0: Caroline Oscari, cadre de production audiovisuelle et accessoirement présidente de l'association Le Vrac, café de Champnétrie.
1: Les Limousins sont formidables. Stéphane Pigato.
0: Une enfance plutôt classique, mais avec un bagage d'immigration, d'un côté l'Italie et de l'autre la Croatie.
2: Votre première envie dans la vie, c'était d'être traductrice internationale. Est-ce que c'est ce côté fille d'immigré qui vous a donné cette envie d'être traductrice ?
0: C'est effectivement ce bagage fait d'immigration qui m'a ouvert les yeux sur le monde. Et puis, en bonne belge que je suis, j'ai évidemment lu Tintin. Et ça m'a confirmé dans l'idée d'ailleurs, de voyage.
2: Premier voyage, entre guillemets, premier départ aux États-Unis pour apprendre l'anglais.
0: Voilà, donc à 17 ans. Un regard à la fois critique et admiratif de ce que sont les États-Unis. J'ai fait le tour des États-Unis. Voilà.
2: Et comme ça ne vous suffisait pas et que vous êtes pour le rapprochement des peuples, Caroline, vous avez décidé de faire la même chose cette fois-ci, mais en Russie.
0: J'ai entamé des études de philologie slavistique à l'Université libre de Bruxelles à l'époque, à l'issue desquelles j'aurais dû me rendre effectivement à Moscou. Et puis ben, l'histoire en a décidé autrement, puisqu'en 1991, je ne peux pas partir en URSS et donc je suis obligée de revoir mes plans.
2: Alors qu'est-ce qui se passe à ce moment-là dans la tête de la jeune Caroline ?
0: Je décide de quitter la Belgique pour une formation plus professionnalisante, information et communication, et j'atterris à Bordeaux.
2: Et là, vous travaillez dans l'audiovisuel ?
0: À l'issue de mes études en information et communication, je suis recrutée à France Télévisions, donc sur le site de Bordeaux, France 3. Puis, ben, un jour, j'en ai eu marre de la ville. Ça faisait très longtemps qu'on rêvait de vivre autre chose et de redonner du sens à nos vies. J'ai été mutée, effectivement, à la station de Limoges.
2: Aujourd'hui, donc, à Champnétrie, avec Le Vrac.
0: Voilà.
2: Cette épicerie, enfin, plus qu'une épicerie, un vrai lieu de vie au centre du village. Comment vous est venue l'idée et l'envie d'ouvrir ce lieu ici à Champnétrie ?
0: Alors, c'est effectivement l'aboutissement, on va dire, le couronnement de toute une vie d'engagement et de désir de solidarité, de main tendue vers l'autre, qui date effectivement de mon adolescence. J'ai été très soucieuse très vite des injustices et des inégalités territoriales. J'ai souhaité effectivement donner à Champnétrie un lieu de vie, un lieu de rencontre, un lieu où tout un chacun pouvait s'exprimer librement, un lieu de vie, un lieu de joie.
2: Si on se replonge un petit peu dans le temps et qu'on rencontre la jeune Caroline de 18 ans, des envies de voyage à travers le monde plein les yeux, qu'est-ce qu'elle penserait de la un peu plus vieille Caroline d'aujourd'hui qui vit en Limousin?
0: J'étais en plus très citadine, très avide des bars, des cafés, des théâtres, du cinéma. Je me dis qu'on peut aussi voyager en rencontrant toutes ces riches personnalités locales qui font aussi la richesse du territoire. Je pense que c'est vraiment l'aboutissement d'un cheminement, de réflexion, de désir, de goût, de... Non, je ne changerai rien. Je pense qu'il y a une forme de cohérence entre ce que j'étais à 18 ans et ce que je suis aujourd'hui.
2: Champnétrie jusqu'au bout, quoi.
0: Champnétrie à fond.
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3: Bonjour, Serge Papagali.
4: Oh, monsieur Thomas, que faites-vous là? Bah, si, en fait, c'est votre boulot, vous êtes là.
3: Oui,
4: vous êtes là. Vous êtes là depuis, je pense, depuis minuit, vous avez
3: pas quitté. Au moins ça.
4: Dauphinois, bien le bonjour également. Alors aujourd'hui, allons chez les Dolomoises et les Dolomois dans la bonne ville, donc, de Dolomieux. Il doit y avoir des amoureux parce que c'est la Saint-Valentin aujourd'hui.
3: Oui.
4: Il y a des amoureux pendant tout le Dauphiné. On est tous amoureux. Ça tombe bien parce que ce soir, moi, j'y joue, justement, à Dolomieux. Ben oui. Donc, moi, j'y suis vraiment en chair et en os. Plus en chair en os d'ailleurs, enfin, c'est autre chose. Bah, Dolomieux, la commune natale de... Alors, prenez des notes. Prenez des notes, les gars. La commune natale de Déodat Grattet de Dolomieux.
3: Rien que ça.
4: Déjà, un gars qui se prénomme Déodat... Chapeau bas. Je crois même que la Saint-Déodat n'existe pas, à mon avis. Bon, c'est vous dire, hein, moi. Mais bravo à ce géologue célèbre qui a découvert la Dolomie et laissé son nom au massif des Dolomites en Italie. Ben, je suis sûr que vous n'êtes même pas quatre à le savoir, ça. Ben, maintenant, vous serez des millions, parce que vous êtes des millions à nous écouter. Bon. C'est ça aussi, ici, Isère, le savoir à portée d'oreille, bien sûr. Je continue. La Dolomie est une roche sédimentaire carbonatée. Bon, d'accord, j'arrête. J'en vois deux qui roupillent, monsieur Thomas. Non, il rigole, ça va, bon. N'empêche, ça fait plaisir de savoir que le nom Dolomieux a un rapport avec les Dolomites dauphinoises, celle-là, bien sûr. Nous sommes bien sûr...
3: Quand même.
4: Ah ben oui, quand même. Nous sommes sur les terres froides iséroises. Les fameuses terres froides, vous savez, qui n'existent pas vraiment. En fait, puisque personne n'accepte de reconnaître qu'il habite bien dans cette terre pas chaude. Moi, j'y ai tourné beaucoup, mais là, la réponse est toujours « Non, mais les terres froides, non !»
3: C'est plus loin.
4: Ça commence plus loin. Après le ruisseau. Mais je m'en fiche, moi j'aime bien tous les dauphinois, même celles et ceux qui sont au pôle Nord. Attention, j'ai pas dit le Groenland, hein, parce que oh là là...
3: Oula, oui, attention.
4: Oh là là,
3: en ce moment...
4: Ah, ouais, ouais, ouais. Laissons tomber, si Trump s'intéresse aux dauphinés, on est foutus. Non, non, non. Pas d'iceberg à Dolomieu. Mais en revanche, dans le secteur de l'étang, un ruisseau qui s'appelle le Pissou. Ah bon, ça va, ouais, mais ça va prêter à rire, bien sûr, on va éviter de se
3: voilà.
4: Ne nous moquons pas. Le Pissou passe donc à côté de Dolomieu, et on y trouve, écoutez-moi bien, une espèce protégée, mais oui madame, mais oui monsieur, l'écrevisse à pattes blanches, qui peut donc aller où elle veut, puisqu'elle peut la montrer.
3: Eh ben oui.
4: Sa patte blanche. Elle a même plusieurs, qu'elle peut aller où elle veut, en fait. Tout ça se passe en Dauphiné, et dans le Pissou, qui n'est pas un très, très grand comme ruisseau, hein. C'est juste, un petit Pissou.
3: Oh
4: non,
3: là
4: mais
3: là.
4: J'ai pas pu. Non, mais je me suis dit, je la fais pas, puis j'ai dit, ici, il faut que je la casse, parce que c'est un
3: ruisseau. Vous allez la garder pour ce soir, celle-là, Serge.
4: Un petit Pissou, mais ce soir, je vais peut-être le refaire. Tiens, pendant que j'y pense, en parenthèse, demain, 15 février, après notre départ, hein, aura lieu une vente au boudin dans les Halles. Aucun rapport avec notre venue, parce que c'est un pur hasard, pour ça que j'ai bien précisé. Après notre départ, hein. Bon, j'embrasse tous les Dolomois et les Dolomois, même celles et ceux qui ne viendront pas nous voir ce soir. Moi, je suis comme ça, moi. Moi, j'embrasse tout le Dauphinois, tous les Dauphinois qui existent, parce que dans le coin, bien sûr, vous le savez,
3: on n'est pas des quand même.
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1: Mais alors pour le coup, est-ce que les clichés, c'est vrai, quand vous avez des belles carrées, vous mettez des super bonnes bières au frigo. Quand vous avez des Anglais, vous mettez du vin.
2: Ce ne sont pas des clichés, c'est des clichés, mais des clichés qui se vérifient.
3: Virginie et vous.
0: Laure a ouvert son gîte en 2020. La maison 1634 est en plein cœur de Pézenas. 130 mètres carrés qu'elle a restaurés du sol au plafond. Le contraste entre l'extérieur en pierre et l'intérieur hyper confort et moderne est parfait. On arrive pendant le petit déjeuner. Trois couples sont installés sur la terrasse donnant sur un petit jardin. Des petits guéridons sont dressés avec de la vaisselle soignée. Les produits sont de qualité, locaux, ça se voit et ça se sent. Les langues différentes se mélangent. Du suédois, de l'anglais et du français avec l'accent suisse. L'ambiance est calme et souriante.
4: Vous avez mis votre verre d'eau.
1: Je regardais un peu, il y a un petit jardin. Ça, c'est petit jardin. Les gens, ils ont accès. Je vous remercie beaucoup.
4: Les gens ont accès à la piscine, à la petite terrasse. Et en fait, le jardin, comme le jardin est souvent occupé par deux mes enfants.
1: Deux petites personnes.
4: Ils vont un peu moins dans le jardin.
1: C'est ça le principe de la chambre d'hôte des gîtes, c'est que vous partagez votre espace perso, ou là vous habitez ailleurs et ça c'est vraiment vos gîtes.
4: On habite nous juste à côté.
1: D'accord.
4: Normalement, la distinction entre les gîtes et les chambres d'hôtes, les gîtes c'est peut être complètement indépendant d'une habitation personnelle, alors que chambre d'hôte, on est légalement obligé d'habiter sur place.
1: Et
4: d'être ici et de proposer le petit déjeuner.
1: D'accord.
4: Alors nous, on a fait une configuration. Les chambres d'hôtes un peu à l'ancienne, il y avait souvent l'espace salon, cuisine, petit déjeuner était partagé. Nous, pour la tranquillité des hôtes avec nos deux enfants, on a volontairement fait un accès distinct de notre maison.
1: Oui.
4: On a chacun une porte d'entrée, ce qui permet aux hôtes de profiter. On a mis la cuisine à disposition.
1: Oui, c'est ça que j'avais vu.
4: Donc en fait, même si on est chambre d'hôtes, voilà, si les gens veulent manger un bout, grignoter un morceau, n'importe quand, ils ont accès à la cuisine et
1: oui.
4: Ils peuvent profiter. Ils ont un accès indépendant si jamais ils arrivent à 16h30 dès que je suis partie chercher mes enfants à l'école. Ils ont le digicode, ils peuvent rentrer dans la maison.
1: Ouais.
4: On a voulu faire quelque chose de à la fois confortable, à la fois je suis ici et à la fois je peux être complètement discrète.
1: Oui, c'est ça.
4: Parce qu'en fait, ça dépend vraiment de la personnalité des personnes aussi. Bon, y a des personnes qui pensent parfois réserver un hôtel en fait.
1: Ah.
4: Et arrive ici. Ah ok, vous habitez à côté, donc ils voient ça comme quelque chose de très positif parce qu'ils savent que je suis disponible.
1: Oui.
4: Mais en même temps, je sens qu'ils souhaitent être tranquilles.
1: Oui.
4: Et après, des personnes, pour le coup, lorsqu'ils réservent par des plateformes comme Gîtes de France, s'attendent à ce que je sois là pour les accueillir.
1: Ah,
4: et quand je leur dis qu'il y a un digicode, du coup, c'est une surprise inverse dans le sens où, ah ok, vous êtes là et en même temps, on peut être autonome. Donc, essayer de satisfaire tout le monde.
1: C'est pas évident, c'est un vrai truc de sentir chaque personne, effectivement, le besoin de distance et le besoin de présence.
4: Exactement.
0: La maison de Laure est labellisée Gîtes de France 3 épis, ce qui l'oblige à respecter un certain cahier des charges.
4: Mais de toute façon, dans tous les cas, c'est parfait, vous inquiétez pas. C'était très bien, merci, c'est bon.
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5: Si vous portez le nom de famille Salin, restez à l'écoute. Mais avant cela, je vais vous parler d'un bretonisme bien connu qui est le lagen.
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5: Oh, je suis dans le lagen. Bon, voilà une expression typique dans le français local. C'est inspiré par notre belle langue bretonne. On l'entend souvent aujourd'hui, en particulier les lendemains de fête. Quand on est un peu dans le brouillard, on a tendance à dire « je suis dans le lagen ». Alors ce mot a pourtant une signification un petit peu différente en breton. En breton, ar lagen, c'est en général de la boue bien collante, impossible à cultiver, dans laquelle on a difficulté à marcher, voire on s'enfonce un peu. Mais pas que ça, ça désigne donc les fondrières, les mares d'eau boueuse. Donc bea el lagen, être dans le lagen, c'est devenu une expression permettant de dire que l'on est dans un état qui n'est pas des plus sympathiques. Vous saurez maintenant que lagen, c'est pas la gueule de bois, mais c'est de la boue en langue bretonne, al lagen.
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5: Et j'en arrive maintenant à un nom de famille très commun, vous en connaissez peut-être, hein, peut-être qu'il y en a dans votre entourage, ou peut-être le portez-vous vous-même, c'est Salin. Alors, déjà en breton, on prononce Salahun. Pas Salin, mais Salahun. Comme le célèbre ermite de la forêt de Landévennec, ou encore du Folgoat, près de l'Esnevin, Salahun ar Fol, Salin dit le fou. Salin est donc un nom ou un prénom et son origine remonte à loin, très loin et vient aussi de très loin. C'est avec l'évangélisation de l'Armorique que ce nom est sûrement arrivé, car Salin ou Salahune n'est rien d'autre que l'adaptation bretonne du prénom Salomon. Salomon, fils de David, roi d'Israël. Donc, un nom de famille biblique aujourd'hui. Salomon, devenu Salahune en breton, mais aussi Salou ou encore Salik. C'est la même origine pour ces noms de famille. Salin ou Salomon, si vous voulez, fut d'ailleurs le nom d'un autre roi, mais de Bretagne, cette fois-ci au 9e siècle. Donc, un nom de famille plus que royal. Les Salins pourront à l'avenir se vanter d'avoir un nom de famille prestigieux. Je vous dis à demain, même heure, même radio, en Mans. Ici Evaljust, Canmarhouas.
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0: sainte. Le fiston, Jules Félix Pernaud, oui, ils ont quasiment le même nom, âgé lui de 43 ans, décide alors de contourner cette loi et de lancer une nouvelle boisson, l'anis Pernaud. Nous sommes en 1918. Une boisson constituée à partir d'une essence proche de l'absinthe, sauf que là, c'est de l'anis. 6 ans plus tard, le succès est fou. Il est tellement important que les usines déménagent à Montfavet et puis la firme quitte le Vaucluse pour la région parisienne. Alors jusque-là, tout allait bien pour les Pernaud, mais Paul Ricard est arrivé. En 1932, le Marseillais Ricard fait son entrée sur le marché et obtient le droit de vendre sa boisson, anisée à 40 degrés, soit 10 degrés de plus que la bouteille Pernaud. Et puis le génie de Paul Ricard, c'est aussi le marketing. Hein. Le nom générique à sa boisson sera Pastis, tiré de pastisson. Voilà, ça veut dire mélange en provençal. Et puis il y rajoutera aussi une promesse inédite, le vrai Pastis de Marseille. C'est pour ça qu'on pense en fait que le Pastis vient de Marseille. Bref, c'est une boisson qui fait penser au sud, aux vacances et à la Provence. Alors je vous passe des années et des années de guerre, il faudra attendre 1975 pour justement enterrer l'âge de guerre entre Pernaud et Ricard, avec la fusion et la création du Pernaud Ricard, aujourd'hui leader mondial dans les spiritueux. Allez, sans rancune, c'est bien connu, l'apéro rassemble, je compte sur vous, hein, avec modération.
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1: Ici, on fête la Saint-Vincent, la grande fête des vignerons en Bourgogne. Elle est honorée officiellement le 22 janvier. Dans notre région, la tradition veut que tous les ans, les festivités changent de village. Mais qui était ce fameux Saint-Vincent ? Bonjour Sandra Amani.
2: Bonjour Charlotte.
1: Vous avez enquêté sur ce sujet si mystérieux. Et vous avez écrit un conte intitulé « La légende de Saint-Vincent », une histoire de votre ouvrage « Légende du vignoble » édité aux éditions de l'Escargot Savant. Chapitre 1, le sacre de Saint-Vincent, 3e siècle après notre ère.
2: Nous voici en Espagne, plus exactement à Huesca, petit village au pied des Pyrénées. Ici vit Vincent, un jeune homme dévoué qui s'est pris d'amour pour le christianisme, une religion toute récente et avec encore peu de croyants. Vincent a un ami qui lui est cher, c'est Valère, l'évêque de Saragosse.
3: Me voici bien vieux à présent et j'ai beaucoup de mal à m'exprimer en public. Mon cher Vincent, le brillant orateur que vous êtes sera chargé de me suppléer dans cette tâche difficile. Êtes-vous d'accord ?
1: Monseigneur, je suis honoré de devenir votre diacre. Je me réjouis d'avance à l'idée de mes voyages à travers l'Europe. J'ai hâte d'aller faire connaître notre Dieu à tous les païens. J'irai jusqu'en Gaule s'il le faut. Chapitre 2, l'Empire romain.
2: Au 3e siècle de notre ère, l'empereur romain Dioclétien entame des persécutions contre les chrétiens. La nouvelle religion prend de telles proportions que l'ordre public est bouleversé. Vincent et l'évêque sont arrêtés, puis conduits, enchaînés, auprès de Dacien, le gouverneur qui représente Rome en Espagne.
4: Évêque Valère, avouez vite toutes vos fautes, sinon vous le regretterez amèrement.
2: Mes fautes ? Quelles fautes ? Je ne vois pas de quoi vous parler.
4: Ne vous moquez pas de moi. Avouez immédiatement les sacrilèges que vous et votre diacre avez commis contre notre empereur.
2: Vincent, voyant la grande détresse du pauvre évêque, ne parvient pas à se contenir.
4: Cessez donc de tourmenter ce pauvre homme. Moi, je vais tout vous avouer. Oui, je ne crois qu'en un seul Dieu. Oui, vos idoles me semblent ridicules. Garde ! Torturez ce jeune insolent. Pressez-le comme le raisin. Rôtissez-le comme ces poulets que l'on immole sur les autels de nos divinités. Peu importe comment, mais montrez-lui que son Dieu ne lui sera d'aucun secours face à nos lois.
2: Les Romains se saisissent de Vincent, le ligotent nu sur un chevalet. Des ongles de fer lui déchirent le corps. On le brûle de toutes parts. On le torture nuit et jour.
1: Comment les souffrances de Vincent en Espagne vont-ils le transformer en saint en Bourgogne ?
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1: Ah, la Saint-Vincent tournante ! Une fête que nous célébrons chaque année dans les villages viticoles de Bourgogne. Mais qui était Saint-Vincent ? Voilà sa légende, racontée par Sandra Amani, auteure de « Légende du vignoble », éditée chez l'Escargot Savant.
2: Nous sommes le 22 janvier 304, le jour de la mort de Vincent. Il n'a pas survécu aux nombreuses tortures des Romains. Le corps brûlé et disloqué, on l'a ensuite accroché à une pierre de meule et jeté à la mer à plus de 200 km de Saragosse. Mais quelques jours plus tard, son corps est ramené par les vagues sur le rivage. Des chrétiens le ramassent et l'enterrent dignement. Au cours des années 304 et 305, plus d'un millier de chrétiens périssent sous la torture. La gloire de Vincent s'étend dans toute l'Espagne et parvient jusqu'en Gaule. Bientôt, Vincent devient Saint-Vincent. Sa fête est célébrée le 22 janvier.
1: Chapitre 3, le mystère de Saint-Vincent.
2: Bienvenue en Bourgogne. Ici, la vigne fait vivre bon nombre de paysans depuis déjà des centaines d'années. Dans les villages où celle-ci foisonne, c'est chaque année la fameuse Saint-Vincent. Dans les terroirs, on décore les maisons de bannières et de fleurs multicolores qui donnent à l'hiver des couleurs estivales. Une famille de vignerons dirige la société d'entraide locale. Une grande procession a lieu, suivie d'une messe. Pendant la procession, la statue de Saint-Vincent, détenue par la famille qui régit la société, est remise à celle qui organisera la fête l'année suivante. Après la messe, un grand festin est organisé, le repas de cochon. On goûte le vin sans modération, on intronise des vignerons méritants que l'on nomme chevaliers du Tastevin. On rit, on chante, on danse même lorsque tombe le soir.
4: Attendez, Sandra, cette histoire actuelle des festivités de Saint-Vincent, on la connaît cette histoire. Dites-moi plutôt pourquoi Saint-Vincent est devenu patron des vignerons.
2: En réalité, nul ne le sait. Peut-être parce que le mot vin se trouve dans le prénom du saint, vous voyez ?
4: Oui.
2: Ou parce qu'on a utilisé une roue de pressoir pour le torturer. Ça, c'est aussi une hypothèse qui a été présentée.
4: D'accord.
2: Ou parce que les diacres à l'autel versent du vin dans le calice.
4: Donc, on ne sait pas vraiment pourquoi Vincent, le jeune diacre torturé par les Romains en Espagne, est devenu si important pour les vignerons de Bourgogne.
2: C'est là le plus grand des mystères. Chaque village bourguignon raconte effectivement sa propre légende. Quelle que soit la raison, on a aujourd'hui la preuve que Saint-Vincent n'a absolument pas souffert pour rien, puisque chaque 22 janvier sonne pour lui une nouvelle heure de gloire.
4: Et rappelez-vous, même s'il peut faire terriblement froid le jour de la grande fête des vignerons,
5: à la Saint-Vincent, l'hiver perd ses dents, ou les retrouve pour longtemps.
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7: Clarisse, 51 ans, de Romorantin. Je suis coach en men training. C'est de la recherche de personnes disparues avec les chiens. On va donner une odeur de référence à un chien, l'odeur d'un humain, et il doit partir le chercher.
8: Mais c'est un sport, c'est un exercice ?
7: Il y en a qui le pratiquent en sport, il y en a qui le pratiquent pour ensuite faire du réel, moi je le pratique pour faire du réel, et après il y a des gens qui viennent simplement passer une bonne journée avec d'autres gens, et avec leur chien.
8: Quand vous dites réel, c'est-à-dire ?
7: C'est-à-dire que je fais partie d'une association, on peut être appelé par la police, on peut être appelé par les familles aussi.
8: Pour trouver des gens ?
7: Tout à fait.
8: Que pour les chercher.
7: Exactement.
8: Et alors vous, vous cherchez avec quel chien ?
7: Alors moi, j'ai une Alano espagnole.
8: Et elle s'appelle comment ?
7: Macaï.
8: Et est-ce qu'elle était prédisposée justement à bien renifler, à utiliser sa truffe ?
7: J'ai pris ce chien-là parce que c'est un chien de chasse espagnol. Tous les chiens ont de l'odorat. Premier sens qui se développe chez eux, c'est le sens de l'odorat pour pouvoir trouver la mamelle. Après, il y a des chiens qui vont avoir plus de difficultés. Ceux qui sont très brachycéphales, le nez très écrasé. Parce que
8: petit bulldog, non ?
7: Voilà, c'est pas qu'ils ont moins d'odorat. Le problème, c'est qu'ils vont être moins capables de travailler sur des longues distances.
8: Ils ont le cou trop petit.
7: Non. Le chien est toujours tenu en longe. Cette longe, c'est un cordon ombilical. Donc si votre chien, il sent que vous n'êtes pas motivé à aller jusqu'au bout de la piste, il n'ira pas jusqu'au bout de la piste.
8: Quand vous dites la piste, c'est-à-dire que le chien doit retrouver une odeur.
7: En fait, il doit suivre le tracé qu'un autre humain a fait. Donc on lui donne l'odeur de cet autre humain et il doit suivre tout le tracé.
8: L'humain s'est frotté à des endroits stratégiques ?
7: Non, il a marché. En fait, là, vous voyez, vous et moi, tous les deux, on est en train de mélanger toutes nos odeurs. Okay. Et oui, l'air de rien, c'est pas...
8: J'ai mis du déo.
7: On mélange nos odeurs et on est en train de faire ce qu'on appelle un pool d'odeurs. C'est-à-dire que notre odeur, au fur et à mesure, là, elle grandit sur la place.
8: Alors nous, on ne le sent pas, mais le chien, oui.
7: Tout à fait.
8: Ah ouais.
7: Il est capable de parfaitement faire la distinction entre vous et moi, même si on est côte à côte.
8: Ça fait combien de temps que vous faites du men trailing ?
7: Ça fait un peu plus de 10 ans.
8: Et qu'est-ce qui vous a motivé au départ ?
7: J'avais un chien qui était sensible sur les humains, qui avait eu une mauvaise expérience dont je n'étais pas au courant. Du coup, il avait un peu peur de l'humain. J'ai commencé cette discipline pour qu'il ait un petit peu plus confiance en l'humain, en se disant c'est sympa, en fait l'humain me donne une récompense même quand je le connais pas.
8: Mais un chien fifou et tout, ça peut lui faire du bien de faire ça ?
7: Oui, parce que ça va le canaliser et ça apprend aussi beaucoup au maître à rester concentré sur son chien. Aussi, ça leur apprend à lâcher prise. On a pour habitude de contrôler notre chien tout le temps, sauf que là en fait on contrôle pas parce que c'est pas nous qui savons où est l'odeur, c'est le chien qui sait.

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1: La dernière fois que vous y êtes allé, je suis sûr que vous aviez un kawé fluo et un petit goûter dans un sac en plastique préparé par maman. Avec plus de 80 oiseaux de proie et 30 espèces différentes, et surtout un spectacle où le seul effet spécial, c'est la nature elle-même, aujourd'hui, je teste pour vous la volerie des aigles. Nous sommes dans les ruines du château de Kilsheim. C'est juste sous le Haut-Königsbourg. Et je grimpe les derniers mètres à pied vers la volerie, où je suis déjà accueilli par Eric Renaud, le directeur du site, et une équipe de soigneurs passionnés, et quelques cris que j'entends au loin, assez impressionnants, d'oiseaux qui ont l'air quand même assez gros. Et on commence par les coulisses, derrière la zone qui est accessible au public. Et Alexandre, qui est soigneur, est équipé d'un gant en cuir sur tout le bras, et surtout, il est d'un calme absolu. Et je crois que c'est nécessaire. Et autour de nous, plein d'oiseaux. Et chacun d'entre eux est identifié, suivi, observé quotidiennement. Et j'apprends d'ailleurs que les oiseaux ne sont jamais forcés à voler. Non. Ils participent volontairement grâce à un entraînement basé sur la confiance et le renforcement positif. On les encourage, puis on leur donne des petites gâteries pour les remercier quand même. Et c'est ainsi qu'Alexandre me propose évidemment de tenir le gant. Oui, alors pas pour sortir la tarte du four, mais pour tenir, non pas un pigeon non plus, mais bel et bien un aigle, oui, qui passe tranquillement du gant d'Alex et au mien, voilà. Battement d'ailes XXL, je sens les plumes sur ma face, oui, parce qu'il fait son petit point, le petit bonhomme. Et heureusement que je suis accompagné, Et étonnamment, je n'ai pas eu trop peur, parce que le regard de l'aigle est si perçant que j'étais quelque peu fasciné. Même si mon bras, lui, l'était un peu moins. La volerie des aigles, c'est la première volerie créée en France. C'était en 1968. Et à l'époque, elle avait été créée surtout pour changer l'image qu'on avait des rapaces, qui ont été longtemps persécutés. Allez, hop, le spectacle commence. Je m'installe dans les gradins et je constate que pas de musique spectaculaire. Juste une voix, des explications sur la vie et les comportements des rapaces. Et soudain... lointain dans le ciel au-dessus de nous, un vautour apparaît au-dessus des remparts, silence total. Et même les enfants arrêtent de parler, ça c'est pas mal. Le soigneur explique que certains oiseaux dépassent même les 2 mètres d'envergure. Et c'est grand 2 mètres, Et il demande au public de rester bien immobile pour faire un passage encore plus près de nos têtes. Alors j'applique, je reste immobile, et sauf que ma tête, elle continue de regarder l'oiseau au-dessus de nous, un peu comme au tennis. Mauvais réflexe. Et j'entends mon voisin qui me chuchote « Faut pas bouger !» Ah oui, en effet, parce que plusieurs rapaces s'élancent, chouette, aigle, pigargue, et on en prend plein les yeux. En tout cas, moi, j'ai retenu une chose, c'est qu'ici, c'est pas les humains qui regardent un show d'oiseaux, c'est plutôt l'inverse, c'est les oiseaux qui nous observent en train d'essayer de rester calme. Et ça, c'est tout un spectacle.
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2: Révolutionner un domaine, ça tient à pas grand-chose. Et le destin de l'Isérois dont on va parler en est peut-être le meilleur exemple.
3: Nom de Dieu !
2: Adolphe Pégou vient au monde le 13 juin 1889 à Montferrat, à côté du lac de Paladru, dans une famille d'agriculteurs.
4: Paysans, c'est dégueulasse !
2: Mais labourer des champs, s'occuper des semailles, c'est pas le projet pour Adolphe. Dès qu'il a 18 ans, bye bye la ferme, bonjour la grande muette, il s'engage dans l'armée et c'est là qu'il va faire une découverte qui va changer sa vie, le pilotage aérien. Revenu à la vie civile, Adolphe Pégou ne chôme pas. En moins d'un mois, il passe du statut de débutant à l'obtention du brevet de pilote.
5: Vous avez fait à 4G un piqué inversé avec un MiG-28.
2: D'ailleurs, un mois, c'est encore le temps qu'il lui faudra pour être embauché comme pilote d'essai par Louis Blériot, l'une des références de cet univers à l'époque.
6: Waouh ! Tout le monde se calme !
2: Mais Adolphe ne va pas s'arrêter là. C'est un enchaînement de premières qui va faire sa légende. Parce que le 19 août 1913, première, il est le premier pilote à sauter en parachute.
7: Hé Adolphe, on pensait t'attacher un gros drap dans le dos pour que tu sautes d'un avion qui pourtant fonctionne très bien en plein vol. Qu'est-ce que t'en penses ?
2: Et alors que la descente se fait tranquillement, il observe son avion qui descend tout seul. Sans personne aux commandes, Pégou voit son appareil faire des figures qu'il n'a jamais vues de sa vie. Sa première pensée, c'est de se dire
3: « C'est de toute beauté !»
2: Et la seconde, mais des manœuvres comme ça, ça pourrait permettre à un pilote de se sortir de situations désespérées. Une réflexion qu'il va mettre en application un mois plus tard, c'est décidément une constante, en réalisant le premier vol tête en bas de l'histoire, 400 mètres la margoulette inversée, et devant son patron Louis Blériot.
6: Quelle histoire ça aussi.
2: Le 21 septembre 1913, moins d'un mois après cette performance, le bougre accélère. Adolphe Pégou réalise cette fois tout un programme de figures acrobatiques qui se termine par le désormais célèbre loupé.
8: Attends que je t'explique mon idée, enfin.
2: Adolphe Pégou est-il le premier à l'avoir réalisé? Les historiens n'arrivent pas à trancher entre lui et le russe Piotr Nesterov, mais ça n'empêchera pas la légende de l'Isérois de naître à ce moment.
9: Impeccable, non?
2: Toute la presse relate sa démonstration. Il est demandé de partout, en Europe, en Russie, même en Allemagne, où on n'est normalement pas très fan des Français à l'époque. Cette star de la voltige se produit devant parfois des dizaines de milliers de personnes. Et alors que les États-Unis réclament aussi de voir Adolphe dans leurs cieux, la Première Guerre mondiale éclate. Adolphe Pégou est affecté au 2e groupe d'aviation de Reims et rapidement, le professionnel des acrobaties aériennes utilise son savoir-faire pour s'imposer dans les airs. Premier pilote à remporter 5 combats aériens de l'histoire, Adolphe Pégou devient donc le premier as de l'histoire de l'armée française.
10: Et Verboten aussi.
2: Pégou, pionnier, jusqu'au bout. Sa légende prendra fin le 31 août 1915. Il rencontre dans le ciel Otto Kandulski, l'un de ses anciens élèves et pilotes allemands, là-bas dans les airs, pas loin de Belfort. L'aviateur germain et son mitrailleur lui rendront hommage quelques jours plus tard en déposant une couronne de fleurs ornée de l'inscription « À Pégou, mort en héros pour sa patrie ». Ses inventions ne furent pas suffisantes pour lui sauver la vie. Adolphe Pégou, le pionnier de la voltige aérienne, est un Isérois, illustre Isérois.
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11: Bonjour, je m'appelle Julien Ferrandez, président du foot de l'AS Saint-Germain-Chantirac depuis 7 ans maintenant. J'habite à Saint-Germain-du-Salambre. Je travaille à Saint-Germain-du-Salambre. J'ai la chance de travailler là où je joue au foot. Du coup, je suis cantonnier. Donc je m'occupe du terrain, je m'occupe des infrastructures du stade, donc encore plus de plaisir à être président d'un club.
12: Bonjour Julien, qu'est-ce qui vous a fait entrer dans ce club? Est-ce que c'est la fonction de président ou c'est d'abord le fait de jouer au foot?
11: Non, le club je l'ai connu avant d'être président, je suis rentré au club en 2002 et c'était un copain à moi qui m'a dit « Viens, on va jouer à Saint-Germain, tu verras, c'est un super club ». Et effectivement, je suis tombé amoureux du club, des joueurs, de l'entente, des dirigeants surtout, parce qu'il en faut, et des supporters qui nous supportent tous les dimanches.
12: Jouer quel poste sur le terrain, Julien?
11: Alors j'ai 3 postes. C'est soit 9, parce que c'est moi qui veux. Le coach me fait jouer 5, parce que c'est lui qui veut. Et je dépanne dans les buts, parce que plus jeune, j'ai joué gardien.
12: On peut dire que vous êtes un joueur polyvalent, en fait, Julien. Comment on fait une victoire au sein de l'AS Saint-Germain-Chantérac?
11: On l'a faite avec un chant dans les vestiaires qui est un peu spécial parce que c'est un chant communiste. Alors me demandez pas pourquoi. Quand je suis arrivé, il a fallu que j'apprenne les paroles. La lutte finale. Non, après, c'est se retrouver après la douche pour fêter ça avec les dirigeants, les femmes de joueurs, les enfants de joueurs dans le clubhouse.
12: Votre club, il rassemble une équipe, 28 joueurs. Vous jouez en district 4. Il n'y a pas de division en dessous. Du coup, président, c'est quoi les objectifs pour cette saison?
11: Effectivement, on est au plus bas, mais on est un club qui est en reconstruction depuis 2-3 ans. Le après-Covid nous a un peu fait mal et qui a fait mal au football tout court, de toute façon, je pense. Comme objectif, c'est maintenir un club de foot dans ces deux petits villages qui est Saint-Germain et Chantirac. C'est un club de copains. Il y a des gens qui viennent, qui restent un an à cause du boulot, à cause des études. Et en fait, ils sont dégoûtés de partir parce qu'ils voient qu'on est vraiment un club qui se prend pas la tête. On n'est pas là que pour gagner. On est là pour jouer au foot et essayer de se faire plaisir.
12: C'est quoi les couleurs du club de l'AS Saint-Germain-Chantérac?
11: C'est la couleur verte comme l'AS Saint-Étienne. Je suis trop jeune pour avoir connu les grandes gloires de Saint-Étienne. Moi, c'est mon club de cœur, c'était les Girondins de Bordeaux. Après, quand je suis arrivé dans ce club, les anciens qui jouaient encore, eux étaient fans de l'AS Saint-Étienne.
12: On a combien de buts inscrits depuis le début de la saison? Quand vous jouez neuf, pas quand vous jouez gardien de but.
11: Alors pour avoir fait 2-3 matchs en neuf contre les grosses équipes, je suis qu'à 2 buts en 7-8 matchs.
12: C'est pas mal. On se rapproche de Kylian Mbappé. Merci beaucoup, Julien.
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3: complètement gaga.
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1: Et Olivier, ce matin, retourne à l'école primaire aujourd'hui.
3: Eh oui, et pour y trouver du gaga. Mais blé, je voudrais aujourd'hui vous parler du mémoire de Judith Boucher, réalisé l'an dernier à l'Université Jean Monnet de Saint-Étienne, et qui s'intéresse à une question rarement étudiée. Comment le parler stéphanois, le gaga, circule encore aujourd'hui dans les écoles primaires, et dans quelle mesure le parler des enseignants influence le parler des élèves? Son travail porte sur toutes les classes de l'école primaire, en milieu urbain comme en milieu rural. Judith a formulé trois hypothèses. Premièrement, le gaga serait peu utilisé par les enseignants en situation d'enseignement. Deuxièmement, lorsque les enseignants l'utilisent, les élèves auraient tendance à le reprendre. Et troisièmement, le gaga serait plus présent dans les écoles rurales que dans les écoles urbaines. Pour répondre à ces questions, elle a observé des classes, mené des entretiens avec les enseignants et avec les élèves, et elle a mené des observations dans les temps informels à l'école. Son analyse porte à la fois sur le vocabulaire gaga et sur des structures spécifiques comme le pronom neutre Y, employé comme complément direct, j'y ai fait, l'inversion des pronoms personnels après un impératif, donne-moi-le au lieu de donne-le-moi, ce qui nous vient du patois, hein, puisque Pierre Duplay écrivait déjà en 1896, à l'inverse du français, quand un verbe à l'impératif a deux pronoms pour complément, l'un direct, l'autre indirect, c'est ce dernier qui s'énonce en premier. Exemple en patois, by my loup. Et puis aussi la formation d'adjectifs à partir de participes passés. Il est trempe de chaud, ses joussons enflent, la reloge est arrête. Donc qu'en est-il des résultats du travail de Judith? Les observations révèlent une situation un peu plus nuancé que ce qu'elle attendait. Très surprenant, 54% des enseignants utilisent au moins une fois un régionalisme en cours au cours des séances observées. Un élève sur 6 emploie spontanément un mot ou une expression gaga lors des entretiens. Et dans les classes, un régionalisme apparaît dans 20% des situations que Judith observe. Il semblerait donc que le gaga soit encore bien présent dans nos écoles. Mais quels sont les mots, les expressions, les tournures qui ressortent le plus, ou plutôt qui ressortent le mieux? Un peu de patience les amis, la suite c'est pour bientôt.
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9: Je rêvais d'avoir une maison à la campagne. Cette maison, c'est comme si j'y étais née. C'est ma maison de famille.
10: Ma maison s'appelle l'Ostao de la Mar.
13: C'est une maison un peu envoûtante.
14: Eh bien, vous voyez, des livres et trois fenêtres qui me donnent le paysage du pays, comme si c'était trois tableaux.
15: Ils ont vécu ici.
6: Thibaut Gaudry.
16: 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La chansonnette.
15: Yves Montand est un enfant de Marseille. Débarqué d'Italie avec sa famille pour fuir le fascisme quand il a 2 ans, il va y grandir et y faire ses premiers pas au Music Hall. Puis il la quitte pour Paris où sa carrière commence à décoller, notamment auprès d'Edith Piaf. Et où il noue des amitiés, comme avec Jacques Prévert, qui va lui faire découvrir, en 1948, un charmant village qui va changer sa vie.
17: J'ai chanté dans la région, et puis il y avait Jacques Prévert qui habitait la maison là au coin. J'étais arrivé ici, et j'étais monté parce que mon ami le guitariste Henri Crollat, si on allait dire bonjour à Jacques, il dit oui, où il est. Alors on est monté ici, j'ai vu Jacques, j'ai vu l'endroit, et puis je suis tombé amoureux de l'endroit, et puis je suis revenu dès que je pouvais, tous les ans. C'était très discret, c'était à peine connu.
15: Et il ne va pas tomber amoureux que de Saint-Paul. Le 19 août 1949, il est à la Colombe d'Or, une auberge avec quelques chambres, qui est un repère d'artistes. Et Prévert, encore lui, va servir d'entremetteur entre un homme et une femme qui vont devenir un couple mythique.
18: Ça s'est passé à Saint-Paul-de-Lens, au mois d'août, en 1949. Simone était là, et puis moi j'étais dans le tournée. Et puis j'ai déjeuné là, elle a déjeuné là. Et puis il y avait du soleil, puis il y avait Jacques Prévert, et puis il y avait des copains. Et puis voilà, quoi, on ne sait pas comment ce genre de choses-là commencent, mais enfin, elles ont commencé et c'était une belle histoire. Quoi.
15: Une belle histoire qui durera toute une vie. Ils ont 28 ans. En 4 jours, Simone, mariée, plaque tout pour le Marseillais. Et désormais, ils vont construire une partie de leur vie ici, restant fidèles à la Colombe d'Or, où ils se marient même 2 ans plus tard. Prévert est encore là, il est le témoin de Simone, tandis que Marcel Pagnol est celui de Montand.
17: Puis en 49, j'ai rencontré Simone ici, qui elle avait acheté par contre une petite maison dans le village, après son premier film, puis elle a servi cette maison pendant très longtemps. Puis on descendait au bar de la Colombe pour boire l'apéritif, pour voir Jacques et les amis, et puis il y avait toujours quelqu'un, et puis on restait là, et puis on mangeait là, et puis on montait pas à la maison. Alors un beau jour, on a mis la clé sous la porte, on donnait ça aux enfants, ou à des amis qui descendaient dans le midi, et nous on descendait toujours ici.
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15: La Colombe d'Or et Saint-Paul, où l'on se retrouve pour les vacances avec les copains, beaucoup d'artistes, dans ce village qui attire notamment les plus grands peintres, Picasso, Chagall, Matisse et d'autres.
17: C'est pourquoi je viens souvent ici à la Colombe d'Or, à Saint-Paul-de-Vence, et d'abord pour la famille Roux, qui sont des gens tellement merveilleux. Puis au mois de juin, ou au mois de mai, c'est agréable, il n'y a pas trop de monde, et c'est encore bien. Mais c'était une époque assez formidable, avec Picasso, Braque, Prévert, qui était là aussi, et Giacometti, quand il a débarqué.
19: J'ai dit, bon, attends de jouer, parce que je pars.
15: Mais les copains, ce sont aussi les habitants du village, avec qui Montand joue aux cartes au Café de la Place, ou à la pétanque.
17: Et j'aime bien jouer ici au boule, parce que c'est quand même un sport qui délasse bien, qui est très fatigant. Si on veut bien y jouer, c'est très très difficile. Ça ne paraît pas, surtout si on joue à la Provençale.
15: C'est à Saint-Paul-de-Vence également qu'il rencontrera la dernière femme de sa vie, Carole Amiel, et qu'il achètera en 1984 un petit restaurant qu'il transforme en maison, juste en face de la Colombe d'Or.

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1: Un circuit court à Vals-les-Bains aujourd'hui avec Geoffrey Guillermin, créateur de bijoux uniques et magnifiques, vraiment. Geoffrey a lancé en Ardèche sa marque Gautreau en 2018.
2: J'étais cuisinier, j'ai passé toute ma vingtaine à travailler dans des cuisines, à monter dans les échelons et à voyager, à travailler à l'étranger. Je me suis installé en Écosse, une autre fois en Allemagne, je suis revenu en France. Et je savais qu'au fond de moi, il y avait quelque chose avec les mains, quelque chose à faire. Puis un jour, j'ai commencé à acheter des outils pour sculpter le bois. J'ai vu que j'avais une certaine facilité, enfin que ça me parlait, quoi, et que j'arrivais à faire des choses qui me plaisaient. Et petit à petit, j'ai pris plus de temps à côté de mon travail pour maîtriser un peu cette partie-là. Et puis quand j'ai découvert, grâce à la résine, on pouvait créer un petit monde à l'intérieur, j'ai commencé à sérieusement penser à créer une marque de bijoux et je me suis lancé comme ça.
1: Et alors ce bois dont parle Geoffrey est vraiment au cœur de chaque création, ce n'est pas un simple décor. Chaque fibre est une empreinte, chaque vénure un relief. Et avec ces bois choisis pour leur caractère, leur histoire et leur singularité, Geoffrey crée différentes collections de pendentifs et de boucles d'oreilles.
2: Donc il y a une collection qui est faite avec ces deux matières exclusivement, donc on n'en voit pas trop. Mais c'est une technique qui est super intéressante parce que ça permet de faire des mélanges de couleurs. Moi, j'utilise pas mal d'essences de bois exotiques, des bois rares, mais aussi des bois locaux comme le buis, l'olivier, le cadre aussi dans le futur. Ça permet d'utiliser pas mal d'essences. Ensuite, on a la possibilité de colorer la résine et garder cette transparence. Moi, c'est ce que j'aime bien. Je veux pouvoir voir le bois à l'intérieur. En lui rajoutant de la couleur à la résine, on peut du coup donner un thème. Et ensuite, une fois qu'on a ces deux matières assemblées, c'est sans limite d'une certaine manière, il y a une collection qui est basée sur cette technique-là. La collection entre ciel et terre, donc il y a plein de sous-collections dans celle-là. Donc la nuit d'Islande, le rêve de Dolly, Zahir. C'est la collection bois, résine et opale de laboratoire. Une alternative à la pierre d'opale qui est super intéressante pour ce que je fais. C'est ça qui va donner cet effet d'un peu d'aurore boréale dans les bijoux ou alors le côté nacré. On a l'impression que le bijou bouge, on a l'impression que les aurores bougent à l'intérieur du bijou à cause de la lumière qui réfléchit à l'intérieur. Et j'adore ça, ça fait voyager d'une certaine manière. Et ensuite, on a la collection bois éternel qui est faite exclusivement avec des bois stabilisés. On ne voit pas trop en bijouterie, mais qui est utilisée notamment dans la coutellerie d'art. Ça consiste à imprégner le bois d'une teinte, et d'une résine ultra liquide. Et le stabiliser, ça veut dire que ça va rester bloqué à l'intérieur et solidifier le bois. Donc ça le rend imputrescible et ça lui donne des couleurs assez incroyables, des mélanges de couleurs assez folles. On n'a pas l'impression que c'est du bois quand on les regarde, ces bijoux. On croit souvent que c'est des pierres, justement. Sauf que c'est beaucoup plus léger. Utiliser des simples morceaux de bois qui ont a priori pas grand-chose qu'on pourrait jeter par-dessus l'épaule et puis en fait en faire quelque chose où on y voit un monde et puis ça inspire à l'imaginaire, ça fait rêver. Je me rends compte avec pas mal de clients lorsqu'ils voient les pièces devant eux, ce que ça leur évoque. Par exemple, dans les nuits d'Islande, il y a des gens qui m'ont écrit récemment en me disant « Oui, on a fait 7 voyages en Islande. » Ça tombe à pic de tomber sur des bijoux comme ça qui nous rappellent ce voyage. Les mille et une nuits qui me rappellent un voyage dans le désert du Maroc. Et là, en fait, c'est un bijou où on voit comme des dunes avec un ciel de nuit à l'intérieur. Et puis pour d'autres, ça peut aller jusqu'à faire imaginer des mondes sous-marins ou d'autres choses. C'est un peu à chacun son interprétation, j'ai envie de dire.
1: Alors forcément, c'est très visuel, donc je vous invite vraiment à aller faire un tour directement sur le site de Geoffrey Guillermin. Le nom de sa marque, c'est Gautreau. Comme d'habitude, je vous mets toutes les infos qu'il vous faut sur ici.fr, rubrique circuit court.
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0: avec On jettera nos montres.
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3: Et sur votre radio ici à 20h, qu'est-ce qui se passe? Ben, décibels, évidemment, toute l'actualité musicale avec ce soir un phénomène, oui, on peut le dire évidemment, quand les vues se comptent en millions, voire en milliards d'ailleurs, quand TikTok et Instagram deviennent complètement dingues d'une autrice qui en plus sait chanter. Oui, oui, c'est un phénomène, mais pas que. C'est un talent à découvrir. Elle s'appelle Manon Lisa.
2: C'est l'histoire.

0: Et là, vous dites, ah, mais oui, Manon Lisa, évidemment. Eh bien, elle est ce soir dans Décibels. On va parler, évidemment, de son compte Instagram et de ses réécritures de chansons que vous connaissez bien et que les artistes adorent eux-mêmes. J'en veux pour preuve Youssoupha ou encore Grand Corps Malade, qui était ravi d'être réinterprété par Manon Lisa. Mais là, elle est en train de préparer ses chansons à elle, Le Petit Pêcheur. C'est le début d'une belle aventure qu'on va découvrir ce soir dans Décibels.
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0: Et dans ce décibel du 10 juin, nous allons rendre hommage au moment de la chanson anniversaire au grand Ray Charles qui nous avait quitté un 10 juin en 2004. Au rayon coup de cœur et découverte du jour, Jean Felsine, chanteur et guitariste du groupe Mustang, désormais dissous. Il est en solo et il prépare un album qui sortira à la rentrée. On en a déjà un extrait, on va vous le faire découvrir tout à l'heure. Je pense que vous allez aimer. Le blind test de ce soir a pour thème la chance. Alors, si ça vous inspire la chance en chanson, il faut nous appeler dès maintenant pour jouer avec nous tout à l'heure. C'est Alexandra qui vous attend au standard et le numéro c'est le 0810 055 056 0810 055 056. Et puis la bonne nouvelle aussi du jour qu'on partagera tout à l'heure, c'est Lio en tournée. Ça faisait longtemps que c'était pas arrivé. Lisa, bonsoir.
3: Bonsoir.
0: Je dis votre nom avec sourire et gourmandise parce que moi, ça fait bien longtemps que je suis abonnée à votre compte Instagram.
3: Merci, ça fait super plaisir.
0: Et que je vous suis et que j'admire votre plume et votre voix. Je ne sais pas ce que je préfère.
3: C'est trop gentil.
0: Qu'est-ce que vous préférez, vous, chez vous ? Votre plume, votre capacité à être aussi percutante en peu de mots, hein, puisqu'évidemment, on est sur des formats chansons, voire même petit bout de chanson, ou alors votre voix qui est quand même super belle et posée.
3: Je sais pas, c'est un peu difficile de se faire un retour super positif à soi-même.
0: Je vous fais pas un cadeau en vous posant la question.
3: Je peux vous parler juste de ma démarche, j'essaie oui. qu'elle soit sincère et authentique et après les gens prennent et reçoivent ce qu'ils et elles veulent.
0: C'est vrai. Ceci dit, les réseaux, et notamment à notre époque, c'est pas comme quand les réseaux démarraient. Là voilà, en 2026, les gens ont du flair, du pif, et reconnaissent évidemment l'authenticité, et je pense que c'est pour ça que vous nous avez embarqué tout de suite. Alors au départ, pour moi et pour ceux qui étaient comme ça sur Instagram, Manon Lisa, c'était cette fille qui, face caméra, utilisait les instrumentaux de chansons qu'on connaissait, qu'on adorait, mais en y ajoutant ses paroles à elle. Exemple avec « Le temps est bon », version Manon Lisa.
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1: Manon Lisa, oh là là. Voilà, ça donne un bon exemple, je pense, de votre travail. C'est un compte Instagram et TikTok également. 1 milliard de vues à travers le monde pour donc ces réécritures, on dit ça ?
2: Je dis réécriture, oui.
1: Réécriture de chansons. Ouais. Est-ce que vous vous souvenez comment cette idée, à la fois géniale et culottée, vous est venue ?
2: Ça m'est venu parce... En fait, je suis devenue maman en 2023.
1: Félicitations.
2: Merci beaucoup. Et je me suis un petit peu pris la claque de la maternité. En tout cas, c'est comme ça que je l'appelle. Ça a rebattu les cartes pour moi. Je voyais plus l'écriture de la même manière. Et surtout, quand je me suis figuré que mon fils allait grandir dans le monde tel qu'il est et tel qu'il pourrait basculer, je me suis dit que c'était chouette si je pouvais essayer de porter des messages à mon humble niveau et essayer de faire bouger les lignes, en fait. Et ouais. Ça a été ça, ma source de motivation.
1: D'accord. Donc, ça explique le ton, on va dire, pas forcément toujours militant, mais en tout cas contestataire. Manon Lisa, c'est souvent quand vous n'êtes pas d'accord avec un truc que l'inspiration vient, on peut le dire comme
2: ma
1: ça.
2: Ma psy me dit que je suis en attitude réactionnelle.
1: On embrasse votre psy, parce que visiblement, vous allez bien, parce que je vois, vous souriez, vous êtes épanouie. Et en même temps, il y a encore suffisamment de colère en vous pour aller au charbon. Et
2: ça, oui, il y a de l'engagement, oui, ça c'est
1: ouais.
2: sûr.
1: Ouais, ah ouais, ouais, ça c'est top. Mais alors avant, ça veut dire avant de devenir maman, vous écriviez, mais peut-être de manière moins engagée. Vous chantiez déjà avant aussi ?
2: Oui. Alors moi, j'ai commencé la musique par la scène. J'ai eu un groupe de rock quand j'étais adolescente. Donc j'ai connu les voyages en van pour aller faire 20 minutes de première partie.
1: Ah là là.
2: Donc voilà, c'était trop bien cette période. Et puis de fil en aiguille, la vie a fait que j'ai été amenée à écrire pour d'autres artistes et j'ai fait ça pendant une période. J'ai adoré ce moment-là de ma vie, de me fondre dans l'univers et me mettre au service du répertoire d'autres artistes.
1: Il y en a qui vous ont particulièrement marqué ou
2: Je pense à... J'avais entendu dire que Céline Dion, donc il y a quelques années, cherchait des chansons pour son prochain album et j'ai envoyé une chanson un peu comme une bouteille à la mer. Et quelques jours plus tard, je reçois un coup de fil de sa manageuse française qui me dit Céline a écouté et elle aime bien, elle aimerait bien poser la chanson. Incroyable. Donc ça, c'était complètement fou, je ne m'y attendais pas. Et ça m'a donné l'occasion, par la suite, sur ce même album, de mettre en musique deux textes de Grand Corps Malade. Ouais. Donc ça a fini avec trois chansons sur l'album de Céline. Donc ça, ouais, c'était un grand moment pour moi parce que je suis tellement fan depuis toujours.
1: Ah voilà. Et Manon Lisa est sans doute une des rares personnes en France à savoir qu'elle aura des places pour aller voir Céline Dion en concert à la Défense Arena. Du coup, alors, normalement, elle va vous inviter.
2: Alors j'ai eu la chance d'être invitée, vous savez, à sa soirée au Trocadéro, oui, ouais, où elle a annoncé ses dates, ouais, et tout. Donc on m'a remis une petite enveloppe noire que j'ai ouverte et on m'a dit: nous avons le plaisir de vous inviter à une des dates de Céline Dion. Et on vous recontactera pour savoir quelle date. Et petit message à la prod, appelez-moi quand vous voulez pour savoir quelle date, parce que je ne sais toujours pas. Et voilà, trop hâte de savoir pour être sûre que c'est gravé dans le marbre. Et je sais que, enfin, pour énormément de personnes, la majeure partie des... Enfin, c'est difficile d'avoir des places, donc je pense à ces personnes qui ont galéré ou qui galèrent encore pour avoir des places. Et c'est très dur, je sais que ça génère beaucoup de frustration. Donc voilà, je me sens vraiment... chanceuse, quoi, et je mesure cette chance-là.
1: Ah ouais, mais voilà, c'est ça, avoir du talent. Il y a aussi des à côté fort sympathiques dont ces
2: attendez,
1: places
2: ils m'ont pas encore appelé.
1: Oui, non, mais si. On va en parler. On va dire, allez où, Manon Lisa? Manon, donc, d'abord votre groupe de rock, ensuite autrice de chansons, ou compositrice d'ailleurs, à quel moment, donc, vous dites, je vais quand même faire des choses solo, est-ce que ça correspond au moment où vous êtes devenue maman, ce partage sur Instagram, etc., de vos chansons, ou est-ce que ça avait même commencé un petit peu avant?
2: Ça avait commencé un petit peu avant, pendant que j'écrivais encore pour d'autres artistes. Je pense que j'étais un petit peu arrivée à la fin de cette période-là. Ça m'animait peut-être un petit peu moins d'écrire pour d'autres. Et puis j'avais envie peut-être aussi de prendre la parole. Donc j'avais ouvert mon compte Instagram, mais c'était un petit peu anecdotique, que c'était à côté. Puis j'avais pas trop le temps en plus de faire de faire des vidéos pour mon compte Insta. C'était vraiment pas la prio. Et puis, comme je vous le disais tout à l'heure, en devenant maman, il se trouve que j'ai traversé une dépression du postpartum qui m'a fait perdre vraiment mes repères. Je savais plus qui j'étais, où j'allais. Et surtout est né en moi ce besoin, cette envie d'essayer d'être utile. Donc, et j'avais pas l'impression de l'être à travers mes textes, à travers mes chansons. Donc, je me suis dit, je vais faire autre chose, je vais arrêter la musique. Donc, en janvier 2025, j'ai dit à mes plus proches amis, que je voulais arrêter la musique. Et c'est ce que j'ai fait pendant quelques semaines, je pensais à ce que j'allais pouvoir faire d'utile en fait à l'autre. Je voulais être dans la matière, je voulais être utile. Je peux pas mieux dire que ça. Et puis quelques semaines se sont écoulées et je suis retombée sur une chanson de Youssoupha qui s'appelle Dieu est grande.
1: Sublime chanson pour sa fille.
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2: Imani. Donc il s'adresse à sa fille. Et je me suis dit, tiens, est-ce qu'il n'y aurait pas une possibilité pour moi de m'adresser à mon fils et de lui dire comment, selon moi, il pourrait être un vrai allié pour les femmes, pour la cause féministe, et comment, je me suis posé la question, comment je peux l'aider à devenir un homme épanoui dans son masculin, avec tout ce que ça comporte et toute la rondeur aussi que ça peut avoir et l'authenticité que ça peut avoir sans être enfermé dans quelque chose de viriliste, etc. Comment j'allais l'éduquer. Et voilà, c'est ce qui a donné lieu à ma première réécriture que j'ai postée en mars 2025.
1: Un an plus tard, et des poussières, mais bon, soyons dingos et arrondissons, un an plus tard, il y a 1 milliard de vues à travers le monde pour votre travail, Manon. Vous êtes incontournable et vous préparez votre premier album à vous, solo, avec vos chansons. La première, c'est Le Petit Pêcheur. On va l'écouter si ça vous va.
2: Avec plaisir.
1: Exactement, Le Petit Pêcheur. Alors là encore, on a compris, Manon Lisa ne se met pas devant un micro pour ne rien dire. On est donc sur une ambiance conte, fable, philosophique. On peut
2: dire
1: ça comme
2: ça. Oui, c'est vrai,
1: c'est
2: inspiré d'une fable, oui, ouais. Absolument.
1: Et normalement, ça devrait vous plaire, sauf si vous êtes très très capitaliste. Bisous.

0: On était pas mal hein, sur cette plage au bord du port avec le petit pêcheur Manon Lisa, ce petit pêcheur donc qui est le premier extrait de votre projet à vous. Perso, ça y est, vous sautez le pas. Comment a-t-il été accueilli par votre public? Vous avez une grande communauté, hein, près d'un million de personnes qui vous suivent, qui aiment vos réécritures. Comment ont-ils accueilli votre premier titre original?
1: Déjà, je voudrais vous remercier, Émilie, parce que vous avez été la première à passer le titre à la radio dans cette émission, me semble-t-il.
0: Et le jour où il est sorti, c'était en février.
1: Oui, c'est ça.
0: Ah oui, mais j'ai trouvé ça
1: génial. Je voulais vous remercier déjà,
0: merci de tout mon cœur.
1: Je suis super touchée d'être ici avec vous ce soir, aussi pour cette raison-là. Donc merci beaucoup, ça compte beaucoup pour moi. En fait, suite à ma première réécriture dont je parlais tout à l'heure, je me suis reconnectée à cette joie d'écrire et ça m'a donné envie d'écrire plein d'autres, de faire d'autres réécritures sur plein de thèmes engagés, féministes, qui me tenaient à cœur et qui me permettaient de porter des messages importants pour moi. Et parmi toutes ces réécritures, il y a eu ce petit pêcheur qui est arrivé, qui est inspiré d'une fable que mon père me racontait quand j'étais enfant. Mon père, c'était un humaniste, c'était un instituteur qui enseignait sa vision du monde à ses élèves et qui m'a transmis aussi cette vision-là, qui est celle d'essayer parfois de faire un pas de côté par rapport à la société productiviste qu'on voudrait nous imposer à chaque instant et de pas forcément être... Il m'a enseigné de pas toujours être dans le faire et d'essayer de contacter l'être qui on est vraiment et parfois ça suffit de juste être soi et de pas être dans quelque chose qu'on fait forcément, voilà.
0: Ouais.
1: Et donc c'est de ça que parle cette chanson-là et cette chanson elle a trouvé un écho assez rapidement sur les réseaux et un tel écho, elle a même voyagé dans le monde et
0: oui,
1: tout.
0: Hein.
1: Voilà, je sais que les personnes qui sont pas forcément francophones prennent plaisir à écouter cette chanson-là parce que je sais pas les sonorités françaises leur plaisent quoi sur cette chanson. Et donc je me suis dit il faut absolument que je sorte cette chanson sur les plateformes de streaming et c'est ce que j'ai fait en février.
0: Voilà, il y en a une autre qui est sortie qui s'appelle Seul Ensemble, on l'écoutera tout à l'heure, mais là donc pour celles et ceux qui avaient raté les réécritures les plus emblématique de Manon Lisa, celle qui vous allez faire une manif dans votre cuisine. Je vous annonce, là, vous nous écoutez, vous êtes en train de dîner tranquillement. Ça part en manif.
2: Ok. Simple. Basique. 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

0: blanc, alors.
1: D'accord, oui, oui, ça me va. Ouais. Je pense que les mots servent peuvent servir à faire passer des messages. Ouais. Oui, en ça, oui, peut-être que c'est une forme. De ça aide au combat, ouais. C'est clair.
0: Parce que c'est vrai que depuis tous ces chanteurs et ces chanteuses antimilitaristes qu'on adore des années 60, anti-guerre du Vietnam aux États-Unis, des Bob Dylan, des John Baez qui se battaient aussi contre la ségrégation, etc. La musique, elle a essayé de changer les choses. Je sais pas si elle a réussi à changer les choses, mais si les mots sont des armes ou les armes des non-violents, peut-être en tout cas ça fait évoluer les mentalités. J'imagine que c'est ce que vous espérez quand vous écrivez ce genre de texte.
1: Oui, clairement. Essayer de faire bouger les lignes à mon humble échelle. Je pense que l'art, d'une manière générale, c'est forcément un pas de côté. C'est ce que je disais tout à l'heure par rapport à la société productiviste. Donc, même si les choix des mots ne sont pas forcément engagés, ce qui n'est pas mon cas, moi, c'est vrai que mes thèmes sont engagés. Mais rien que le fait de faire de l'art, peu importe la forme exacte, ou d'en écouter, ou d'aller à un spectacle, c'est déjà en fait convoquer en soi une rébellion finalement.
0: Manon Lisa réécrit le bilan, ça va vous faire plaisir. Il y a quelques jours, on était avec les Nègres Marrons.

0: Manon Lisa, cette réécriture du bilan, je l'ai déjà dit tout à l'heure, mais quelle plume, bon sang, c'est percutant, à chaque fois ça tape juste, vous n'êtes pas donneuse de leçons, c'est ça qui est, cette ligne toute fine sur laquelle vous marchez, mais avec brio, c'est-à-dire que vous faites passer des messages, mais on se dit pas, ah ça y est, on va encore se faire engueuler par Manon Lisa. Enfin,
1: non, j'essaie de pas faire ça du tout.
0: C'est fort. Expliquez-moi comment vous les fabriquez, ces réécritures-là.
1: Bah en fait, je pense que je repense à ce que vous me disiez tout à l'heure. Est-ce que les mots sont des armes ? Je pense qu'en fait, les mots, c'est des ponts. Ça sert à aller chercher l'autre, finalement. Ça sert à créer du lien. Parfois, les réécritures que je fais peuvent soit générer, je sais pas moi, du mécontentement en face, ou en tout cas une réaction. Parfois ça émeut, parfois oui, ça fait réagir. Et je pense que c'est ça que je cherche, parce que ça peut créer une discussion, ouvrir le dialogue, c'est ça qui est important.
0: Mais c'est super intéressant ce que vous êtes en train de me dire. Ça veut dire qu'en fait, c'est pas pour moi que vous écrivez. Parce que moi, je suis d'accord avec vous. Donc évidemment, je suis du tout cuit. En fait, vous n'avez pas peur que des oreilles pas habituées à ce genre de discours tombent sur vos chansons. En fait, ça vous ferait même plaisir.
1: Bien sûr, je pense que c'est important d'aller chercher des oreilles qui sont pas d'accord avec
0: soi. Quel courage ! Oui, oui, bah bravo. Moi, je supporte pas, mais je vous admire pour ça.
1: Après, je suis pas mécontente non plus de me sentir soutenue par des oreilles qui sont d'accord avec moi. Et j'ai l'impression aussi de porter la voix de dans la chanson qu'on vient d'entendre, la réécriture qu'on vient d'entendre
0: des militantes.
1: Beaucoup de militantes, voilà. Ouais. Ça, oui, ça me parle aussi. Je suis très contente, en fait, de faire partie de la lutte.
0: C'est beau. Manon Lisa est l'invitée de Décibel. On va faire une micro-pause. Enfin, nous, on part en manif, mais on revient. À tout de suite.
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0: 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C'était quand même mieux avant.
1: En réécoutant vos réécritures, Manon Lisa, vous qui cartonnez sur les réseaux avec ces chansons qui font une petite minute, on va dire, et sur des instrumentaux qu'on connaît, des instrumentaux extrêmement tubesques, on se dit qu'en fait, tous ces textes, ils pourraient être dans votre album. Peut-être il faudrait composer des musiques originales pour vous, mais ça aussi, vous savez faire. Est-ce que ça va être le cas? Est-ce que sur votre premier album, qui est en préparation en ce moment, on va retrouver certains de vos textes, ces fameuses réécritures qui vous ont rendu célèbre sur les réseaux?
2: Je compte sortir un EP de ces réécritures-là, de certaines de ces réécritures. Ça va sortir en septembre.
1: Okay.
2: Et après, première moitié de l'année 2027, merci. et ben là, ce sera un album de chansons originales.
1: Et là, on retrouvera Le Petit Pêcheur, par exemple.
2: Oui, absolument.
1: Voilà. Ah oui, non, parce qu'on adore Le Petit Pêcheur. Alors, si je peux lever le doigt et dire, s'il vous plaît, madame, sur l'EP, c'est possible de mettre bye-bye?

0: pas le tien. Et ce sera déjà bien.
1: Bye bye.
0: Alors, être aussi efficace et faire passer les messages en une minute, on se dit du coup, pour vous, le format 3 minutes, le format chanson, c'est l'autoroute ou est-ce que c'est des exercices différents?
2: Je pense que ça... Non, j'ai l'habitude aussi d'écrire des chansons au format 3 ouais. minutes. Je pense que j'ai trouvé que le plus difficile, c'était de dire plein de choses en une minute.
0: Ouais.
2: Après, faire des... Ça va bien se passer, c'est ça que je veux dire. Je vais réussir à faire des chansons.
0: C'est en train de se passer?
2: Je suis en studio, ouais. Je suis tout le temps en studio, de toute manière. Donc ouais, je suis en train okay. de faire cet album-là.
0: Et est-ce que vous faites cavalière seule ou est-ce que vous avez une équipe avec vous? Est-ce que vous avez eu envie de travailler avec des compositeurs, des compositrices, producteurs, productrices? Et ça ressemble à quoi l'équipe de Manon Lisa, premier album pour 2027?
2: On est deux. Avec mon binôme de cœur de toujours qui s'appelle Silvio Lisbonne et on est en train de composer ensemble l'album, donc je pars de textes et puis ensemble on les ajuste et puis on fait tous les arrangements ensemble aussi.
0: Ouais. Et est-ce que vous avez envie d'être très très proche de l'actualité, de vos combats, de votre féminisme, de votre militantisme, ou est-ce que vous vous autorisez aussi à parler d'autres choses?
2: Alors l'actualité telle qu'elle est, telle qu'elle va être les prochains mois, je ne doute pas qu'elle va me donner des choses à dire. Je vais pas manquer de sujets et aussi je vais continuer de décrire sur des thèmes un peu plus intimes, intimistes, parce que j'aime ces chansons-là aussi. J'ai l'impression que plus on touche à l'intime, plus ça vient toucher l'universel. Je sais pas, je pense à ma chanson Violette qui parle de PMA, de ce combat-là, de ces personnes qui sont en attente d'être enceintes. Voilà, pour être passée par ce combat-là, par ce parcours, je trouve que j'en ai fait une chanson et, ouais. et je parle de quelque chose de très intime et j'ai senti que lorsque je l'ai sorti, ça a touché les gens. Donc non, je vais continuer à faire ce type de chanson. Ouais.
0: Ouais. Et puis il y a le fameux Petit Pêcheur, évidemment, qui est aussi une preuve que, sans parler d'actu brûlante, cette fable qui est sans doute millénaire, hein, je sais pas de quand
2: l'Antiquité,
0: elle date,
2: il me semble.
0: Ouais, voilà. Elle peut s'appliquer à toutes et à tous et tout le temps.

0: au calme.
1: Un petit côté philo, en fait, aussi. Vous aimiez la philo au lycée?
2: J'aimais la philo, mais j'aimais pas ma prof.
1: Pas de bol.
2: Qui ne m'aimait pas non plus. Donc, ça s'est pas aussi bien passé que ça aurait pu se passer. J'aimais bien sur le papier, mais elle, j'aimais pas trop. Mais c'est pas grave, ça arrive. Non, on peut pas aimer tout le monde.
1: C'est vrai. C'est vrai. Et qu'est-ce qui vous nourrit alors? Parce qu'on a bien compris que ce qui vous inspirait, voilà, c'était des choses vraiment qui vous tenaient à cœur. Mais qu'est-ce qui vous nourrit, surtout que vous avez l'air d'être une éponge à ce qui se passe autour de nous et que ce qui se passe n'est pas extrêmement réjouissant. J'en veux pour preuve encore cette semaine et toutes ces militantes féministes qui ont voulu aller manifester sous les fenêtres du ministre de la Justice qui les a envoyées de l'autre côté de la Seine, parce que c'était c'était embêtant, toutes ces femmes qui crient comme ça sous ces fenêtres pour demander justice. Donc l'actualité, elle est dure. Est-ce que vous avez des endroits pour vous nourrir? Vous parliez de votre amour de l'art tout à l'heure. Est-ce que c'est les bouquins? Est-ce que c'est les chansons d'autres artistes? Les films? Qu'est-ce qui vous nourrit?
2: Tout me nourrit. Ouais. La vie de tous les jours. Être avec mon fils, ça me ressource énormément. Ouais. J'aime la peinture. Ça me nourrit. Ça nourrit vraiment mon âme. Ça me ressource beaucoup. La nature aussi. J'aime marcher en montagne. J'aime la mer. Voilà.
1: Donc il y aura un peu peut-être tout ça aussi dans l'album.
2: Peut-être que ça va induire le côté poétique de l'album, mais ouais. Les mots et la forme et les textes seront engagés. Ça dira quelque chose de précis à chaque fois. Voilà.
1: Dans le refrain du Petit Pêcheur aussi, on vous entend chanter, alors que jusqu'à présent, on vous a beaucoup entendu, je sais pas comment définir, slammer, rapper, parce que vous avez quand même un flow de rappeuse.
2: C'est gentil.
1: Et là encore, j'essaye de gratter des infos, hein, sur 2027, mais vous pouvez m'envoyer balader, mais là, vous allez chanter à plein poumon ou vous allez garder ce format-là qui vous va hyper bien, évidemment.
2: Ça va rester du slam avec des refrains chantés, mais chanter à plein poumon, ce n'est pas dans mon ADN vocal, disons. Ça restera doux dans la forme et je l'espère impactant dans le fond.
1: Elle s'appelle Manon Lisa. Une première date de concert a été annoncée. Vous serez Manon le 10 novembre à Paris, aux Étoiles.
2: Oui, on a annoncé ça il y a une semaine et c'est déjà quasiment complet. J'ai été hyper surprise et heureuse. Oh. Donc c'est trop bien. Je suis très heureuse.
1: C'est comme pour Céline, il faut rajouter des dates, Manon.
2: On va voir ça serait trop bien.
1: Allez, 10 novembre aux Étoiles, Manon Lisa. Je parlais tout à l'heure de la chanson Seul Ensemble, qui est la plus récente en fait, la dernière sortie. Mmh. Hein. Oui, c'est ça, c'est la petite sœur du Petit Pêcheur. Alors on se dit au revoir en l'écoutant et en vous souhaitant une belle et longue route.
2: Merci beaucoup Émilie, merci d'avoir reçu.
1: Merci, à bientôt. À Manon bientôt. Lisa était dans Décibels.
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1: Elle s'appelle Manon Lisa. Je vous recommande évidemment de vous abonner à son compte Instagram parce que vous avez un paquet de petites chansons comme ça d'une minute à rattraper si vous ne la connaissiez pas encore. Et puis donc la bonne nouvelle, c'est un EP, un mini-album à la rentrée et un album, un vrai, en 2027.
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1: Et tiens, voilà aussi une chanteuse engagée. On l'a vu cette semaine au premier rang de la manif parisienne qui demandait à la justice d'arrêter de classer sans suite les plaintes pour viol des femmes et des enfants. Lio a aussi annoncé, ça c'était il y a quelques semaines, mais voilà, je vous en parle ce soir, j'aurais pu en parler il y a quelques semaines, elle a annoncé une tournée, sa première depuis longtemps d'ailleurs. Bah oui, Lio, elle a fait beaucoup de galas, elle a aussi participé à quelques plateaux de festivals, vous savez, un petit peu nostalgique, années 80, etc. Là, c'est sa tournée à elle, c'est une drôle de bonnes nouvelles. Ça va commencer le 14 décembre à Lille, au théâtre Sébastopol. Lio qui sera aussi le 17 décembre à Paris, à l'Olympia. Et puis, en 2027, elle jouera à Montpellier, Aix-en-Provence, au Palais des Congrès du Futuroscope, Poitiers, rendez-vous aussi à Nantes, rendez-vous à Saint-Grégoire, pas très loin de Rennes, et puis Bordeaux, et puis Toulouse, et puis Biarritz, et Lyon, et Bourges, et Metz, et Dole. Dites donc, ça n'arrête plus. Il y aura aussi Strasbourg, il y aura aussi Guy Pavard en Bretagne, Arras, Amiens et Reims. Une belle tournée partout en France pour Lio en 2026-2027. Les billetteries sont ouvertes. Tardez pas si vous ne voulez pas la rater, parce que je crois qu'il y a plein de gens qui ont très envie de la voir sur scène. Et tiens, moi j'avais envie de réécouter une chanson de Lio qui est incroyable et dont le clip est un véritable petit film. Si vous ne l'aviez pas vu dans les années 80, il va falloir rattraper ça. Ça s'appelle Fallait pas commencer. Et même les paroles, hein, c'est un vrai film. Il se passe des trucs. Il y a des rebondissements. Et je crois pas que ça finisse très très bien pour le gars à la fin.

0: Modèle, le quatrième album de Lio à 40 ans. Et oui, il est sorti en 1986. Et dessus, il y a cette chanson incroyable. Fallait pas commencer. Aussi, les brunes comptent pas pour des prunes. Ou encore, je casse tout ce que je touche. C'est un grand album de Lio. Et je suis sûre qu'il y en aura de larges extraits sur sa tournée qui commence donc cet automne.
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0: Mais dites donc, il est 9h moins 20, il est grand temps de jouer au blind test. Je vous présente nos candidates du soir pour jouer avec nous. Il y a... Oh, tiens, Elisabeth, ça faisait longtemps.
2: Coucou, Émilie chérie, Émilie Jolie de 1977.
0: Ah oui, c'est vrai, Émilie Jolie, c'était en 1977, mais non.
2: Oui, c'est la date de ma fille Magali.
0: Ah, ça faisait longtemps qu'on n'avait pas parlé de ta fille, Elisabeth, j'aime bien. Elisabeth, je l'adore. Attends, oui. Mais non, Émilie Jolie, c'est pas en 77.
3: Si, c'est l'année de ma naissance.
0: C'est vrai.
2: Si, c'est vrai, je t'assure.
0: C'est pas 79. Bon.
2: On parlera deux ans près, alors.
0: Oui, voilà. Et Muriel est là, coucou Muriel.
4: Coucou.
0: Comment ça va?
4: Ça va.
0: Bon, je suis ravie de jouer avec vous, mesdames.
4: C'est très bavarde, alors. Bon, je vais essayer.
2: Oui.
0: Elisabeth, c'est notre habituée du blind test, c'est notre rayon de soleil.
4: Oui.
0: Mais en fait, il y a des fois, on se dit, elle appelle pas pour jouer, elle appelle pour discuter comme à l'arrêt de bus. Tu vois, on est là, on est assise, le bus arrive dans 10 minutes. Eh ben, on papote. Eh ben, voilà. Alors, du coup, Elisabeth, eh ben, franchement, depuis les débuts de Décibel, on sait toute sa vie. On connaît sa fille Magali, évidemment.
4: Oui.
0: Elisabeth. Et ton mari aussi.
2: Alors, le mari est décédé il y a 4 ans.
0: Oh, pardon, Elisabeth. Alors, non. Mais attends, mais c'est qui le monsieur dont tu me parles? T'as un amoureux, alors?
2: Eh bien, si j'en avais un, il m'a laissé tomber comme une grosse donc il y a un an et demi.
0: Oh.
2: Donc, non.
0: Ah, mais lui, on le déteste. On va lui envoyer la chanson de Lio.
2: Et en plus, tu sais pas que c'est son anniversaire demain?
0: À ton mari qui est plus là ou à ton amoureux
2: non,
0: qui t'a largué?
2: À la personne, Maxime. Ah. Qui
0: Maxime.
2: M'a laissé tomber sans me donner d'explication.
0: Attends, voilà, c'est un truc de fou. Elisabeth, je te raconte un truc. Mon amoureux du CE1, il s'appelait Maxime, il était extrêmement cruel. Est-ce qu'il n'y a pas un problème avec ce prénom?
2: Alors exactement, il n'est pas du tout facile.
0: Ah, voilà.
2: Il a un caractère difficile. Et pourtant, on s'entendait bien sur tous les points de vue. Et je veux te dire, très danse, puisque j'aime la danse, tu le sais.
0: Ah.
2: Et on s'entendait très, très, très bien tous les deux. Et puis sur tous les sujets.
0: Mais alors, attends, je vérifie avec Muriel si elle a croisé un Maxime sur son parcours. Muriel,
4: oui,
0: qu'est-ce qu'on pense des Maximes?
4: Alors moi, j'en ai pas connu du tout.
0: Non? Oh, moi, il était beau. Alors bon, j'étais en CE1, vous me direz. Mais c'était le fils du coiffeur. Et alors, il avait des beaux cheveux bruns, bouclés.
4: Il avait forcément une belle
0: Oh, il était incroyable. Il était magnifique.
4: Allez, on va jouer.
0: Oui, t'as raison. On va jouer. Bon, Elisabeth, on va te trouver un amoureux. Oui. T'es toujours dans le coin de Saint-Étienne.
2: Ah ben non, Elisabeth, je suis dans le Doubs à Mandeure.
0: Ah, pardon.
2: Sochaux, Montbéliard.
0: Ah mais oui, Montbéliard, excuse-moi, je me suis trompée. Bon, alors,
2: Sochaux,
0: on cherche un gars sympa autour de Montbéliard qui ne s'appelle pas Maxime. Oui. On est désolé, mais chat échaudé craint l'eau froide. Éventuellement, si vous vous appelez Maxence, ça passera.
2: Oui.
0: Mais les Maximes, vraiment, abstenez-vous. Et vous appelez donc Alexandra au standard qui fera un casting pour Elisabeth. Je pense qu'il faut qu'on fasse une présélection. Non, il faut qu'on fasse une présélection, Elisabeth. Tu ne sais pas les choisir, les bons hommes. Ah, Muriel aussi. Ah, tu cherches dans quelle région, Muriel?
4: Moi, je suis en Touraine.
0: En Touraine. Bon, voilà. Et on a un critère, on a un petit
4: alors,
0: truc.
4: Alors, moi, qu'il ait de l'humour et puis que surtout qu'il soit gentil et bienveillant.
0: Alors, ça va le faire aussi. Donc, messieurs, vous vous reconnaissez? Ou mesdames, vous reconnaissez votre frère, votre voisin, votre collègue sympathique? Appelez le standard 0810 055 056 parce qu'on cherche des gars sympas pour Muriel et Elisabeth quand même, pour pas passer les vacances en célibataire. Voilà.
2: C'est sympa comme tout. Alors
0: écoute,
2: là, si vraiment on a des appels, moi, je te fais un cadeau.
0: Mais bien sûr, vous allez avoir des appels. Qu'est-ce que vous croyez? Vous êtes des meufs en or. Après, il va falloir choisir.
2: Merci.
0: Donc c'est pour ça, Alexandra va faire une petite présélection, parce que je vous fais pas confiance là sur le choix des hommes, Muriel et Elisabeth. Donc, on va faire une petite présélection, un écrémage, comme on dit dans les magasins de lait. Et... Et ensuite, on vous enverra des profils. Voilà. Ceci dit, effectivement, il faut qu'on joue au blind test. Ça tombe très bien en plus, puisque le thème du blind test ce soir, c'est la chance. Alors, est-ce que vous allez avoir de la chance, mes petites dames? De toute façon, vous avez gagné, vous l'avez compris. Quand on participe au blind test, on gagne automatiquement. Un bouquin sur Jim Morrison, le chanteur des Doors, et c'est quelques mois qu'il a passé à Paris. Et un autre sur Radiohead et le chanteur Thom Yorke.
4: Voilà. Ah, j'adore ce groupe, c'est génial.
0: Voilà, donc ça c'est les cadeaux de ce soir. Muriel, elle est très Radiohead et Elisabeth, elle est plus Doors, donc c'est parfait.
2: Oui. Tout à fait, oui, c'est très bien. Bien choisi. Bon choix. Alors, allons-y.
0: Allons-y. Première chanson qui parle de chance. Dites-moi, les filles, qui chante ça? Et n'oubliez pas de me donner votre prénom avant de donner la réponse. Sinon, c'est de la triche. Et après, je m'emmène les pinceaux.
4: Muriel.
0: Muriel.
4: Goldman?
0: Oui.

0: Jean-Jacques Goldman. Premier point pour Muriel. On continue.
1: Bon, ça, c'est pas sa chanson la plus connue, mais quand vous allez entendre sa voix à ce chanteur.
2: Alors, je dirais, c'est pas Elisabeth, ça serait
1: Elisabeth.
2: Pas Elvis Presley, non ?
1: Non, c'est un français.
2: Johnny, non ?
1: Enfin, Muriel ? Comment, Muriel ?
2: Johnny ?
1: Oui, c'est Johnny !

0: Chance de Johnny Hallyday.
1: Je ne la connais pas.
0: Oh bah oui. Mais c'est normal, Elisabeth, c'est vraiment pas une de ses plus connues. C'était, tu sais, au début des années 60,
1: pas
0: je pense.
1: Vraiment, hein. Non, pas du tout.
0: Ouais, non, c'est 62 ou 63. Et en fait, c'est quand Johnny chantait principalement des adaptations de tubes américains ou anglais. Voilà, exactement.
1: Ouais, c'est ça.
0: Exactement.
1: Comme beaucoup hein, d'autres chanteurs aussi. Hein.
0: C'est vrai, tu as raison. Oui. Après, ils se sont mis à faire leur propre chanson.
1: Oui, Claude François, Franck Alamand. Oui. Oui, et d'autres, et bien d'autres.
0: Et plein d'autres. Bah tiens, je te mets un point pour Clo-Clo, un point pour Franck Alamo.
1: Tu sais que je l'ai vu à Valentinier, hein, Franck Alamo.
0: Ah.
1: Et j'ai trois dédicaces de lui.
0: Trois ?
1: À la foire de Valentinier.
0: Mais quelle gourmande !
1: Ah, oui.
0: Pourquoi t'en as demandé trois ?
1: Eh bien écoute, parce que le premier, je l'ai vu en 1963 à la foire de Valentinier. Et mon papa, qui était comme moi très fan des chanteurs et des autographes, nous sommes allés dans ses loges, dans sa loge.
0: Madame.
1: Il a bu du whisky avec mon papa.
0: Oh.
1: Et on a eu, en 1963, donc j'avais 10 ans exactement, et on a eu des autographes signés pour ma sœur Maryse qui est décédée maintenant, et pour moi en couleur, habillée en jaune et rouge, si je me souviens bien.
0: Trop
1: et
0: beau.
1: Il a donné une baguette de son batteur à mon papa.
0: Ah, très beau souvenir, Franck Alamo.
1: Oui.
0: Ben voilà,
1: oui.
0: Donc je te mets un point pour Franck Alamo.
1: Ah,
0: et comme ça, on est à égalité de partout, Elisabeth et Muriel. Et comme le suspense est à son comble, je vous propose de passer la dernière chanson du Blind Test. Après Jean-Jacques Goldman et Johnny Hallyday, qui chante la chance? Vous allez me le dire, mesdames.
2: Muriel. Gainsbourg.
0: Ouais.
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0: chanson triste et nécessaire de Serge Gainsbourg, les enfants de la chance. Et Muriel qui était une machine ce soir.
1: Alors je félicite Muriel. Hein.
0: Ah bah oui, ce soir.
1: Très bien joué Muriel.
0: C'est
2: alors
0: vrai,
2: j'écoute de la musique tout le temps, j'adore ça. Alors bon.
0: Oh, bah là vraiment Muriel était imbattable, inarrêtable.
1: Ouais, alors moi j'écoute aussi, mais là tu vois, non, ben, ça m'est pas revenu. Puis comme tu m'as dit Émilie, tu n'as peut-être pas tort. Le troisième trimestre, la fin du trimestre.
0: On se relâche au troisième trimestre. Attention,
1: exactement.
0: Le conseil de classe est la semaine prochaine, Elisabeth. Attention.
1: Tu me mettras un 10 sur 10 ou un 20 sur 20 quand même.
0: Évidemment. Évidemment, compte sur moi. 10 sur 10, 20 sur 20, et on passe tous en classe supérieure. Muriel et Elisabeth, diplômées de Décibel. Et pour la chance, il y a quand même la chanson de Daft Punk, Get Lucky. Daft Punk qui savent s'entourer, puisque c'est Pharrell Williams qui chante, et Nile Rodgers de Chic qui joue de la guitare. Et de la chance, donc on en a Get Lucky sur ici.
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0: 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Joli déhanché, mesdames, messieurs. Et merci d'avoir choisi ici pour passer votre mercredi soir. Daft Punk était dans vos oreilles.
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0: Il est l'un des meilleurs auteurs français. C'est aussi un super guitariste et un chanteur à la voix de velours. Jean Felsine, officier jusqu'à présent dans le groupe Mustang, parfois. Avec son ex, Joe Wedin, ils avaient un duo. Joe Wedin et Jean Felsine. Et puis, il sortait aussi des trucs en solo. Bon, là, il a annoncé la vraie fin du groupe Mustang. C'est donc en solo qu'il nous revient, Jean Felsine. Son album Cinéma Permanent sortira le 18 septembre prochain. On a un premier extrait qui s'appelle Je sais, mais qui, je pense, va vous plaire parce qu'il fait un genre de bilan de ses premières années d'artiste, tous les endroits où il est passé, ce qu'il a semé et récolté, ou pas, Jean Felsine. Tu m'as vu fumer.

0: Je l'adore. Il s'appelle Jean Felzin avec un Z et il sera en concert après-demain à Paris au Pop-Up. Rendez-vous le 20 juin à Marseille et à Toulon. Ouais, deux concerts le même jour. Et puis à Angers au Shabada le 3 octobre. Le nouvel album solo de Jean Felzin, Cinéma Permanent, sortira le 18 septembre.
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0: C'est l'anniversaire de la mort de Ray Charles qui nous a quittés il y a 22 ans, le 10 juin 2004. Ray Charles, son surnom, c'était Genius, le génie. Et tout est dans le surnom et dans cette chanson, Hit the Road.

0: merveille, ce genius Ray Charles était dans Décibel. Merci les amis de nous avoir écoutés, c'était bien.
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3: Bonjour la France, j'espère que tu vas bien. La France, même si ça s'est un petit peu refroidi et qu'on a que l'impression que c'est l'automne, s'il te plaît. Comment ça va Éric Bastien ? Ouais, c'est ça.
4: Il paraît qu'il y a un dôme de chaleur, enfin un dôme. En tous les cas, il va faire chaud ce week-end.
3: Ah bah...
4: Ça remonte.
3: Eh bah on espère.
4: 30 degrés, on va dire.
3: Alors, je vous rappelle que toute la semaine, nos candidats s'affrontent pour se sélectionner pour la finale de vendredi. Je vous rappelle les petits cadeaux, les petits amis. Alors, le premier prix, c'est un séjour pour deux personnes à l'occasion de la 65e édition du Mondial La Marseillaise à Pétanque. Alors, vous allez partir à Marseille. Vous avez deux nuits à l'élégant hôtel Villa M de Marseille. C'est un petit 4 étoiles, c'est pas mal. Vous aurez plein de cadeaux, hein, des jeux de triplets, des sacs, des polos. Surtout 100 euros de carburant pour rejoindre Marseille. Et si vous ne gagnez pas ça, vous gagnez quoi, mon petit chou ?
4: Marseille, bébé, Valérie, tu
3: oui,
4: le sais. Marseille, bébé, Joe Lanfort.
3: Tu le sais, bah oui.
4: Malongo, bébé, bah oui. Joe Malongo, originaire de Marseille, bien sûr.
3: Bien sûr.
4: Qui a installé ses bureaux dans les Calanques. Depuis Cassis, comme ça, il fabrique son café.
3: Ah oui.
4: Et chaque jour, 32 dosettes sortent de l'usine, 6 verres en verre.
3: Ah évidemment. Ouais,
4: rien
3: d'accord.
4: Que pour vous, c'est le cadeau à gagner vendredi pour les perdants, donc il n'y a jamais de perdants.
3: Ok, eh ben écoutez, ce qu'on va faire, c'est qu'on va accueillir nos deux candidats du jour, Loïc et Claudine. Bonjour les amis.
4: Bonjour.
5: Bonjour.
6: Bonjour.
3: Alors, comment ça va ?
5: Ça va pas trop mal.
3: Alors, Loïc, tu joues avec Ici Touraine.
5: Voilà, tout à fait.
3: Tu as 67 ans.
5: Voilà.
3: Tu habites à Saint-Laurent en Gâtine.
5: Oui, tout à fait.
3: Tu es un petit gâté, mon gâté.
5: Comment ?
3: Tu es un gâté, donc.
5: Ah, je suis un gâté, oui, je suis un gâtiné, ouais.
3: Tu es un gâtiné, néné. Alors, tu es marié avec Armel et... Vous avez un enfant qui est un ours, hein, qui est Mayana, oui. Terre-Neuve.
4: Ah oui.
5: Voilà.
3: Bah voilà. Alors, combien elle pèse ? Parce que c'est gros, les Terre-Neuve. Hein.
5: 75 kilos.
3: Bien sûr.
4: Bah, c'est bon poids.
3: C'est...
5: Pardon. Ça m'étonnerait.
3: Voilà.
4: Oh, le salon.
3: Merci, merci. Bah, dis donc, Loïc, il a raison. Ouais. Tout le monde sait que...
4: Hein. De toute façon, on va faire une pesée tous les matins.
3: Voilà, on va faire une pesée. Alors, ouais. Tout le monde t'appelle Lolo, bien évidemment.
5: Oui. Et toi, tu m'appelles même Lolo Lilic.
3: Ah bah, Lolo Lilic.
5: Tu t'en rappelles pas, il y a un an et demi ?
3: Eh ben non, je me rappelle pas, je suis vieille, j'ai perdu la tête. Mais où, comment, pourquoi, raconte.
5: Eh ben, tout simplement, c'était la première émission de ce nouveau jeu au taquet.
4: Non.
3: Oh là là, Lolo Lilic.
4: T'as fait la première émission.
3: Oui. Mon Dieu.
5: La cocotte Saube.
3: Oh mais oui.
4: C'est la toute première semaine.
3: Oh là là. Mais comment ça va, mon petit Lolo Lilic?
4: C'est énorme.
5: Eh ben écoute, ça va pas trop mal.
3: Bon, alors t'es retraité et t'étais conducteur de tram à Tours, c'est ça?
5: Oui, c'est ça, oui, tout à fait.
3: Pop. Et alors, c'était bien, le tram? Comment c'est, le tram?
5: Ah oui, je préférais le tram qu'au bus.
3: Ah ouais? C'est plus sympa?
5: Ouais, bah oui, parce que on est en sécurité dans la cabine.
3: Ah oui, c'est vrai.
5: Parce que maintenant, dans les bus, c'est chaud.
3: Oui, c'est vrai, c'est pas faux. Ah. Mais alors, t'as pas fait que ça, parce que t'as eu plein de métiers, toi. Hein. T'as fait un CAP de menuiserie, t'as fait les compagnons du devoir à Marseille, donc tu connais Marseille.
5: Ah bah oui.
3: Et voilà. T'as été routier, t'as travaillé le béton, du don. T'as fait beaucoup de choses quand même, hein.
5: Ah bah oui, il faut se divertir dans la vie. Hein.
3: Bah oui. D'ailleurs, dis donc, t'as tellement bien travaillé dans les compagnons du devoir qu'il paraît que tu bricoles pas mal.
5: Oui, je bricolais, on va dire. Oui. Hein, maintenant, j'ai élevé le pied. Hein. Ouais.
3: Oui, mais enfin, t'as fabriqué quand même des armoires, t'as fabriqué un portail, tout ce qui touche au bois.
5: Ah oui, tout ce qui touche au bois. Même un casse-tête chinois.
3: Oh, bah, parce qu'en plus, Loïc, quand il était petit, voulait être menuisier. Voilà.
5: Ouais.
3: Et voilà.
5: Tout à fait.
3: Très beau métier, menuisier. Hein, c'est magnifique.
5: Ah bah. Hein. On travaille pas un être vivant, non.
3: Bon, c'est
5: le bois est vivant.
3: Ah ouais, c'est magnifique le bois.
5: Et ça bouge tout le temps.
3: Eh ben ça c'est bien. Alors tu vas me marquer tout de suite le premier point avec la première question, vrai ou faux, avec une petite chanson. Tiens.
6: Touche pas ma coiffure, elle est magnifique.
3: Alors, on va parler de coiffure.
5: Coiffure.
3: Ouais. Il paraît que en ce moment, il y a un coiffeur toulousain qui fait le buzz sur les réseaux parce qu'il ressemble à Gilles Lelouch. Alors, est-ce que c'est vrai qu'actuellement, il y a un coiffeur toulousain qui fait le buzz sur les réseaux parce qu'il ressemble à Gilles Lelouch? Vrai ou faux? Top chrono, 5 secondes.
5: Écoute, Valou, je vais dire vrai.
3: Alors, c'est non, c'est faux parce qu'en fait, il ressemble à Pierre Ninet.
4: Mais alors, comme deux gouttes
3: d'eau. Comme deux gouttes d'eau, tire à voir.
4: Génial.
3: Et oui, et vraiment, on dirait que c'est Pierre Ninet. Tout le monde a pensé que c'était Pierre Ninet qui faisait une blague.
4: C'est fou, ça.
3: C'est pas grave, il y aura d'autres questions.
4: C'est dingue, Loïc, la casserole stove, la boucle est bouclée. C'est la première émission.
3: Oh là là.
4: C'est fou, ça. Claudine est avec nous, avec ici Sud-Lorraine. Claudine qui a 69 ans, qui habite à Frouard, dans Meurthe-et-Moselle. Comment on appelle les habitants de Frouard, Claudine?
7: Les Froardaises.
4: Claudine, qui a deux enfants, Céline et Guillaume, oui. Je ne me suis pas trompé dans les prénoms?
7: Non, pas du tout.
4: Ouais. Et tu les as eus jeunes, tes enfants, toi, Claudine?
7: Très jeune.
4: Et oui, parce que...
7: Enfin, très jeune.
4: Bah, je vois que Céline a 47 ans, donc t'avais quoi, 20 ans, 21 ans, quelque chose comme ça?
7: 22. Quand
4: ouais,
7: 22.
4: C'est ça, 22. Ah bah. Bon, et j'imagine que...
7: C'est-à-dire, ma maman, elle m'a eu assez tardivement, donc voilà.
4: Ah, t'as fait l'inverse, quoi.
7: C'est pas toujours évident.
4: Bah alors, j'imagine que Guillaume et Céline t'ont laissé des petits-enfants, il y en a combien?
7: Trois petits-enfants.
4: Oh, voilà. Comment ils s'appellent? On va les citer.
7: Un petit Louis qui a 17 ans, une petite Noémie qui a 14 ans et une petite Alice qui a 11 ans.
4: Oui, donc on est sur de l'ado et puis une toute plus jeune, quoi, voilà, avec Alice.
7: Voilà.
4: Alors toi aussi, t'as un petit chien que t'as décidé d'appeler comme un moteur de recherche. Comment il s'appelle?
7: Voilà, Yahoo.
4: C'est rigolo.
7: Yahoo.
4: Mais pourquoi
7: un
4: Yahoo
7: petit, un petit... Bah parce qu'on cherchait, en fait c'est mon petit neveu qui m'a, mon neveu puisque maintenant il est grand, voilà, notre petit voisin avait un petit chien qui s'appelait Google, donc on l'a appelé Yahoo.
4: Excellent. Tu es retraitée, Claudine, mais tu continues à travailler et j'apprends que tu te lèves tous les jours à 2h du matin, mais pour faire quoi?
7: Pour distribuer le journal quotidien, l'Est républicain.
4: Mais c'est génial. Voilà. Tous les jours, 2h du matin, tu te lèves pour aller distribuer le journal. Mais quelle force incroyable. Alors que tu pourrais être tranquille à la maison.
7: Ça faisait pas très chaud, hein.
4: Mais...
7: 9 degrés,
4: Tu pourrais être tranquille chez toi. Bah oui, et tu te lèves à 2h. Franchement, Claudine, t'es une championne. C'est plaisir. T'as été fonctionnaire de justice toute ta carrière. Et on parlait de coiffure. Tu voulais être coiffeuse,
8: toi. Le coiffeur, je suis allé. Voilà. Après de soigner ma crinière. Le patron, sans plus de manière, me toisa à peine installé.
4: Claudine, bienvenue dans l'aventure. On va jouer avec un tout premier point qui arrive à présent. Et un extrait, écoute bien.
9: Skippy.
4: On se souvient tous. En Australie, Claudine, il y a deux fois plus de kangourous que d'habitants. En Australie, il y aurait deux fois plus de kangourous que d'habitants. 5 secondes, top chrono, vrai ou faux?
7: Allez,
4: Claudine.
7: Allez, je dirais vrai.
4: Ah, bon, t'as raison, oui, c'est vrai. La population de kangourous, c'est fou. 50 millions d'animaux pour 25 millions d'habitants. Comme quoi, ça se multiplie, les kangourous.
3: Comme quoi, si tu emmerdes trop les kangourous, eh ben, t'es pas dans...
4: Ah ben, ils prennent le power. Hein.
3: Alors, nous allons partir sur la route du souvenir 1986. Ah là là là là.
4: Je t'ai toujours pas né. Hein.
3: Alors, c'est un groupe qui s'appelait Europe. Et ça, vous pouvez ne pas... C'est impossible que vous ayez oublié ce truc qu'on nous a martelé. The Final Countdown. Ta-da-da-da-da. Vous écoutez ici, on vous aime, à tout de suite.

0: Tadadam, Michel Taupin, j'ai rendez-vous avec mon destin.
1: Vous êtes résistant, vous.
0: Oh là, pfff. Allez, jingle.
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1: C'était dans Papy fait de la résistance.
0: Exactement.
1: Michel Taupin. Ouais.
0: Michel Taupin, c'est réglé comme du papier à musique. J'ai rendez-vous avec mon destin.
1: Oui.
0: Alors, Loïc n'a pas de point, Claudine a un point. Loïc, alors dis donc, ça tomberait bien que tu sois sélectionné et que tu gagnes parce que tu joues à la pétanque.
3: Oui, tout à fait. D'ailleurs, je t'attends toujours pour faire le concours.
0: Bah, c'est vrai, bah, écoute, peut-être j'irai à Marseille. Alors, et en plus, t'aimerais bien y aller parce que tu connais quelques grands joueurs qui y seront.
3: Ah bah oui, tout à fait, oui, j'en connais quelques-uns, oui. Comme Monsieur Philippe Quintet, Dylan Rocher, Suchot, Robineau, Rizzi, Foyot, Lacroix, Fagino.
0: Ah oui, enfin, Monsieur connaît bien le sujet.
3: Oui, je crois, oui.
0: Alors, il paraît même que t'as collectionné des coupes, hein, parce que t'as gagné plein de championnats, et en 93, t'as même participé aux 24 heures du Mans de pétanque.
3: Voilà, tout à fait. Oh. En 93, ouais.
0: Eh ben, dis donc.
3: Et un dur week-end. Hein.
0: Ah ben, dis donc. Et ça dure quand même les 24 heures du Mans de la pétanque.
3: Ouais.
0: T'as pas intérêt. Tu tires ou tu pointes, hein?
3: Moi, je suis milieu.
0: T'es milieu? Oh oui, d'accord.
3: Ouais, je suis milieu. Ouais, oh ben, ouais. Je suis un peu les deux.
0: Eh ben, c'est pas mal.
3: Ouais.
0: Eh ben oui, ça serait bien que t'ailles là-bas, alors, du coup, oui.
3: Oh,
0: faut...
3: bah oui.
0: Il faut gagner.
3: Ça me rappellerait des bons souvenirs.
0: Bah oui.
1: J'ai une question. Tu avais gagné le Staub la première semaine avec nous en 2024. T'avais été le grand gagnant ou pas?
3: Ben non. Eh ben non.
0: Justement, voilà.
3: Bah oui, j'avais perdu contre. Elle s'appelait Patricia.
1: Patricia.
0: Oh là là.
3: J'espère qu'elle fait de la bonne ratatouille là-bas.
1: Mais tu avais joué avec Valérie?
3: Oui.
0: Évidemment qu'il avait joué avec
3: Valérie.
0: Moi. Évidemment.
3: Mais je vous explique en deux mots. Ma femme avait répondu, ma femme avait soufflé, mais elle avait parlé un peu fort.
1: Ah oui.
3: Et ma voix, moi je l'ai dit, Sauce Fork, le nom du ranch de Dallas. Et ma voix a été écrasée par vos cris.
0: Oh là là là.
1: Je sens qu'il y a un petit traumatisme à régler.
0: Bon, on va essayer de tout faire pour que tu gagnes.
3: Il y a un traumatisme là.
0: Bon. Alors, écoute bien. Concentre-toi bien pour marquer le point là.
3: D'accord.
0: Alors, tiens, une petite ambiance.
1: T'as vu les progrès que j'ai fait au piano quand même.
0: Ah là là, bah oui, c'est incroyable. C'est le générique d'apostrophe.
1: Ah oui.
0: Alors écoute bien cette question. Dans le monde de l'édition, on considère qu'un livre a bien été corrigé lorsqu'il contient moins de 7 fautes. Est-ce que dans le monde de l'édition, un livre, on le considère qu'il a été très bien corrigé lorsqu'il contient moins de 7 fautes? Top chrono, 5 secondes.
3: Vrai.
0: Oui, c'est vrai, évidemment. Bon, alors l'objectif, c'est quand même 0 faute, mais le livre peut sortir, on considère qu'il a été corrigé s'il y a moins de 7 fautes. Bravo, premier point.
1: Claudine qui a déjà un point avec ici Sud-Lorraine, qui habite à Frouard en Meurthe-et-Moselle, qui est retraitée, qui se lève à 2h du matin tous les jours, et ça, bravo, pour distribuer le journal L'Est Républicain. Bah alors, je vois que t'es une retraitée très active, parce que tu vas à la piscine tous les jours.
4: Oui.
1: Waouh. Mais piscine pour patauger.
4: Un peu moins en ce moment, mais oui, j'allais à la piscine tous les jours.
1: Mais combien, tu fais combien de longueurs?
4: Bah, 25.
0: Oh là là.
1: C'est une piscine, c'est une petite, c'est 25 mètres ou 50 mètres? C'est une grande piscine?
4: Non, 25 mètres.
1: Ouais. Ah, mais 20 longueurs de 25 mètres, je ferai pas le calcul, mais ça fait quand même.
0: Bah ça fait pas mal, c'est 5
1: kilomètres. Ça fait beaucoup trop. Et nous, on arrive au plongeoir avec Valérie, on s'arrête là.
0: Non, moi je fais des longueurs.
1: Ah bon?
0: Bah oui, j'ai pas le choix, hein. je suis vieille.
1: Combien, vous êtes résistante, on le sait.
0: Moi, j'ai une piscine de 50 mètres et je fais 15 longueurs et j'estime que c'est beaucoup déjà.
1: Chez vous, vous avez une piscine de 50 mètres?
0: Mais non, la piscine municipale, vous êtes fous. Hein.
1: Alors, elle aime aller avec ses neveux et sa sœur au match de foot aussi, Claudine. Et tu soutiens quelle équipe?
4: L'AS Nancy-Lorraine. Allez,
1: Bah voilà le petit cadeau pour toi. L'hymne de l'AS Nancy-Lorraine. On salue évidemment l'équipe. Notre Claudine qui répare, qui débouche, qui vérifie les niveaux de sa voiture, qui bricole. Mais t'es manuel, tu sais faire plein de trucs, toi. Hein.
4: Oui, voilà. Bah, quand on est un peu toute seule, faut qu'on se débrouille, quoi.
1: Ouais, pas toute seule. Il y a les enfants, les petits-enfants. Mais je comprends, je comprends.
4: Oui, ils n'habitent pas tout près. Hein.
1: Ah, ils sont un petit peu plus loin. Ah. Ok.
4: Voilà.
1: Allez, jouons à présent, Claudine. Et on parlera dans un instant de ce bœuf bourguignon et de ce veau maringot que tu es en train de nous préparer parce que tu sais cuisiner, toi. Ça, c'est l'hymne du Dami d'Hollande.
0: Ah non, non, l'hymne d'Ami d'Hollande a déjà été créé par Nicolas.
1: C'est vrai. Un camion contenant 12 tonnes de Kit Kat, c'est le truc chocolaté là, c'est volatilisé dans la nature. Vrai ou faux? Top chrono, 5 secondes. Un camion avec 12 tonnes de Kit Kat, bah, a disparu. Vrai ou faux? Vite!
4: Elle dirait vrai.
1: On le prend, Valérie?
0: Ouais,
1: 5 secondes, hein, faut essayer de respecter les 5 secondes. Oui, c'est vrai, c'était récemment d'ailleurs, c'était au mois de mars. Un camion qui transportait donc 12 tonnes de barres Kit Kat, ça fait 413 000 chocolats. Ça a disparu entre l'Italie et la Pologne. Il est où ce chocolat? Non, mais il est où?
0: Bah, il est chez toi.
1: Oui.
0: Alors, Loïc, 1, Claudine, 2, et là tout de suite. Oh, je cours tout seul. Et je cours toujours tout seul. C'est William Scheller, vous écoutez ici, on vous aime, à tout de suite.

0: je cours tout seul. J'ai couru après la piscine pour aller faire des longueurs, mais puis, au final, elle était fermée. C'est vraiment dommage.
1: C'est dommage.
0: C'est William Scheller.
1: Et voilà. Alors.
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1: Ici, nous sommes avec Loïc qui a un point, Claudine qui a deux points, et là, la possibilité de marquer deux points grâce au quiz musical. Et Loïc, tu vas inaugurer un jeu musical.
0: Ça reste une nouveauté.
1: C'est la première fois qu'on le fait, donc tu vois, là...
0: Ça nous fait plaisir que ce soit Loïc.
1: Et ça nous fait plaisir que ça soit toi.
3: Bien sûr.
1: Bon, je sais que tu avais un trèfle à quatre feuilles dans le temps et que tu l'as perdu. On va essayer de penser que tu l'as, hein, d'accord ?
3: Voilà.
1: Bon, alors, écoute bien.
0: Oui, là,
1: nous allons te passer un extrait d'une chanson, mais... elle ne passe pas à la bonne vitesse.
0: Eh oui.
1: Donc...
0: elle déraille.
1: Elle déraille, ou elle s'accélère, ou elle ralentit. En tout cas, elle n'est pas à la bonne vitesse. Donc, il y en aura deux. Mais la première, tu l'écoutes bien, et c'est à toi de la reconnaître. Écoute bien, premier extrait. Alors, est-ce que c'est Claude François ou pas? Alors, c'est lui, il a dit Claude François. Est-ce que c'est Claude François? Est-ce que ce n'est pas Claude François? Allez, on écoute. Oui, tu pars à l'air. Sur le Nil, voile sur les filles. C'est un premier point pour toi, Loïc.
0: C'est facile.
1: Oui. C'est facile. Hey, tu arrêtes.
0: Parce qu'on écoute quand même un peu la version normale.
1: Oui,
0: ça, c'est pas normal.
1: Bon, mais écoutez, c'est vous qui préparez les quiz, débrouillez-vous un petit peu.
0: C'est pas moi qui les ai fabriqués.
1: Hein. Parce que je demande à quelqu'un de faire mes bingos. Non, alors. Bon. Alors écoute bien la deuxième chanson. C'est pareil, on est sur le disque des rails.
3: Dalida.
1: Alors, est-ce que c'est la belle Dalida? On écoute la version originale.
4: Il venait d'avoir 18 ans. Il était beau comme un enfant. Fort comme un homme.
1: Bien sûr que c'est elle. Eh bien, ça te fait deux points. Tu en avais un. Tu en as trois maintenant. Bravo.
0: Claudine qui a déjà deux points. Claudine, ah, ma Claudine.
5: C'était facile, lui. Hein.
0: Ah ouais, je suis d'accord avec toi, Claudine. Ça sera sans doute peut-être le cas pour toi aussi.
1: Claudine, on a pris ta réponse alors que le chrono s'était arrêté.
0: C'est moi aussi.
5: D'accord.
1: Oui.
0: Allez, Claudine.
5: Vous ne dites rien.
0: Avant de jouer, dis-moi un petit peu quand même la cuisine. Parce qu'on s'en est dit un petit mot. On a faim, tu sais, à cette heure-ci. Toi.
1: On a faim.
0: Bah oui, on a tous. Bah, t'as pas faim?
1: Pas encore.
0: Avec les 50 longueurs que tu viens de faire, là, à la piscine. Alors, si tu nous fais du bœuf bourguignon, tu nous fais quoi? Du veau maringot ou de la choucroute? Parle qu'elle est bonne chez toi.
5: Ah, la choucroute, elle est bonne chez moi, oui. Oui.
0: Eh bien, qu'est-ce qu'on fait à midi alors? Qu'est-ce que tu nous prépares, quoi, dans tes spécialités?
5: À midi,
0: oui, à 13h. Quoi.
5: Rien du tout. Voilà, je vous attendais, donc. Je ne prépare pas à manger.
0: Bon, donc il n'y a rien à manger. Super. Enfin, je sais que tu sais faire de bons éclairs, des gâteaux marbrés, les bœufs bourguignons, et que tu as même donné envie de cuisiner à ton filleul Benoît, qui est devenu par la suite, bravo, cuisinier de l'ambassade des États-Unis et d'Angleterre. Bravo, neveu.
1: Bravo.
0: Wow.
5: Le filleul.
0: Alors, extraordinaire, le filleul. Hein. Tu peux être fier de toi.
5: Ouais.
0: Allez, voici ton quiz. L'extrait d'une chanson, tu l'as compris, qui déraille, qui ne se joue pas à la bonne vitesse. Tends bien l'oreille. Ça devrait être facile pour toi. Tu vas être contente.
5: C'est Charles Aznavour pour la bohème. On a 20 ans. Charles Aznavour, la bohème.
0: Ah, moi, je vais jusqu'au bout quand même. Je félicite les techniciens qui ont fait ce

0: Ah bah ça fait un point de plus, Claudine. On est à 3.
1: Oui.
0: Ah, on entend un de plus. Un de plus. Ouais, alors comme c'est la première fois qu'on fait ce jeu-là, je vous ai fait vraiment du fastoche. Mais si je le refais très bientôt, je vais compliquer. Mmh. Ça sera plus compliqué.
2: Oui, bon,
0: non, mais
2: ça
0: je
2: va.
0: Le dis tout de suite. Hein. Allez, on écoute.
3: Allez, venez, Milan, vous asseoir à madame.
4: Milan.
3: Ici, c'est pour vous.
0: Milan. On envoie le chrono, 10 secondes. C'est drôle, ce truc-là. Alors, qui chante?
4: Edith Piaf, Milord.
0: Alors pas du tout. Pas du tout, Milord. Franchement, c'est Lara Fabian, Milord, tout le monde le sait.
2: Ouais, bien sûr.
0: Ah, Claudine, bien allez. Sûr, bien sûr, bravo.
3: Allez, venez, Milord. Allez.
0: Ah ben, j'ai bien aimé, moi, ce jeu.
2: Moi, j'adore. Alors, ça nous fait 3 pour Loïc.

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2: Je vous le rappelle, nous sommes avec Louis qui a 3, Claudine qui a 4, qui tente de se qualifier pour la finale de vendredi pour tenter de remporter un séjour pour 2 personnes à l'occasion de la 65e édition du Mondial, la Marseillaise à Pétanque. Et puis avec un très beau séjour, 2 nuits à l'hôtel Villa M à Marseille, un établissement 4 étoiles. Plein de cadeaux, des jeux de triplettes, des sacs, des polos, 100 euros de carburant pour y aller. Et si vous ne gagnez pas le voyage à Marseille, vous gagnez la machine à café Malongo avec ses 32 dosettes et ses 6 verres en verre. On reprend la compétition. Alors, Loïc, il paraît comme ça qu'on a une petite anecdote bien rigolote. Il paraît que quand tu étais livreur d'engrais, tu t'es occupé d'une livraison spéciale. Qu'est-ce que c'était cette livraison spéciale chez Madame Catherine Deneuve ?
3: Eh bien, tout simplement, un géranium de 2,50 m à 3 m.
2: Ah oui, d'accord.
3: Ouais. Et c'est son ex-mari, Roger Vadim, qui a voulu lui offrir, sûrement pour se faire pardonner de quelque chose.
2: Oui, j'imagine.
3: Et quand je suis arrivé devant chez elle, elle l'a refusé.
2: Ah ! Elle a refusé voilà. Le géranium.
3: Elle a refusé le géranium de 3 mètres de haut.
2: Oh mon Dieu. Et alors, du coup, qu'est-ce que t'en as fait de ce pauvre géranium ?
3: Eh ben, j'ai téléphoné à mon patron pour lui dire, voilà, j'ai un petit souci. Madame Catherine Deneuve refuse le cadeau. Qu'est-ce que je vais pas le trimballer toute la semaine dans mon camion ?
2: Parce que
3: le pauvre, il va souffrir. Donc, il a téléphoné à une grande surface, pas trop loin de Paris, et j'ai livré le géranium. Et quand j'ai ouvert la porte du camion, beaucoup de gens me regardaient.
2: Ah bah oui, tu m'étonnes, 3 mètres de haut pour un géranium, c'est beaucoup quand même. Hein.
3: Oui, surtout que c'était une bouture de l'année. Hein.
2: Ah oui.
3: Ah oui, c'est pas un géranium qu'à 10 ans. Hein.
2: Ah d'accord, ok. Bon, écoute.
3: L'engrais des records du monde, Algo Flash.
2: Algo Flash.
3: Comme ça, ça y fait.
2: Alors, tu as 3. Est-ce que tu vas marquer 3 points de plus? On va le savoir tout de suite. C'est la question à choix multiples. Je te pose la question, je te propose des réponses et tu auras... À mon top chrono, 10 secondes pour répondre. Tiens, une petite ambiance.
4: Ah oui.
2: Le générique de Caméra Café. Alors, quel ustensile de bureau a été breveté le 10 juin 1943 ? Quel ustensile de bureau a été breveté le 10 juin 1943 ? Le trombone ? La graffeuse ? Le stylo à billes ou les fesses d'Éric Bastien.
4: Oh non.
2: Alors, c'est quoi l'ustensile de bureau breveté le 10 juin 43? Trombone, agrafeuse, stylo bille, le postérieur d'Éric Bastien, top chrono, 10 secondes.
3: Stylo bille.
2: La stylo bille, est-ce que c'est une bonne réponse? Eh bien, oui, c'est une bonne réponse. L'inventeur Laszlo Biro, qui est hongrois, a déposé un brevet en Argentine. C'était quand même beaucoup plus pratique que le stylo plume. Et du coup, bravo, mais plus tard, il s'est fait piquer un peu le truc. Enfin, il l'a popularisé, c'est Marcel Bic qui a popularisé le célèbre Bic. Bravo.
4: Il s'appelle Marcel Bic.
2: Marcel Bic.
4: Oui, je savais pas.
2: Allez, 3 points de plus, tu as 6, Loïc.
4: Claudine, vous saviez ? Valérie, tu savais quoi ?
2: Non.
4: Claudine fait partie d'une chorale.
2: Ah !
4: Eh oui, Claudine ! Alors, elle est où, cette chorale ? Je veux tout savoir.
5: Alors, maintenant, elle n'existe plus, mais elle était à Froid. Et puis, après, je suis allée à une autre chorale qui était sur Fléville.
4: Moi, je lis, c'est énorme. Tu as fait partie des 2000 choristes qui accompagnaient notamment...
5: Ah, les 2000 choristes.
4: Eh oui ! Alors, raconte, tu as accompagné les concerts de qui ?
5: C'était plusieurs chanteurs, donc il y avait 2000 choristes sur scène et j'ai fait plusieurs années. J'ai vu Patrick Fiori, j'ai vu Yannick Noah, il y avait plein de vedettes.
4: Ah, et du coup, tu faisais partie des choristes, non, mais c'est extraordinaire.
5: Moi, je faisais partie des choristes.
4: J'ai bien compris. Mais
5: Avec le chef d'orchestre, c'était le chef de chorale, plutôt, c'était Jacques Hilox.
4: Ok.
5: Qui est de Metz.
4: Tu veux pousser une petite chansonnette ou je veux pas te forcer, hein? T'as envie d'un petit quelque chose pour nous ou pas?
5: Non, bah non, non, non, pas trop.
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5: Mais ça, je suis pas trop, pas trop.
4: Ah, écoute, on aura essayé. Par contre, tu danses démonstration. Allons-y avec du twist. Eh oui, parce que Claudine, elle danse une fois par mois avec des orchestres. Le rock, la valse, le sirtaki et le twist, c'est vrai ?
5: C'est vrai.
4: Bah, c'est génial, ça. Dis donc, et t'as quel niveau ? Genre danser avec les stars ou tu te situes comment ?
5: Quel niveau j'ai ?
4: Bah oui, on danse. Tu te vois bien sur un parquet.
5: Je danse, j'ai pas trop de niveau, mais bon, on n'est pas... C'est avec des amis, donc une fois par mois, on va manger, puis des fois un peu plus, parce qu'on se retrouve à certains endroits pour danser.
4: Bon, j'ai bien compris que c'est avec ce groupe de copains en plus que tu fais des voyages. Claudine, nous allons tout de suite te poser la question à choix multiples. On parlait tout à l'heure des petits plats que tu nous préparais, du veau maringot, que tu sais faire, du bœuf bourguignon, on va parler de fromage.
6: Fromage râpé, le rap du fromage, fromage râpé.
4: En circonstance, bien sûr, la bonne raclette ce soir qu'on fait chez toi, Valérie, puisqu'il fait moins 14 degrés. La cancoyotte, c'est un fromage.
5: Oui. Hein.
4: La cancoyotte, c'est pas dans ta région, mais c'est pas très loin non plus. Oui, c'est vrai. Et l'un des fromages français les moins riches, mais en quoi ? Ça vient de la Franche-Comté. Hein. Il est les moins riches en calcium, fromage qui contient donc moins de calcium, de protéines, de matière grasse ou de matière molle. Top chrono, 10 secondes. La concoyotte est un fromage français. Les moins riches en quoi ? Matière grasse, matière molle, protéines ou calcium ?
5: Allez, vite. Calcium.
4: Allez, le calcium. Eh ben, c'était la matière grasse.
5: Ah merde.
4: Et oui, c'est l'un des fromages les moins caloriques en fait. Tu peux en manger, bon, pas excès non plus, mais ça, c'est trois fois rien.
2: On mange un peu beaucoup quand
4: 4
2: même.
4: 4 à 8% de matière grasse. Voilà, ça se met sur les pommes de terre, entre autres. C'est très bon et ça vient de la Franche-Comté.
2: Et c'est l'un des fromages les plus légers, mon cher ami. Oui, moi, j'adore la cancoyotte.
4: C'est vrai, mais ça vaut pas le Saint-Nectaire.
2: Non, rien ne vaut le Saint-Nectaire, mon chéri. Alors, ça nous fait 6 pour Loïc, 4 pour Claudine. Et là, tout de suite, on va partir avec Indochine. Parce que moi, j'ai demandé à la Lune, j'ai demandé plein de trucs à la Lune.
4: C'est vrai, quoi donc ?
2: Des trucs qu'on ne peut pas dire, sinon ça ne se réalise pas. On vous aime, à tout de suite.
4: Tous un peu, alors.

0: là.
1: On l'a tous demandé à la Lune, hein. Merci Indochine. Qu'est-ce qu'on lui voulait demander? Qu'est-ce que t'as demandé du coup?
0: Des trucs qui ne te regardent
1: pas. On peut rien savoir.
0: On peut rien savoir
1: tu
0: si
1: n'es pas
0: on
1: un
0: dit.
1: Livre à cœur ouvert.
0: Mais
1: toi.
0: Non, si on dit son vœu, il se réalise pas.
1: Ah, d'accord, ok.
0: Allez, dis-le.
1: Bah, moi, mon vœu, c'est d'avoir un candidat qui gagne.
2: C'est pas un nom qui dit ça. On est au taquet.
0: Nous sommes au taquet avec Loïc qui a 6, Claudine qui a 4. Alors, mon petit Loïc, il paraît que tu adorerais déjeuner avec lui.
1: Avec un chien.
3: Des amis en béton.
1: Avec Florent Pagny, quoi.
0: Il aimerait déjeuner avec Florent Pagny. Il paraît que tu vas le voir à Poitiers en octobre, c'est ça?
4: Oui, c'est ça, Valérie.
0: Et tu l'as déjà vu en concert?
4: Oui, à Tours. Avant qu'il y arrive la bêtise.
0: Ah là là là là.
4: Ouais, ouais.
0: Aïe, aïe, aïe. Bon, alors, on a entendu vaguement le jingle de 30 millions d'amis. Pourquoi? Parce qu'il paraît que si t'étais un animal, toi, tu voudrais être un gros chien.
4: Ouais.
0: Voilà, un chien. Oh, alors, voilà. Un chien comme ton ours, là, un Terre-Neuve ou autre chose?
4: Un Terre-Neuve, un Spitz, par exemple.
0: Ah, hein, ouais.
4: Hein, ouais. On en garde un en ce moment.
0: Oh là là. Ah oui, d'accord, oui. Tu gardes un... Bon, d'accord, écoute.
4: Ah, oui, on garde les chiens.
0: Tu gardes les chiens? Oui, il paraît que tu gardes le chien d'un basketteur professionnel.
4: Oui, tout à fait.
0: Alors, ouais. C'est quoi comme race, son petit chien?
4: Alors, c'est un Spitz.
0: Ah, voilà. Parce que il paraît que depuis longtemps, tu le gardes, parce que c'est un basketteur professionnel qui jouait à Tours. Dès qu'il avait des matchs ou pour les vacances, pof, c'est toi qui gardais le chien.
4: Hein, et maintenant, il joue à Chalands, eh ben, il nous l'a amené avant de partir en vacances.
0: Bon, écoute, j'ai envie de dire...
4: C'est un Seychellien, donc il est parti en vacances 2 mois là-bas et il a fait le trajet pour nous les amener.
0: Et alors, est-ce qu'il s'entend bien avec Mayana?
4: Ah, oh, bah, tout à fait.
0: Comme la roue en foire.
4: Non, ils s'entendent très très bien. Hein.
0: Ah bah oui.
4: Et on garde même une Labrador là, jusqu'au week-end.
0: Oh bah, tout.
4: Et donc là, on a 3 animaux.
0: Eh ben bravo, moi j'aime bien les gens qui aiment les animaux, c'est des gens chouettes.
4: Ouais. Comment va monsieur?
0: Monsieur va très bien.
1: Oh, le souvenir.
0: Et tu sais que j'ai un nouveau chien, un nouveau cocker qui s'appelle Alfred.
4: Alfred.
0: Oui.
4: Ah, d'accord. Ok.
1: Il a quand même de la mémoire, Loïc. Hein,
0: mais bien sûr qu'il a de la mémoire.
4: Ah, bah, bien sûr.
0: Les gens qui aiment les chiens ont de la mémoire, monsieur.
4: Ouais.
0: Exactement. Alors mon chat, on va essayer de marquer 5 points de plus.
4: Non, mon chien.
0: Non, je vais pas dire mon chien. Mon petit chou à la crème. Tu vas essayer de marquer 5 points de plus avec la question cash. Tiens, je te mets une petite chanson. Alors Philippe Laville qui chante tennis. Moi, j'aime quand ma réalisatrice me trouve des chansons comme ça. Alors écoute bien. Quel tennisman français vient de faire ses adieux à Roland-Garros? Quel tennisman français vient de faire ses adieux à Roland-Garros? Top chrono, 10 secondes.
4: Mon fils, mon chien, mon chat,
1: on n'en peut plus.
0: Ma bataille.
1: Eh oui, bien sûr.
0: C'est mon fils, ma bataille.
1: Ah,
0: oui, c'est Gaël, mon fils. Il a 39 ans et il a disputé son dernier Roland-Garros. Il a été battu au premier tour par Hugo Gaston. Et voilà, bravo, ça te fait 5 points de plus, tu as 11.
1: Là, Valérie, j'ai dû très très lourd. Mais en termes de Pierre Richard, en termes de niveau, de level, là, je tiens quelqu'un. C'est Claudine.
0: Claudine,
1: je vais raconter un peu. Claudine, un jour, elle part avec ses copains en voyage en Corse. Voilà. Alors, je sais pas pourquoi, mais Claudine veut se faire filmer les pieds dans l'eau.
0: Ah oui?
1: Alors, Claudine, elle descend sur la rampe pour que les bateaux puissent descendre dans l'eau. N'est-ce pas, Claudine?
5: Oui.
1: Ouais. Hein? Évidemment, tu as glissé.
5: Oui.
1: Et tu t'es retrouvée complètement dans l'eau.
5: Voilà. Tout habillé, le sac, le téléphone. Il y avait juste ma casquette qui flottait sur l'eau.
0: Ah bah, c'est intéressant.
1: Alors, ça peut paraître rigolo, mais c'était rien à côté de ce qui est arrivé.
0: Ah.
1: Ça fait 15 jours qu'elle était mutée à la prison pour sa vie, par rapport à tout ce qu'elle faisait, parce qu'elle travaillait dans la justice. Bon, un jour, elle boit un petit thé, rien de plus normal. Elle avale de travers. Bon, déjà...
0: On n'aime pas ça,
1: attends,
0: on n'aime pas.
1: Elle s'étouffe.
0: Fausse
1: première
0: route.
1: Chose, elle se lève pour ne pas cracher sur le bureau parce qu'elle reste humaine et courtoise.
0: Oui.
1: Voilà. Mais elle s'asphyxie.
0: Ah ben oui.
1: Elle finit par tomber sur le coin de la porte.
0: Oh là là.
1: Elle va à l'hôpital. Traumatisme, nez cassé et les yeux au beurre noir, chérie.
0: Ah oui, on est sur une personne.
1: Je vous ai dit qu'on était sur du level.
0: Ah oui, non mais c'est. Mais les fausses routes, c'est dangereux, hein.
5: Ah oui, les fausses routes, c'est dangereux. Il faut faire attention.
0: Oui, oui. Moi, j'en fais de temps en temps et je peux te dire qu'à chaque fois, je manque de mourir.
5: Faut lever la tête, regarder la mouche.
0: Ouais, bah, j'essaye de faire ce que je peux pour pas crever, surtout.
1: Magnifique. En tous les cas, le niveau, là, en termes de classement, t'es pas mal, là, Claudine.
0: Ah bah oui.
1: En thème de Pierre Richard, là, voilà. On y va ?
0: Allez.
1: On joue avec cette, non pas ultime question, mais une question qui vaut cher. Là. C'est l'avant-dernière, elle vaut 5 points, question cash.
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1: Quel vêtement, Claudine ? Écoute bien, et 10 secondes, hein, je te répète bien, c'est au niveau du chrono. Hein. Quel vêtement popularisé dans l'imaginaire collectif par les ouvriers et les déménageurs porte aussi un prénom masculin. Top chrono, 10 secondes. Porté par des ouvriers, des déménageurs. Et ça porte un prénom masculin. Un vêtement.
5: Un Marcel ?
1: Oui, madame, c'est le Marcel, célèbre débardeur qui doit son nom aux établissements.
0: Regarde.
1: Marcel.
0: Regarde donc qui c'est qu'en a un là.
1: Ah, bah oui, en plus, t'as un Marcel, la Valérie.
0: Je n'ai que ça.
1: Une bonneterie de Rouen l'a popularisé au XXe siècle. C'est devenu culte, hein, le Marcel.
0: Exactement. Donc ça fait 9 pour Claudine, 11 pour Loïc.
1: Un Marcel et une paire de Birkenstock. Là, on est pas mal.
0: Stock.
1: Oui, on est bien pour l'été.
0: Voilà. Et donc, il restera le bingo pour les départager. Mais là, tout de suite, on va écouter Manon Lisa, le petit pêcheur. Vous écoutez ici, on vous aime. À tout de suite.

0: on adore. Manon Lisa, le petit pêcheur, vous avez entendu cette chanson la première fois sur votre radio ici. Et c'est depuis, figurez-vous, un carton sur les réseaux sociaux. Un clip qui comptabilise, Valérie, plus d'un million de vues sur YouTube. 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
1: Émilie, que j'embrasse.
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1: Et ici, nous sommes avec Loïc qui est en tête avec 11 points et Claudine qui en a 9. Loïc qui joue, je vous le rappelle, avec ici Touraine, qui habite à Saint-Laurent en Gâtine. Un petit gâté, mon gâté. Alors, nous sommes avec Loïc et tiens, je vais te mettre cette chanteuse, tu vas me dire si ça te rappelle des souvenirs.
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1: Avec ta chérie Armelle, vous avez rencontré Zaz lors d'un concert que vous aviez gagné avec ici Touraine.
4: Voilà, tout à fait. Oui. On a eu cette chance-là de gagner le concert déjà. Et on a été invité avant le concert pour rencontrer Zaz. Et dès qu'elle nous a vus, elle nous a embrassés. Et on a pu parler ensemble. Et c'est une fille vraiment formidable.
1: Ah bah oui, du coup c'est sympa. Elle vous accueille bien, Zaz.
4: Ah bah oui.
1: On adore.
4: D'ailleurs, le journaliste de France Bleu Touraine, Alain Joly, il est venu me voir après. Et il nous a demandé, mais il me dit, vous la connaissez?
1: Ah bah, non, mais bon, elle est sympa quand même.
0: Elle est de là-bas, elle, en plus.
4: Super sympa.
1: Oui.
0: Elle est de Tours, elle.
4: Très gentille.
1: Je sais pas si elle est de Tours.
0: Je crois que si.
1: Zaz est de Tours.
4: Et elle est née à Tours. Oui. Elle est née à
1: Sombré-les-Tours. Ah, bah voilà.
4: À la clinique du parc, je peux même vous dire où elle est née. Ouais.
1: Oh,
0: à 14h23. Tout le monde s'en souvient.
1: Alors.
4: Et elle est née un 1er mai.
1: Oh, le jour de la fête du travail.
0: Ça fait un peu psychopathe quand même ton truc, hein. T'as l'air d'être fan.
1: Bah,
0: fan, hein.
1: Non, c'est un fan. Les fans, ils savent tout.
0: Oui.
1: Alors, pour t'encourager à gagner le bingo, je vais te mettre une chanson que tu adores de Florent Pagny.
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1: Oh, ah là là, Florent Pagny, on adore, moi j'adore Florent. Alors, le bingo, il est très simple, mon chat. À mon top chrono, tu vas avoir 10 secondes pour me dire toutes les choses qu'on trouve dans une pharmacie, mais pas les médicaments. Tu me dis pas Doliprane, aspirine ou je sais pas quoi.
0: Pas de marque.
1: Tout, non, pas de marque de médicaments. Je veux toutes les autres choses qu'on peut acheter dans une pharmacie. Tout ce qui se trouve dans une pharmacie, à part des médicaments. Voilà, on y va, top chrono, c'est parti.
4: Alors, dentifrice, savon, produit d'entretien, produit de beauté. Biberon, coton, pansement, brosse à dents.
1: Bon, c'est pas mal, ça fait 7, c'est très bien. Il y avait aussi des petits ciseaux, il y avait des crèmes solaires, des crèmes hydratantes, des couches, des serviettes hygiéniques, une couverture de survie, un thermomètre. Mais tu m'as donné 7 choses et c'est très bien, bravo.
0: Claudine, merci d'avoir été avec nous, c'est pas fini, on va voir ce que tu vas faire pour ton bingo. Je rappelle que tu es avec nous à Frouard, en Meurthe-et-Moselle, avec ici Sud-Lorraine. Tu t'es montré plutôt calme pendant cette émission et pourtant... Il paraît que tu te mets vite en colère, Claudine, hein. On l'a pas remarqué là. Donc ça va, il est tendu.
6: Je reste calme. Ouais. Je me concentre.
0: Oui, j'ai bien l'impression. Alors, tu es calme, surtout quand tu vas voir Charles Aznavour en concert. C'est la chanson pour t'encourager. T'étais au premier rang de son concert et t'étais subjugué par lui.
6: Ouais. C'était quelqu'un, et j'avais l'impression qu'il chantait que pour moi déjà.
0: Oh,
6: et puis il arrive à un moment donné, il chante une chanson, puis il a une pochette, une petite pochette, et puis il me tendait sa pochette. Mais je me disais, qu'est-ce qu'il fait. Et il y avait plein de gens qui étaient en bas qui attendaient la pochette. Et comme je n'ai pas bougé de mon siège, je savais pas ce que c'était. Mais ma sœur qui était derrière. Vous croyez qu'elle m'aurait poussé parce qu'elle l'avait déjà vu.
0: Ah, je sens que tu t'énerves là.
1: T'énerve pas, Claudine, t'énerve pas. C'est mauvais pour l'attention.
0: Alors, t'as pas eu la pochette, quoi. Voilà, alors que t'étais.
6: J'ai pas eu la pochette de Charles Aznavour.
0: T'étais un bol de sangria du truc, quoi.
1: Non, t'étais à ça du bol de sangria.
0: Bah oui,
1: si tu veux faire la vanne, fais-la bien.
0: Excusez-moi, c'est toujours Jean-Michel à peu près. Vous savez. Mais ça m'énerve tout ça. Ça m'énerve.
1: Allez.
0: Ah non, on n'a pas eu la pochette, ça nous énerve. Allez, voici ton... Mais oui, ça nous énerve. Je pense que je t'ai mis dans de bonnes conditions un peu vénère, là. Score à battre, 7. 7 bingo, il vaut 10 points. Hein. Donc, si tu fais 8, t'encaisses 10 points, tu reviens vendredi, très clairement. Alors que t'as pas été en tête pendant l'émission. On te demande un maximum de choses. Encore une fois, aucune marque, s'il te plaît. Pas de marque, juste en fait des objets. Hein, tu l'auras compris. Maximum de choses que l'on trouve dans un bureau de tabac. Qu'est-ce qu'on trouve dans un bureau de tabac sans marque? Merci. 10 secondes, top chrono.
6: Des cigarettes, des jeux, des grilles de jeux, des livres, des jouets, des...
0: Ouais,
1: bon, de toute façon, ça fait trois. Hein, même
0: ça
1: ne si
0: suffira
1: on
0: pas, mais on pense plus à des allumettes, des briquets, des feuilles à rouler, même des timbres fiscaux, des vaporettes aujourd'hui, des bonbons ou encore des chewing-gums. Ah ouais.
1: Bien. Eh bien, c'est... Pas. Bravo quand même, Claudine, tu as très bien joué.
0: Oui, bravo, Claudine.
1: Mais c'est notre petit Loïc qui se qualifie pour la finale de vendredi. Donc Loïc, si tu veux partir à Marseille, hein, ça sera vendredi, mon chat.
4: Ok, y a pas de souci, ma petite Valou.
1: Eh ben super, à vendredi, mon chaton. Claudine, bravo.
0: Bravo, Claudine.
1: Je remercie Mathilde à la Réal. Je remercie Maître Coupez au savoir, Océane à la technique, Sadika au standard, Maître Bastien.
0: Oui, Rodo.
1: Jean-Michel à peu près à la vanne.
0: Totalement.
1: Et voilà, je vous embrasse tous un par un. Je vous souhaite de passer une excellente journée. On se retrouve demain pour Au Taquet.
0: Et vive le Dami d'Hollande.
1: Et vive le Dami d'Hollande, les gars. Dis donc, il n'est pas un peu l'heure d'aller se coucher?
0: Oui, parce que là, on vient de passer un bon moment avec le best-of d'Au Taquet. Faut quand même qu'on récupère pour tout à l'heure, là. Hein.
1: Et puis surtout, c'est l'heure que Johan Guérin nous informe.
0: Il est là, Johan Guérin?
1: Mais oui!
0: Le grand Johan Guérin?
1: Bien sûr!
0: Il arrive tout de suite avec Ici, dès 5h.

0: Laurent Pagny pour vous souhaiter la bienvenue.
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0: Bonjour, très beau réveil. On est content après le match des Bleus hier soir, premier match de Coupe du Monde pour l'équipe de France. Info, musique, bonne humeur, ça c'est le programme du réveil avec l'équipe des Lefto, Emeline, Emma, Saveria, Mélodie et Aude Razo. Bonjour Aude.
3: Bonjour Yoann Guérin, bonjour à tous. On est tous sourires, oh oui. Et je vous propose d'écouter la joie et la prudence aussi de Kylian Mbappé après cette victoire et son record désormais meilleur buteur de l'histoire des Bleus.
0: On y revient dans le journal ce matin dans Paris et les économies. Focus sur votre carte bancaire avant les vacances, elle peut vous aider à vous retirer de nombreux frais lors de vos réservations de voitures, de logements ou même de train. Les bons conseils dans 5 minutes, mais avant, vous offre l'objet indispensable pour vos vacances et pour découvrir la France. 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
0: Mercredi 17 juin, très bon réveil, bienvenue, il est 5h. Premier match et première victoire pour l'équipe de France au Mondial de foot.
3: On a transpiré, Johan, oui. On a pesté, on s'est rongé les ongles. Première mi-temps très compliquée pour nos Bleus face au Sénégal. Et puis la délivrance, doublée de Kylian Mbappé, but de Bradley Barcola, score final 3-1. Et ses supporters absolument ravis. On est à Dunkerque.
4: Ça a été un très beau match. On a confiance en l'équipe de France qui encore une fois nous a montré qu'elle peut réussir quelle que soit l'équipe en face d'elle.
5: Franchement, c'est une bonne entrée en Coupe du Monde. Encore une fois, Mbappé, ça prouve que pendant les Coupes du Monde, il est présent. Non, ça fait plaisir, franchement. Ouais, je pense qu'on va gagner les 3 matchs. On va finir premier du groupe, je pense.
6: Bah, franchement, au début, c'était un peu laborieux, mais la deuxième mi-temps, elle nous a tous rassurés. On a des individualités de dingue.
7: Champion du monde.
6: Mbappé, Olise, Doué, Cherki.
4: Mbappé sous Coupe du Monde, on adore. Vraiment, on est confiant et jusqu'au bout. Merci qui ? Merci qui ?
3: Merci Kiki. Kylian Mbappé qui avec son doublé, je le disais, est désormais le meilleur buteur de l'histoire de l'équipe de France. Et oui, 58 buts, il dépasse Olivier Giroud. Mais pas d'euphorie, il reste prudent le capitaine.
8: Je pense pas qu'on soit totalement lancé, mais c'est toujours important de bien commencer les compétitions. Ça donne un peu plus de tranquillité, même si on n'est jamais tranquille dans une Coupe du Monde. Mais on a vu les autres équipes, c'est compliqué de commencer par une victoire. Toutes les équipes savent que la Coupe du Monde c'est unique, donc tout le monde veut gagner, donner une bonne image de son pays. Donc on a vu qu'aujourd'hui c'était pas un match évident, mais on sait qu'à tout moment on peut marquer et faire la différence, donc ça aide.
9: Vous n'avez pas été ménagé cette saison, notamment par la presse. Ce soir c'est un petit peu une revanche personnelle. J'imagine qu'il y a un soulagement.
8: Non, il n'y a pas de revanche. Si je commence à jouer pour tous les gens qui me critiquent et les faire taire, je pense que je devrais jouer jusqu'à 80 ans. Donc non, je joue pour marquer l'histoire de mon pays et de faire en sorte que mon équipe soit en finale et gagne la Coupe du Monde. Le reste, ça fera toujours partie de mon personnage et de ma carrière en tant que joueur.
3: Et un autre record vient d'être battu, figurez-vous, cette nuit dans ce mondial. L'Argentin Lionel Messi devient le premier footballeur de l'histoire à disputer 6 Coupes du Monde. L'Argentine, championne du monde en titre, qui l'emporte 3-0 face à l'Algérie. Le match vient de se terminer et qui a marqué les 3 buts ? Je vous le donne en 1000.
0: Messi.
3: Lionel Messi. Ouais. On retient aussi dans ce mondial, dans le groupe des Bleus, cette fois la victoire de la Norvège face à l'Irak, 4-1. La Norvège qui prend les rênes de la poule avec la France.
0: Allez, retour en France avec cette canicule qui se profile et qui inquiète.
3: Et cette annonce importante, l'oral de français, le grand oral du bac, pourront être reportés localement si besoin, si la chaleur est trop importante, Anne-Laure Danier.
10: Si la température devient suffocante dans un centre d'examen, les épreuves pourront être reportées de quelques heures ou de quelques jours. L'élève sera alors informé et convoqué ultérieurement. Cela concerne les épreuves orales du bac français qui démarrent en début de semaine prochaine et les grands oraux du baccalauréat. Certaines écoles, des collèges et des lycées pourraient aussi fermer leurs portes, notamment l'après-midi, si ce sont des bouilloires thermiques. Mais ça sera en dernier recours, insiste le ministre de l'Éducation nationale. Ce sont les maires, les préfets et les chefs d'établissement qui prendront ces décisions localement. L'an dernier, plus de 2000 établissements scolaires avaient été fermés à quelques jours des grandes vacances à cause de la vague de chaleur du mois de juillet.
3: Et on pense à nos ados qui sont cette semaine en pleine épreuve de spécialité, alors que la chaleur, oui, commence à grimper. Dimanche, on pourrait atteindre les 40 degrés par endroit dans le Poitou-Charentes, le centre-Val de Loire, l'Île-de-France ou encore la vallée du Rhône. Un nouveau procès se profile pour le tueur en série Francis Holm. La date n'est pas encore connue, mais Francis Saulm sera jugé pour le meurtre de Jean-Joseph Clément en 1989 dans le Vaucluse. Ce réparateur en machine agricole avait été retrouvé le crâne fracassé par une pierre. Francis Saulm avait d'abord bénéficié d'un non-lieu avant que l'instruction ne soit rouverte. Le Sénat valide le projet de loi pour permettre aux boulangers et aux fleuristes de faire travailler leurs salariés le 1er mai. Le texte part maintenant à l'Assemblée. La CGT dénonce l'acharnement du gouvernement contre le 1er mai et une obstination scandaleuse des parlementaires.
0: Bon, Aude, c'est mercredi, vous nous emmenez au cinéma ?
3: Oui, pour se rafraîchir un peu, profiter de la clim, oui, et à condition que ce soit vous qui payez, bien sûr, Johan, pourquoi pas effectivement une petite sortie cinéma. Toy Story 5 sort aujourd'hui dans les salles obscures. Et oui, c'est déjà le cinquième chapitre de Toy Story, avec toujours, je vous rassure, Buzz l'éclair et Woody le shérif, et un petit nouveau qui vient sérieusement les concurrencer, j'ai nommé les écrans, les tablettes qu'on met entre les mains des enfants. Buzz, Woody et toute la bande ne peuvent pas laisser passer ça, ça va chauffer, je peux vous le dire. Ça chauffe aussi côté météo, la chaleur s'installe, on le dit.
0: Exactement, avec les maximales qui vont gagner quelques degrés par rapport à hier. On attend par exemple dans le sud entre 32 et 36 degrés, entre 23 et 30 degrés cet après-midi sur les bords de mer, et entre 29 et 35 degrés ailleurs sur la moitié nord du pays. C'est un franc soleil qui s'impose pour cette journée après la dissipation d'un nuage bas matinaux sur les Hauts-de-France, la pointe bretonne, le littoral varois et l'Aude. Comme les jours précédents, des cumulus se développent sur les reliefs du sud, donnant quelques averses sur les Pyrénées, les Alpes du Sud ainsi que sur le relief corse, voire un orage sur l'est de la chaîne pyrénéenne. Et puis côté Mercure ce matin, déjà de la chaleur à Nantes, Rouen et Reims. On a 15 degrés à Paris-Lille et Châteauroux, 16. 17 à Strasbourg, Brest, Bordeaux et Clermont-Ferrand. 19 à Toulouse, 21 degrés à Marseille.
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0: 5h06, bon réveil. Après la victoire des Bleus hier face au Sénégal, ça donne envie de danser de bon matin. On se lance dans la danse du mondial de foot, tous avec les Bleus. Et au son des Bee Gees, s'il vous plaît, You Should Be Dancing. Très bon réveil.

0: ça fait du bien ça. You should be dancing avec les Bee Gees. 5h10, très bon réveil.
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0: Bon, sortez vos agendas pour cet été, ça peut vous intéresser. Le Daily Telegraph, un journal anglais, vient de publier son guide de l'attractivité des départements français. Et les Britanniques ont tranché. Leur grand favori, c'est le Sud et c'est la ruralité. 5 départements décrochent la note parfaite de 10 sur 10. Il y a la Dordogne, l'Hérault, la Lozère, le Vaucluse et les Pyrénées-Atlantiques. En fait, ce qui fait vibrer nos voisins anglais, ce sont les paysages sans béton, la bonne bouffe, c'est vrai que franchement, on est servi chez nous en France. Et le patrimoine, loin de la foule. À l'inverse, carton rouge pour la Seine-Saint-Denis qui termine dernière avec un petit 4 sur 10, plombé notamment par son urbanisation. Conséquence directe, attendez-vous à une ruée sur les locations, à une flambée des prix de l'immobilier dans les zones primées. En tout cas, cet été, quelque chose me dit que le Sud va encore un peu plus parler anglais. 5h11 dans l'actualité ce mercredi, Aude.
3: Faut-il autoriser les chiens dans les supermarché. Les chiens, figurez-vous, sont les bienvenus dans un supermarché des Vosges et ça fait parler. On y sera dans quelques minutes.
0: Côté musique, on se réveille au son de Marine.
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0: Escroc avec Marine, on l'écoute dans 5 minutes. Mais avant, par ici les économies.
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0: Bonjour Valère Coréard.
6: Bonjour Johan, bonjour Aude.
3: Bonjour.
0: Chaque jour avec vous, un bon plan pour notre pouvoir d'achat aujourd'hui. Vous vouliez nous parler carte bancaire avant les vacances.
6: On pense à réserver l'hôtel, vérifier les passeports, faire la valise, mais on oublie souvent un élément essentiel, sa carte bancaire. Alors premier réflexe, regardez la date d'expiration. Ça paraît évident, mais chaque année, des vacanciers découvrent que leur carte expire pendant leur séjour. Si c'est le cas, contactez votre banque suffisamment tôt pour obtenir un renouvellement anticipé. Ensuite, vérifiez les plafonds de paiement et de retrait entre les péages, les locations de voitures, les restos, les dépenses de vacances. On peut atteindre très vite les limites prévues. Une augmentation temporaire peut souvent être demandée directement depuis l'application bancaire. Et c'est gratuit. Autre point important, les frais à l'étranger. Selon les banques et les cartes, chaque retrait ou paiement hors zone euro peut être facturé. Alors avant de partir, prenez quelques minutes, consultez votre grille tarifaire, ça peut éviter plusieurs dizaines d'euros de frais sur le séjour.
3: Et côté assurance, Valère, est-ce qu'il y a aussi des choses à vérifier ?
6: Absolument, beaucoup de Français ignorent que leur carte bancaire inclut parfois des garanties voyage, hein, assistance médicale, rapatriement, assurance location de voiture ou encore indemnisation en cas de retard de transport. Tout dépend du type de carte que vous détenez. Encore faut-il connaître les conditions. Dans la plupart des cas, il faut avoir payé tout ou partie du voyage avec la carte concernée pour bénéficier des garanties. Puis dernier conseil, activez les notifications sur votre smartphone et vérifiez que votre numéro de téléphone est bien à jour auprès de votre banque. En cas de paiement suspect, vous serez alerté alors immédiatement. En résumé, date de validité, plafond, frais à l'étranger, assurance, notification, 5 minutes de vérification avant le départ peuvent vous éviter de gros tracas une fois sur la plage. Si vous avez déjà eu une mauvaise surprise avec votre carte bancaire pendant les vacances, pensez à m'écrire parce qu'à la fin ça aide tout le monde. Par ici les économies @radiofrance.com.
0: Merci Valère et évidemment on vous met tous les liens pratiques sur ici.fr et l'application ici, page par ici les économies.
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0: Aude, 5h14, question ce matin. Faut-il autoriser les chiens dans les supermarchés ?
3: Question qui se pose notamment en ces jours de grosse chaleur avec ces pauvres toutous qui suffoquent dans la voiture en attendant qu'on ait fini nos courses. Notre reporter ici, Océane Dupuis, nous emmène à Mirecourt. C'est dans les Vosges où les chiens sont acceptés depuis quelques jours à l'Intermarché. C'est une première chez Intermarché.
4: C'est Lucien, alias Lulu.
7: La mascotte du magasin, c'est le chien du PDG.
4: Nadège Lecomte, la directrice.
7: On est des grands amoureux des animaux.
4: Et Lulu n'est plus seule dans les rayons, car ici, les chiens sont maintenant acceptés. Depuis les grosses chaleurs du mois de mai,
7: on a eu des chiens à deux reprises enfermés dans les voitures. Donc on est allé avertir les clients de venir les libérer. Il n'y a pas eu plus de réaction que ça, donc on a dû appeler la gendarmerie, qui sont venus de suite, qui ont été très concernés par l'histoire, et les remarques qui venaient le plus régulièrement, mais c'est en même temps, qu'est-ce que vous voulez qu'on en fasse si on ne peut pas les laisser à la maison?
4: Et les clients n'y voient aucun inconvénient?
8: Ça ne me dérange pas du tout, voilà, moi j'aime bien les animaux, mais avec les grosses chaleurs, les chiens peuvent mourir.
10: Je n'ai pas d'animal, mais ça ne me dérange pas.
11: On va les mettre de côté, les pauvres bêtes.
12: Ils ont autant droit que les humains, ils ont droit au confort.
4: Mais des chiens dans le magasin, est-ce vraiment hygiénique?
7: Est-ce que vous pouvez me garantir que toutes les mains qui touchent les fruits et légumes sont propres? Je veux dire, vous avez des gens qui sont bien moins propres que les animaux. Nous, on a voulu lancer la chose pour qu'il y ait moins d'animaux qui restent dans les voitures. C'était surtout ça au départ.
4: Des conditions ont quand même été posées.
7: Les petits chiens dans les caddies, parce qu'on ne peut pas les laisser à terre, justement, par rapport aux règles d'hygiène, parce que si vous avez malheureusement un chien qui commence à lever la patte, ça va partir dans tous les sens. Donc on essaye quand même de cadrer la chose. Justement, vu que ce n'est pas courant, on a mis en place un process de désinfection des caddies.
4: D'ici cet été, le magasin veut ouvrir une salle gratuite et réservée aux chiens avec jouets, nourriture et eau.
3: Bon, faut-il autoriser les chiens dans les magasins? En fait, il n'y a pas de règle, hein, c'est l'enseigne qui décide et ça fait donc plusieurs années que les toutous ont le droit, par exemple, de rentrer chez Decathlon, chez Jiffy, chez Truffaut, à condition d'être tenus en laisse, bien sûr. Évidemment, ça pose davantage questions, vous l'avez entendu, pour les supermarchés et pour les boucheries, les boulangeries, pour des raisons d'hygiène.
0: Mais c'est vrai que c'est pas facile pour les toutous d'attendre dans la voiture en pleine canicule.
3: Oh,
0: 5h17, ce matin, découvrez un parcours hors du commun. Lucie, 25 ans, rêve de devenir danseuse, même si son handicap de naissance la cloue dans un fauteuil roulant. Elle se présente au casting d'une émission de talent, mais le refus du jury réduit ses espoirs en poussière. Elle ne va pas s'arrêter là. C'est la fiction à retrouver ce soir sur France 2. On en parle dans les coulisses télé, mais avant, place à Louis Chédid. Ainsi soit-il. Moteur.

0: États, rejoints par quelques membres du clergé, se déclarent Assemblée nationale. C'est le premier acte révolutionnaire majeur qui transfère la souveraineté du roi à la nation. Et puis, 17 juin 1885, le navire français Isère accoste dans le port de New York avec à son bord les pièces détachées de la Statue de la Liberté offerte par le peuple français pour célébrer le centenaire de la déclaration d'indépendance américaine, statue que l'on doit à Auguste Bartholdi.
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0: Retrouvons Patrice Gascoigne avec ses coulisses télé. Aujourd'hui, Patrice, vous nous parlez du téléfilm proposé ce soir par France 2, directement inspiré d'une histoire vraie.
2: Quand vous avez un handicap qui vous cloue dans un fauteuil, que vous participez à un casting pour devenir danseuse, vous pouvez être confronté à ce type de réponse.
3: On tenait à vous dire qu'on avait vraiment tous énormément apprécié votre prestation. Ça manquait peut-être un peu de danse, mais c'est vraiment très impressionnant, Lucie, vraiment.
4: Pourquoi vous ne m'avez pas prise? C'est impressionnant.
5: Bon, c'est un peu délicat, mais dans l'émission, là, on a déjà sélectionné un aveugle hier. Donc voilà, on avait peur que ça fasse beaucoup.
2: Cette Lucie qui rêve depuis toujours de devenir danseuse, qui vient d'être rejetée d'un casting de talent pour la télévision, c'est le personnage principal de la fiction Danse ta vie à voir ce soir sur France 2. Le scénario a été écrit d'après l'histoire vraie de la comédienne et danseuse Magali Sabi. C'est d'ailleurs elle qui prête ses traits à cette héroïne qu'est Lucie. Lucie qui se retrouve dans un centre de rééducation où elle rencontre un danseur étoile qui accepte de la former. Mais parviendra-t-elle à réaliser son rêve? Je vous laisse le plaisir de découvrir la réponse en regardant Danse ta vie. En attendant, j'ai demandé à Magali Sabi, même si c'est pour jouer sa propre histoire, comment s'est passée l'expérience devant la caméra.
4: L'expérience de jouer devant la caméra s'est très bien passée. Alors, faut dire qu'en tant que danseuse professionnelle, j'ai une conscience du plateau, donc je pense que ça a facilité les choses. Pour moi, il était important en amont, et même si la personnalité de Lucie est très proche de la mienne, il était important de connaître ses envies, ses passions. Et puis on a eu un gros travail aussi en amont autour des chorégraphies, ce qui fait que quand je suis arrivée sur le tournage, je suis arrivée de manière apaisée.
2: Magali Sabi, histoire de nous dévoiler les coulisses du tournage, comment a été tournée la scène où le personnage de Lucie tombe dans les escaliers avec son fauteuil roulant? C'est quand même pas vous qui avez pris ce risque, non?
4: Alors non, je n'ai pas réalisé la chute, ça a été le travail magnifique d'une cascadeuse. Alors tout simplement, on fait une première prise, on filme Lucie qui avance devant les escaliers. On filme son visage, son état du moment, et on fait une deuxième prise de dos où on filme la cascadeuse qui porte les mêmes vêtements que Lucie et la même couleur de cheveux et qui s'apprête à réaliser la chute.
2: Les secrets de tournage de Danse ta vie par Magali Sabi ce soir sur France 2. À demain pour d'autres secrets dans les coulisses télé.
0: Merci Patrice Gascoigne. 5h24, si vous avez déjà mis les pieds à Lille, vous êtes sûrement tombé sur les boulets de Lille, les boulets de canon incrustés dans les façades des bâtiments historiques. On revient d'ailleurs sur cette histoire et cette particularité avec Stéphane Bern. Mais avant, tiens, une habitante des Hauts-de-France qui est fière de sa région, c'est Marine. Et ben on l'écoute avec son titre Escroc. Bon réveil.

0: On aime bien cet artiste, on la soutient, Marine, avec son titre Escroc. 5h27, un peu d'histoire maintenant avant l'actu. Stéphane Bern ce matin en voyage au temps où des soldats autrichiens contribuaient, malgré eux, au patrimoine lillois.
1: Dans le vieux Lille, certaines décorations sur les façades ne sont pas de simples ornements. Ce sont des souvenirs d'une guerre victorieuse. En 1792, en pleine Révolution française, l'Assemblée législative déclare la guerre à l'archiduc d'Autriche. Rapidement, ses troupes vont avancer vers le nord de la France et finir par assiéger Lille. Les soldats encerclent la ville, les canons tonnent et plus de 30 000 boulets s'abattent sur les maisons et les rues. Une fois n'est pas coutume, ce sont des boulets qui pleuvent sur Lille, ce qui change un peu de la météo habituelle. Des toits vont être éventrés, des façades détruites, le quartier Saint-Sauveur ravagé. Saint-Sauveur qui, pour le coup, n'a jamais aussi mal porté son nom. Et pourtant, l'île résiste.
2: Pour que tu existes.
1: Les habitants et les soldats tiennent bon face au bombardement. Au bout de 10 jours, les troupes impériales lèvent le siège. La résistance des Lillois est admirable.
3: Je vais bien, tout va bien. Je suis gai, tout me plaît.
1: Les dégâts sont considérables, mais on tient à garder une trace de cette résistance victorieuse. Alors, sur plusieurs façades, on décide d'intégrer des boulets de canon autrichiens directement dans la pierre, comme autant de cicatrices visibles. Ce que les agents immobiliers locaux appellent aussi un petit cachet historique, donc 1000 euros de plus au mètre carré.
4: Il faut vraiment susciter leur curiosité, parce que là, je ne leur vends pas une maison d'architecte, mais de l'authenticité à 1000%.
1: Ces projectiles d'artillerie, destinés à tout détruire sur leur passage, sont transformés en autant d'éléments décoratifs pour donner du relief aux mêmes façades. On les remarque à peine, sauf quand on connaît leur histoire. Aujourd'hui, on paye cher pour donner du cachet à une façade. À Lille, on a opté pour la version siège militaire, pour un diagnostic énergétique déplorable.
0: Merci beaucoup Stéphane Bern pour ce voyage dans le temps à retrouver sur ici.fr et sur l'application ici. C'est vrai, allez faire un petit tour à Lille parce que c'est magnifique côté architecture. 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Nous sommes le mercredi 17 juin, il est 5h30, toute l'actualité en France et dans le monde. C'est le 90 secondes qui vous est tout de suite présenté par Aude Razo.
5: L'équipe de France a tremblé, mais l'équipe de France a gagné hier soir pour son premier match au Mondial de foot. 3-1 face au Sénégal, doublé de Kylian Mbappé et record. Kylian Mbappé devient le meilleur buteur de l'histoire des Bleus.
6: Je suis très content de pouvoir rentrer un peu plus dans l'histoire de mon pays. C'est toujours quelque chose que j'ai voulu faire. J'ai toujours placé ça au-dessus de tout.
5: Pas d'euphorie chez Kylian Mbappé. Le chemin, dit-il, sera très long pour atteindre la finale de ce Mondial. Autre match, autre record. L'Argentine, championne du monde en titre, l'a emporté cette nuit face à l'Algérie 3-0. Triplé de Lionel Messi, il devient le premier footballeur de l'histoire à disputer 6 Coupes du Monde. Conséquence de la canicule qui se profile, l'oral du bac de français et le grand oral du bac pourront être reportés localement si la température est trop importante. Les écoles, collèges et lycées pourront aussi fermer, mais ce sera en dernier recours, précise le ministre de l'Éducation. Un enfant de 8 ans est mort noyé hier après-midi dans l'Eure, dans une piscine. Le garçon participait à une séance de natation scolaire encadrée par plusieurs maîtres nageurs. Les circonstances de cette noyade ne sont pas encore connues à ce stade. À suivre, aujourd'hui, la venue de Donald Trump au château de Versailles. Le président américain doit dîner avec Emmanuel Macron pour célébrer les 250 ans de l'indépendance des États-Unis. Dernier jour du G7 aujourd'hui à Évian, consacré notamment à la sécurisation de l'intelligence artificielle.
0: À l'info du jour, c'est donc la fête après la victoire des Bleus 3-1. Contre le Sénégal.
5: Vous n'avez pas suivi le match, vous êtes couché tôt ou alors vous l'avez regardé tranquillement depuis votre canapé. Je vous propose de le revivre en ambiance avec les supporters. On est dans le Cotentin à Corentin-les-Marais. Écran géant, fan zone et le micro ici de Sarah Saltiel-Rago.
7: Les supporters sont venus avec maillots et accessoires dans cette fan zone de 40 ans.
8: On espère que c'est la France qui va gagner quand même.
9: On a un fond pour la France là.
10: Bah oui, je vois, vous avez le collier, les maillots.
9: C'est la première fois qu'on vient voir un match sur grand écran. Et c'est génial.
7: Côté sportif, celui qu'on surnomme dans le petit groupe le coach François est très optimiste.
11: Serein. Oui, là c'est facile contre le Sénégal.
8: Si facile que ça, c'est quand même une bonne équipe.
11: L'ON, on a la meilleure équipe du monde. On va leur laisser un but, mais ça va être facile derrière.
7: Paris lancé donc, Marseillaise. Et le match démarre, de quoi faire retomber enthousiasme, peu d'occasions, quelques frayeurs, même résultat à la mi-temps, zéro partout. Laurent et Eric regardent l'écran, bras croisés, sourcils français.
12: Mais la première mi-temps, elle est fade, hein, parce que l'équipe de France, elle n'est pas au rendez-vous, puisque les Sénégalais ont tiré plus au but que les Français.
13: On a l'impression qu'ils sont à l'entraînement, un peu mou.
7: Mais en seconde période, Kylian Mbappé délivre la France, Barcola enchaîne, le Sénégal marque, mais le capitaine des Bleus en remet un troisième. Alors, au coup de sifflet final, ce sont des supporters métamorphosés que l'on retrouve.
14: La deuxième partie incroyable pour ce monde. Ça démarre bien.
15: Pour moi, Mbappé, c'est un joueur de sélection. Il veut prouver en sélection. Il le fait. Il va le faire toute la Coupe du Monde. Donc la troisième étoile, c'est pour nous. Hein.
8: C'est sûr.
15: Sûr.
14: Complètement.
7: Alors le chemin est encore long quand même. Hein. Déjà, prochain match pour les Bleus, lundi contre l'Irak.
0: Oui.
5: Allez les Bleus, et pour le France-Irak de lundi, deuxième match de poule, donc de ce mondial, il faudra veiller tard parce que le match, notez bien, est à 23h bon, heure française.
0: Vous nous ferez le récapitulatif.
5: Absolument
0: évidemment.
5: Pas, j'irai dormir et vous me donnerez le résultat, Johan, le lendemain matin.
0: Et pourquoi pas, tiens, un nouveau but aussi du capitaine et recordman Kylian Mbappé. On croise les doigts évidemment. 5h33, la météo avec un franc soleil qui s'impose pour cette journée après la dissipation des nuages bas matinaux sur les Hauts-de-France. La pointe bretonne, le littoral varois et l'Aude. Comme les jours précédents, il y a des cumulus qui vont se développer aussi sur les reliefs du sud du pays, donnant quelques averses sur les Pyrénées, les Alpes du Sud ainsi que le relief corse, voire un orage sur l'est de la chaîne pyrénéenne. Côté température ce matin, à Nantes, Rouen et Reims, on a relevé 15 degrés, à Paris 16, à Brest, Bordeaux et Clermont-Ferrand 17, 19 à Toulouse, 21 à Marseille. Il y a aussi vos messages sur la page Facebook ici, 15 degrés relevés en Alsace, à Villers, nous dit Philippe. Même température près de Lille, merci Marie-André. On a 16 à Tours, on salue Claude. 19 près de Saint-Jean-de-Luz, on est dans le sud-ouest avec cette info de Marie-Pierre. Et puis, même température, tiens, 19 à Saint-Martin-de-Vinou, c'est en Isère, près de Grenoble, on salue Alexandre. Pour les maximales, on va gagner quelques degrés par rapport à hier, des températures qui seront très chaudes dans le sud, entre 32 et 36 degrés. On attend 23 à 30 sur les bords de mer et entre 29 et 35 degrés ailleurs, sur notamment la moitié nord du pays.
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0: 5h34, merci de démarrer cette journée avec la grande famille ici. Profitez de la fraîcheur matinale parce que ça va grimper, vous l'avez compris aujourd'hui. Pensez à bien vous hydrater. Pour la musique, on s'occupe de tout avec Daniel Balavoine. Bon mardi.

0: Aimer plus fort que d'être aimé. Joli message qu'on vous délivre ce matin avec Daniel Balavoine, 5h38. Soyez les bienvenus.
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0: Le matin, on est là pour vous alerter face aux arnaques du moment dans votre rendez-vous, c'est pas vrai?
3: Des faux acheteurs, attention, sévissent sur Le Bon Coin, Facebook, Vinted et autres. Ils font semblant d'être intéressés par le joli maillot de bain que vous vendez, Johan, mais ils veulent surtout siphonner votre compte en banque.
0: On en parle dans un instant. Côté musique, je vois arriver Eddie Mitchell et Coldplay. Le groupe mené par Chris Martin, Coldplay, arrive. Le temps de retrouver Brigitte qui est dans le département de la Dordogne. Bonjour Brigitte.
4: Bonjour tout le monde, bonjour l'équipe.
3: Bonjour.
0: Comment ça va Brigitte ce matin?
4: Très bien, je n'ai pas dormi mais ça va.
0: Formidable. Eh ben comme ça on va être plusieurs à ne pas avoir très bien dormi cette nuit Brigitte. Qu'est-ce qui s'est passé?
4: C'est parce que j'avais pas sommeil et puis j'ai fait de la peinture sur un panier en bois. Voilà, je fais beaucoup d'activités.
0: Qu'est-ce que vous faites d'ailleurs? Alors, il y a la peinture, il y en a d'autres?
4: Sur des toiles, je coupe le carrelage, je bouche les trous, je mets des pastières, je fais le sable avec la pierre pour que ce soit sorti à la cheminée.
0: Ouais.
4: Voilà, je m'occupe. Je retape les meubles, je mets du carrelage dessus, voilà.
0: Mais vous êtes une touche à tout, Brigitte, ça tombe bien. On a des petits travaux. Alors, chez Aude et chez moi, on va faire appel à vous, à vos services, Brigitte.
4: Qui sait?
0: Bon, on est en région parisienne, mais franchement, on vous paye le billet et comme ça, on va passer un super moment.
4: J'ai été à Paris, j'étais à Courbevoie.
0: Ouais.
4: J'ai dû voir 12 ans avec les bonnes sœurs.
0: ça vous laisse des super souvenirs, visiblement.
4: Vous savez ce que je faisais? On avait la avec ma copine qui donnait sur le trottoir. Et ils attrapaient les jambes. On attrapait les jambes des chats. J'avais 12 ans. J'avais 12 ans, j'étais plus jeune. C'est après, quand je suis allée travailler à Montmorency, j'étais plus vieille. Après, j'étais plus vieille, j'avais 10 ans.
0: J'adore votre façon de raconter ce matin, Brigitte. Elle est unique, elle est exceptionnelle. Dites-nous, Brigitte, qu'est-ce que vous nous conseillez de découvrir là près de chez vous en Dordogne? Alors, même s'il fait chaud, un petit coin justement pour se rafraîchir peut-être?
4: Ben, les grottes, mais prenez un kawé et un pull parce que ça caille. Vous marchez et tout, après vous pouvez faire du bateau, de la barque, quoi.
0: Ouais.
4: Et le gouffre de Padirac, c'est très beau à voir. Il y a les grottes des Aisies où il y a l'homme de Cro-Magnon.
0: Ah oui.
4: Alors, s'il y est, vous avez de la chance. Et s'il n'y est pas l'homme de Cro-Magnon, c'est parce qu'il est détendu pisser.
0: Parfait. En plus, voilà, Brigitte, elle est guide aussi, c'est formidable. On va passer les vacances avec vous. Brigitte, nous, on vous offre ce matin un exemplaire du guide de voyage Michelin qui fête ses 100 ans. On vous embrasse bien fort, Brigitte, et merci pour le sourire ce matin.
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0: C'est pas vrai, le rendez-vous anti-arnaque. Aude, ce matin, on s'adresse à ceux qui vendent des vêtements ou des objets sur Facebook ou Le Bon Coin.
3: Oui, parce qu'un nouveau piège est apparu pour nous piquer de l'argent. Pas mal d'internautes racontent leurs mésaventures dernièrement. Cette femme, par exemple, elle vend des couches pour bébés sur la marketplace de Facebook, plateforme très utilisée. Un certain Clément la contacte, il est intéressé, il propose de payer tout de suite et de passer chez elle ensuite pour récupérer les couches. J'ai l'habitude, dit-il, de payer en avance. Il veut payer avec Wero. Alors Wero, W-E-R-O, tendez l'oreille si vous ne connaissez pas, parce que ce système est de plus en plus utilisé justement par ceux qui achètent ou vendent ici ou là sur Internet. En fait, c'est un système de paiement instantané qui permet d'envoyer de l'argent directement via un simple numéro de téléphone sans avoir à donner son RIB. C'est très rapide et c'est très pratique.
0: Donc, rien d'alarmant jusqu'ici, mais Aude, notre vendeuse est quand même en train de se faire piéger.
3: Oui, parce que l'acheteur, en fait, est un gros menteur. Notre vendeuse de couches donne son numéro de téléphone, ça c'est normal, et elle reçoit un texto. On lui demande de cliquer sur un lien pour récupérer les 20 euros. Stop, pause, retenez bien, Wero n'envoie jamais de SMS ou de mail à ses utilisateurs pour valider une transaction, jamais. Tout se passe via l'application Wero ou via votre appli bancaire. Là, le lien dans le texto renvoie en fait vers un faux site qui essaye de piquer à sa victime des données confidentielles, des données bancaires notamment. Pour sécuriser vos transactions sur Internet, restez sur les plateformes de vente, n'en sortez pas. Et si vous le pouvez, demandez de l'argent liquide que l'acheteur vous remettra en main propre quand il viendra chercher l'article.
0: Merci beaucoup Aude, et si vous souhaitez nous alerter, on vous a mis une adresse email qui est à votre service ici pour arnaque avec un s@radiofrance.com. Vous êtes nombreux d'ailleurs à nous écrire, chronique à partager, à retrouver sur ici.fr, page C'est pas vrai. 5h44, voici Coldplay, Feels Like I'm Falling in Love.

0: Coldplay, Feels Like I'm Falling in Love. Tiens, ce matin, on revient sur le premier match de l'équipe de France dans ce mondial de foot France-Sénégal. On débrief avec le journal L'Équipe. Soyez avec nous. Rendez-vous dans moins de deux minutes. 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Bonjour.
1: Je crois que c'est nous. Bonjour la Loire, bonjour la Haute-Loire, bonjour David Valverde.
2: Bonjour Pauline, bonjour tout le monde.
1: Allez, les salariés de Dumarey se sont fait entendre hier dans les rues de Saint-Etienne.
2: Oui, entre 200 et 300 personnes ont défilé. Il fallait être visible différemment que devant l'usine de fabrication de boîtes de vitesse d'Andrézieux. 6 semaines de grève pour obtenir des conditions acceptables de licenciement alors que le site doit fermer d'ici à la fin de l'année.
3: Dégoûté quoi. Déçu, parce que quand il y a 3 ans, quand il nous a repris, on espérait. Il nous a fait miroiter qu'on allait faire plein de choses, qu'on allait faire des chiffres d'affaires de fou. Et là, bah non.
2: Et ce matin, on parle de la mairie de Saint-Etienne qui promet un dialogue différent avec les habitants, un engagement de renouveau démocratique. Vous en saurez plus ce matin sur cette journée spéciale le samedi 27 juin, durant laquelle la mairie sera ouverte aux Stéphanois qui sont apparemment les vrais experts de la ville.
4: C'est très important quand on réfléchit à la participation citoyenne de savoir quelle place on donne à cette parole du vécu et quel rôle on donne à cette parole.
2: Et puis du foot aussi avec l'équipe de France qui a réussi hier son entrée en lice dans la Coupe du Monde. Victoire 3-1 contre le Sénégal. Mais ce matin, on va prendre le temps de parler de l'ASS avec le gardien Brice Maubleu qui s'en va direction Pau, mais aussi les deux copes qui vont être fermées pour les deux premiers matchs de la prochaine saison. Ce sera au mois d'août suite à une sanction de la Ligue. On s'en rappelle après des fumigènes qui ont été craqués lors du barrage contre Nice.
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0: Ici, dès 5h. 5h49, la une de la presse spéciale Coupe du Monde. Ce matin, on rappelle ce score 3-1 hier soir pour la France face au Sénégal.
5: Et la photo de Kylian Mbappé s'affiche en une ce matin du journal L'Équipe avec ce titre bien trouvé, Captain America.
0: C'est vrai que ça lui va plutôt bien, lui qui a signé un doublé hier soir. En débrief avec Pierre Prenu, rédacteur en chef adjoint à L'Équipe. Bonjour Pierre.
6: Bonjour Johan, bonjour à tous.
0: Merci d'être avec nous ce matin. Déjà, qu'est-ce que vous retenez de cette entrée en matière des Bleus ?
6: Qu'est-ce qu'on retient ? On retient qu'on a eu un petit peu peur au début et puis que tout s'est décanté derrière. Donc on retient surtout qu'on a un génie et un buteur efficace et que ça pourrait suffire à nous emmener loin déjà.
0: Ouais, Mbappé justement, est-ce qu'il va faire briller les Bleus dans ce mondial à nouveau après ces difficultés, j'ai même envie de dire malgré ces difficultés récentes en club, on le rappelle qu'il y a Mbappé qui est meilleur buteur de l'histoire de l'équipe de France maintenant.
6: Et ça y est, ouais, il a dépassé Olivier Giroud hier. Maintenant, son prochain objectif sera de rattraper Miroslav Klose, qui est le meilleur buteur de l'histoire de la Coupe du Monde, à égalité avec Messi depuis quelques minutes. Et tout ça, ça pourrait arriver lors de sa 100e sélection contre l'Irak, le prochain match. Donc Kylian Mbappé, c'est un homme de grands événements, visiblement. Et j'ai l'impression que celui-là, il voudra pas le rater. Et qu'ensuite, ça pourrait durer. Donc les difficultés de la saison d'Mbappé sont pour l'instant derrière lui. Il faudra voir si l'équipe de France n'a pas les mêmes soucis qu'a connu le Real en termes d'équilibre. Mais pour l'instant, dans l'histoire de Kylian Mbappé et de la Coupe du Monde, en général, il a plutôt aidé les Bleus qu'il leur a porté préjudice.
0: Ouais. Bon, en tout cas, le spectacle, c'est vrai, s'est retrouvé après la mi-temps. Sur quel point est-ce qu'on doit faire attention ? Quel point on doit améliorer ?
6: L'expression collective, parce qu'effectivement, en première mi-temps, l'équipe de France a eu l'air d'être une équipe assez neutre, malgré ses immenses talents. Et puis, il va falloir aussi que son gardien la rassure, Mike Maignan, qui était, il y a encore quelques mois, un des meilleurs gardiens du monde et qui, sur un match comme celui d'hier soir, n'a pas totalement rassuré. Il est un peu coupable sur le but. Il a refait douter l'équipe de France derrière. Il a failli se marquer un but contre son camp. Donc, on ne gagne pas une Coupe du Monde avec un gardien qui n'est pas en pleine forme. Donc il faudra aussi que l'équipe de France se rassure de ce côté-là.
0: Ça c'est clair. Et problème de précision, on l'a notamment vu sur la première mi-temps.
6: Oui, alors après l'avantage avec cette équipe de France, c'est qu'elle aura suffisamment de cartouches et suffisamment de talent pour se remettre de son manque de précision. Mais effectivement, il va falloir régler 2-3 choses collectivement dans l'expression générale. Mais les individualités ont montré hier que même quand c'est moyen, ça peut suffire. Alors si en plus l'équipe de France se monte en qualité au fil des matchs, la concurrence peut avoir un peu peur.
0: Bon, et est-ce qu'on peut dire aussi que pour Didier Deschamps, hier, c'était un match de plus de gestion que de démonstration au final ?
6: Alors c'est souvent ça avec Didier Deschamps dans les grandes compétitions. Mais il faut se méfier parce qu'en fait la France a quand même une poule un peu plus dense que d'autres qu'on a vu jusqu'ici. Donc la victoire contre le Sénégal, c'était pas du tout acquis. La victoire contre la Norvège, ce n'est pas acquis. Et après, au gré du classement, on peut se retrouver dans des parties de tableau moins agréables. Alors qu'en terminant premier, on peut partir du principe que 16e voire 8e, ça doit rouler.
0: C'est vrai.
6: Donc il n'y a pas vraiment de match tranquille, même si c'est long et que ça paraît, tout le reste paraît loin.
0: C'est ça, en tout cas, prochain match, ce sera lundi prochain, France-Irak. Pierre Prignaud, merci pour ce décryptage ce matin.
6: Merci à vous, bonne journée.
0: Rédacteur en chef adjoint à l'équipe, la une ce matin du journal Captain Américain avec la photo de Kylian Mbappé. C'était la une des kiosques. Tous les matchs, évidemment, on les débriefera le lendemain matin sur votre radio ici avec le journal L'équipe. 5h54. Après le foot, parlons musique avec nos vieux tubes de l'été qui ont le vent en poupe auprès des ados notamment. C'est vrai que ça fait plaisir. On voit ça avec Muriel Jordan, mais avant, c'est le grand Eddie Mitchell.

0: 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Tu peux préparer le café noir. Eddie Mitchell, 5h56, c'est tendance. Votre rendez-vous entre info et humour avec Muriel Jordan. Et on s'offre une cure de nostalgie car les années 80 et 90 sont plus que jamais tendance et surtout l'été, Muriel.
1: Oui, à cette période de l'année, moi j'aime bien me plonger dans les vieux tubes de l'été vu que dimanche, justement, ce sera le début officiel de l'été. Ah, j'aime bien tester sur les jeunes les chansons qui ont fait nos périodes estivales il y a 30 ou 40 ans. Si vous entendez ça, vous pensez forcément aux tubes de l'été, ces titres qui traversent les générations, qui fédèrent tout le monde, comme la Macarena, gros succès de l'été 96, avec cette chorégraphie qu'on ne se lasse pas de refaire aux mariages et aux anniversaires. Mais avec les plateformes de streaming et les réseaux sociaux, il n'y a plus vraiment de tubes de l'été. Il y a plein de hits, mais plus vraiment un qui se démarque. Une communauté aura sans doute son tube de l'été, oui, mais ce ne sera pas forcément celui d'une autre communauté. Mais je me pose tout de même cette question. Que penseraient les jeunes d'aujourd'hui de nos tubes d'été qui ont eu tant de succès? Si je leur fais écouter quelques morceaux, est-ce que je vais passer pour une ringarde? Micro et enceinte portable en bandoulière, je pars faire écouter à 19-20 ans quelques morceaux qui, forcément, vous diront quelque chose. Qu'est-ce que t'en penses de ce tube de l'été?
2: Je pense de ce tube de l'été que c'est pas forcément la chose que j'écoute dans mes écouteurs, mais c'est trop cool pour danser en soirée, c'est trop bien.
3: Pour moi, c'est le Francky Vincent, mais soft.
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1: Je sens que ça vous rappelle des souvenirs et ça me fait penser à un truc.
5: Tu vois, le monde se divise en deux catégories.
1: Il y a ceux qui ont connu les années 80 et ceux qui auraient bien voulu.
6: Donc Muriel, si je comprends bien, ça veut dire qu'on peut faire écouter du Zouk Machine ou la Macarena à nos ados, à nos neveux, à nos nièces, sans passer pour des gros ringards.
1: Oui, et il y a quelques semaines, souvenez-vous, j'avais fait ce même test avec du Barbie Girl et du Didier Barbelivien et ça passait crème. Allez, cette fois poursuivons avec ce classique.
7: Mais c'est les chansons qui ont un bon rythme, ça te fait penser au soleil. Et c'est pour ça que ça marche si bien. Tous les ans, c'est la même chose, hein, clairement. T'as la formule, et ben là, c'est t'as tout.
8: Moi, je kiffe, j'adore.
9: Ouais, moi aussi.
10: Moi, je connais pas.
11: La lambada.
10: Non.
1: Allez, on enchaîne avec ce titre sorti l'été 1990, 500 000 exemplaires vendus.
2: C'est le lavabo. Je connais Beau le lavabo de la gaffe. C'est incroyable. Et il a quand même fait numéro 1 du top 50 pendant super longtemps. Et ça, c'est bravo. Avec du recul, je pense que c'était visionnaire de réussir à choper les codes des musiques qui marchent déjà à l'époque pour faire une caricature et que la musique marche premier degré.
1: Voilà, vous pouvez vous rassurer au moment de balancer vos prochaines playlists au barbecue. Nos vieux tubes de l'été restent tendance. La nostalgie a le vent en poupe et reste une valeur refuge quand notre monde actuel nous plaît moins. Faut-il s'en réjouir? Eh ben, je vous laisse cogiter et on s'en reparle, je sais pas moi, dans 20 ans.
0: Muriel, sont complexes. Et tiens, sur votre radio ici, on a un tube, nous, info, musique, bonne humeur. Et c'est celui que vous propose l'équipe d'ici matin. Très bon mercredi.
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14: Vos paupières sont lourdes, David Valverde.
15: Ah, regardez, elles sont ouvertes.
14: Bonjour.
15: Bonjour.
14: Oh là là, vous avez regardé la Coupe du Monde.
15: Ah oui, qu'est-ce que vous voulez que je vous dise? J'ai bien fait de tenir. Hein.
14: Non, c'était
15: j'ai failli
14: pas mal,
15: coucher
14: non
15: à la mi-temps, puis je suis resté.
14: Et finalement,
15: c'était bien.
14: Mbappé, il était là. Lui, il était bien réveillé, les yeux grands ouverts. Bonjour tout le monde, bonjour la Loire et la Haute-Loire. Je suis ravie de vous retrouver. Ravie de retrouver mes collègues du matin. On est parti pour cette journée? Allez, let's go.
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14: Bonjour la Loire et la Haute-Loire, nous sommes le mercredi 17 juin, on va le passer ensemble, il est 6h. Un premier point sur l'actualité avec des semaines de mobilisation, des enseignants. La question des collèges de la Loire en REP+, s'est invité à l'Assemblée hier.
15: Oui, le collège Honoré d'Urfey, Aristide Briand, Jean d'Asté à Saint-Étienne, mais également Edmond Richard à Saint-Chamond. Des grèves, des rassemblements pour être classés en réseau d'éducation prioritaire. Et hier, un soutien politique, celui d'André Torigna, la députée de la France Insoumise de la Loire, a interpellé le ministre de l'Éducation nationale sur ces questions, Édouard Geoffrey, qui aimerait bien changer la carte scolaire, mais qui ne peut point.
16: J'ai toujours considéré deux choses. La première, c'est que techniquement, une réforme de la carte prend entre 15 et 18 mois. Et la deuxième chose, toujours techniquement, c'est qu'il faut qu'elle ait lieu avant les campagnes de mobilité des professeurs, pour que les professeurs puissent en tenir compte dans leur demande de mutation. Le mouvement, c'est novembre de chaque année. Donc effectivement, c'est pas quelque chose qui se fait quelque part entre janvier et juin pour la rentrée suivante, et que donc je n'étais pas en capacité de le faire. Et qu'accessoirement, je respectais le débat démocratique qui veut qu'il y aura une élection présidentielle l'année prochaine, qu'il y aura des programmes, et que peut-être que ces programmes porteront sur l'éducation prioritaire, et en repenseront, pourquoi pas, les critères, le périmètre ou que sais-je.
15: Le ministère a mis en place des aides pour les établissements qui ne sont pas classés en REP ou en REP+, mais qu'ils devraient. 12 écoles et collèges sont concernés dans la Loire, on va y revenir à 6h30. Le ministre qui a par ailleurs annoncé hier que des écoles pourraient être fermées ces prochains jours s'il y fait trop chaud. Les épreuves du bac pourront également être décalées de quelques heures ou de quelques jours. C'est une vague de canicule qui arrive sur le pays. On va faire la météo ensemble dans 5 minutes. Au Puy-en-Velay, la mairie ouvre un registre pour identifier les personnes vulnérables pour leur proposer un suivi pendant toute la durée de cet épisode de chaleur. Et en Haute-Loire d'ailleurs, le département passe en vigilance sécheresse à partir d'aujourd'hui. Pas de restrictions pour l'instant, même si chacun est invité à économiser l'eau.
14: À Saint-Étienne, la nouvelle municipalité veut changer la qualité du dialogue avec les habitants.
15: Oui, on en sait plus, effectivement, sur la journée du renouveau démocratique prévue dans 10 jours. Ce sera le samedi 27 juin. La mairie de Saint-Étienne va devenir la maison commune. Les Stéphanois pourront la visiter. Ils pourront surtout donner leur avis et leurs idées en termes de démocratie locale. Parce que finalement, ce sont les habitants qui sont les meilleurs experts de leur ville, explique Aurélie Chêne, conseillère municipale déléguée à la participation citoyenne.
8: Ils sont des experts, ils ont un vécu quotidien de la ville et puis d'activités dont on n'a pas toujours d'ailleurs connaissance. Ils font vivre le tissu associatif, ils ont une forme d'expertise, je dirais, qui se situe du côté du vécu. Et c'est très important quand on réfléchit à la participation citoyenne de savoir quelle place on donne à cette parole du vécu et quel rôle on donne à cette parole. C'est pour ça que la Maison Commune, c'est un dispositif qui vise avant tout l'expression de cette parole, de ce vécu et de cette expérience. Alors il y aura des temps d'échange plus formels et des temps d'échange informels. C'est très important que chacun puisse se sentir autorisé à participer à sa façon, avec ses propres envies d'engagement.
15: Et puis tard, le cas, on sera avec notre invité Julien Ougargouze, l'adjoint au maire de Saint-Étienne en charge du renouveau démocratique. Les rues de Saint-Étienne ont résonné hier matin au soutien des 260 salariés de Dumarais qui vont bientôt perdre leur travail. Ils étaient à peu près ce nombre-là d'ailleurs dans la manifestation entre la Bourse du Travail, Centre 2 et la Préfecture pour dénoncer les conditions actuelles du plan de sauvegarde de l'emploi proposé par leur direction. 6 semaines de grève déjà et beaucoup de colère chez Sylviane qui travaille chez Dumarais depuis 2008.
9: 6 semaines, ça commence à être très long et sans salaire, c'est compliqué quoi. Ça devient compliqué. On attend que ça bouge, mais on ne sait pas. Et on est pacifiste là, dégoûté quoi, déçu, parce que quand il y a 3 ans, quand il nous a repris, on espérait. Il nous a fait miroiter qu'on allait faire plein de choses, qu'on allait faire des chiffres d'affaires de fou. Et là, bah non. Moi, je voulais finir ma carrière ici, il me restait 2 ans. Et là, bon, bah, enfin, je recherche quelque chose pour 2 ans, quoi, en fait. Mais et de voir toute cette entreprise, c'était familial, quoi.
15: Et hier, la métropole de Saint-Étienne a annoncé qu'en dernier recours, s'il n'y a pas de repreneur pour Dumarais, la métropole pourrait acquérir le site pour y préserver son activité industrielle. Le meurtre avait beaucoup ému au Coteau, un suspect est en garde à vue après la mort il y a 3 semaines maintenant de Françoise Galichet, cette habitante bien connue du Coteau. Elle avait 91 ans, elle avait été retrouvée morte dans son appartement, tuée à l'arme blanche.
14: Le foot et l'entrée en matière réussie pour l'équipe de France hier face au Sénégal.
15: Ouais, faudra se souvenir de la première mi-temps désastreuse, faudra se souvenir aussi de la deuxième, beaucoup plus enthousiasmante. Score final 3-1 avec 2 buts du capitaine Kylian Mbappé.
10: C'est qu'en premier match, on va devoir progresser parce que je pense qu'il y a une marge de progression avec cette équipe. On a beaucoup de joueurs qui sont très jeunes. C'est la première fois qu'ils jouent une Coupe du Monde. Donc je pense qu'il y a eu aussi un peu de crispation au niveau émotionnel. Je pense que ça va faire du bien à beaucoup de gens. Ça va amener un peu de tranquillité de gagner ce premier match et on va se préparer pour le match d'Irak et essayer de gagner parce que si on gagne, je pense qu'on pourra se qualifier.
15: Mbappé, désormais meilleur buteur de l'histoire de l'équipe de France. Le match contre l'Irak, c'est lundi soir à 23h. 3 infos qui concernent l'AS Saint-Etienne. D'abord, les réabonnements sont ouverts pour la saison prochaine à partir de ce matin. Pour les nouveaux abonnements, ça va se passer la semaine prochaine. La saison qui commencera d'ailleurs avec un chaudron amputé de ces COP. Les tribunes Snella et Paré, sanctionnées de 2 matchs à huis clos après des fumigènes lors du barrage contre Nice. Stade à moitié vide donc pour les réceptions de Clermont et de Grenoble au mois d'août. On vous a mis les infos sur ici.fr et puis un départ dans l'effectif dont on reparle à 7h, mais également sur notre site internet. C'est le gardien Brice Maubleu qui s'est engagé en Ligue 2 du côté de Pau. Et puis eux aussi, ils quittent la Loire aujourd'hui. 4 servals recueillis par l'association Tonga Terre d'Accueil. Ils vont passer de Saint-Martin-la-Plaine à l'Afrique du Sud avec un programme d'acclimatation mûrement réfléchi et qui a déjà fait ses preuves, Emma Julie.
11: Beaucoup de travail pour que Nyalenda, Raya, Ominira et Caval retrouvent la savane, leur milieu d'origine. Tous sont marqués par la captivité illégale en France et en Belgique. Caval a même passé plusieurs mois d'errance près de Lyon en hiver, abandonné par son propriétaire. Mais ces servals n'ont rien perdu de leurs instincts naturels. La réintroduction est possible, c'est le message porté par Tonga, terre d'accueil. En Afrique du Sud, les 4 félins seront d'abord placés dans un sanctuaire financé par les donateurs pour les acclimater et développer leur immunité. Ensuite, retour à la liberté. Mais à peine quittent-ils Saint-Martin-la-Plaine que d'autres les remplacent, car la détention d'animaux sauvages en vogue sur les réseaux sociaux explose ces dernières années.
15: L'association Tonga Terre d'Accueil qui n'a donc pas fini malheureusement de recueillir des animaux du côté de Saint-Martin-la-Plaine. Bon, c'est pas les températures de l'Afrique du Sud, mais quand même, la canicule
14: rapproche,
15: en approche quand même.
14: Que j'observe pour la prochaine météo. Allez, grand soleil ce mercredi sur la Loire et la Haute-Loire. Normalement, le beau temps va perdurer encore une bonne semaine sur nos deux départements. Mais qui dit beau temps dit température en hausse. Le département de la Loire est en vigilance jaune pour le phénomène canicule. Alors on regarde plus en détail. 26 degrés attendus cet après-midi, mais sur les hauteurs, à Chalmazel notamment. 29 degrés à Issingeau, 31 degrés au Puy-en-Velay, 33 degrés pour Saint-Étienne, 34 degrés pour Montbrison et 35 degrés, c'est la maximale attendue pour Feurs et Brioude cet après-midi. Pas de difficultés de circulation si ce n'est quelques petits coups de frein à Gévor en direction de Lyon, soyez prudents, il va faire beau, il va faire chaud, restez bien hydratés.
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14: Il va faire beau, il va faire chaud, donc ce matin, rappel hydratation, le café ne compte pas, David Valverde.
15: Il y a de l'eau dedans quand même.
14: Un petit peu, pas tant. Prenez une bouteille d'eau à côté quand même, je prends soin de vous. Allez, les Nissan Kim Wilde, ça c'est votre musique. Je vous souhaite une bonne matinée, un bon réveil et merci de nous avoir choisis dans la Loire et la Haute-Loire.

0: Milieu des années 80, il est fasciné par Kim Wilde. Oui, Laurent vous le dit sur votre radio ici Saint-Étienne-Loire. Il est 6h passé de 13 minutes.
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0: Et bonjour tout le monde, nous sommes le mercredi 17 juin, le 168e jour de l'année. Bonne fête au Hervé. Alors j'ai une théorie qu'on connaît tous un Hervé de près comme de loin dans la vie. Plusieurs anniversaires, peut-être le vôtre, bon anniversaire. Vous êtes né le même jour qu'une chanteuse, Lio. Les brunes comptent pas pour des prunes. C'est elle, elle fête ses 64 ans aujourd'hui. Autre voix qui fête son anniversaire, Fabienne Thibault, la Canadienne.
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0: La voix de Starmania, notamment avec le Monde des Stones. Elle fête ses 74 ans aujourd'hui. Il est 6h14, mais depuis le début de la semaine, vous stressez. Vous faites que stresser. Ben oui, vous avez chaud, les épaules sont tendues, le téléphone à la main, le cerveau qui tourne et qui tourne en boucle. Le docteur Kirzen nous donne les bons réflexes pour vraiment décrocher en quelques minutes et enfin dormir. Écoutez bien, David Valverde, parce que vous n'arrivez pas à décrocher. À tout de suite.
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0: Chaque matin, votre radio ici prend soin de vous. Et matin, rime avec médecin, vous l'avez. Bonjour docteur Kirzek. Aujourd'hui, une habitude anti-stress que vous nous conseillez à faire le soir pour bien dormir.
6: Bonjour à toutes et à tous. Vous voulez une petite habitude qui change tout? Vous connaissez cette sensation le soir quand vous rentrez du travail, vous êtes tendu, la tête pleine de mails, de réunions, de bouchons. Vous dites, je vais me poser 5 minutes. Et finalement, vous passez la soirée à ruminer ou à scroller sur votre téléphone. Eh bien, il existe une astuce simple, gratuite, rapide, qui peut littéralement décompresser votre stress en quelques minutes. Et non, ce n'est pas le verre de vin, même si je ne juge pas. Mais avant de vous dévoiler cette astuce, reconnaissons que les symptômes du stress accumulés dans la journée, vous en avez sûrement fait l'expérience. Des épaules qui remontent vers les oreilles, une nuque raide, une respiration courte, la mâchoire serrée, les pensées qui tournent en boucle dans la tête, impossible de décrocher, et puis une fatigue étrange à la fois physique et mentale, mais sans réussir à dormir. Tout ça va être un véritable cercle vicieux, et ce n'est pas juste dans la tête. C'est votre système nerveux sympathique, celui de la lutte et de la fuite, qui reste activé des heures après la fin du travail. Et si on ne lui donne pas le signal d'arrêt, le stress s'installe durablement avec des risques pour le sommeil, pour la tension artérielle, pour l'humeur et même pour le système immunitaire.
0: Alors le bilan est fait, mais que faire? Donnez-nous les gestes simples, par exemple rapides, à faire dès qu'on franchit la porte, pour décompresser et pour emporter son stress loin, loin, très très loin.
6: Alors il n'y a pas une habitude, mais il y a 4 habitudes minutes. Littéralement, vous n'en avez que pour 2 à 5 minutes au total à tester dès ce soir. Habitude numéro 1, la pause des pauses en rentrant. Avant même d'ouvrir la porte, arrêtez-vous une minute. Posez votre sac, coupez le moteur, fermez les yeux, respirez 3 fois lentement. Vous inspirez par le nez et vous expirez par la bouche. Cette simple respiration ventrale envoie un signal clair à votre nerf vague. On arrête le combat, on passe en mode repos. Habitude numéro 2, il faut un petit rituel de transition. Quand vous entrez chez vous, faites un geste symbolique. Changez de vêtements, lavez-vous les mains, buvez un verre d'eau froide. Ce petit rituel, c'est un marqueur temporel. Maintenant, je suis chez moi, en sécurité, plus de pression. Habitude numéro 3, le balayage corporel express. Debout ou assis, vous fermez les yeux et vous portez votre attention de la tête aux pieds sur votre corps. Et habitude numéro 4, la déconnexion numérique. Pendant 30 minutes, les 30 premières minutes après votre retour, pas d'écran, vous allez voir, ça fait un bien fou. Allez, on retient respiration, changement de vêtements, balayage corporel et surtout pas d'écran. D'ici là, portez-vous bien.
0: Bon, j'ai tout noté, docteur Kirzek. Mais peut-être que certains sont arrivés en cours de route. Vous voulez réécouter cet épisode? C'est disponible sur ici.fr et notre application ici. Moi, ce que je vous préconise pour enlever tout le stress, restez à l'écoute d'ici Saint-Étienne-Loire. On va se réveiller du mieux possible. Oh, regardez ce qui arrive. Jane Birkin avec Eddie Douda. Oh, c'est pas tout mignon, ça. Je vous souhaite un bon réveil.

0: Un des plantes à couleurs qui est là depuis 23 ans, eh bien, je fais de la teinture végétale avec mes plantes.
1: Et comment ça marche? Parce que alors, moi, je suis curieux.
0: Donc, de la couleur sur tissu.
1: Ouais.
0: Donc, j'accueille aussi le public, donc les écoles, tout ce qui est groupe adulte, et puis, bien sûr, les familles et les particuliers.
1: Alors, comment est-ce que vous pratiquez justement ça?
0: Eh bien, sous forme, pour faire de la couleur, sous forme de décoction, vous voyez là.
1: D'accord.
0: Ici.
1: C'est-à-dire qu'on prend des plantes, on les met dans des casseroles.
0: Voilà, des casseroles, on fait chauffer.
1: Ouais.
0: Et ensuite, on trempe les tissus. Et vous voyez, en fait, tout autour de vous, on arrive à voir toutes ces couleurs.
1: Tous ces tissus qu'on voit justement avec ces magnifiques dessins sont faits à partir de
0: plantes.
1: De plantes.
0: Donc des plantes fraîches.
1: D'accord.
0: Que je cueille directement dans mon jardin.
1: Et alors, ce qui est fabuleux, c'est qu'en plus, on a tous les coloris qu'on désire. Hein.
0: Tout à fait. On a tout le panel. Hein. Ça va du jaune, du vert, le rouge, le bleu, le violet, le rose.
1: Valérie, expliquez-moi comment vous avez appris justement ce savoir-faire.
0: En fait, j'ai réuni mes deux passions. Donc, j'étais styliste à la base.
1: Ouais.
0: Et puis, j'adore en fait tout ce qui est la nature. J'ai allié mes deux passions il y a 23 ans et j'ai créé le jardin. Et pour, j'avais envie que les gens aussi découvrent la teinture végétale et donc je le montre au public. Donc c'est un jardin pédagogique aussi.
1: Et il y a quelqu'un qui vous a appris justement ces techniques ou
0: Oui, alors j'ai eu la chance de rencontrer un maître teinturier.
1: D'accord.
0: Voilà.
1: Ouais.
0: Il y a donc maintenant une trentaine d'années.
1: D'accord. Et en fait, quelque part, ce savoir-faire qui vous a transmis, c'est un savoir-faire qui est ancestral. Parce qu'à l'époque, les couleurs étaient fabriquées
0: bien
1: comme
0: sûr,
1: ça.
0: Il y avait pas bien de... sûr. Les couleurs, en fait, se sont arrêtées vers 1885. Voilà, et maintenant ça revient un petit peu au bout du jour parce qu'en fait on est un petit peu plus proche de la nature.
1: Voilà, et là ce sont de véritables couleurs authentiques qu'on peut découvrir chez Valérie à Essertine. Alors si vous voulez jeter un petit coup d'œil sur le travail de Valérie, il y a un site internet Jardin des plantes à couleurs. Alors tout se tient, hein,
0: oui. .com,
1: hein. Jardin des plantes à couleurs.com.
0: Tout à fait. Et cette année j'ai eu le trophée coup de cœur des Ligériens.
1: D'accord, oui. C'est fantastique.
0: Oui. Je suis contente.
1: Belle reconnaissance, effectivement. Oui. Merci Valérie.
0: Merci à vous.
2: Valérie et tous nos auditeurs, on les retrouve grâce à Fred Nicolas qui vous tend le micro sur votre radio ici Saint-Étienne-Loire. Il est 16h24, vous venez à peine de vous réveiller, installez-vous. J'ai ce qu'il vous faut pour bien démarrer la journée avec la nouveauté d'Alex Varenne. Bon réveil dans la Loire et la Haute-Loire. On va continuer de vous accompagner du mieux possible. Votre horoscope ne va pas tarder et également les informations de 6h30.

0: un titre que là vous allez connaître, À nos actes manqués.
1: À nos actes manqués.
0: Ça arrive juste après les informations de 6h30 et votre horoscope qui est en train de se préparer. Aujourd'hui, attention, il y a de nouvelles tensions pour certains signes, on en parle.
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0: Bonjour Catherine Biguet, c'est l'heure de votre horoscope à 6h27. À nouveau, des tensions pour certains?
4: Pour certains, oui, mais en soirée surtout. Bélier, vous êtes un peu plus vulnérable que d'habitude, plus sensible à ce qui se passe et à ce qui se dit. Et vous, cher Taureau, il vous faudra envisager de vous détendre. Une simple conversation vous fera du bien. Gémeaux, tout ce qui est matériel et d'actualité, y compris l'argent, avec dépenses et économies. Cancer, malgré les tumultes de l'existence, on vous aime en tout cas une personne, c'est sûr. Lion, vous aurez le premier rôle ce soir. Toutefois, ça risque d'être pesant, mais vous êtes fort. Vierge, où que vous soyez, vous n'aurez pas peur d'assumer votre différence. Balance, on vous apprécie pour votre diplomatie, mais aujourd'hui, vous prendrez position. Scorpion, journée lumineuse, en partie grâce à votre force intérieure, et vous en aurez d'ailleurs besoin. Sagittaire, vous êtes sur le bon chemin, super impliqué, et vous donnez le meilleur de vous. Capricorne, ce mercredi nécessite de votre part beaucoup d'énergie, veillez à ce que cela ne nuise pas à votre santé. Verseau, le soir est important avec un ou une autre qui vous sollicite, mais rien n'est simple. Poisson, on a plaisir à vous écouter, vous serez l'un des plus zen du zodiaque. Et pour nous tous, à l'écoute de nos sensations, de nos ressentis.
0: Ben heureusement qu'on va vous écouter, David Valbert, pour les infos qui arrivent à 6h30. Parce que oui, David est poisson, voilà. Vous avez peut-être loupé votre signe. Lion, cancer, gémeaux, les taureaux. Eh bien, direction ici.fr et notre application ici. On va poursuivre ensemble sur votre radio ici, Saint-Étienne-Loire. Notre page Facebook, vous êtes nombreux à réagir. Merci énormément, comme tous les matins, avec vos belles photos du matin. Je viens d'apprendre que nous avons une personne qui a participé au tournage, vous savez, de la nouvelle guerre des boutons. En 2011, avec Guillaume Canet et la voûte Chillac. Bon, vous voulez donner des anecdotes comme celle-là? Rendez-vous page Facebook ici Saint-Étienne-Noir, ça fait vraiment plaisir de partager avec vous.
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0: Allez, dans l'info d'ici, direction l'Assemblée nationale.
5: Oui, pour une passe d'armes et une explication de texte entre la députée insoumise de la Loire, André Torigna, et le ministre de l'Éducation nationale. La première pousse pour le classement en REP de certains collèges de chez nous. Le deuxième dit que rien ne pourra bouger avant les élections présidentielles. On en parle après. Aude Razo, c'est l'actu en français dans le monde en 90 secondes.
6: Premier match et première victoire pour l'équipe de France au Mondial de foot. 3-1 contre le Sénégal, doublé de Kylian Mbappé. Il devient du même coup le meilleur buteur de l'histoire des Bleus. Je suis très content, dit Kylian Mbappé, de rentrer un peu plus dans l'histoire de mon pays. Autre match, autre record. L'Argentine, championne du monde en titre, l'a emporté cette nuit face à l'Algérie. 3-0, triplé de Lionel Messi. Il devient le premier footballeur à disputer 6 Coupes du Monde. Conséquence de la canicule qui se profile, l'oral de français et le grand oral du bac pourront être reportés localement si la température est trop importante. Les épreuves doivent commencer la semaine prochaine. Jusqu'à 40 degrés sont attendus dimanche dans le Poitou-Charentes, le centre Val-de-Loire, l'Île-de-France et la vallée du Rhône. Un nouveau procès se profile pour le tueur en série Francis Holm. La date n'est pas encore connue, mais Francis Holm est renvoyé devant les assises pour le meurtre de Jean-Joseph Clément en 1989, retrouvé le crâne fracassé par une pierre dans le Vaucluse. Le Sénat valide le projet de loi pour permettre aux boulangers et aux fleuristes de faire travailler leurs salariés le 1er mai. Le texte part maintenant à l'Assemblée. La CGT dénonce un acharnement du gouvernement contre le 1er mai. La sortie du jour dans les cinémas, c'est Toy Story 5 et le retour sur grand écran de Buzz l'éclair, Woody, Jessie et toute la bande. Toy Story, franchise la plus rentable de Pixar avec plus de 5,5 milliards de dollars de recettes en 30 ans.
5: Et ça fait des semaines qu'on vous parle du combat de certains collèges de la Loire pour obtenir leur classement en REP+. Ça permettrait d'avoir des moyens supplémentaires et de répondre à la réalité de leur quartier. Il y a d'ailleurs eu, il y aura d'ailleurs une manifestation samedi matin à Saint-Étienne. Et hier, à l'Assemblée nationale, lors des questions orales sans débat, la députée insoumise de la Loire, André Torigna, a interpellé le ministre de l'Éducation nationale, Édouard Geoffrey, qui répond que de toute façon, la carte scolaire est gelée, Mathilde Montagnon.
7: Le gel de la carte d'éducation prioritaire ne permet pas d'intégrer de nouveaux établissements, alors que leur indice de position sociale est très faible. C'est la faute du ministère de l'Éducation nationale, selon la députée de la Loire, André Torigna.
8: Les conséquences de cette décision plongent ces établissements dans des situations que vous avez vous-même qualifiées d'aberrantes, alors qu'elles découlent de votre propre décision de prolonger ce gel jusqu'en 2027. Vous avez recensé 21 collèges et 66 écoles en situation aberrante. Vous êtes loin du compte. Dans mon département, au moins 3 autres collèges ont des IPS en deçà de 86 et doivent donc être ajoutés aux 3 que vous avez repérés. Monsieur le ministre, allez-vous renoncer au gel de la carte de l'éducation prioritaire ? Allez-vous appliquer la solution évidente à la situation aberrante de ceux qui sont encore en REP et devraient passer en REP+.
7: Le ministre de l'Éducation nationale reconnaît que si la réforme ne peut pas être rapide, la carte de l'éducation prioritaire est bien périmée.
9: On devrait avoir pour le moment quasiment un quart des réseaux qui devraient sortir, un quart de nouveaux réseaux qui devraient entrer. Tout compris, hein, REP et REP+. Bon. Simplement, quand on dit ça, ça veut dire qu'il y a un quart des réseaux qui sortent. Et techniquement, une réforme de la carte prend entre 15 et 18 mois. Ça, c'est la première chose. Et la deuxième chose, toujours techniquement, c'est qu'il faut qu'elle ait lieu avant les campagnes de mobilité des professeurs pour que les professeurs puissent en tenir compte dans leur demande de mutation. Le mouvement, c'est novembre de chaque année. Donc ça fait novembre 2027.
7: Édouard Geoffrey qui ajoute qu'il respecte le débat démocratique. Et comme il y a une élection présidentielle l'an prochain, les critères et le périmètre de l'éducation prioritaire pourraient changer. En attendant, il a mis en place des mesures transitoires.
9: D'abord, donc une indemnité de mission particulière versée pour les professeurs et les CPE. Une bonification de mobilité comme celle qui existe pour le coup en éducation prioritaire. Un pôle médico-social complet à temps plein avec une psychologue, un infirmier ou une infirmière, un ou une assistante sociale. Et une attention renforcée sur le nombre d'élèves par classe, ainsi qu'une possibilité de postes supplémentaires en primaire sur le projet pédagogique. Dans la Loire, ce sont 12 écoles et établissements qui sont ainsi concernés.
7: En revanche, il assure qu'il est en train de préparer la réforme de la carte d'éducation prioritaire pour que son successeur, après l'élection présidentielle, puisse avancer très vite sur le dossier.
5: Mais ça paraît sans doute loin pour les collèges qui vont manifester, on vous l'a dit, à Saint-Étienne ce samedi matin. Hier, ce sont les futurs ex-salariés de Dumarais qui étaient dans la rue à Saint-Étienne. Les négociations autour du plan de sauvegarde patinent. 260 personnes vont perdre leur emploi chez ce sous-traitant automobile d'André-Zubouthéon dans des conditions qu'ils n'acceptent pas et ils en veulent aux propriétaires belges.
10: Dégoûté, quoi, déçu, parce que quand il y a 3 ans, quand il nous a repris, on espérait, il nous a fait miroiter qu'on allait faire plein de choses, qu'on allait faire des chiffres d'affaires de fou, et là, bah non.
5: Et on en reparle dans le journal de 7h, il y aura du foot aussi, avec les Bleus qui ont réussi hier leur entrée en lice à la Coupe du Monde, victoire 3-1 face au Sénégal. On parlera également de Brice Maubleu, l'ancien gardien désormais de l'AS Saint-Étienne, qui s'en va direction Pau. Bleu, comme le ciel aussi, sans doute, peut-être un petit peu, non, tout va bien.
0: Ouais, non, le ciel, un grand bleu et surtout grand soleil ce mercredi sur la Loire et la Haute-Loire. Alors, normalement, d'ailleurs, le beau temps devrait perdurer une bonne semaine encore. Mais qui dit beau temps dit température en hausse. Le département de la Loire, on le rappelle, est en vigilance jaune pour le phénomène canicule. Alors, regardons ces températures cet après-midi. 29 degrés à Issingeaux, 31 au Puy-en-Velay, 33 au meilleur de la journée pour Saint-Étienne et son agglomération, 34 pour Montbrison, 35 à Feurs et Brioude cet après-midi. Alors il va faire beau, il va faire chaud et il y a déjà des ralentissements sur la route, notamment en direction de Givors. Vous savez, sur la 47, direction Lyon, là au niveau de Givors, il y a quasiment 5 à 10 minutes en plus sur votre trajet. Soyez prudent. Soyez prudent également concernant ces températures, donc chaud. Pensez à bien vous hydrater et à protéger les plus faibles.
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0: Vous avez regardé jusqu'au bout le match,
5: hein? Ah oui.
0: Oh, avec vos enfants peut-être, ça?
5: Ah oui.
0: Ah non, ça devait être un super moment. Voilà. Bon, allez, passez une bonne matinée sur votre radio ici, Saint-Étienne-Loire. Des petits yeux peut-être pour tous ceux qui ont regardé le match. Voici À nos actes manqués. Bonne matinée.

0: nos actes manqués. Frédéric Goldman-Jones sur votre radio. Il est 16h40. Allez, installez-vous.
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0: Bonjour, bonjour, comment ça va? De bon matin, mercredi 17 juin, on va attaquer la journée ensemble sur ici Saint-Étienne-Loire. Déjà sur la route, au boulot, dans la cuisine ou encore négociation avec votre réveil. Installez-vous, il y a plein d'activités à faire aujourd'hui dans la Loire et la Haute-Loire. Il y a un don du sang à acheter un chamon, l'opération pour les enfants à Brioude, une fête familiale autour de la batteuse. Vos idées utiles et sorties du jour arrivent à 6h50. Avant ça, c'est l'heure de 100% sport. Et hier soir, un homme au nom connu de tous est passé à notre micro, Jean-Luc Manaudou. Ça vous parle? Ben oui, c'est le père des athlètes Foran et Laure Manaudou, mais aussi le président de la Ligue Auvergne-Rhône-Alpes de natation. L'occasion de revenir avec lui sur les championnats de France élite de natation qui se profilent le 27 juin prochain à Saint-Étienne.
3: Pas de Maxime Grousset pour les championnats de France élite de natation. Et cette question donc, Jean-Luc, Léon Marchand, dont on entend parler à toutes les sauces, véritablement à toutes les cartes de son côté pour encore une fois écraser toute la concurrence?
4: Ah ben, les nages sur lesquelles il sera engagé, il y a forte probabilité qu'il soit devant. Hein. Après, vous savez, vous-même l'avez dit, hein, Maxime Grousset ne participe pas dans une minute. Alors évidemment, personne ne souhaite que Léon ne participe pas. Mais c'est vrai que Léon, sur 204 nages, 404 nages, 200 brasses, 200 papes, est quand même un peu loin devant tout le monde. Léon Marchand a écrasé les Jeux Olympiques. Il y a forte chance qu'il écrase aussi les championnats de France.
3: Mmh. Un événement quand même accueilli, Piscine Raymond Sommet à Saint-Étienne, par le Saint-Étienne Aquatique Métropole. Un jeune club, mais alors un club plein d'espoir. Et pour eux, accueillir cet événement, ça va vraiment pouvoir les mettre sur le devant de la scène, Jean-Luc?
4: Oui, en termes d'exposition, c'est indéniable. Sa présidente, Jamila Contrino, et évidemment tous les bénévoles du club qui l'accompagnent, et ils sont nombreux, croyez-moi, vont nous proposer quelque chose de parfait. J'en ai la conviction. Alors, il est en phase de développement, hein, puisque la Fédération et la Ligue lui ont confié un centre d'accession et de formation, un CAF, pour l'acronyme, qui est censé regrouper les meilleurs nageurs juniors en formation. C'est de l'accession, on n'est pas sur du haut niveau, on est dans l'accession au niveau, mais c'est un club qui est parfaitement bien structuré, que je, à titre personnel, au niveau de la Ligue, je suis beaucoup, je suis souvent en entretien dans les collectivités d'accompagnement de la présidente. Je vais faire mes demandes de piscine d'ailleurs pour la saison prochaine, je vais les adresser très prochainement et je pense qu'on va organiser au moins deux compétitions à Saint-Étienne, des compétitions régionales. Puis la situation géographique de Saint-Étienne plaide pour elle. Hein. C'est très central et très accessible. Donc vraiment, c'est un point d'accueil idéal pour nous.
0: Allez, Jean-Luc Manaudou qui assure compter sur la CIM pour former nos futures pépites de la natation en France. En tout cas, c'est bien le club de Saint-Étienne qui accueille les championnats de France élite de natation du 27 au 2 juillet à la piscine Raymond Sommet. Vous voulez voir Léon Marchand notamment? Eh bien, pour réserver les derniers billets disponibles, rendez-vous sur le site internet cimnatation.billetterie-club.fr. Oh, déjà 6h43, les conseils de notre vétérinaire arrivent. Vous avez peut-être déjà craqué sur une petite tortue chez vous, une tortue de Floride? Sauf qu'elle peut vraiment devenir un vrai problème écologique. On va en parler dans une minute.
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0: 16h45. Quand on adopte un animal de compagnie, on imagine rarement accueillir une espèce invasive. Et c'est parfois pourtant le cas. Comme la tortue de Floride. On est avec le docteur Pierre Fabin, notre vétérinaire. Alors, docteur, comment est-elle arrivée chez nous, cette tortue?
8: En fait, dans les années 90, c'était l'animal de compagnie à la mode. À la chasse, c'était adorable. Un petit bébé grand comme une pièce de 2 euros avec des jolies taches rouges sur les tempes. On pensait la garder dans un petit bocal en plastique avec un faux palmier. Mais ce minuscule reptile grandit très vite. En quelques années, la petite tortue de 5 cm atteint la taille d'une grosse assiette à pizza et pèse près de 3 kilos. Le petit bocal ne suffit plus. Elle a besoin d'un immense aquarium avec une filtration très puissante car elle pollue beaucoup l'eau. Et surtout, son alimentation change. Elle devient vorace et carnivore. Et ça devient souvent ingérable pour les propriétaires. Et certains ont du coup fait le choix de la relâcher dans la nature.
0: Non, mais elles peuvent survivre seules dans la nature ou elles ont réussi à s'adapter?
8: En fait, c'est un redoutable prédateur. En la relâchant, on crée une catastrophe écologique majeure. La tortue de Floride s'adapte à tout. Elle survit à nos hivers en s'enfouissant dans la vase. Au printemps, elle dévore tout, têtards, petits poissons, insectes et les œufs d'oiseaux nichant sur les berges. Elle détruit la chaîne alimentaire complètement. Le pire, c'est son impact sur notre tortue locale, la cistude d'Europe. La Floride est beaucoup plus grosse, plus agressive et plus rapide. Elle vole la nourriture de la cistude et la pousse de ses branches en été où elle bronze. Résultat, notre tortue locale meurt à petit feu et frôle aujourd'hui l'extinction.
0: Du coup, si on a cette tortue à la maison et qu'on ne peut plus s'en occuper, quelle est la vraie solution pour s'en séparer sans nuire à la nature?
8: Alors, la règle d'or, c'est zéro abandon dans la nature. C'est d'ailleurs un délit pénal. Si vous êtes dépassé, vous devez impérativement vous tourner vers des structures spécialisées. Il existe en France des refuges pour reptiles et des parcs zoologiques qui ont aménagé des bassins de récupération totalement sécurisés. Les tortues y vivent sans pouvoir s'échapper ni se reproduire. Vous pouvez les retrouver assez facilement en tapant « refuge pour reptiles » sur Internet. Et si vous la gardez, clôturez solidement votre bassin de jardin. Elle est experte en évasion et creuse très bien pour rejoindre les rivières.
0: On a noté, pas de tortue. Voilà, essayez d'éviter. Mais si jamais vous voulez d'autres astuces sur les animaux, parce qu'on a tout, on a les chiens, on a les perroquets, on a les chats, tout ça c'est disponible sur ici.fr et notre application ici. Dans quelques instants, des idées de sortie pour aujourd'hui et votre musique avec Michael Jackson. Bon réveil.

0: rappelle. Avec le café, le soleil qui pointe le bout de son nez, tranquillement en famille. Germaine qui nous signale 19 degrés à la Ricamari. Lina qui nous dit à Tizy-les-Bourgs, il fait 17 degrés. Et vous alors, il fait combien? Mais je le sais grâce à notre page Facebook ici Saint-Étienne-Loire. Il est 6h50, c'est l'heure des 3 plus d'ici Saint-Étienne-Loire. On va commencer avec un don du sang aujourd'hui. Vous aussi, vous pouvez sauver des vies. Ce mercredi à Saint-Chamond, une collecte de sang est organisée à l'aréna de 15h à 19h. Donner son sang, ça prend moins d'une heure et ça peut aider jusqu'à 3 personnes. Alors attention, l'inscription est obligatoire sur le site de l'établissement du sang et vous prenez votre carte d'identité. Direction l'aréna de Saint-Chamond de 15h à 19h. Une belle idée de sortie maintenant pour les familles. Aujourd'hui à Brioude, la Microfolie propose aux enfants de découvrir l'opéra. Mais sans côté impressionnant ou trop sérieux. Direction la Halle aux Grains, ce mercredi 17 juin, avec une transmission d'une œuvre de jeunesse de Mozart. La mise en scène est contemporaine, inspirée de l'univers de la fête foraine, donc pensée pour être vivante, accessible et adaptée aux enfants comme les adultes pour découvrir l'opéra. Rendez-vous à partir de 15h pour l'atelier de présentation et retransmission à 15h30, puis un petit goûter qui est offert. 16h30 par la Microfolie de Brioude. Tiens, et on va retourner à Saint-Chamond pour la dernière actu. La fête de la batteuse revient les 18 et 19 juillet à l'atelier Dupin de rue du Clos-Marquet. Au programme, démonstration de batteuse, vieille voiture, animation gratuite pour les enfants, musique tout le week-end, concert, guinguette familiale, grand chapiteau couvert avec une petite restauration. Le samedi, eh ben, vous allez pouvoir profiter encore plus. L'entrée est gratuite et l'événement est organisé au profit de l'association Kylian. Voilà les actualités du jour, les 3 plus 10 et Saint-Étienne-Loire. Vous avez des actualités, des invitations à nous donner? Allez-y, foncez. Page Facebook ici Saint-Étienne-Loire, on met en avant vos rendez-vous locaux dans la Loire et la Haute-Loire. Maxime Le Forestier, Né quelque part, ça c'est la suite de votre playlist. Je vous souhaite un bon début de journée.
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0: Mais quelque part, Maxime Le Forestier. Moi, ce que je vous propose ce matin, c'est rester dans la Loire et la Haute-Loire. Et j'en étais sûre. Non, vous pouvez pas me faire ça. 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La suite arrive avec l'humour en tube. On va parler de dicton aujourd'hui, parce que c'est la Saint-Hervé. Et à Saint-Hervé, rien ne laisse à présager.
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0: Il est 6h57. Vous connaissez le dicton du jour ? Soleil à la Saint-Hervé laisse à présager un bel été. Bon, on va revérifier la justesse de cet adaptage en septembre prochain. Mais par contre, Fred Ballard s'est intéressé à la véracité de certains proverbes dans l'humour en tube. Regardons ça ensemble.
4: Eh bien oui, le vieux dicton a raison. Chihuahua bouillu, chihuahua foutu.
5: Alors, faut faire gaffe avec les proverbes. Hein. Ce qui est valable pour le café n'est pas valable pour les chihuahuas. Donc, on les laisse tranquilles. Hein. Chat échaudé craint l'eau froide, mais chihuahua ébouillanté craint l'eau chaude. Et puis, proverbe éculé craint le pire des proches aussi.
4: Quoi de plus réconfortant en ce siècle glacé, figé, engoncé dans son froid rigorisme, que de constater encore l'exquise sagesse de ces vieux dictons populaires que nos ancêtres, gorgés de vin rouge et boursouflés d'idées reçues, jetaient jadis dans l'âtre, au cœur paisible des soirées campagnardes.
5: Voilà, ben ça se confirme, c'est dans les vieux proverbes qu'on révèle les meilleurs humoristes. Et c'est aussi parfois grâce aux journalistes africains qu'on découvre les proverbes les plus coquins.
6: Et comme on dit au Zimbabwe, l'éléphant ne peut courir et se gratter les fesses en même temps. Et comme on dit au Mali, rire de l'anus de son voisin n'est pas un crime. Mais convier toute sa famille à le faire est inadmissible. C'était e-Afrique et comme on dit en Côte d'Ivoire, qui avale une noix de coco fait confiance à son anus. Merci.
5: Voilà, nous on dit faut pas mettre la charrue avant les bœufs ou mieux vaut prévenir que guérir. L'image est plus sage, mais le résultat est beaucoup moins marrant hein, que les fameux dictons africains dénichés par Joseph Anjou. Donc au jeu des dictons, bah, rira bien qui rira le dernier.
0: Merci beaucoup, l'humour en tube que vous retrouvez à chaque fois, juste avant les informations de 7h. Vous avez peut-être suivi France-Sénégal hier sur votre radio, ici Saint-Étienne-Noir. On va remettre le couvert. Ben oui, vous avez rendez-vous avec les Bleus et cette Coupe du Monde sur votre radio locale, ici Saint-Étienne-Noir. Le prochain match, c'est lundi prochain face à l'Irak.
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0: On est un petit peu en avance de quelques secondes. Mercredi 17 juin à nos côtés, il est 7h. On va faire le point concernant vos informations avec vous, David Valverde. Les salariés de Dumarais se sont fait entendre hier dans les rues de Saint-Étienne.
7: Oui, entre 200 et 300 personnes ont défilé. Il fallait être visible différemment que devant l'usine de fabrication de boîtes de vitesse d'Andrézieux. 6 semaines de grève déjà pour tenter d'obtenir des conditions acceptables de licenciement alors que le site doit fermer d'ici à la fin de l'année. Si aucun repreneur ne se manifeste, tout le monde va perdre son travail. Et c'est toute l'industrie locale qui est déjà fragilisée selon Mireille Caro, la secrétaire générale de la CGT dans la Loire.
8: Cette entreprise doit pouvoir vivre. Il y a un savoir-faire, il y a des salariés, il y a un outil de travail qui est magistral. On est sur une véritable entreprise qui perdure depuis des années, un véritable qui fait partie du fleuron industriel de notre département, et cette entreprise doit perdurer. On nous laisse entendre que leur secteur va mal, mais c'est faux, le secteur du poids lourd ne va pas mal aujourd'hui. On a besoin de continuer à développer tout ce qui peut être produit dans notre pays, sauf qu'en face, le choix qu'ils font, c'est le choix de la rentabilité parce que ça coûte moins cher ailleurs. Mais les besoins sont toujours là et on doit aujourd'hui pouvoir faire perdurer cette entreprise, maintenir l'emploi, développer l'activité pour que les 260 salariés et leurs familles puissent continuer à vivre paisiblement sans avoir le souci de se dire qu'est-ce que je vais faire demain, qu'est-ce que je vais devenir.
7: Et on sera dans le cortège des Dumarais, soutenu donc par la CGT dans l'info d'ici à 7h30. Ce matin, ce dont vous allez beaucoup parler à la machine à café, chez vos commerçants, chez la coiffeuse, c'est la vague de chaleur qui va déferler chez nous avec des températures largement au-dessus des 35 degrés dans les jours qui viennent. Ça ne va rien arranger, par exemple, à la sécheresse en Haute-Loire, malgré un printemps pluvieux. Les débits des cours d'eau sont déjà en baisse et le département passe aujourd'hui en vigilance. Les habitants sont invités à avoir une consommation d'eau raisonnable. Et quand il fait si chaud, on pense aux plus fragiles, notamment les enfants. On sait que les salles de classe peuvent vite se transformer en fournaises. Le ministre de l'Éducation nationale a annoncé hier des ajustements possibles dans les jours qui viennent, notamment en ce qui concerne le bac à Nordagné.
9: Si la température devient suffocante dans un centre d'examen, les épreuves pourront être reportées de quelques heures ou de quelques jours. L'élève sera alors informé et convoqué ultérieurement. Cela concerne les épreuves orales du bac français qui démarrent en début de semaine prochaine et les grands oraux du baccalauréat. Certaines écoles, des collèges et des lycées pourraient aussi fermer leurs portes, notamment l'après-midi, si ce sont des bouilloires thermiques. Mais ça sera en dernier recours, insiste le ministre de l'Éducation nationale. Ce sont les maires, les préfets et les chefs d'établissement qui prendront ces décisions localement. L'an dernier, plus de 2000 établissements scolaires avaient été fermés à quelques jours des grandes vacances à cause de la vague de chaleur du mois de juillet.
7: Le ministre de l'Éducation a appelé hier à se positionner sur la question des collèges de la Loire qui demandent leur classement en REP+, plus des semaines de mobilisation pour les enseignants et pour les parents d'élèves. Édouard Geoffray, interpellé par la députée insoumise du département, André Torigna. Il répond ce qu'on savait déjà, à savoir que rien ne peut changer avant les élections présidentielles.
0: À la mairie de Saint-Étienne, on promet un dialogue différent avec les habitants.
7: Oui, un engagement de renouveau démocratique. Ça a une tonalité forcément particulière. Une semaine après le procès en appel de l'affaire Perdriau, qui a sans doute détaché certains habitants de leur municipalité. On vous en dit plus donc ce matin sur cette journée spéciale. Ce sera le samedi 27 juin, durant laquelle la mairie sera ouverte aux Stéphanois, Aurélie Jacquan.
10: Faire pour vous, faire avec vous, ça avait été l'un des slogans de Régis Juanico, candidat. Eh bien, cette journée, c'est une façon de l'appliquer maintenant qu'il est maire. Le premier objectif, c'est donc de collecter les bonnes idées auprès des habitants via des ateliers, des débats. Les Stéphanois pourront notamment imaginer les conseils de quartier de demain. La mairie veut les remettre sur le devant de la scène, passer de 13 à 20. Mais plutôt que de décider seule, eh bien, elle va soumettre la nouvelle carte de ces conseils de quartier lors de cette journée. Pareil pour instaurer un futur budget participatif ou une assemblée citoyenne. La mairie le souhaite, elle va soumettre l'idée. Tout ça lors d'une journée qui se veut aussi festive, animée par des associations, 16 au total. De la danse et un apéro citoyen sont par exemple prévus. Là encore, avec la même idée d'échanger de façon plus informelle.
7: Et on en discute dans trois quarts d'heure avec Julien Ougargouz, adjoint au maire de Saint-Étienne en charge de ce renouveau démocratique. Autre nouveauté à Saint-Étienne, une permanence téléphonique assurée par un avocat. C'est un numéro de téléphone donc dédié à l'assistance aux victimes. 06 16 35 61 56. C'est plus que symbolique, alors que les questions autour du fonctionnement de la justice font l'actu ces dernières semaines. Et à Rouen, une personne est en garde à vue ce matin, suspectée du meurtre de Françoise Galichet, cette habitante de 91 ans, bien connue au Coteau. C'est là qu'elle avait été retrouvée morte dans son appartement. C'était le samedi 30 mai dernier.
0: Le foot et la semaine prochaine de la Saint-Étienne commencera avec un chaudron à moitié vide.
7: Oui, la saison prochaine, à moitié plein, à moitié vide, c'est comme vous voulez, ça devient une habitude. Les deux copes seront fermées pour les deux premiers matchs de la prochaine saison au mois d'août contre Clermont et Grenoble, sanction de la Ligue, après les fumigènes craqués lors du barrage contre Nice. Ça ne devrait pas influer sur les abonnements pour la prochaine saison, puisque c'est rouvert. ouvert ce matin pour les anciens abonnés. Pour les nouveaux, il faudra attendre la semaine prochaine. Et puis, il y a du mouvement déjà au sein de l'effectif des Verts. Brice Maubleu ne sera plus stéphanois la saison prochaine. Le gardien de but s'est engagé à Pau, toujours en Ligue 2, Jérémy Marié.
11: À 36 ans, Brice Maubleu arrivé cet été en fin de contrat à la SS. Lui, le héros de la séance de tir au but lors des playoffs face à Rodez. Mais éternelle doublure de Gauthier Larsonneur depuis son arrivée il y a maintenant 2 ans. Brice Maubleu, qui il y a quelques semaines encore ne se montrait pas fermé à l'idée de continuer son aventure avec Saint-Etienne, mais visiblement aucun projet suffisamment intéressant ne lui a été proposé. Maubleu parti, la Saint-Etienne se retrouve donc aujourd'hui avec un seul gardien sous contrat, Gauthier Larsonneur, capitaine souvent décrié en fin de saison pour ses performances et pour son hygiène de vie. Gauthier Larsonneur sous contrat jusqu'en 2028. Reste à savoir désormais si le club va lui recruter une nouvelle doublure ou alors opter pour un nouveau gardien titulaire, à même d'incarner le projet du nouvel entraîneur écossais, Yann Cattreau.
7: Maubleu à Pau, c'est à lire sur ici.fr. Et les Bleus, ils en ont eu du pot hier soir. Ils auraient bien pu être menés 2-0 à la mi-temps de leur premier match de Coupe du Monde contre le Sénégal. Finalement 0-0 à la pause et un réveil au retour des vestiaires pour une belle victoire. 3-1, doublé de Mbappé, un but de Barcola et un sélectionneur, Didier Deschamps, satisfait.
12: On va savourer. J'ai vu beaucoup d'autres équipes sur leur premier match qui ont eu des difficultés. Nous, on avait un gros nonos avec beaucoup de qualité aussi. Donc, on va savourer. On a pris l'habitude de le gagner, ce premier match. Il n'est pas le décisif, mais de par la configuration des équipes qui sont dans notre poule, on va savourer, apprécier. On a le temps de récupérer puisqu'on a 6 jours.
7: Et c'est déjà bien engagé donc pour la qualification pour les 16e de finale. Il y a des 16e de finale pour cette Coupe du Monde. Rendez-vous lundi à 23h pour le deuxième match de poule pour les Bleus. Ce sera face à l'Irak. L'Irak battu hier par la Norvège 4-1 avec un doublé d'Erling Haaland. Allez, 7h07, c'est bleu dans le ciel aussi.
0: Pauline. Mais oui, du soleil aujourd'hui et pour longtemps, étant donné que ça va perdurer encore une bonne semaine. Bon, ce qui dit beau temps dit température en hausse. Le département de la Loire est en vigilance jaune pour le phénomène canicule. 26 degrés à prévoir cet après-midi sur les hauteurs, à Chalmazel, mais également le col de la République. 29 degrés à Issingeaux, 31 au Puy-en-Velay, 33 degrés pour l'agglomération stéphanoise, y compris Firminy, 34 pour Montbrison, 35 degrés, ça sera la maximale prévu cet après-midi à Feur et Brioude. Soyez prudents et protégez les plus faibles. N'oubliez pas de bien vous hydrater aujourd'hui. Bon, prudence sur les routes. Je vois qu'il y a des ralentissements au niveau de Givors en passant par la 47, vous savez, en direction de Lyon. Soyez prudents. Je vois 5 à 10 minutes en plus sur votre trajet. Pas d'autres ralentissements à vous signaler, et tant mieux, dans la Loire et la Haute-Loire. Mais si vous avez un ralentissement à nous signaler, vous nous appelez au 04 77 10 00 10.
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0: On a exactement la même météo à Rome qu'ici. Donc qu'est-ce qu'on fait ? Est-ce qu'on y va ou on n'y va pas ?
7: Je sais pas, si vous voulez.
0: On reste dans la Loire et à Haute-Loire ?
7: En 3:30, on peut.
0: En 3:30. Un petit voyage en voilà. Italie, c'est pas mal. Il est 7h08. Je vous souhaite un bon début de journée. Merci de nous avoir choisis.

0: Il était ravi de ce voyage en Italie, vous trouvez pas? D'ailleurs, vous êtes déjà allé en Italie?
1: Tout à fait.
0: Où ça alors?
1: J'ai eu la... Je suis allé à Milan, à Gênes, à Florence.
0: Excusez-moi, monsieur.
1: Non, mais vous me posez la question. Je ne suis pas là pour me la raconter, mais vous me posez la question. Je peux vous dire, j'y suis pas allé si ça vous arrange.
0: Non, les deux me vont. Vous en faites pas. Il est 7h12, on a bien voyagé. Maintenant, retour dans la Loire et la Haute-Loire.
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0: Florence, Venise. Bon, hello les Ligériens, les Alti-Ligériens en forme ce matin. C'est mercredi, le jour où certains vont au boulot, d'autres gardent les enfants et beaucoup tentent de faire les deux en même temps. Courage, hein, vous êtes des athlètes, on est ensemble jusqu'à 9h. Il va faire chaud. Et peut-être que vous transpirez déjà rien qu'en pensant à l'après-midi. 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Et puis, dans un instant, Mon œil, présenté par David Ossiou, avec une boisson de circonstance, avec la canicule qui arrive.
1: Oui, c'est le sirop de menthe. C'est bien frais, c'est une boisson bien verte, artificiellement verte d'ailleurs. Et c'est bien ça le problème.
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0: On regarde l'heure ensemble. 7h passées de 13 minutes. Mon œil avec David Ossiou. Après le jambon trop rose, le sirop de menthe trop vert.
1: Oui, c'est l'application Yuka qui appelle les industriels à retirer un colorant jugé trop dangereux pour notre santé dans ce sirop de menthe.
5: Alors, ce vert-là, vous le connaissez, vert fluo qui fait penser à la fraîcheur, à la menthe, à l'été. Sauf que la menthe, dans la nature, elle est grise-verte, un peu terne. Ce vert vif vient d'un colorant artificiel, E133, qui est présent dans 65% des sirops de menthe vendus en France. À quoi ça sert ? À rien, ni pour le goût, ni pour la conservation, uniquement pour que le produit soit beau, vendable. Sauf que cet additif est suspecté aujourd'hui de favoriser l'hyperactivité et les troubles de l'attention chez l'enfant. Et il se trouve que, évidemment, c'est une boisson d'enfant par excellence. C'est un peu la même histoire vécue avec le jambon qui était trop rose grâce au nitrite pour simuler la fraîcheur, comme le saumon trop orangé. Je vais pas vous faire toutes les couleurs, d'autant que les industriels ne mentent pas toujours pour nous tromper. Le beurre, par exemple, il est naturellement plus jaune en été quand les vaches broutent de l'herbe fraîche et plus pâle en hiver sous la paille et le foin. Alors, on ajoute là de l'annatto qui est un colorant végétal pour que votre plaquette ait toujours la même couleur dans le rayon. Pour le sirop à la menthe, Yuka fait donc pression sur les industriels, 60 millions d'utilisateurs quand même en Europe, des gens qui pointent leur téléphone sur un code-barre avant de mettre un produit dans leur caddie et qui reposent la bouteille si le score est mauvais. Yuka a gagné des batailles dans le passé, notamment contre les nitrites dans le jambon. Conclusion de l'histoire, méfiez-vous, c'est parfois trop vert pour être vrai. Il y a des industriels, comme le chantait Eddy, qui en font un peu trop.
1: Aux yeux mentalo, ça va. La couleur mentalo, apparemment, c'est un souci avec ce colorant. Merci David Ossiou pour votre regard sur l'actu. Mon œil, c'est à réécouter sur ici.fr.
0: Il est 7h15. On va regarder dans vos garages. Vous avez des vélos qui traînent, David Valverde?
1: J'ai des vélos dans le garage.
0: Est-ce que ça vous tente une nouvelle fraîcheur pour ces vélos? Une petite peinture?
1: Oui,
0: non, ça peut être pas mal. À Saint-Étienne, il y a un artisan qui peut offrir une deuxième jeunesse à vos vélos, mais pas que. On va découvrir un atelier de customisation dans Ici ça marche, juste le temps de se réveiller pleinement avec la groupie du pianiste. Il est 7h16, bon réveil la Loire et la Haute-Loire, et je vous attends encore une fois, allez on fonce, page Facebook Ici Saint-Étienne-Loire, j'attends tous vos commentaires, je vois qu'il fait chaud chez beaucoup de personnes, au-delà des 17 degrés, soyez prudents, hydratez-vous bien, et on va passer un bon mercredi matin ensemble.

0: fait partie des musiques que vous chantonnez dès le matin, la groupie du pianiste. Il est 7h19, bienvenue tout le monde. Je vois que vous êtes nombreux sur notre page Facebook, merci beaucoup, avec vos belles photos du matin. Par exemple, 15 degrés ce matin à Riorges, chez Catherine. Je vois, alors, je veux aller chez Marie-Pierre. Elle nous signale 9 degrés ce matin à 7h, soi-disant à Saint-Romain-la-Chalme. En fait, elle est un peu dans une cuvette bordée par la rivière de Semaine. Eh ben voilà, eh ben moi je veux aller là-bas, je veux profiter des 9 degrés et ouvrir mes fenêtres là-bas. 7h20, bienvenue tout le monde. On parle beaucoup de football en ces derniers temps, mais à tous les fans de vélo qui vont suivre le Tour de France à compter du 5 juillet, Martin Moulier a quelque chose pour vous. Bonjour Martin.
1: Bonjour Pauline, bonjour à toutes et tous.
0: Alors dans votre rubrique Ici ça marche aujourd'hui, portrait d'un peintre qui a rangé ses toiles au placard.
1: Il customise vos guitares et vos vélos, mais quelle idée. Cédric Lemaine, bonjour.
2: Bonjour Martin.
1: C'est-à-dire
2: que je prends des vieux vélos moches, enfin pas forcément des vieux, ils peuvent être neufs, mais ils sont moches souvent, et j'en fais des jolis vélos. Voilà, en gros. Et pour les guitares, c'est un peu pareil, c'est le même principe.
1: Ouais.
2: Voilà, l'idée, c'est de faire de la, ce qu'on appelle de la custom, c'est-à-dire que, en gros, si vous voulez avoir un vélo avec, je sais pas, le logo de votre société, ou quelque chose qui vous parle à vous, ou des couleurs qui vous parlent,
1: une galaxie,
2: exactement. On peut faire un peu tout et n'importe quoi.
1: Orion Paintworks, c'est le nom de la société que vous avez créé.
2: Tout à fait.
1: Vous êtes dans le milieu du vélo, si je puis dire, depuis la fin du Covid.
2: Depuis le milieu, ouais, entre deux confinements, j'ai ouvert un atelier d'abord de réparation à Paris, en attendant d'avoir la clientèle pour la peinture. Donc je faisais un petit peu de peinture et beaucoup de réparation, et puis petit à petit, j'ai fait moins de réparation et plus de peinture.
1: À Paris, parce que vous êtes parisien d'origine ?
2: À la base, je suis de Grenoble, donc je suis pas du tout parisien.
1: Grenoble.
2: Et ensuite, je suis

0: Que ce soit de l'événementiel ou des séries limitées sur des vélos, enfin des choses comme ça.
1: Le custom, ça veut dire un produit unique, sur mesure, donc cher?
0: Alors, tout ça, plus ou moins, oui. cher, ça dépend ce qu'on appelle cher.
1: Entre 800 et 1400.
0: Moi, j'ai tendance à considérer que c'est pas si cher que ça quand on prend en considération le temps qu'on y passe et,
1: forcément,
0: et le niveau de qualité. Maintenant, c'est vrai que ça représente un budget. On pourra pas dire le contraire, hein.
1: Parce qu'en gros, là, en fait, vous enlevez la peinture, vous avez un travail de recherche artistique et derrière, vous utilisez des pochoirs?
0: Vous avez tout dit. C'est un peu ça. C'est vraiment de l'artisanat pur et dur, quoi. Mmh. Voilà. De la même manière que vous allez chez un menuisier fabriquer des meubles, il vous les fera sur mesure et ça sera pas les mêmes meubles même s'il est refait.
1: Et aujourd'hui, on s'y retrouve quand on fait de l'artisanat au niveau financier?
0: C'est pas toujours simple. C'est vrai que nous, on est très sujet, dans la mesure où en plus de ça, on fait quelque chose qui est vraiment pas indispensable. On est très sujet au contexte économique du moment. En ce moment, c'est pas simple, par exemple. Oui. Mais sinon, ça marche. Disons qu'on s'adresse un peu à une niche, quoi. Donc, même si effectivement, il n'y a pas énormément de monde qui va peut-être avoir l'idée de faire repeindre son vélo, ça suffit en tout cas pour avoir du travail. D'autant qu'on n'est pas beaucoup en France à faire ça. On est une poignée, donc si on se répartit toute la France, ça va.
1: Je crois avoir entendu, sinon ça marche. Non, il faut dire ici, ça marche.
0: Ici, ça marche.
1: Merci, Cédric.
2: Et on n'oublie pas le Tour de France qui part de Barcelone. 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Eh bien, rien de plus simple, il va falloir deviner. Mais c'est qui chante ça déjà?
3: Il fait chaud.
2: C'est qui déjà? Carlos? Gilbert Montagné? Ou Patrick Sébastien? 04 77 10 00 10. 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Supertramp. Ça, y a pas besoin de répondre à la question. C'est Supertramp. C'est la suite de votre musique. Bon début de journée.

0: rêver encore à cette heure-là. Et hop, on se réveille. Il est 7h27, c'était super trempe. La suite arrive avec votre jeu. On joue dans une minute. Et puis vos informations de 7h30 ne vont pas tarder. Bonne matinée.
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0: Et Bernadette? Bonjour Bernadette!
5: Bonjour!
0: Du côté de Sorbier, comment ça va ce matin?
5: Eh ben ça va!
0: Oh, ce sourire, ça fait du bien! Oh là oui. là! Réveil à quelle heure, dites-moi?
5: 10h20!
0: Ouf! Donc vous allumez direct la radio?
5: Ah oui, je me lève, c'est Radio Saint-Étienne-Loire!
0: Ça j'aime bien Bernadette, je vous aime bien. Bon, il est offert direct. Non, attendez, il y avait quand même une question. On vous offre ce matin un éventail en bambou collector, oui, estampillé ici Saint-Étienne-Loire, uniquement à remporter quand vous écoutez votre radio. Ça tombe bien Bernadette, visiblement vous l'écoutez.
5: Alors, oui.
0: Attention, par contre je vous ai demandé, c'est qui se cache derrière cet extrait?
6: Il fait chaud.
0: Et là vous me répondez direct Bernadette.
5: Patrick Sébastien.
0: Ah, mais évidemment.
5: On pourra la mettre ce week-end, je crois.
0: Sacré Bernadette, quand même. Hein.
5: En plus, je vais d'anniversaire, donc on va la mettre.
0: Oh là là, direct. Oh, Bernadette. Bon, je vois que vous n'êtes pas la dernière sur la fête. Hein.
5: Ah non. C'est super, il faut.
0: Il n'y a pas une retraite à fêter bientôt, là?
5: Si, 3 juillet.
0: Oh là. Ça va faire du bien ou pas? Bah oui.
5: Ça va, je suis nounou, donc.
0: Ça va plutôt manquer, je pense, à des moments, non?
5: Eh bien, figurez-vous que j'ai fait 3 ans de plus parce qu'il me fallait encore un dernier bébé.
0: Oh, petit bout de chou. Et maintenant, ouais, ça y est, il a 3 ans, il va falloir passer à autre chose.
5: Voilà. C'est ma petite Sacha.
0: Oh, Bernadette, je vous souhaite une très très belle journée. Merci de nous avoir choisis. Au revoir.
5: À bientôt.
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0: Allez, l'info d'ici arrive. Les salariés de Dumarey ont voulu se faire entendre hier dans les rues de Saint-Étienne.
7: Oui, l'entreprise spécialisée dans la fabrication de boîtes de vitesse pour les poids lourds doit fermer à la fin de l'année à Andrézieux. Il y avait une manifestation effectivement hier à Saint-Étienne. On est dans le cortège, juste après l'actu en France et dans le monde, en 90 secondes avec Audrazou.
8: L'équipe de France a tremblé, mais l'équipe de France a gagné pour son entrée en lice au Mondial de foot. 3-1 face au Sénégal, doublé de Kylian Mbappé. Et record, Kylian Mbappé devient le meilleur buteur de l'histoire des Bleus.
9: Je suis très content de pouvoir rentrer un peu plus dans l'histoire de mon pays. C'est toujours quelque chose que j'ai voulu faire. J'ai toujours placé ça au-dessus de tout.
8: Kylian Mbappé qui reste concentré. Le chemin sera très long, dit-il, pour atteindre la finale de ce mondial. Lionel Messi, lui, s'offre un triplé. Victoire 3-0 des champions du monde argentins cette nuit face à l'Algérie. Messi devient le premier footballeur de l'histoire à disputer 6 Coupes du Monde. Conséquence de la canicule qui se profile, l'oral du bac de français et le grand oral du bac pourront être reportés localement si la température est trop importante. Les écoles, collèges et lycées pourront aussi fermer, mais ce sera en dernier recours, précise le ministre de l'Éducation. Jusqu'à 40 degrés sont attendus dimanche dans le Poitou-Charentes, le centre Val-de-Loire, l'Île-de-France et la vallée du Rhône. Météo France prévient que la vague de chaleur sera plus intense que celle du mois dernier. Un enfant de 8 ans est mort noyé hier après-midi dans l'Eure, dans une piscine. Le garçon participait à une séance de natation scolaire encadrée par plusieurs maîtres nageurs. Les circonstances de cette noyade ne sont pas encore connues. À suivre, aujourd'hui, la venue de Donald Trump au château de Versailles. Le président américain doit dîner avec Emmanuel Macron pour célébrer les 250 ans de l'indépendance des États-Unis.
7: C'est l'info d'ici. Et le piquet de grève devant l'usine d'Andrézieux-Boutéon ne suffit plus. Les 260 salariés du sous-traitant automobile Dumarey avaient rendez-vous hier dans les rues de Saint-Étienne pour se faire entendre différemment et pour essayer de faire bouger les choses alors que l'entreprise va fermer à la fin de l'année et que les négociations sur les contours du plan de sauvegarde de l'emploi sont dans l'impasse. Jérémy Marier.
10: 260 emplois sacrifiés, du marais coupable, ZF complice. Voilà le message écrit sur la banderole en ouverture du cortège. Derrière, les salariés portent quasiment tous un t-shirt noir avec une inscription funéraire, leur année de naissance professionnelle chez Dumarais et leur année de décès. Pour Marc, c'est 1988-2026.
11: 37 ans, bientôt 38 de ma vie. Et puis je ne pensais pas finir ma carrière dans ces conditions. On a un vrai outil industriel, on a un vrai savoir-faire, donc ça finit mal, ça finit très mal, c'est du gaspillage, je pense.
10: Après 6 semaines de grève, 6 semaines sans salaire, la situation devient compliquée avec le silence selon les salariés de leur direction, l'incompréhension aussi, disent-ils, d'un choix de fermeture purement financier.
11: D'entendre que l'industrie française est en faillite, protégeons-nous. Protégeons les entreprises qui ont du savoir-faire et qui savent faire des choses spécifiques. Laissons-les pas partir ailleurs en licenciant des gens. Il y a 260 familles là, qui seront dans la mouise au mois de septembre.
10: Sur son parcours, le cortège s'arrête devant l'hôtel de ville de Saint-Étienne. Le maire et président de la métropole, Régis Juanicot, vient à leur rencontre avec la volonté de préserver, dit-il, le site industriel de Dumarais.
12: Nous sommes prêts, si jamais dans le cadre de la loi Florange, il n'y a pas de reprise industrielle, à ce que Saint-Étienne Métropole fasse l'acquisition de ce site, de façon à préserver la vocation industrielle et les emplois industriels sur le site. En dernier recours, nous serons là et on ne laissera pas tomber les employés et les salariés et les ouvriers de Dumarais. Merci. Merci.
10: Le cortège redémarre, les slogans résonnent dans les rues étroites, certains commerçants sortent pour les applaudir, faire un maximum de bruit à Saint-Étienne, à Andrézieux, au niveau national, c'est peut-être le dernier levier qu'il reste pour Marc et ses collègues.
11: On est là pour que les gens sachent, que les gens bougent, que le gouvernement bouge, qu'on nous écoute, quoi, parce que c'est dur. Et je crois que plus ça va durer, plus on sera en colère.
10: Et à la fin de la manifestation, une délégation syndicale a été reçue par le préfet de la Loire, Dumarais, où la grève va se poursuivre au moins jusqu'à la fin de la semaine.
7: Les Dumarais d'Andrézieux dans les rues de Saint-Étienne. L'info d'ici, c'est en replay sur ici.fr. Dans 10 minutes, on va rester à Saint-Étienne avec cette initiative de la nouvelle municipalité. La mairie sera ouverte aux habitants le samedi 27 juin prochain, journée intitulée Renouveau démocratique, cap à gauche donc pour les élus. 4 ans ou presque après le déclenchement de l'affaire Perdriot, qui a entaché l'image de la ville.
13: C'est très important quand on réfléchit à la participation citoyenne de savoir quelle place on donne à cette parole du vécu et quel rôle on donne à cette parole.
7: Aurélie Chêne est conseillère municipale déléguée à la participation citoyenne. Elle sera dans le journal de 8h, mais avant ça, dans 10 minutes, on reçoit Julien Ougargouze, adjoint au maire de Saint-Té, en charge du renouveau démocratique. Et puis, bien sûr, dans le prochain journal, on parlera de la victoire de, j'allais dire, l'AS Saint-Étienne. C'est tellement l'habitude de l'équipe de France de foot hier face au Sénégal. 3-1 avec un doublé de Kylian Mbappé, le capitaine des Bleus, sera dans le prochain journal.
0: On aimerait bien Mbappé, non, dans l'équipe des Verts.
7: Alors on aimerait bien annoncer des victoires déjà pour l'AS Saint-Étienne. On verra ça au mois d'août.
0: Les 3-1, ça peut être pas mal. Ouais. Bon allez, regardons le soleil. Lui, il a eu la grande victoire du jour, étant donné que le soleil sera bel et bien présent du matin au soir, et encore présent pendant quelques jours encore. Et qui dit soleil, dit température. Bah oui, les températures qui vont grimper, le département de la Loire, on le rappelle, est en vigilance jaune pour les phénomènes canicules. 26 degrés sur nos hauteurs, que ce soit dans la Loire ou la Haute-Loire. 29 degrés à Issingeau. 31 cet après-midi au meilleur de la journée au Puy-en-Velay. 33 pour l'agglomération stéphanoise, mais également Firminy. 34 pour Montbrison. 35 degrés la maximale prévue cet après-midi à Brioude, mais aussi à Feurs. Il va faire chaud aujourd'hui, donc on va prendre les bons réflexes dès ce matin. Une bouteille d'eau avec soi. Pas d'effort inutile. Aux heures les plus chaudes, les volets fermés côté soleil et petit appel aux proches les plus fragiles. La journée sera belle, mais elle peut vite taper fort. On regarde vos conditions de circulation ce matin. Difficulté au niveau de Givors en direction de Lyon. On part à 47. 10 minutes en plus sur votre trajet. Les ralentissements commencent à Saint-Romain-Angier. Les premiers coups de frein autour de la rocade stéphanoise avec des difficultés à Saint-Genès-l'Air en direction d'Andrézieux-Boutéon. Soyez prudents. 5 minutes en plus sur votre trajet. Et au niveau du centre commercial Style sur la 72 en direction d'Andrézieux-Boutéon. Là aussi, il y a les premiers coups de frein qui sont en train d'être en cours. 5 minutes en plus sur votre trajet. Vous avez un autre souci sur la route à nous signaler? 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
0: On aurait besoin d'un petit peu de vent hein, pour rafraîchir tout ça. Et bien voilà, il y a Renaud qui est là. Dès que le vent soufflera, je vous souhaite un bon mercredi.
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0: Mais j'adore Renaud. Bah, avouez, vous l'avez chanté dans la voiture. Renaud, dès que le vent soufflera sur votre radio ici Saint-Étienne-Loire. On regarde l'heure, il est 7h41.
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0: Bonjour tout le monde, bonjour la Loire, bonjour la Haute-Loire. On va continuer les confidences ce matin. Petit aveu, j'adore Stéphane Bern et Secret d'Histoire. Et sur ici Saint-Étienne-Loire, on est plutôt privilégié parce que on peut le retrouver chaque jour avec un petit peu d'histoire avant l'actu. Aujourd'hui, on va partir à Lille où certains boulets de canon sont devenus des décorations de façade. Stéphane Bern, qui nous raconte cette drôle d'histoire, sera en direct de votre radio ici Saint-Étienne-Loire à 7h58. Mais juste avant, place à un petit moment de parler gaga. Sur ici Saint-Étienne-Loire, Olivier Glin, il est prêt. Il va nous expliquer une expression bien de chez nous.
3: Complètement gaga.
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0: Bonjour Olivier. Alors, on voit des expressions sur les gens qui ont un physique disgracieux aujourd'hui, c'est ça ?
3: Bonjour. Oui, disgracieux, disgagacieux même. Mais blé. Des fois, il y en a des qui ont un physique qui relève pas de ce qu'on pourrait appeler un Napoléon. Vouille ! Oui, chez nous, on a des expressions uniques pour celles et ceux qui sont pas au top sur ce plan-là. Bon, c'est pas très sympa de s'en prendre au physique des gens. Mais nos expressions, elles sont quand même succulentes. D'autant plus si vous aimez bien le fromage blanc. Et oui, parce que notre première expression, c'est avoir une tête à cailler le lait. C'est-à-dire que la personne est si moche que même un litre de lait n'en supporte pas la vue. J'ai voulu l'inviter à danser, mais vu que j'ai une tête à cailler le lait, elle s'est ensauvée quand elle m'a vu. Elle s'est enfuie, quoi. Bon, comme il est écrit dans Dico Gaga, avoir une tête à cailler le lait, en consolation, ça peut procurer certains avantages, comme une garantie d'emploi dans une fromagerie, en remplaçant avantageusement la présure. Nous avons aussi l'expression « être vilain comme la bête », qui n'est pas exclusivement gagasse, puisqu'elle était autrefois bien utilisée dans la région centrale de la France, du côté de Moulins. Il est vilain comme la bête, il est bête comme ses pieds, ça commence à faire beaucoup pour un seul homme. La prochaine expression, mais blé, il fallait l'inventer celle-là. C'est être moche comme quatre culs au bout d'un bâton. Quand on réfléchit au sens des mots, c'est assez spectaculaire, quatre culs au bout d'un bâton. Quand on voit ça, même si on est 100% sobre, on a l'impression d'avoir bu. Enfin, l'expression être moche comme une rogne se rapproche presque, toute proportion gardée, de être moche comme un pou. Mon exemple préféré est tiré de la pièce 50 nuances de Gaga de Jean-Luc Épale. C'est à propos de Madame Possé, la voisine du personnage principal, qui est allée visiter le musée d'art moderne et qui a vu des œuvres qu'elle n'a pas trouvées très esthétiques. Parce que, question d'être vilain, la mère Possé, elle se pose un peu là, elle est moche comme une pou sur une rogne, et pourtant personne n'est venu l'interver si elle venait pour visiter ou pour être exposée. Comme quoi, il suffit pas que ça soit moche pour être mis au musée. Voilou.
0: Non mais j'adore. Olivier Glin, vous retrouvez également plein d'expressions gaga, plein d'autres, disponibles sur ici.fr et notre application ici. Allez, il est 7h43, l'invité d'ici matin ne va pas tarder. La mairie de Saint-Étienne veut devenir une maison commune, ouverte aux habitants. Donner son avis sur son quartier, sa rue, sa ville, on en parle avec l'invité d'ici matin dans moins de 5 minutes.
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0: sur votre radio ici Saint-Étienne-Loire. Vous commencez la journée avec nous, vous faites bien, installez-vous.
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0: C'est une initiative de la nouvelle municipalité à Saint-Étienne. Une journée du renouveau démocratique est organisée le samedi 27 juin.
3: Ouais, les portes de la mairie seront ouvertes. La mairie qui sera rebaptisée ce jour-là, la maison commune. Tous les habitants sont appelés à s'y rendre pour donner leur avis, faire des suggestions. On en parle avec l'adjoint au maire en charge du renouveau démocratique, Julien Ouguergousse. Bonjour.
4: Bonjour.
3: Merci d'être avec nous ce matin. Qu'est-ce qu'on entend par renouveau démocratique à Saint-Étienne ?
4: Alors, le renouveau démocratique était nécessaire à Saint-Étienne puisqu'on a connu quand même une période de crise qui a vu la confiance entre les citoyens et leur municipalité se déliter. Et il était important pour nous, on a identifié ça très très vite pendant la campagne, de reconstruire ce lien parce qu'on ne peut rien faire sans les habitants dans une ville comme la nôtre.
3: Et donc, on accueille les habitants, les Stéphanois qu'on présentait ce matin sur notre antenne comme les experts de leur ville. Ce sera donc le samedi 27 juin, on peut visiter la mairie et puis on peut discuter, on peut faire des propositions, c'est ça ?
4: Absolument, on a vraiment conçu cette journée de manière à ce que chacun puisse s'y investir à sa manière, chacun selon ses moyens, chacun selon ses besoins. On a des ateliers, des conférences, notamment il y aura un moment très important autour de la reconstruction de nos conseils de quartier, mais on peut aussi venir simplement visiter, puisque l'hôtel de ville sera ouvert, on pourra visiter le bureau du maire, ce qui s'y passe à l'intérieur, et aussi participer à des temps festifs, parce qu'il y a des ateliers de danse, des apéros, des ateliers créatifs qui permettront de s'investir peut-être de manière plus rapide.
3: Est-ce que ça risque pas d'être un petit peu le bazar cette journée, si chacun a envie de dire quelque chose, chacun a envie de porter une parole et son expérience à soi ?
4: Alors la démocratie, ça doit être un peu le bazar. Néanmoins, on fait appel à des tiers pour nous aider, c'est-à-dire que c'est pas la municipalité qui encadre tous les ateliers, c'est des gens, des associations, des professionnels, des universitaires dont c'est le métier, et qui vont nous faire bénéficier de leur expertise dans la médiation entre les citoyens et le but de l'atelier.
3: La mairie, elle paraît peut-être un petit peu loin quand on habite Bellevue, quand on habite Côte-Chaude. C'est l'enjeu aussi, finalement.
4: Alors, elle est loin, mais en même temps, elle est à tout le monde. Et il est important qu'on convoque dans un premier temps les gens à venir ici pour participer, sachant que c'est le premier temps d'une démarche qui va nous emmener, nous, après, à l'automne, à aller faire le tour des quartiers. Donc, en fait, on part de l'hôtel de ville et après, par cercle concentrique, on va aller discuter avec tous les gens dans l'ensemble des quartiers, dans l'ensemble de la ville.
3: Dans les conseils de quartier qui existent, et puis, vous voulez en créer d'autres, non ?
4: Alors, il y avait cette idée qui était portée dans la campagne de passer de 13 à 20 les conseils de quartier. Pourquoi ? Parce qu'en fait, il était difficile de rassembler des quartiers qui vivaient des réalités très différentes et on a voulu être au plus près des réalités vécues, des réalités perçues par les Stéphanois. Donc, il nous a semblé intéressant d'avoir un maillage beaucoup plus fin pour vraiment coller aux réalités de ce qu'est la vie des Stéphanois.
3: Alors, il est arrivé dans le passé, dans d'autres circonstances, qu'on discute, qu'on écrive, qu'on se donne des bonnes idées et finalement, il leur sort pas grand-chose. Comment on s'assure qu'il leur sortira quelque chose ?
4: Alors, pendant longtemps, on a demandé aux Stéphanois d'être d'accord avec l'action municipale. Aujourd'hui, on veut changer un peu de prisme et on ne demande plus leur accord, on leur demande de construire avec nous. Et ça, c'est vraiment un changement de cap qui est assez important dans la relation entre la ville et ses habitants.
3: Il y a un exemple, c'est Grenoble, je crois, qui a, alors ville de gauche aussi, hein, pendant deux mandats déjà, un troisième vient de commencer. Comment on s'inspire de ce qui s'est passé à Grenoble ? Qu'est-ce qui a bien marché là-bas ?
4: Alors Grenoble a eu l'occasion de tester de nombreux dispositifs de démocratie participative et il y a des choses très intéressantes à prendre dans ce qu'ils ont fait. Alors, il y a des budgets participatifs qui fonctionnent assez bien, il y a aussi des droits d'interpellation qui est un nouveau dispositif qui semble quand même permettre un engagement des citoyens et notamment dans les quartiers populaires autour de questions très simples qui leur permet d'interroger le conseil municipal par pétition et il y a des effets de saisine, je vais pas donner tous les détails, mais à 50, il y a un effet. À 100, il y a un autre effet. Et à 1000, on peut inscrire une question au conseil municipal. Et ça, c'est des dispositifs, en fait, qu'on étudie d'assez près parce qu'ils sont intéressants et ils permettent de renouveler la relation entre les habitants et leur municipalité.
3: Renouveler cette relation, effectivement, vous l'avez dit en introduction de votre propos, parce qu'on sort d'une situation et de 4 années, en gros, compliquées à Saint-Étienne avec forcément un dialogue qui a été entaché par l'affaire Perdriau et l'affaire de chantage à la vidéo intime. Dans quelle manière il faut passer à autre chose et retravailler cette image-là à Saint-Étienne ?
4: Alors, c'est pas qu'une question d'image, je pense que c'est surtout une question de pratique. On a pu voir que les conseils des quartiers avaient été désertés, que la confiance s'était délitée. C'est très très clair quand on regarde notamment les graphiques qui montrent la fréquentation de ces conseils. D'un coup, tout s'effondre et plus personne ne vient, comme si plus personne ne semblait intéressé par la participation dans leur ville. Alors que non, les citoyens sont intéressés pour faire avancer leur ville. Sauf qu'en fait, ce qu'on a sous les yeux, c'est le délitement de la relation entre la municipalité et les Stéphanois. Et c'est ça qu'on doit reconstruire, et c'est par la pratique, et c'est pas tellement par la communication. On a peut-être été dans une ère de la communication. Aujourd'hui, il faut qu'on mette vraiment les moyens pour que cette relation, elle soit pas seulement sur le papier et qu'elle s'exprime dans des projets.
3: Le samedi 27 juin, les portes de la mairie seront ouvertes, rebaptisées la maison commune, comme c'était le cas pendant la Révolution, hein, c'est ça?
4: Absolument, c'est un archaïsme, mais qui a, je trouve, une certaine résonance. C'était le nom qu'on donnait à l'hôtel de ville à la Révolution française, la maison commune.
3: Julien Ougergouz, adjoint au maire, en charge de ce renouveau démocratique. Merci d'avoir été avec nous ce matin.
4: Merci beaucoup.
3: Et bonne journée.
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0: 7h54, vous écoutez votre radio locale. Dans quelques instants, on va retrouver Stéphane Bern pour nous parler un petit peu d'histoire. On va partir du côté de Lille avec des drôles de boulets de canon dans les murs. Mais qu'est-ce que c'est que ça? Allez, on vous raconte tout ça juste après. Louise Attaque, Je t'emmène au vent. Ça, c'est la suite de votre playlist du matin. Bon mercredi matin à l'écoute de votre radio locale.

0: avec la voix de Gaëtan Roussel. Et Gaëtan Roussel qui a choisi non pas la fourme de Montbrison, mais plutôt la fourme d'Ambert. Il sera en festival au World Festival d'Ambert en juillet prochain, du 16 au 18. Bref, je vous invite à voir ça. Il est 7h58, l'heure de retrouver Stéphane Bern. Bonjour Stéphane.
1: Bonjour Pauline et bonjour la Loire et la Haute-Loire.
0: Et ce matin, on voyage au temps où des soldats autrichiens contribuaient malgré eux au patrimoine lillois.
1: Dans le vieux Lille, certaines décorations sur les façades ne sont pas de simples ornements. Ce sont des souvenirs d'une guerre victorieuse. Lille. 1792. En pleine Révolution française, l'Assemblée législative déclare la guerre à l'archiduc d'Autriche. Rapidement, ses troupes vont avancer vers le nord de la France et finir par assiéger Lille. Les soldats encerclent la ville, les canons tonnent et plus de 30 000 boulets s'abattent sur les maisons et les rues. Une fois n'est pas coutume, ce sont des boulets qui pleuvent sur l'île, ce qui change un peu de la météo habituelle. Des toits vont être éventrés, des façades détruites, le quartier Saint-Sauveur ravagé. Saint-Sauveur qui, pour le coup, n'a jamais aussi mal porté son nom. Et pourtant, l'île résiste. Les habitants et les soldats tiennent bon face au bombardement. Au bout de 10 jours, les troupes impériales lèvent le siège. La résistance des Lillois est admirable.
2: Je vais bien, tout va bien. Je suis gai, tout me plaît.
1: Les dégâts sont considérables, mais on tient à garder une trace de cette résistance victorieuse. Alors, sur plusieurs façades, on décide d'intégrer des boulets de canon autrichiens directement dans la pierre, comme autant de cicatrices visibles. Ce que les agents immobiliers locaux appellent aussi un petit cachet historique, donc 1000 euros de plus au mètre carré.
3: Il faut vraiment susciter leur curiosité, parce que là, je ne leur vends pas une maison d'architecte, mais de l'authenticité à 1000%.
1: Ces projectiles d'artillerie, destinés à tout détruire sur leur passage, sont transformés en autant d'éléments décoratifs pour donner du relief aux mêmes façades. On les remarque à peine, sauf quand on connaît leur histoire. Aujourd'hui, on paye cher pour donner du cachet à une façade. À Lille, on a opté pour la version siège militaire, pour un diagnostic énergétique déplorable.
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0: Mesdames et messieurs, nous sommes le mercredi 17 juin et on va le passer ensemble. Il est 8h, bienvenue. L'heure de retrouver David Valverde pour les informations. Après des semaines de mobilisation des enseignants, la question des collèges de la Loire en REP+, s'est invitée à l'Assemblée hier.
5: Oui, le collège Honoré d'Urfey, collège Aristide Briand, Jean d'Asté, encore à Saint-Étienne, mais aussi Edmond-Richard à Saint-Chamond. Des grèves, des rassemblements ces dernières semaines pour être classés en réseau d'éducation prioritaire. Et hier, un soutien politique, celui d'André Torignat, la députée de la France Insoumise de la Loire, a interpellé le ministre de l'Éducation nationale, Édouard Geffray, qui aimerait bien changer la carte scolaire, mais qui explique qu'il ne peut pas.
6: J'ai toujours considéré deux choses. La première, c'est que techniquement, une réforme de la carte prend entre 15 et 18 mois. Et la deuxième chose, toujours techniquement, c'est qu'il faut qu'elle ait lieu avant les campagnes de mobilité des professeurs, pour que les professeurs puissent en tenir compte dans leur demande de mutation. Le mouvement, c'est novembre de chaque année. Donc effectivement, ce n'est pas quelque chose qui se fait quelque part entre janvier et juin pour la rentrée suivante, et que donc je n'étais pas en capacité de le faire. Et qu'accessoirement, je respectais le débat démocratique qui veut qu'il y aura une élection présidentielle l'année prochaine, qu'il y aura des programmes, et que peut-être que ces programmes porteront sur l'éducation prioritaire, et on repenseront pourquoi pas les critères, le périmètre ou que sais-je.
5: Et le ministère a mis en place des aides pour les établissements qui ne sont pas classés REP ou REP+, mais qui le devraient. 12 écoles et collèges sont concernés dans la Loire. On y revient à 8h30. Le ministre qui a par ailleurs annoncé hier que des écoles pourraient être fermées ces prochains jours s'il y fait trop chaud. Des épreuves du bac pourront également être décalées de quelques heures ou de quelques jours. C'est une vague de canicule qui arrive sur notre pays. On va faire la météo ensemble dans 5 minutes. Au Puy-en-Velay, la mairie ouvre un registre pour identifier les personnes vulnérables, les personnes les plus âgées, pour leur proposer un suivi pendant toute la durée de cet épisode de chaleur. Et en Haute-Loire toujours, le département passe en vigilance sécheresse à partir d'aujourd'hui. Pas de restrictions pour l'instant, même si chacun est invité à économiser l'eau.
0: À Saint-Étienne, la nouvelle municipalité veut changer la qualité du dialogue avec les habitants.
5: Oui, on en sait plus sur la journée du renouveau démocratique prévue dans 10 jours. Ce sera le samedi 27 juin. La mairie de Saint-Étienne va devenir la maison commune. Les Stéphanois pourront la visiter, mais surtout donner leur avis, leurs idées en termes de démocratie, parce que finalement, ce sont bien eux les meilleurs experts de leur ville, explique Aurélie Chêne, conseillère municipale déléguée à la participation citoyenne.
7: Ils sont des experts, ils ont un vécu quotidien de la ville et puis d'activités dont on n'a pas toujours d'ailleurs connaissance. Ils font vivre le tissu associatif, ils ont oui une forme d'expertise, je dirais, qui se situe du côté du vécu. Et c'est très important quand on réfléchit à la participation citoyenne de savoir quelle place on donne à cette parole du vécu et quel rôle on donne à cette parole. C'est pour ça que la Maison Commune, c'est un dispositif qui vise avant tout l'expression de cette parole, de ce vécu et de cette expérience. Alors il y aura des temps d'échange plus formels et des temps d'échange informels. C'est très important que chacun puisse se sentir autorisé à participer à sa façon, avec ses propres envies d'engagement.
5: Et il y a quelques minutes, nous étions encore avec Julien Hougargouze, l'adjoint au maire de Saint-Étienne en charge du renouveau démocratique. Il nous a confirmé que la municipalité souhaitait augmenter le nombre de conseils de quartier. Les rues de Saint-Étienne ont résonné hier matin au soutien des 260 salariés de Dumarais, celles et ceux qui vont bientôt perdre leur travail. Ils étaient à peu près ce nombre-là dans la manifestation entre la Bourse du Travail, Centre 2, la préfecture, pour dénoncer les conditions actuelles du plan de sauvegarde de l'emploi proposé par leur direction. 6 semaines de grève et beaucoup, beaucoup de colère chez Sylviane, chez Dumarais depuis 2008.
8: 6 semaines, ça commence à être très long et sans salaire, c'est compliqué, quoi. Ça devient compliqué. On attend que ça bouge, mais on ne sait pas. Et on est pacifiste, là. Dégoûté, quoi, déçu, parce que quand il y a 3 ans, quand il nous a repris, on espérait, il nous a fait miroiter qu'on allait faire plein de choses, qu'on allait faire des chiffres d'affaires de fou, et là, bah non. Moi, je voulais finir ma carrière ici, il me restait 2 ans, et là, bon, bah, je recherche quelque chose pour 2 ans, quoi, en fait, mais et de voir toute cette entreprise, c'était familial, quoi.
5: Et hier, la métropole de Saint-Étienne a annoncé qu'en tout dernier recours, s'il n'y a pas de repreneur, elle pourrait acquérir le site de Dumarais pour y préserver son activité industrielle à André-du-Boutéon. Le meurtre avait beaucoup ému au Coteau. Un suspect est en garde à vue après la mort il y a 3 semaines de Françoise Galichet. Cette femme de 91 ans avait été retrouvée morte dans son appartement, tuée à l'arme blanche.
0: Et puis il est 8h05, le foot et l'entrée en matière réussie pour l'équipe de France hier face au Sénégal.
5: Ouais, faudra se souvenir de la première mi-temps désastreuse, mais également se souvenir de la deuxième, beaucoup plus enthousiasmante. Score final 3-1 avec 2 buts du capitaine Kylian Mbappé.
9: C'est qu'en premier match, on va devoir progresser parce que je pense qu'il y a une marge de progression avec cette équipe. On a beaucoup de joueurs qui sont très jeunes. C'est la première fois qu'ils jouent une Coupe du Monde. Donc je pense qu'il y a eu aussi un peu de crispation au niveau émotionnel. Je pense que ça va faire du bien à beaucoup de gens. Ça va amener un peu de tranquillité de gagner ce premier match et on va se préparer pour le match d'Irak et essayer de gagner parce que si on gagne, je pense qu'on pourra se qualifier.
5: Mbappé, désormais meilleur buteur de l'histoire de l'équipe de France. Le match contre l'Irak dont il parle, ce sera lundi soir à 23h à vivre en écoutant ici Saint-Étienne-Loire. 3 infos qui concernent l'ASS ce matin. D'abord, les réabonnements sont ouverts pour la saison prochaine. Ça commence à 9h ce matin pour les nouveaux abonnements. Ça va se passer la semaine prochaine. La saison qui commencera d'ailleurs avec un chaudron amputé de ses copes. Les tribunes Snella et Paré sanctionnées de 2 matchs à huis clos après des fumigènes lors du barrage contre Nice. Stade à moitié vide donc pour les réceptions de Clermont et de Grenoble au mois d'août. Et puis un départ dans l'effectif dont on reparle dans le journal de 9h et sur ici.fr. C'est le gardien Brice Maubleu qui s'est engagé en Ligue 2 du côté de Pau. Et puis eux aussi, ils quittent la Loire dès aujourd'hui. 4 servales recueillies par l'association Tonga Terre d'accueil ces derniers mois. Ils vont passer de Saint-Martin-la-Plaine à l'Afrique du Sud avec un programme d'acclimatation mûrement réfléchi et qui a déjà fait ses preuves, Emma Julie.
10: Beaucoup de travail pour que Nyalenda, Raya, Ominira et Kaval retrouvent la savane, leur milieu d'origine. Tous sont marqués par la captivité illégale en France et en Belgique. Kaval a même passé plusieurs mois d'errance près de Lyon en hiver, abandonné par son propriétaire. Mais ces servales n'ont rien perdu de leurs instincts naturels. La réintroduction est possible, c'est le message porté par Tonga, terre d'accueil. En Afrique du Sud, les 4 félins seront d'abord placés dans un sanctuaire financé par les donateurs pour les acclimater et développer leur immunité. Ensuite, retour à la liberté. Mais à peine quittent-ils Saint-Martin-la-Plaine que d'autres les remplacent, car la détention d'animaux sauvages en vogue sur les réseaux sociaux explose ces dernières années.
5: L'association Tonga Terre d'accueil qui n'a donc pas fini malheureusement de recueillir des animaux du côté de Saint-Martin-la-Plaine. Ouais. Espace zoologique où il va faire très chaud, on pense aux plus fragiles, notamment aux animaux, c'est un vrai enjeu. Les températures largement au-delà des 30 degrés.
0: J'étais en train de regarder les températures en Afrique du Sud.
5: C'est l'hiver en Afrique
0: du Sud. Mais c'est l'hiver, voilà, cet après-midi, il va faire 16 degrés. Mmh. Alors que nous, on rajoute un 3 de vent. Ouais, voilà,
5: passez-y au mois de décembre en Afrique du Sud, ça chauffe.
0: Bon, allez, on regarde vos conditions pour cet après-midi. Du beau temps, donc du soleil, du matin au soir. Le département de la Loire qui est en vigilance jaune pour le phénomène canicule. Et attendez-vous à voir du soleil tout le long de la suite de la semaine, mais également du week-end. Température en hausse, 29 degrés à Issingeaux, 31 degrés au Puy-en-Velay, 33 cet après-midi autour de l'agglomération stéphanoise, 34 pour Montbrison, 35 à Feurs, Ibrioude. Alors oui, il va faire chaud aujourd'hui. Alors on commence les bons réflexes dès ce matin. Une bouteille d'eau avec soi, pas d'effort inutile aux heures les plus chaudes, les volets fermés côté soleil et petit appel aux proches les plus fragiles. La journée sera belle, mais attention, il va falloir être prudent, notamment avec les personnes les plus fragiles. Regardons vos conditions de circulation. Des conditions de circulation normales pour un début de journée, avec des ralentissements au niveau de Givors par la 47 en direction de Lyon. Ralentissement également tout autour de la rocade stéphanoise avec des points de freinage au niveau de Saint-Genès-l'Air en direction d'Andrézieux-Boutéon. Vous pouvez compter 5 minutes en plus sur votre trajet.
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0: Bonjour Dassin. Vous pensez dans les yeux d'Emilie. Ah, mais moi je pense à Il était une fois, nous deux. Voici la suite de votre playlist. Bon début de journée et merci d'avoir choisi la meilleure radio dans la Loire et la Haute-Loire. 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

0: avez chanté.
1: Bah, nous aussi, dans le studio.
2: Il était une fois nous deux, c'était Joe Dassin. Il est 8h passé de 12 minutes, vous venez d'arriver. Installez-vous, vous n'êtes pas en retard.
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2: Là, il y a tous ceux qui sont vraiment en retard au boulot qui m'ont fait « Bah si, si, je suis bien en retard. Allez, installez-vous. Bonjour tout le monde. » J'ai remarqué un truc. Souvent, vous pensez à la fête des mères.
5: Je suis pas bien dans ma tête.
2: Mais maman, la fête des pères.
6: Le papa pingouin, vous l'oubliez.
2: C'est le néant. Le papa pingouin, vous l'oubliez. Alors ici, on va rattraper ça. Un vol découvert de 30 minutes pour deux personnes avec les ailes du forêt à l'aérodrome d'Andrézieux-Boutéon, des sessions chez Baltol, cartes à Saint-Etienne, cartes électriques avec décors virtuels ou encore plein d'autres cadeaux. On compte sur vous pour pas les revendre sur Internet, mais si jamais vous voulez jouer, rendez-vous à 8h20. Et pourquoi je vous parle de revendre sur Internet? Parce que dans un instant, on va éviter les arnaques. Il y en a une nouvelle en ce moment même, des faux paiements Wiro. Vous savez, quand vous pouvez payer avec votre téléphone, on évite cette arnaque dans une minute avec Audrazo.
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2: 8h14. Et chaque fois à cette heure-ci, vous avez rendez-vous avec le rendez-vous anti-arnaque. C'est pas vrai. Avis à ceux qui vendent des vêtements ou des objets sur Facebook ou Le Bon Coin. Audrazo, il y a un nouveau piège qui est apparu pour nous piquer de l'argent.
9: Oui, des internautes partagent leurs mésaventures depuis quelques semaines. Cette femme, par exemple, elle vend des couches pour bébés sur la marketplace de Facebook, plateforme très utilisée. Un certain Clément la contacte, il est intéressé, il propose de payer tout de suite et de passer chez elle ensuite pour récupérer les couches. J'ai l'habitude, dit-il, de payer en avance. Il veut payer avec Wero. Alors, Wero, W-E-R-O, tendez l'oreille si vous ne connaissez pas, parce que ce système est de plus en plus utilisé justement par ceux qui achètent ou qui vendent ici ou là sur Internet. En fait, c'est un système de paiement instantané qui permet d'envoyer de l'argent directement via un simple numéro de téléphone sans avoir à donner son RIB. C'est très rapide et c'est très pratique.
2: Oui, donc rien d'alarmant jusqu'ici, mais Aude, notre vendeuse, elle est quand même en train de se faire piéger.
9: Et oui, parce que cet acheteur, en fait, est un gros menteur. Notre vendeuse de couches donne son numéro de téléphone, ça c'est normal, et elle reçoit un texto. On lui demande de cliquer sur un lien pour récupérer les 20 euros. Stop, pause, retenez bien, Wero n'envoie jamais de SMS ou de mail à ses utilisateurs pour valider une transaction, jamais. Tout se passe via l'application Wero ou via votre appli bancaire. Là, le lien dans le texto renvoie en fait vers un faux site qui essaye de piquer à sa victime des données confidentielles, des données bancaires notamment. Pour sécuriser vos transactions sur Internet, restez sur les plateformes de vente, n'en sortez pas. Et si vous le pouvez, demandez de l'argent liquide que l'acheteur vous remettra en main propre quand il viendra chercher l'article.
2: Évitez toutes ces arnaques, il y en a de plus en plus, que ce soit sur Internet, mais également dans la vraie vie, soyez prudents. On a fait tout un dossier pour éviter les arnaques. Vous connaissez le système? Il faut aller directement sur ici.fr et notre application ici, et pas d'arnaque. D'ailleurs, pas d'arnaque sur votre radio ici Saint-Étienne-Loire, étant donné qu'on va jouer avec vous pour la fête des pères, avec plein de beaux cadeaux à remporter. On joue ensemble à 8h22. Ça, c'est la suite de votre musique. Vous l'entendez arriver? C'est U2. Bon début de journée.

0: fait du bien de temps en temps. Les bons classiques, YouTube. Il est 8h20, installez-vous. Je vois que vous êtes nombreux sur notre page Facebook à commenter comme tous les matins. Christina qui nous signale 20 degrés à Saint-Chamond avec un grand ciel bleu. Nous avons également des belles photos de Monique, merci beaucoup. Très beau rosier au demeurant, hein. Merci pour la belle photo. Saint-Chamond, 22 degrés chez Dandy. Mais dis donc, vous êtes que du côté de Saint-Chamond, 22 degrés au Pilat Sud chez Monique. Alors, vous, il fait combien? Direction page Facebook ici Saint-Étienne-Noir, je vous attends. Matin, 7h06, Fred Nicolas part à votre rencontre. Et aujourd'hui, on est parti dans un jardin très coloré. Mais alors très coloré.
1: Voilà, aujourd'hui donc, je suis passé faire un petit tour du côté des Sertines en Danzy. Je suis tombé sur Valérie. Valérie qui est dans un magnifique jardin de plantes. Bonjour Valérie.
2: Bonjour. Alors,
1: qu'est-ce qu'on fait ici dans ce jardin?
2: Eh bien ici, dans ce jardin des plantes à couleurs, qui est là depuis 23 ans, eh bien, je fais de la teinture végétale avec mes plantes.
1: Et donc... comment ça marche? Parce que alors, moi je suis curieux.
2: Donc de la couleur sur tissu.
1: Ouais.
2: Donc j'accueille aussi le public, donc les écoles, tout ce qui est groupe adulte, et puis bien sûr les familles et les particuliers.
1: Alors comment est-ce que vous pratiquez justement ça?
2: Eh ben sous forme pour faire de la couleur, forme de décoction. Vous voyez là.
1: D'accord.
2: Ici.
1: C'est-à-dire qu'on prend des plantes, on les met dans des casseroles.
2: Voilà, des casseroles, on fait chauffer,
1: ouais.
2: Et ensuite on trempe les tissus et vous voyez, on fait tout autour de vous. On arrive à voir toutes ces couleurs.
1: Tous ces tissus qu'on voit justement. Avec ces magnifiques dessins, sont faits à partir de plantes.
2: Donc des plantes fraîches.
1: D'accord.
2: Que je cueille directement dans mon jardin.
1: Et alors ce qui est fabuleux, c'est qu'en plus on a tous les coloris qu'on désire. Hein.
2: Tout à fait. On a tout le panel. Ça va du jaune, du vert, le rouge, le bleu, le violet.
1: Valérie, expliquez-moi comment vous avez appris justement ce savoir-faire.
2: En fait, j'ai réuni mes deux passions. Donc j'étais styliste à la base,
1: ouais.
2: Et puis j'adore en fait tout ce qui est la nature. J'ai allié mes deux passions il y a 23 ans et j'ai créé le jardin. Et pour j'avais envie que les gens aussi

0: Contacouleur.com.
1: Tout à fait. Et cette année, j'ai eu le trophée coup de cœur des Ligériens.
0: D'accord, oui. C'est fantastique.
1: Oui, je suis contente.
0: Belle reconnaissance, effectivement. Oui. Merci Valérie.
1: Merci à vous.
2: J'adore vos sourires. Vous passez au micro de Fred Nicolas tous les matins, juste avant de jouer avec nous. Ah oui, ça y est, c'est l'heure. Il est 8h23, l'heure de jouer ensemble pour la fête des pères. Et oui, la fête des pères, on a prévu du lourd. Vous n'oubliez pas, hein, ce dimanche prochain, il y a des initiations golf pour deux personnes au golf des Étangs à Savigneux à remporter. Un sécateur électrique Gardena pour couper facilement sans effort les branches, d'une valeur de plus de 100 euros. Deux repas chez Victor Brasserie et Guinguette à Saint-Victor-sur-Loire avec vue sur les gorges de la Loire. Et plein d'autres cadeaux. C'est la roue des cadeaux que vous allez pouvoir faire tourner à une condition. Nous appeler 04 77 10 00 10. Top départ. Bonne chance tout le monde. Et petit secret entre nous. Ce matin, il n'y a pas la télévision. Donc vous êtes que entre personnes de la radio. Vous avez plus de chance. 04 77 10 00 10. Bonne chance tout le monde. Bon, s'il y a des enfants qui sont là, allez-y, jouez. Marc Lavoine et Bambou. Ça, c'est la suite de votre playlist. Bonne matinée.
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0: 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Ouh, c'est Marc Lavoine et Bambou. Vous écoutez, c'est Saint-Étienne Noir et vous faites bien. On a plein de beaux cadeaux pour la fête des pères et on joue dans une minute. On n'oublie pas la suite de votre programme à 8h30. Vos informations, votre météo. Il va faire chaud cet après-midi. Soyez vigilants. Pensez à bien vous hydrater.
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0: La suite de votre playlist, vous reconnaissez? C'est Bernard Lavilliers avec Idée Noire et ça arrive juste après les infos.
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0: On part à Sorbier ce matin chez Frédéric. Bonjour Frédéric.
5: Bonjour à tous. Bonjour.

0: coup, c'est dans la voiture, là. Ça emmène les enfants quelque part, peut-être ?
1: Non, je suis en Bluetooth. Je suis en Bluetooth au travail.
0: Très bien. Au travail, Frédéric, voyons. Voyons, au travail, on met la radio. Non, mais c'est très, très bien. C'est très, très bien. Et moi, ça me fait très, très plaisir. Frédéric, je suis ravie de vous accompagner tous les matins. Alors, voyons voir. On va jouer ensemble pour la fête des pères. Vous avez deux enfants, on m'a dit dans l'oreillette.
1: Tout à fait, 6 et 9 ans.
0: Oh là là, les petits bébous. Donc, vous en avez marre des colliers de pâtes. Vous voulez des plus gros cadeaux?
1: Ah, c'est agréable aussi les colliers de pâtes, mais les gros cadeaux aussi, on va dire tout est... Quand on parle de cadeaux, c'est plutôt sympa.
0: Bon, on rappelle qu'on a de très très beaux cadeaux à vous offrir toute cette semaine. Des initiations golf pour deux personnes au golf des étangs à Savigneux, un sécateur électrique, Gardena de plus de 100 €, deux repas à Victor Brasserie, à Saint-Victor-sur-Loire, bref, et même du kart. Bon,
1: ouais, donc,
0: vous êtes prêts à tourner la roue des cadeaux?
1: Allez,
0: on est parti, Frédéric. Attends. Un sécateur électrique Gardena pour couper facilement sans effort les branches d'une valeur de plus de 100 €, Frédéric.
1: Eh ben, c'est super génial pour le jardinage, c'est parfait.
0: Oh, franchement, Frédéric, super. Je vous souhaite une très belle fête des pères. Faites de gros
1: Merci
0: bisous à
1: beaucoup.
0: Vos enfants et bon boulot alors, travaillez bien.
1: Merci, continuez comme ça, c'est super agréable. Merci beaucoup, bonne
0: Merci
1: journée à
0: Merci Frédéric, à bientôt. Et la fête des pères, vous pouvez jouer avec nous tous les jours sur votre radio, ici Saint-Étienne-Loire.
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0: Allez, l'info d'ici, direction l'Assemblée nationale.
3: Oui, pour une explication de texte entre la députée insoumise de la Loire, André Torigna, et le ministre de l'Éducation nationale, on va parler des classements de nos collèges en zone d'éducation prioritaire. D'abord au Drazo, l'actu en français dans le monde en 90 secondes. On va commencer par du foot.
4: Premier match et première victoire pour l'équipe de France au Mondial de foot. 3-1 contre le Sénégal, doublé de Kylian Mbappé. Il devient du même coup le meilleur buteur de l'histoire des Bleus. Je suis très content, dit Kylian Mbappé, de rentrer un peu plus dans l'histoire de mon pays. Autre match, autre record, l'Argentine, championne du monde en titre, l'a emporté cette nuit face à l'Algérie, 3-0. Triplé de Lionel Messi, il devient le premier footballeur à disputer 6 Coupes du Monde. Conséquence de la canicule qui se profile, l'oral de français et le grand oral du bac pourront être reportés localement si la température est trop importante. Les épreuves doivent commencer la semaine prochaine. Jusqu'à 40 degrés sont attendus dimanche dans le Poitou-Charentes, le Centre-Val de Loire, l'Île-de-France et la Vallée du Rhône. Le Sénat valide le projet de loi pour permettre aux boulangers et aux fleuristes de faire travailler leurs salariés le 1er mai. Le texte part maintenant à l'Assemblée. La CGT dénonce un acharnement du gouvernement contre le 1er mai. À quand la reprise du trafic maritime dans le détroit d'Ormuz? Pas tout de suite, répond l'Organisation maritime internationale. Elle appelle à la patience et elle souligne la probable présence de mines dans le détroit. La sortie du jour dans les cinémas, c'est Toy Story 5 et le retour sur grand écran de Buzz l'éclair, Woody, Jessie et toute la bande. Toy Story, franchise la plus rentable de Pixar depuis 30 ans avec plus de 5,5 milliards de dollars de recettes au box-office mondial.
3: Et ça fait des semaines qu'on vous parle du combat de certains collèges de la Loire pour obtenir leur classement en REP. Ça permettrait d'avoir des moyens supplémentaires et de répondre à la réalité de leur quartier. Il y a d'ailleurs une manifestation samedi matin à Saint-Étienne à ce sujet. Et hier à l'Assemblée nationale, lors des questions orales sans débat, la députée insoumise Audrey Torigna a interpellé le ministre de l'Éducation nationale, Édouard Geoffray, qui répond par ailleurs que, de toute façon, cette carte de l'éducation prioritaire, elle est gelée, Mathilde Montagnier.
5: Le gel de la carte d'éducation prioritaire ne permet pas d'intégrer de nouveaux établissements, alors que leur indice de position sociale est très faible. C'est la faute du ministère de l'Éducation nationale, selon la députée de la Loire, André Torigna.
6: Les conséquences de cette décision plongent ces établissements dans des situations que vous avez vous-même qualifiées d'aberrantes, alors qu'elles découlent de votre propre décision de prolonger ce gel jusqu'en 2027. Vous avez recensé 21 collèges et 66 écoles en situation aberrante. Vous êtes loin du compte. Dans mon département, au moins 3 autres collèges ont des IPS en deçà de 86 et doivent donc être ajoutés aux 3 que vous avez repérés. Monsieur le ministre, allez-vous renoncer au gel de la carte de l'éducation prioritaire ? Allez-vous appliquer la solution évidente à la situation aberrante de ceux qui sont encore en REP et devraient passer en REP+.
5: Le ministre de l'Éducation nationale reconnaît que si la réforme ne peut pas être rapide, la carte de l'éducation prioritaire est bien périmée.
7: On devrait avoir pour le moment quasiment un quart des réseaux qui devraient sortir, un quart de nouveaux réseaux qui devraient entrer. Tout compris, hein, repérer plus. Bon. Simplement, quand on dit ça, ça veut dire qu'il y a un quart des réseaux qui sortent. Et techniquement, une réforme de la carte prend entre 15 et 18 mois. Ça, c'est la première chose. Et la deuxième chose, toujours techniquement, c'est qu'il faut qu'elle ait lieu avant les campagnes de mobilité des professeurs pour que les professeurs puissent en tenir compte dans leur demande de mutation. Le mouvement, c'est novembre de chaque année. Donc ça fait novembre 2027.
5: Édouard Geffray qui ajoute qu'il respecte le débat démocratique. Et comme il y a une élection présidentielle l'an prochain, les critères et le périmètre de l'éducation prioritaire pourraient changer. En attendant, il a mis en place des mesures transitoires.
7: D'abord, donc une indemnité de mission particulière versée pour les professeurs et les CPE. Une bonification de mobilité comme celle qui existe pour le coup en éducation prioritaire. Un pôle médico-social complet à temps plein avec une psychologue, un infirmier ou une infirmière, un ou une assistante sociale. Et une attention renforcée sur le nombre d'élèves par classe, ainsi qu'une possibilité de postes supplémentaires en primaire sur le projet pédagogique. Dans la Loire, ce sont 12 écoles et établissements qui sont ainsi concernés.
5: En revanche, il assure qu'il est en train de préparer la réforme de la carte d'éducation prioritaire pour que son successeur, après l'élection présidentielle, puisse avancer très vite sur le dossier.
3: Et le printemps 2027, ça paraît loin. Donc pour les collèges concernés dans notre département, ils vont manifester à Saint-Étienne. Ce sera samedi matin. Hier, ce sont les futurs ex-salariés de Dumarey qui étaient dans la rue à Saint-Étienne. Les négociations autour du plan de sauvegarde patinent. 260 personnes vont perdre leur emploi chez ce sous-traitant automobile d'Andrézieux Boutéon dans des conditions qu'ils n'acceptent pas et ils en veulent aux propriétaires belges.
8: Dégoûté, quoi, déçu, parce que quand il y a 3 ans, quand il nous a repris, on espérait, il nous a fait miroiter qu'on allait faire plein de choses, qu'on allait faire des chiffres d'affaires de fou, et là, bah non.
3: On en reparle dans le journal de 9h, avec du foot aussi au programme, les Bleus qui ont réussi hier leur entrée en lice lors de la Coupe du Monde face au Sénégal, et puis lui, il ne pourra plus nous dire de mots bleus. Le gardien Brice Maubleu quitte l'AS Saint-Etienne, premier mouvement du mercato estival chez les Verts, sur lequel on revient à 9h. C'était la dernière occasion de faire ce jeu de mots tout pourri.
0: Non mais, 8h35. Le ciel est bleu.
3: Oui, voilà.
0: Voilà. Oh, hein. Bon. Grand soleil ce mercredi sur la Loire et la Haute-Loire. Le beau temps qui va perturber encore une bonne semaine. Et qui dit beau temps dit température en hausse. Allez, le département de la Loire est en vigilance jaune pour le phénomène canicule. Soyez prudents. 29 degrés à Issingeaux cet après-midi. 31 degrés prévus au Puy-en-Velay. 33 degrés à Saint-Étienne. 34 pour Montbrison. 35 à Feurs et Brioude. Il va faire chaud, alors on garde les bons réflexes, s'il vous plaît. Prenez une bouteille d'eau avec vous. Pas d'efforts inutiles aux heures les plus chaudes. Et les volets, ça y est, vous pouvez dès maintenant les fermer. Petit appel aux plus proches aussi, les plus fragiles. Les enfants, les personnes âgées, veillez bien à pas les laisser seuls, s'il vous plaît. Prenez bien de l'eau ce matin. Hydratez-vous. 8h36, difficulté de circulation tout autour de la rocade stéphanoise avec des points de ralentissement, notamment sur la N88, la Ricamarie en direction du viaduc de Terre-Noire. Soyez prudent. Il y a un léger accident qui a été signalé donc sur la N88 au niveau juste avant le viaduc de Terre-Noire. Prudence, patience dans le secteur. Autre chose à nous signaler, vous connaissez le numéro 04 77 10 00 10.
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0: Le trajet direction le travail. Peut-être que vous le faites avec votre radio. Vous faites bien. Voici Bernard Lavillier avec Idées Noires. Il est 8h37. Ça y est, on commence la journée ensemble. On est parti.

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0: Mais en fait, faut pas s'enfuir, hein. Faut bien rester dans la Loire et la Haute-Loire. Bernard Lavillier avec Idées Noires, il est 8h40.
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0: Bonjour, bonjour, les Ligériens, les Alti-Ligériens. Je suis ravie de vous accompagner comme tous les matins. On va parler de vous dans quelques instants. Il y a une commune entièrement mobilisée pour ses 100 ans. Ça s'appelle la Tulière et elle prépare une grande journée rétro et festive. Défilé des années 20, véhicules anciens, spectacle équestre et bal populaire. Vous voulez découvrir un petit peu son histoire? Rendez-vous à 8h48. On va recevoir l'un des organisateurs. Et croyez-moi, ça va être une fête extraordinaire. Bon, on va également parler d'une autre fête. C'est l'heure de 100% sport. Et hier soir, un homme au nom connu de tous s'est passé à notre micro. Jean-Luc Manaudou. Oui, c'est le père des athlètes Florent et Laure Manaudou, mais aussi le président de la Ligue Auvergne-Rhône-Alpes de natation. L'occasion de revenir avec lui sur les championnats de France élite de natation qui se profilent le 27 juin prochain à Saint-Étienne.
3: Pas de Maxime Grousset pour les championnats de France élite de natation. Et cette question, donc, Jean-Luc, Léon Marchand, dont on entend parler à toutes les sauces, véritablement à toutes les cartes de son côté pour encore une fois écraser toute la concurrence?
4: Les nages sur lesquels il sera engagé, il y a forte probabilité qu'il soit devant. Après, vous savez, vous-même l'avez dit, Maxime Grousset ne participe pas dans une minute. Alors évidemment, personne ne souhaite que Léon ne participe pas. Mais c'est vrai que Léon, sur 204 nages, 404 nages, 200 brasses, 200 papes, est quand même un peu loin devant tout le monde. Léon Marchand a écrasé les Jeux Olympiques, il y a forte chance qu'il écrase aussi les championnats de France.
3: Un événement quand même accueilli, piscine Raymond Sommet à Saint-Étienne, par le Saint-Étienne Aquatique Métropole. Un jeune club, mais alors un club plein d'espoir, et pour eux, accueillir cet événement, ça va vraiment pouvoir les mettre sur le devant de la scène, Jean-Luc?
4: Oui, en termes d'exposition, c'est indéniable. Sa présidente, Jamila Contrino, et évidemment tous les bénévoles du club qui l'accompagnent, et ils sont nombreux, croyez-moi, vont nous proposer quelque chose de parfait. J'en ai la conviction. Alors, il est en phase de développement, puisque la Fédération et la Ligue lui ont confié un centre d'accession et de formation, un CAF, pour l'acronyme, qui est censé regrouper les meilleurs nageurs juniors en formation. C'est de l'accession, on n'est pas sur du haut niveau, on est dans l'accession au niveau. Mais c'est un club qui est parfaitement bien structuré, que je, à titre personnel, au niveau de la Ligue, je suis beaucoup, je suis souvent en entretien dans les collectivités d'accompagnement de la présidente. Je vais faire mes demandes de piscine d'ailleurs pour la saison prochaine, je vais les adresser très prochainement et je pense qu'on va organiser au moins deux compétitions à Saint-Étienne, des compétitions régionales. Puis la situation géographique de Saint-Étienne plaide pour elle. C'est très central et très accessible. Donc vraiment, c'est un point d'accueil idéal pour nous.
0: Jean-Luc Manaudou qui assure compter sur la CIM pour former nos futures pépites de la natation en France. En tout cas, c'est bien le club de Saint-Étienne qui accueille les championnats de France élite de natation. Ça se passe du 27 juin au 2 juillet. Et oui, il y aura Léon Marchand. Il reste encore quelques petites places. Vous pouvez aller directement sur le site du championnat. Allez, on poursuit. Il est 8h43. Dans quelques minutes, on va recevoir notre invité. On va parler des 100 ans. Des 100 ans d'une commune dans la Loire, la Tulière, ça vous parle? Eh bien, il y a une grande journée festive qui est organisée. On va en parler, on va découvrir les détails dans quelques instants.
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0: 8h44, suite de votre playlist musicale, ou avec une nouveauté de Louane, Conduire.
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1: Louane, qui vient tout juste de se marier. D'ailleurs, les photos de son mariage sont à retrouver sur sa page Instagram. Il est 8h47. Bienvenue tout le monde.
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1: Le samedi 20 juin, la Tulière va célébrer les 100 ans de la commune. Ça se passe entre Saint-Just-en-Chevalet et Saint-Priest-la-Brugne. Alors, une grande fête festive, populaire, historique, préparée depuis plus d'un an avec les habitants. Et justement, un habitant, eh bien, on l'a au téléphone. Maxime Dufour, qui est le premier adjoint au maire de la Tulière. Bonjour.
4: Bonjour Pauline.
1: Maxime, 100 ans déjà. Bah, c'est pas rien. C'est pas juste une petite bougie sur un gâteau. Qu'est-ce que ça représente pour la commune ?
4: Alors, eh bien, pour la commune, ça représente plusieurs choses. Ça représente déjà par rapport au passé, donc le fait de rendre hommage à celles et ceux qui ont façonné notre village, pardon, aux familles qui s'y sont enracinées, et puis à ceux qui ont transmis leur attachement donc à ce coin de montagne. Pour nous, habitants actuellement, les anciens comme les nouveaux, c'est un projet fédérateur parce que c'est un projet joyeux et porteur de sens qui a pour but donc de réunir tous les habitants. Et puis aussi, c'est une façon de regarder l'avenir avec optimisme, de montrer que la Tulière, tout en restant fidèle à ses racines, continue d'avancer, de créer, d'accueillir et de faire vivre son territoire.
1: Et puis cet anniversaire, j'imagine que ça a mobilisé tous les habitants. Vous êtes combien à peu près à la Tulière ?
4: Alors à la Tulière, il y a 273 habitants exactement, au dernier recensement, celui de 2022.
1: Vous augmentez un petit à petit ?
4: En fait, on sait pas vraiment. Là, on va avoir un recensement l'année prochaine. Malheureusement, c'est vrai qu'on a eu beaucoup de décès les années précédentes, mais effectivement, on a aussi de nouveaux habitants qui arrivent.
1: Donc, une aventure collective pour ces 100 ans. Qu'est-ce que vous nous avez prévu de beau ? J'ai vu un grand défilé rétro des années 20 à 30. Il va y avoir des véhicules ?
4: Voilà, c'est ça, il va y avoir des voitures anciennes. Alors déjà, effectivement, on a décidé avec les autres organisateurs de reconstituer, c'est pas une mince affaire, reconstituer notre village, donc comme il y a 100 ans, du coup, alors c'est plutôt large, hein. C'est en réalité entre 1900 et 1950. Donc il y aura un grand défilé, mais pas que. On va commencer à 9h30 par une messe du souvenir en hommage aux anciens habitants. Il y aura également toute la journée des balades au cœur de nos lieux-dits. Donc le défilé rétro, vous l'avez dit, les conscrits, donc c'est-à-dire donc les classes en 6, tous ceux qui ont 20, 30 ans, etc. Cette année, on préparait des scénettes pour reconstituer les scènes des classes au moment où donc on pendait la bouteille avant d'aller au service militaire. On aura un repas à midi, donc une assiette anglaise au prix de 10 euros. L'après-midi, des conférences, dont celle de Claire Vankin, une auteure du Pays Rouennais. Un spectacle équestre.
1: Ah oui, mais voilà, vraiment puis, une énorme journée là.
4: Voilà, tout à fait. Toute la journée des témoignages, des expositions photos, reconstitution d'une salle de classe, d'un wagon de taco, des artisans, des commerçants, une promenade en calèche. Voilà, donc il y en aura pour tous les goûts.
1: Et qui dit anniversaire dit gâteau des 100 ans quand même.
4: Et voilà, tout à fait. Le soir, donc il y aura un repas au prix de 15 euros. Où donc le repas, ce sera soit du sanglier en sauce, soit du rôti de porc pour ceux qui n'aiment pas, avec des pommes de terre boulangères. Et puis donc notre boulangerie Perronnet nous a concocté un gâteau signature, donc le gâteau des 100 ans, une création spéciale pour l'événement.
1: Allez, le centenaire de la Tulière, c'est donc samedi 20 juin entre Saint-Just-en-Chevalet et Saint-Priest-la-Brune, c'est bien ça ?
4: Oui, alors donc pour les Stéphanois, en fait, c'est la sortie d'autoroute sur la 89, la sortie 31, non arrêtable.
1: D'accord. Et au programme défilé rétro, on en a parlé, exposition, conférence, le gâteau des 100 ans. Bref, tout ça, vous pouvez réserver. Et c'est à retrouver le programme complet sur la page Facebook Célébration du centenaire de la Tulière. Merci beaucoup, Maxime.
4: Merci, Pauline.
1: Allez, très belle journée et bon courage pour les derniers préparatifs.
4: Merci, au revoir, bonne journée. Au revoir.
1: Bill Medley pour la suite de votre playlist. Et juste après, les conseils du docteur Kirzek. On va souffler, on va enlever tout le stress avant de s'endormir. Les conseils arrivent juste après votre musique.

0: Mais c'est bon ça, il est 8h56, si jamais mon copain m'écoute s'il vous plaît, j'ai très envie qu'il apprenne à me porter pour danser. Allez, chaque jour avec votre radio ici, on prend soin de vous et matin rime avec médecin. Bonjour docteur Kirzek, aujourd'hui une habitude anti-stress, que vous nous conseillez à faire le soir?
1: Bonjour à toutes et à tous, vous voulez une petite habitude qui change tout? Vous connaissez cette sensation le soir quand vous rentrez du travail, vous êtes tendu, la tête pleine de mails, de réunions, de bouchons, vous dites je vais me poser 5 minutes et finalement vous passez la soirée à ruminer ou à scroller sur votre téléphone, eh bien il existe une astuce simple, gratuite, rapide qui peut littéralement décompresser votre stress en quelques minutes. Et non, ce n'est pas le verre de vin, même si je ne juge pas. Mais avant de vous dévoiler cette astuce, reconnaissons que les symptômes du stress accumulés dans la journée, vous en avez sûrement fait l'expérience. Des épaules qui remontent vers les oreilles, une nuque raide, une respiration courte, la mâchoire serrée, les pensées qui tournent en boucle dans la tête, impossible de décrocher, et puis une fatigue étrange à la fois physique et mentale, mais sans réussir à dormir. Tout ça va être un véritable cercle vicieux et ce n'est pas juste dans la tête. C'est votre système nerveux sympathique, celui de la lutte et de la fuite qui reste activé des heures après la fin du travail. Et si on ne lui donne pas le signal d'arrêt, le stress s'installe durablement avec des risques pour le sommeil, pour la tension artérielle, pour l'humeur et même pour le système immunitaire.
0: Alors qu'est-ce qu'on fait? Quels sont les gestes simples, rapides à faire dès qu'on franchit la porte pour décompresser tranquillement?
1: Alors il n'y a pas une habitude, mais il y a 4 habitudes minutes. Littéralement, vous n'en avez que pour 2 à 5 minutes au total à tester dès ce soir. Habitude numéro 1, la pause des pauses en rentrant. Avant même d'ouvrir la porte, arrêtez-vous une minute. Posez votre sac, coupez le moteur, fermez les yeux, respirez 3 fois lentement. Vous inspirez par le nez et vous expirez par la bouche. Cette simple respiration ventrale envoie un signal clair à votre nerf vague. On arrête le combat, on passe en mode repos. Habitude numéro 2, il faut un petit rituel de transition. Quand vous entrez chez vous, faites un geste symbolique. Changez de vêtements, lavez-vous les mains, buvez un verre d'eau froide. Ce petit rituel, c'est un marqueur temporel. Maintenant, je suis chez moi, en sécurité. Plus de pression. Habitude numéro 3, le balayage corporel express. Debout ou assis, vous fermez les yeux et vous portez votre attention de la tête aux pieds sur votre corps. Et habitude numéro 4, la déconnexion numérique. Pendant 30 minutes, les 30 premières minutes après votre retour, pas d'écran. Vous allez voir, ça fait un bien fou. Allez, on retient respiration, changement de vêtements, balayage corporel et surtout pas d'écran. D'ici là, portez-vous bien.
0: Un zen, restons zen. On va rester zen à l'écoute de votre radio ici, Saint-Étienne Noir. On va poursuivre la matinée ensemble avec Charles Napoli qui se prépare.
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0: Charles Napoli, bonjour.
7: Bonjour Pauline, bonjour à vous.
0: Oh, un sujet de circonstance. On va faire des économies aujourd'hui?
7: On fait des économies, en fait, on maîtrise notre budget surtout. De plus en plus compliqué, parfois, d'avoir un budget qui est de plus en plus serré. On calcule à l'euro près. Quelles sont les solutions, parfois miracles, auxquelles on doit faire très très attention pour pas se mettre dedans bien comme il faut? Comme on dit, on va en parler dans quelques instants, juste après les infos.
0: La salle de sport, par exemple, hein, que vous prenez l'abonnement tous les mois et que vous n'y allez jamais. Ben,
7: je ne prends plus l'abonnement.
0: C'est vrai, vous l'avez enlevé.
7: Et j'y vais toujours pas. C'est donc c'est parfait, moi j'ai réussi mon coup. À demain Pauline.
0: Bonne matinée.
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7: Nous sommes le 17 juin, il est 9h. Bienvenue chez vous. L'actu d'ici, David Valverde, bonjour.
8: Bonjour Charles, bonjour à tous. Les salariés de Dumarais se sont fait entendre hier dans les rues de Saint-Étienne. Entre 200 et 300 personnes ont défilé. Il fallait être visible différemment que devant l'usine de fabrication de boîtes de vitesse d'Andrézieux. 6 semaines de grève déjà pour obtenir des conditions acceptables de licenciement, alors que le site doit fermer d'ici à la fin de l'année. Si aucun repreneur ne se manifeste, tout le monde va perdre son travail. C'est toute l'industrie locale qui est déjà fragilisée, selon Mireille Carreau, secrétaire générale de la CGT dans la Loire.
9: cette entreprise doit pouvoir vivre. Il y a un savoir-faire, il y a des salariés, il y a un outil de travail qui est magistral. On est sur une véritable entreprise qui perdure depuis des années, un véritable qui fait partie du fleuron industriel de notre département, et cette entreprise doit perdurer. On nous laisse entendre que leur secteur va mal, mais c'est faux. Le secteur du poids lourd ne va pas mal aujourd'hui. On a besoin de continuer à développer tout ce qui peut être produit dans notre pays, sauf qu'en face, le choix qu'ils font, c'est le choix de la rentabilité parce que ça coûte moins cher ailleurs. Mais les besoins sont toujours là et on doit aujourd'hui pouvoir faire perdurer cette entreprise, maintenir l'emploi, développer l'activité pour que les 260 salariés et leurs familles puissent continuer à vivre paisiblement sans avoir le souci de se dire qu'est-ce que je vais faire demain, qu'est-ce que je vais devenir.
8: Et ce matin, on était dans le cortège des Dumarais soutenu par la CGT. C'était dans l'info d'ici. C'est à réécouter sur ici.fr. Ce matin, ce dont vous allez beaucoup parler à la machine à café, c'est de la vague de chaleur qui va déferler chez nous et qui ne va rien arranger, par exemple, à la sécheresse en Haute-Loire, malgré un printemps pluvieux. Les débits des cours d'eau sont déjà en baisse. Le département passe en vigilance et les habitants sont invités à avoir une consommation d'eau raisonnable. Quand il fait si chaud, on pense aux plus fragiles, notamment les enfants. On sait que les salles de classe peuvent vite se transformer en fournaises. Eh bien, le ministre de l'Éducation nationale a annoncé des ajustements possibles dans les jours qui viennent. Des écoles pourraient fermer, des épreuves du bac pourraient également être décalées. Le ministre de l'Éducation a appelé hier à se positionner sur la question des collèges de la Loire qui demandent leur classement en REP plus, en zone d'éducation prioritaire. Des semaines de mobilisation pour les enseignants et pour les parents d'élèves. Édouard Geoffrey, interpellé par la députée insoumise de la Loire, André Tourignat, il répond finalement ce qu'on savait déjà, à savoir que rien ne peut changer avant les élections présidentielles.
7: Il est 9h02 à la mairie de Saint-Étienne. On promet un dialogue différent avec les habitants.
8: Oui, c'est un engagement de renouveau démocratique. Ça a une tonalité forcément particulière. Une semaine après le procès en appel de l'affaire Perdriau, qui a sans doute détaché certains habitants de leur municipalité, journée spéciale le samedi 27 juin, durant laquelle la mairie sera ouverte aux Stéphanois. Julien Ougargouze, adjoint au maire de Saint-Étienne en charge du renouveau démocratique, était notre invité ce matin. On lui a demandé si c'était avant tout une manière d'améliorer l'image de Saint-Étienne.
10: C'est pas qu'une question d'image, je pense que c'est surtout une question de pratique. On a pu voir que les conseils des quartiers avaient été désertés, que la confiance s'était délitée. C'est très très clair quand on regarde notamment les graphiques qui montrent la fréquentation de ces conseils. D'un coup, tout s'effondre et plus personne ne vient, comme si plus personne ne semblait intéressé par la participation dans leur ville. Alors que non, les citoyens sont intéressés pour faire avancer leur ville. Sauf qu'en fait, ce qu'on a sous les yeux, c'est le délitement de la relation entre la municipalité et les Stéphanois. Et c'est ça qu'on doit reconstruire, et c'est par la pratique, et c'est pas tellement par la communication. On a peut-être été dans une ère de la communication. Aujourd'hui, il faut qu'on mette vraiment les moyens pour que cette relation, elle soit pas seulement sur le papier et qu'elle s'exprime dans des projets.
8: Interview complète à retrouver sur ici.fr. Autre nouveauté à Saint-Étienne, une permanence téléphonique assurée par un avocat, un numéro de téléphone dédié à l'assistance aux victimes. Le numéro, c'est le suivant, 06 16 35 61 56. C'est plus que symbolique, hein, alors que les questions autour du fonctionnement de la justice font l'actu ces dernières semaines. À Rouen, une personne est en garde à vue ce matin, suspectée du meurtre de Françoise Galichet. Cette habitante de 91 ans, bien connue au Coteau, elle avait été retrouvée morte dans son appartement. C'était le samedi 30 mai dernier.
7: À 9h04, le foot, David, et la prochaine saison de l'AS Saint-Etienne commencera avec un chaudron à moitié vide.
8: Ou alors à moitié plein, c'est comme vous voulez, ça devient une habitude. Les deux copes seront fermées pour les deux premiers matchs de la prochaine saison au mois d'août contre Clermont et Grenoble. Sanction de la Ligue après les fumigènes craqués lors du barrage contre Nice. Ça ne devrait pas influer sur les abonnements pour la prochaine saison. C'est une période qui commence ce matin pour ceux qui avaient déjà un abonnement la saison passée. Pour ceux qui veulent un nouvel abonnement, il faudra attendre la saison prochaine. Et puis, il y a du mouvement au sein de l'effectif des Verts. Brice Maubleu ne sera plus stéphanois la saison prochaine. Le gardien de but s'est engagé à Pau. C'est toujours en Ligue 2. On vous a mis toutes les infos sur ici.fr. 9h05. C'est chaud, hein?
7: Déjà. Voilà. Ouais, il fait il va faire 27 degrés là dans une petite heure.
8: Je crois que c'est pas le pire
7: dans la Loire.
8: Demain après-demain, ça va taper.
7: Exactement. Et puis même aujourd'hui, David, en fait, les températures vont continuer de grimper. On sera dans les normales d'un mois de juillet. Cet après-midi, entre 32 et 33 degrés dans la Loire et la Haute-Loire, avec grand soleil, quelques petits passages nuageux à Issingeau et au Puy, mais qui ne rafraîchiront bien sûr, vous l'avez compris, pas l'atmosphère sur les routes de Loire et de Haute-Loire. Un ralentissement principal principale à vous signaler. 20 minutes de bouchon au sud de Saint-Etienne sur la N88, zone de travaux au tunnel du rond-point. On aurait également un accident qui aurait eu lieu peu avant l'embranchement avec le viaduc de Terre-Noire. Vous n'hésitez pas si vous avez des infos sur ce sujet en passant l'hôpital privé de la Loire à ce niveau-là. Vous n'hésitez pas à nous dire si effectivement vous confirmez cet accident au 04 77 10 00 10.
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7: 9h06, vous écoutez Ici Saint-Étienne-Loire. On commence en musique pour vous souhaiter un bon début de journée. J'ai un certain Philippe Lafontaine avec son

0: Philippe Lafontaine, Cœur de Loup sur Ici Saint-Étienne-Loire à 9h10.
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0: On ouvre les pages de votre magazine de la vie quotidienne qui répond et qui trouve des solutions à tous nos problèmes de la vie de tous les jours. Notamment le dossier du jour jusqu'à 9h40, on parle de pouvoir d'achat. On parle de courses, de carburant, de loisirs. Les Français regardent-ils désormais leurs dépenses à l'euro près? Est-ce que c'est votre cas? Est-ce que vous comptez à l'euro près pour sortir la tête de l'eau à la fin du mois? 04 77 10 00 10. Pouvez-nous nous le dire. Vous pouvez venir témoigner par téléphone ou par WhatsApp si vous n'avez pas envie de passer à l'antenne. C'est le même numéro de téléphone. On en parle avec Philippe Haïm, président fondateur de PCS. Bonjour Philippe.
3: Bonjour à tous.
0: Alors PCS, pour la faire courte, c'est une solution qui nous permet, c'est des cartes rechargeables en fait, hein, un petit peu comme on avait les MobiCart il y a 25 ans. Je la fais courte, hein.
3: Enfin,
0: j'essaie alors, de trouver un parallèle.
3: Ouais, sauf c'est tout simplement un compte de paiement et en fait avec, associé à une carte prépayée et un RIB, un IBAN français. Ouais. Donc c'est un compte, mais sur lequel vous pouvez contrôler votre argent.
0: Et on en parle parce qu'il y a de plus en plus de nouvelles façons de gérer son argent qui sont parfois plus simples, parfois plus sereines et parfois pas. Est-ce que vous sentez, Philippe, de votre œil d'expert, que nous les Français, on a tous changé notre rapport à l'argent ces dernières années avec les crises pétrolières, avec le Covid, avec nos façons de vie?
3: Oui, d'abord, nos habitudes évoluent. Je ne sais pas si elles changent, mais elles évoluent. On a beaucoup plus de. Vous parliez d'abonnement sportif tout à l'heure. J'ai compris que vous aviez un abonnement à une salle de sport.
0: J'avais, voilà. Effectivement.
3: Voilà, on avait tous. Et on a de plus en plus d'abonnements. Les choses se sont de plus en plus mensualisées pour payer un peu moins cher, mais finalement, on paye quand même assez cher. Donc les choses évoluent. Et en fait, je ne sais pas si c'est un changement de rapport à l'argent plutôt qu'un rapport à la sécurité.
0: Ouais.
3: Voilà, donc c'est ça le point important. Il y a eu la crise évidemment de 2008, il y a le Covid qui a fait aussi des électrochocs, ce sont des électrochocs successifs. Mais le rapport à la sécurité est devenu une des choses les plus importantes.
0: Vous parlez aussi des changements de mode de consommation. C'est vrai que on a de plus en plus aujourd'hui de choses qui ne s'achètent pas mais qui se louent ou qu'on peut prendre en leasing. Je pense aux voitures et aussi à tous les objets du quotidien. On peut louer son ordinateur, on peut louer son téléphone. Tout ça, c'est quoi le but? C'est de vivre sans découvert? C'est un objectif pour beaucoup de personnes?
3: Alors, le fait qu'on puisse tout louer n'est malheureusement pas un objectif de vivre sans découvert. L'objectif, c'est de nous vendre, à mon avis, plus de choses.
0: Ouais.
3: Je ne me prononcerai pas là-dessus. Qui aurait pensé qu'il y a quelques années, on aurait 2, 3, 4 abonnements de télévision, par exemple, de streaming, de plateforme streaming et autres. Avant, on avait un abonnement pour la télévision et on avait 50 chaînes.
0: Ouais.
3: Alors, ça, c'est une chose. La deuxième chose, c'est l'objectif de vivre sans découvert. Oui, parce qu'il y a quand même eu les électrochocs successifs des différentes crises. On fait qu'on a un réflexe de précaution, en fait. Et après, le découvert est de plus en plus compliqué à obtenir. On en reparlera peut-être, si vous voulez, ultérieurement. Mais c'est une chose compliquée. Et après, c'est anxiogène. Donc oui, les gens veulent maîtriser leur budget. Il y a de plus en plus de dépenses. Elles sont de plus en plus petites. Donc vous parliez d'abonnement, de mensualisation.
0: Ouais.
3: On a des 6 euros et 5 euros par-ci, 5 euros par-là. Et à la fin, malheureusement, ça fait des sommes conséquentes.
0: Ouais, et tout ça, on le voit à la fin du mois, ça fait effectivement, vous le dites, des sommes conséquentes. Comment vous faites, vous qui nous écoutez ce matin? Est-ce que vous surveillez vos dépenses un petit peu plus qu'il y a 5 ou 10 ans? Est-ce que vous consommez différemment? On en parle ce matin avec vous au 04 77 10 00 10. Vous pouvez nous appeler. Vous pouvez aussi nous envoyer un message sur WhatsApp. On est là pas pour faire du jugement, hein, on est là pour comprendre nos modes de consommation, pour voir les solutions et les astuces aussi que vous avez en tête ou que vous mettez en place au quotidien pour gérer votre budget parfois à l'euro près. Vous pouvez témoigner en toute bienveillance sur ici Saint-Étienne-Loire. On en parle parce que faire ses comptes autrement, sans forcément changer de banque, c'est une tendance qui progresse dans quelques instants. On va voir comment on peut s'organiser pour reprendre la main sur notre budget, notamment avec ces fameuses cartes prépayées. Philippe Haïm, c'est votre métier, c'est votre spécialité. Vous allez nous expliquer exactement ce que c'est et comment ça marche dans quelques minutes. Le temps de s'écouter Manon Lisa, jeune prodige de la chanson française qui nous accompagne tout cet été, Le Petit Pêcheur. Écoutez la musique, ça va vous rappeler un certain Manu. Un Manu Chao peut-être. Peut-être, hein.

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1: Manon Lisa, le petit pêcheur sur Ici Saint-Étienne-Loire, il est 9h16.
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1: Dans le dossier du jour aujourd'hui, on est avec Philippe Haïm, vous êtes le président fondateur de PCS. De plus en plus de Français utilisent un compte secondaire, une carte prépayée aussi pour mieux maîtriser leurs dépenses. C'est une solution simple qui séduit de plus en plus et qui peut parfois nous sortir d'un mauvais pas. Concrètement, Philippe, c'est quoi une carte prépayée ? C'est une carte de paiement, enfin une carte bleue quoi ?
4: C'est une carte bleue, comme vous dites, mais qui est prépayée. Donc, vous mettez l'argent dessus et vous ne pouvez dépenser que l'argent que vous y avez alloué. Donc, c'est un compte de paiement. Vous avez un IBAN français. Vous pouvez recevoir et envoyer des virements dans toute l'Europe comme un compte traditionnel, mais il est prépayé, associé à une carte de paiement.
1: Donc, ça, pour utilité de bloquer. C'est-à-dire qu'une fois qu'il n'y a plus d'argent, il n'y a plus d'argent.
4: C'est le principe du prépayé.
1: Ouais. Voilà. Une fois qu'on est au bout,
4: son budget.
1: On est au bout, ouais. Voilà. Justement, David est avec nous. Bonjour David.
5: Bonjour Charles, comment ça va ?
1: Très bien, et vous-même ?
5: Ça va, très content de parler avec vous.
1: Mais c'est un plaisir de vous recevoir. Vous utilisez les cartes PCS ?
5: Oui, depuis 3-4 ans.
1: Vous les utilisez pourquoi ? Sans indiscrétion ?
5: Non, c'est pas indiscret. C'est justement pour séparer mes dépenses, pour mieux gérer mon budget. On va dire, j'ai un compte bancaire classique où dessus j'ai mes prélèvements, mes factures, mais tout ce qui va être dépenses, je le mets sur ma carte PCS et je gère mon budget.
1: Donc c'est pour les courses, c'est pour les loisirs, c'est pour tout ce qui n'est pas frais fixes.
5: C'est ça, c'est pour les courses et les loisirs. L'intérêt de PCS, c'est que on peut acheter des bons d'achat directement dans l'application. J'ai des bons d'achat, j'ai un peu de cashback. Donc voilà, mon panier chez Carrefour qui me coûterait 100 €, ben sur PCS, je le paye 95 € par exemple. Donc c'est pour économiser en fait, c'est pour faire des économies et être sûr de ne pas être redécouvert.
1: Donc en fait, vous, pour faire des économies, vous avez choisi de dépenser.
5: De mieux dépenser.
1: Ouais. Et ça, vous y voyez depuis donc 3-4 ans que vous utilisez ce système de cartes prépayées, vous y voyez une amélioration dans votre budget par rapport à avant ?
5: Oui, parce que l'intérêt, c'est de faire des projections et de pas avoir de frais ou de frais cachés ou de frais bizarres. PCS, la carte, elle a dû me coûter 5 € au tabac. Ça va me coûter 1 € par mois ou 1 ou 2 € par mois d'abonnement. Et j'ai pas de frais cachés, j'ai pas de découvert. Je sais combien je mets en début de mois et j'utilise, je fais mes projections quoi.
1: En tout cas, merci David pour ce témoignage, cet éclairage sur cette nouvelle façon de consommer. Philippe Haïm, je reviens vers vous. Dans ce que dit David, dans son utilisation des cartes prépayées, moi ce que j'entends, c'est que pour lui, c'est une façon de se rassurer et d'éviter le stress des fins de mois compliquées. C'est ça l'intérêt du prépayé ?
4: C'est le premier intérêt, évidemment, de contrôler son budget, de faire des projections, comme il l'a dit justement. Alors, je pourrais dire à David que chez PCS, vous pouvez aussi faire des prélèvements pour tous vos abonnements, et c'est compris, il n'y a pas de frais cachés. Mais je compris qu'il l'utilisait comme une carte secondaire, mais aussi l'utiliser comme un compte principal. Mais c'est le principe premier, c'est de pouvoir isoler un budget, de se dire, voilà, je vais allouer 100, 150, 130 € pour mes dépenses, que ce soit avec mon téléphone et paiement au téléphone. On a tellement de paiements, de petites sommes par-ci, par-là, qui se font avec le téléphone, le sans contact, et on ne voit plus. Avant, on avait un ticket, on signait, on faisait un code, etc. Là, c'est fini. Donc,
1: c'est très facile de dépenser de l'argent.
4: Ouais, c'est très facile, ça va très vite, et puis on oublie que après une journée de dehors, on a dépensé 20, 30, 40 euros en 3, 4, 5, 10 dépenses, donc ça va vite.
1: Ouais. Et justement, est-ce que vous avez déjà essayé à la maison de séparer votre budget avec plusieurs comptes, plusieurs cartes ? Est-ce que vous avez une technique justement pour éviter de dépenser trop avec toutes ces petites dépenses hyper faciles à faire avec le téléphone ? Quelles sont vos astuces ? Vous nous le dites, 04 77 10 00 10. Vous nous appelez, c'est Séverine qui vous accueille ce matin, ou alors vous pouvez aussi nous envoyer un petit message sur WhatsApp, c'est le même numéro de téléphone, un petit message ou un petit vocal, comme vous voulez, et puis on les partage à l'antenne avec notre invité Philippe Haïm, qui est donc fondateur de PCS, un service de cartes prépayées. On va en parler dans quelques minutes de ces nouveaux modes de consommation, notamment un qu'on a vraiment découvert, le compartimentation de ses dépenses, prévoir plutôt que subir, cette manière de gérer son argent qui change des habitudes, et peut-être même une vieille habitude qu'on avait jusqu'à présent, c'était d'être un petit peu à découvert. c'était pas trop grave. C'est aujourd'hui de plus en plus compliqué d'être à découvert. Comment faire donc? La réponse dans quelques minutes. On va s'écouter un peu de musique aussi avec Chico Buarque, retour en 1969. Et Samosa ta diferente. C'est ça, ta différence. C'est à peu près le titre.
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0: Chico Buarque pour vous souhaiter un bel été. Ouais, j'ai envie de vous souhaiter un bel été. Va faire 33 degrés cet après-midi. Pour moi, c'est l'été. Dans l'almanach du petit jardinier, ça ne l'est pas encore. Mais pour moi, c'est l'été. Chico Buarque, retour à l'instant 1969.
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0: Et c'est le dossier du jour jusqu'à 9h40 avec Philippe Haïm. Vous êtes président fondateur de PCS, un système de cartes de paiement rechargeable. Pendant longtemps, il y avait une solution. C'était le découvert qui a servi de solution de secours. Aujourd'hui, on préfère anticiper plutôt que de payer ses frais bancaires. On va poser la question à Christelle, qui vient d'arriver, qui est à Saint-Pal-de-Mons. Bonjour Christelle.
3: Bonjour Charles.
0: Vous êtes plutôt paiement par carte, chèque, espèce?
3: Non. Alors, comme vous venez de l'évoquer dans l'émission, la technologie prend dessus et c'est vrai qu'on se rend plus compte des dépenses.
0: Ouais, ouais.
3: Donc, moi, je reviens à une méthode un peu plus ancienne de nos parents et à un grand-parent. C'est-à-dire que je lève de l'argent.
0: Ouais.
3: Et je paie mes courses avec. Et donc, comme je discutais avec Séverine, effectivement, on se rend mieux compte de ce qu'on dépense.
0: Attendez, vous revenez à des paiements en espèces, pourquoi ? Parce que vous êtes rendu compte que vous dépensiez trop avec votre carte, c'est ça ?
3: Non, même pas. Mais disons que, écoutez, j'ai travaillé dans la finance, donc je sais ce qu'il en retourne.
0: Mmh.
3: Et effectivement, comme nous disaient nos parents, peut-être que vous aussi vous l'avez entendu, quand on a 99 centimes dans son porte-monnaie, on dépasse pas un franc.
0: Ouais, complètement. Complètement. Oui, oui.
3: Donc,
0: oui.
3: L'argent, en fait, c'est quand même une valeur, fiduciaire. Les gens ne voient pas ce qu'ils ont sur leur compte. Alors que quand on lève de l'argent, vous allez faire quelques courses. Quand vous donnez 40 euros, vous dites, oh punaise, ça fait 2 heures de boulot, quoi.
0: Oui. Ouais, voire plus pour certains.
3: Ouais. Ouais,
0: complètement. Complètement, Christelle.
3: Donc, on prend mieux conscience des dépenses et ça évite justement, c'est aussi psychologique, ça évite aussi de rentrer dans un schéma, c'est-à-dire de consommation, parce qu'aujourd'hui, on est dans une société de consommation, on est dépassé par toute cette technologie, donc effectivement, entre le portable qu'on peut payer, c'est trop facile. Donc, quand vous faites le total à la fin du mois, vous prenez conscience de ce que vous venez de dépenser.
0: Ouais, et ça fait beaucoup. Avec un petit cahier où on note ses dépenses, on voit les lignes s'ajouter les unes aux autres et on se dit, ah oui, quand même, ça fait beaucoup. Merci Christelle pour

0: pour ce témoignage et pour ce changement d'habitude que vous avez mis en place. Philippe, les habitudes, elles changent avec le temps. On revient peut-être à l'argent liquide et à l'espèce. Il y a quelques années, il y avait une solution quand on dépensait un peu, c'était le découvert. Aujourd'hui, j'ai l'impression, alors j'ai pas fait le tour des banques non plus, mais j'ai l'impression que le découvert est de plus en plus difficile à obtenir. C'est vrai ça ?
1: Alors oui, il est de plus en plus difficile. Je reviendrai juste sur, si vous me permettez moi, sur Christelle. Avec PCS, on peut aussi retirer de l'argent, évidemment, comme une carte traditionnelle.
0: Mais ouais. c'est pas le sujet. Les cartes prépayées permettent aussi de retirer comme n'importe quelle carte,
1: sûr.
0: En fait.
1: Bien sûr. C'est une carte de paiement. Je ne vais peut-être pas citer le nom parce que je n'ai peut-être pas le droit, mais c'est une PCS Mastercard. Donc voilà, comme d'autres.
0: Ce sont des cartes de paiement,
1: Visa
0: quoi.
1: Ou autres, cartes bleues. Oui, c'est une carte de paiement, donc vous pouvez une carte PCS Mastercard marche dans le monde entier comme toute carte de crédit, de carte bleue, donc vous pouvez retirer de l'argent dans tous les guichets automatiques de France et de Navarre.
0: Ouais.
1: Pour revenir à votre question qui est importante, oui, les découverts sont de moins en moins autorisés. Ok, il y a une harmonisation européenne qui arrive en vigueur précisément le 20 novembre 2026, et cette directive, elle va permettre aux banques de restreindre le découvert autorisé.
0: Okay.
1: C'est pas une volonté de restreindre le découvert autorisé. La volonté européenne, c'est une harmonisation. La France et tous les pays d'Europe sont obligés de mettre en place cette loi. Et en fait, elle va permettre. En fait, c'est surtout pour prévenir le surendettement. Le surendettement bancaire a pas explosé, mais il a augmenté drastiquement ces dernières années. On parle de plus de 10% par an d'augmentation. Donc c'est plus de 140 ou 145 000 personnes par an qui déposent des dossiers de surendettement.
0: C'est énorme.
1: Avec une population. Ouais, c'est énorme, et c'est surtout de plus en plus de jeunes, de 18 à 29 ans, qui représentent 12% des surendettés. Donc c'est un problème structurant et européen. Pas que français. Et donc du coup, l'Europe a décidé de mettre plus de contraintes aux découverts autorisés. Et ça va devenir comme un crédit à part entière. Donc avec et des coûts qui sont liés aussi aux découverts autorisés. Donc on parlait de gestion du budget, de pouvoir d'achat. Ben là aussi, ça rentre en ligne de compte justement.
0: C'est pour ça qu'on voit arriver de plus en plus d'enveloppes numériques, de comptes secondaires qui sont faciles à utiliser, même quand on n'est pas forcément à l'aise avec le numérique. C'est ce qu'on va voir avant de se quitter dans un instant avec vous, Philippe Haïm. On va s'écouter Alain Souchon également. Il est en plein milieu de la foule, mais pas n'importe laquelle. Vous me voyez venir, c'est la foule sentimentale.
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0: Avec de la chaleur dans la Loire et la Haute-Loire, jusqu'à 33 degrés, 32, 33 degrés aujourd'hui. Dans la Loire et la Haute-Loire, côté route, le trafic se fluidifie petit à petit. Vous rencontrez de moins en moins de difficultés au sud de Saint-Étienne sur la zone de travaux. Il y avait un accident. On a toujours du monde quand même. On a toujours une petite grosse quinzaine de minutes de trafic ralenti. Pas de bouchon, de trafic ralenti.
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0: Et voici Alain Souchon, foule sentimentale, comme promis, pour vous souhaiter une très belle journée et un très bel été à l'écoute de votre radio ici Saint-Étienne-Loire, 9h30. De bienvenue chez vous.

0: 1993, le tube, un des tubes d'Alain Souchon, bien sûr. C'était Foule Sentimentale.
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0: 9h37, dernière partie de votre dossier du jour aujourd'hui. Vos dépenses, vos finances sont à l'honneur avec Philippe Haïm. Philippe, vous êtes donc spécialiste de nos dépenses. Vous avez créé une carte prépayée, la carte PCS. Quel est, selon vous, Philippe, le premier pas qu'on doit faire pour retrouver plus de sérénité financière quand on est un peu comme beaucoup de gens, un peu ric-rac sur son budget à la fin du mois?
3: Déjà, on est tous ric-rac d'une manière ou d'une autre.
0: Ouais.
3: On cherche tous à maîtriser son et même si on l'était pas, on cherche à maîtriser ses dépenses et son budget. Donc le premier pas, je vous dirais évidemment une réponse.
0: Une carte
3: triviale.
0: Prépayée. Ouais.
3: Oui, surtout une carte PCS.
0: Ouais.
3: D'avoir un compte de paiement PCS, donc un compte qui permet de bloquer, enfin de maîtriser son budget. Donc vous y mettez l'argent que vous voulez. David, tout à l'heure, il mettait certaines sommes. Christelle pourrait y retirer les sommes qu'elle a besoin pour faire ses courses. Il y a des clients à nous, heureusement, et aussi qui s'en servent comme compte principal. Donc ils ont un RIB et ils reçoivent leur salaire et autres toute l'année. Mais vous avez un compte PCS qui vous permet d'allouer une somme et qui vous permet d'avoir un budget, se dire voilà, j'ai alloué 100, 200, 300 euros pour mes loisirs. Autre.
0: Une forme d'enveloppe numérique, en fait.
3: Oui, exactement. C'est un compte ou un sous-compte, comme un compte alternatif, un compte secondaire, qui vous permet justement de bien gérer votre argent et d'être serein. Et on a besoin, malheureusement, de sérénité. On n'en a pas beaucoup parlé, mais il y a aussi la sécurité. Il y a de plus en plus de fraudes qui rend la gestion des comptes bancaires anxiogène. Et PCS permet aussi d'isoler un peu certains budgets.
0: Ouais. Alors, on a un petit message d'Olivier sur le WhatsApp d'ici Saint-Étienne-Loire qui dit, pour maîtriser ma consommation, j'essaie de payer principalement en espèces comme Christelle, et de trouver peut-être des magasins de déstockage, de bons plans, une vraie mine d'or pour faire des économies et du coup fuir les grandes surfaces qui sont pour moi beaucoup trop chères. C'est ce que nous dit Olivier. J'ai l'impression qu'il y a cette tendance où on va revenir un peu au basique de se dire, on va reprendre notre portefeuille avec nos pièces et nos billets avant qu'ils ne disparaissent.
3: Ouais, c'est intéressant parce que j'ai entendu Christelle a travaillé dans la finance, dans une banque ou ailleurs. C'est reprendre le contrôle en fait, et c'est incroyable. On en revient souvent au basique dans beaucoup de choses, mais reprendre le contrôle, le contrôle sur ses dépenses. On a parlé tout à l'heure les abonnements, les mensualisations qui allent dans tous les sens. Et on fait des clics et on est engagé sur 2, 3, 4 mois, 6 mois. C'est incroyable.
0: On voit même pas la dépense quand ça arrive sur le compte. On se dit mais c'était quoi ce truc?
3: Exactement. Les libellés sont incompréhensibles.
0: Ouais.
3: C'est fait exprès. Voilà. Et donc du coup, la carte prépayée, la carte PCS, de prépayée, alors évidemment PCS, mais il y en a d'autres, permettent justement de pouvoir isoler, de pouvoir contrôler et maîtriser son budget, et surtout de reprendre le pouvoir sur son argent. Et c'est ça, je pense, qui est important. David, je suis content parce que David, qu'on a entendu tout à l'heure, je ne sais pas dans quelle région il était, mais on a plus d'une centaine de marques qui proposent de 3 à 10% de remise, jusqu'à 10% de remise sur des enseignes très connues, que je ne peux pas citer, je pense.
0: Mais, non, ouais.
3: Mais nous, on redonne 100% des remises qu'on obtient pour nos clients.
0: Parce c'est ce qu'on appelle du cashback, c'est-à-dire qu'on va dépenser, en échange, la marque va nous rembourser partie de nos...
3: Ouais, alors chez PCS, vous avez deux choses, vous avez le cashback, mais vous avez surtout des bons d'achat. Enfin, vous achetez la somme exacte que vous voulez, mais vous l'achetez 2, 3, 4, 10% moins cher.
0: Ouais.
3: Donc c'est même pas du cashback, c'est tout de suite. Vous payez
0: de la
3: tout
0: remise.
3: De suite moins cher.
0: Mmh.
3: C'est de la remise immédiate. C'est encore mieux que le cashback et c'est immédiat.
0: Ce sont donc des bons plans qui se mettent en place, que l'on trouve, ouais. que vous avez aussi, auxquels vous avez contribué, Philippe. Et il y a plein d'entreprises, des start-up, des banques qui proposent des solutions comme ça pour les enveloppes numériques, les comptes secondaires faciles à utiliser. Même quand on n'est pas forcément très à l'aise avec le numérique, les finances et notre budget évoluent avec le temps. Et nous, on évolue avec tout ça, finalement. Merci beaucoup, Philippe, en tout cas, d'avoir été avec nous ce matin.
3: Merci à tous.
0: On vous retrouve sur l'application ICI, sur ICI.fr pour réécouter ce dossier du jour et retrouver toutes les infos avec l'article. Demain, on va parler de négociation, mais pas de budget. Non, demain, on va parler de négociation de son départ à la retraite. Vous êtes peut-être à quelques années, quelques mois de votre départ à la retraite. C'est pas juste une formalité administrative, c'est pas juste signer un papier. Ça se négocie avec votre employeur. Mais une fois qu'on a dit ça, ça se négocie comment ? Une spécialiste nous répondra. Elle a sorti un bouquin qui s'appelle « Bien négocier son départ à la retraite », tout simplement, c'est édition Erol. Et on en parle demain à 9h dans le dossier du jour. Bienvenue chez vous.
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0: J'adore cette chanson. Whitney Houston, Saving All My Love For You. Avouez, vous avez déjà fait un slow là-dessus. Et vous avez peut-être même conclu là-dessus. Séverine qui me dit oui. Je veux pas en savoir plus, Séverine. On s'arrête là.
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0: C'est pour ça que Séverine qui vous accueille ce matin a une fille qui s'appelle Whitney, justement. 9h47, tous les jours, on prend soin de nos animaux de compagnie. Avec notre vétérinaire, le docteur Pierre Fabin. Et aujourd'hui, on s'intéresse à un animal qui a vraiment la cote. Quand on adopte un animal de compagnie, on imagine rarement accueillir une espèce invasive. Mais c'est parfois pourtant le cas, comme avec la tortue de Floride. Docteur, comment est-ce qu'elle est arrivée chez nous, la tortue de Floride?
3: En fait, dans les années 90, c'était l'animal de compagnie à la mode. À la chasse, c'était adorable. Un petit bébé grand comme une pièce de 2 euros, avec des jolies taches rouges sur les tempes. On pensait la garder dans un petit bocal en plastique, avec un faux palmier. Mais ce minuscule reptile grandit très vite. En quelques années, la petite tortue de 5 cm atteint la taille d'une grosse assiette à pizza et pèse près de 3 kilos. Le petit bocal ne suffit plus. Elle a besoin d'un immense aquarium avec une filtration très puissante car elle pollue beaucoup l'eau. Et surtout, son alimentation change. Elle devient vorace et carnivore, et ça devient souvent ingérable pour les propriétaires, et certains ont du coup fait le choix de la relâcher dans la nature.
0: Ouais, mais elles peuvent survivre seules dans la nature, je veux dire, elles ont réussi à s'adapter à notre climat?
3: En fait, c'est un redoutable prédateur. En la relâchant, on crée une catastrophe écologique majeure. La tortue de Floride s'adapte à tout. Elle survit à nos hivers en s'enfouissant dans la vase. Au printemps, elle dévore tout, têtards, petits poissons, insectes et les œufs d'oiseaux nichant sur les berges. Elle détruit la chaîne alimentaire complètement. Le pire, c'est son impact sur notre tortue locale, la cistude d'Europe. La Floride est beaucoup plus grosse, plus agressive et plus rapide. Elle vole la nourriture de la cistude et la pousse de ses branches en été où elle bronze. Résultat, notre tortue locale meurt à petit feu et frôle aujourd'hui l'extinction.
0: Mais c'est dingue. Du coup, si on a cette tortue à la maison et qu'on ne peut plus s'en occuper, c'est quoi la vraie solution pour s'en séparer sans nuire à la nature ?
3: Alors, la règle d'or, c'est zéro abandon dans la nature. C'est d'ailleurs un délit pénal. Si vous êtes dépassé, vous devez impérativement vous tourner vers des structures spécialisées. Il existe en France des refuges pour reptiles et des parcs zoologiques qui ont aménagé des bassins de récupération totalement sécurisés. Les tortues y vivent sans pouvoir s'échapper ni se reproduire. Vous pouvez les retrouver assez facilement en tapant « refuge pour reptiles » sur Internet. Et si vous la gardez clôturée solidement votre bassin de jardin, elle est experte en évasion et creuse très bien pour rejoindre les rivières.
0: Merci beaucoup docteur Fabin, on vous retrouve sur l'application ICI et sur ICI.fr. On passe des tortues aux cygnes avec Indochine, le chant des cygnes, juste avant de découvrir une initiative de notre territoire qui fonctionne plutôt bien, avec des commandes qui cartonnent et des commandes uniques. Vous allez découvrir tout ça juste après Indochine.

0: Indochine, le chant des cygnes sur votre radio. Ici Saint-Étienne-Noir, il est 9h passé de 53 minutes.
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0: Tous les jours, on s'intéresse à ce qui se passe de beau dans notre région. On parle beaucoup de foot aujourd'hui, mais à tous les fans de vélo, tiens, qui vont suivre le Tour de France à compter du 5 juillet. Martin Moulier, vous avez quelque chose pour nous aujourd'hui dans Ici ça marche, portrait d'un peintre qui a rangé ses toiles au placard.
3: Il customise vos guitares et vos vélos, mais quelle idée. Cédric Lemaine, bonjour.
4: Bonjour Martin.
3: C'est-à-dire
4: que je prends des vieux vélos moches, enfin pas forcément des vieux, ils peuvent être neufs, mais ils sont moches souvent, et j'en fais des jolis vélos, voilà, en gros. Et pour les guitares, c'est un peu pareil, c'est le même principe.
3: Ouais.
4: Voilà, l'idée, c'est de faire de la, ce qu'on appelle de la custom, c'est-à-dire que, en gros, si vous voulez avoir un vélo avec, je sais pas, le logo de votre société, ou quelque chose qui vous parle à vous, ou des couleurs qui vous parlent,
3: une galaxie, ouais.
4: Exactement. On peut faire un peu tout et n'importe quoi.
3: Orion Paintworks, c'est le nom de la société que vous avez créé.
4: Tout à fait.
3: Vous êtes dans le milieu du vélo, si je puis dire, depuis la fin du Covid.
4: Depuis le milieu, ouais, entre deux confinements, j'ai ouvert un atelier d'abord de réparation à Paris, en attendant d'avoir la clientèle pour la peinture. Donc je faisais un petit peu de peinture et beaucoup de réparation, et puis petit à petit, j'ai fait moins de réparation et plus de peinture.
3: À Paris, parce que vous êtes parisien d'origine ?
4: À la base, je suis de Grenoble, donc je suis pas du tout parisien.
3: Grenoble.
4: Et ensuite, je suis
3: Paris.
4: Je suis monté à Paris en, comme on dit, en 2001, ouais. Pour faire des études de cinéma.
3: D'accord.
4: J'ai travaillé pendant presque 20 ans dans l'audiovisuel, et après j'ai fait un tout petit virage à 180 degrés
3: tout petit, hein.
4: Pour faire de la peinture.
3: J'espère, voilà. Que vous aviez un casque pour ne pas vous gaminer.
4: J'ai tout, genouillères, coudières, toutes les protections.
3: Cédric Lemaine pour Orion Paintworks, situé rue des Alliés à Saint-Étienne. Vous êtes uniquement sur une clientèle de particuliers ?
4: Non, alors j'ai essentiellement une clientèle de particuliers, mais j'ai effectivement quelques marques qui m'ont contacté pour des projets divers et variés, que ce soit de l'événementiel ou des séries limitées sur des vélos, enfin des choses comme ça.
3: Le custom, ça veut dire un produit unique, sur mesure, donc cher ?
4: Alors, tout ça, plus ou moins, oui. Cher, ça dépend ce qu'on appelle cher.
3: Entre 800 et 1400.
4: Moi, j'ai tendance à considérer que c'est pas si cher que ça quand on prend en considération le temps qu'on y passe et le niveau de qualité. Maintenant, c'est vrai que ça représente un budget, on ne pourra pas dire le contraire. Hein.
3: Parce qu'en gros, là, en fait, vous enlevez la peinture, vous avez un travail de recherche artistique, et derrière, vous utilisez des pochoirs ?
4: Vous avez tout dit. C'est un peu ça. C'est vraiment de l'artisanat pur et dur. Quoi. Mmh. Voilà. La même manière que vous allez chez un menuisier fabriquer des meubles, il vous les fera sur mesure et ça sera pas les mêmes meubles, même s'il est refait.
3: Et aujourd'hui, on s'y retrouve quand on fait de l'artisanat au niveau financier ?
4: C'est pas toujours simple. C'est vrai que nous, on est très sujet, dans la mesure où en plus de ça, on fait quelque chose qui est vraiment pas indispensable. On est très sujet au contexte économique du moment. En ce moment, c'est pas simple, par exemple. Oui. Mais sinon, ça marche. Disons qu'on s'adresse un peu à une niche, quoi. Donc, même si effectivement, il n'y a pas énormément de monde qui va peut-être avoir l'idée de faire repeindre son vélo, ça suffit en tout cas pour avoir du travail. D'autant qu'on n'est pas beaucoup en France à faire ça. On est une poignée, donc oui. Si on se répartit toute la France, ça va.
3: Je crois avoir entendu. Sinon, ça marche. Non, il faut dire ici, ça marche.
4: Ici, ça marche.
3: Merci, Cédric.
0: Merci Martin, merci Cédric. On vous retrouve sur l'application Ici et sur ici.fr. Quasiment 10h-5, ça veut dire que les infos arrivent dans 5 minutes. Et juste après, on a rendez-vous avec Catherine Kikandon, qui est déjà là. Bonjour Catherine.
5: Bonjour Charles, bonjour à tous.
0: On va manger où aujourd'hui? À la cantine.
5: Exactement, on va aux petites cantines du Forêt à Montbrison. Et c'est un lieu très particulier parce que figurez-vous que c'est un restaurant participatif. C'est-à-dire Charles, que si vous voulez aller manger, vous pouvez aussi le matin y aller dès 9h pour cuisiner votre repas. Mais vous n'êtes pas obligé.
0: Voilà. Oui.
5: Mais vous pouvez, si vous avez envie, vous pouvez y aller dès 9h, 9h30. Vous cuisinez un peu le repas de midi. Ensuite, vous restez pour manger. Vous pouvez aussi aider au service si vous avez envie. Et puis, autre particularité des petites cantines du Forêt, c'est que le prix du repas est libre. Vous donnez ce que vous pouvez.
0: C'est bien ça.
5: Mais oui, parce qu'il y a des étudiants qui donnent un peu moins et puis des gens qui ont un peu plus les moyens qui donnent un peu plus. Et ça fait un bel équilibre. Et surtout, les petites cantines du Forêt, on mange, mais aussi on communique, on crée du lien social, on partage.
0: C'est ça finalement la gastronomie, c'est du partage.
5: Exactement, c'est la cuisine et on aime ça.
0: L'essence de la gastronomie ici chez nous dans la Loire. Merci beaucoup Catherine,
5: voilà.
0: À tout à l'heure.
5: À tout à l'heure.
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5: Très bon mercredi avec votre radio ici Saint-Étienne-Loire, il est 10h. Un point sur l'actu, David Valverde. La canicule arrive et le ministre de l'Éducation annonce des adaptations.
12: Oui, des écoles pourraient être fermées ces prochains jours s'il y fait trop chaud. Des épreuves du bac aussi pourront être décalées de quelques heures ou de quelques jours. Au Puy-en-Velay, à cause de cette canicule qui arrive, la mairie ouvre un registre pour identifier les personnes vulnérables. Il s'agit de leur proposer un suivi pendant toute la durée de cet épisode de chaleur. Et en Haute-Loire, d'ailleurs, le département passe en vigilance sécheresse. À partir d'aujourd'hui, pas de restrictions pour l'instant, même si chacun est invité à économiser l'eau. Les rues de Saint-Étienne ont résonné hier matin au soutien des 260 salariés de Dumarais qui vont bientôt perdre leur travail. Ils étaient d'ailleurs à peu près ce nombre-là dans la manifestation entre la Bourse du Travail Centre 2 et la préfecture pour dénoncer les conditions actuelles du plan de sauvegarde de l'emploi proposé par la direction de ce sous-traitant automobile du côté d'André-Jeu-Boutéon. Le meurtre avait beaucoup ému au Coteau. Un suspect est en garde à vue après la mort il y a 3 semaines de Françoise Galichet. Cette femme de 91 ans, elle avait été retrouvée morte dans son appartement, tuée à l'arme blanche. Le foot est l'entrée en matière réussie pour l'équipe de France hier face au Sénégal. Il faudra se souvenir de la première mi-temps désastreuse, mais aussi de la deuxième, beaucoup plus enthousiasmante. Score final 3-1, avec notamment 2 buts du capitaine Kylian Mbappé, désormais meilleur buteur de l'histoire de l'équipe de France. Les Bleus qui ont rendez-vous contre l'Irak lundi soir à 23h. Et puis on termine avec 3 infos qui concernent l'AS Saint-Étienne. D'abord, les réabonnements sont ouverts pour la saison prochaine depuis ce matin. Ça concerne les abonnés de la saison dernière. Si vous souhaitez acquérir un nouvel abonnement, ce sera pour la semaine prochaine. La saison qui commencera d'ailleurs avec un chaudron amputé de ses copes. Les tribunes Snella et Paré sanctionnées hier soir de 2 matchs à huis clos après des fumigènes craqués lors du barrage contre Nice. Stade à moitié vide donc pour les réceptions de Clermont et de Grenoble au mois d'août prochain. Et puis un départ dans l'effectif dont on reparle sur ici.fr. C'est le gardien Brice Maubleu qui s'est engagé en Ligue 2 du côté de Pau. Le ciel est maubleu aujourd'hui.
5: Exactement. Ce matin, il fait beau et chaud dans la Loire et la Haute-Loire. Cet après-midi, David, il fait beau et chaud dans la Loire et la Haute-Loire. Pour les températures, après l'aile, vous avez 24 degrés ce matin. Issaingeau, le Puy-en-Velay, 26. Saint-Étienne, 27. Roanne, 28. Saint-Pierre-de-Beauf, 29. Ça, c'est les températures de ce matin. Cet après-midi, Météo France prévoit entre 28 et 34 degrés sur les deux départements. Et puis demain, ça sera la journée la plus chaude de la semaine. D'ailleurs, il fera tellement chaud que Météo France annonce des risques d'orage l'après-midi. Et puis sur le thermomètre, prévoyez des minimales à 25 le matin et des maximales à 34 l'après-midi.
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5: Pensez à bien vous hydrater régulièrement et à vous protéger du soleil et de la chaleur. Bon courage à toutes celles et ceux qui travaillent dehors. Allez, c'est la musique maintenant avec Francis Cabrel, la dame de Haute-Savoie, sur votre radio, ici Saint-Étienne-Loire. Et puis mangez une glace, ça fait du bien aussi.

0: La dame de Haute-Savoie, Francis Cabrel, sur votre radio, ici Saint-Étienne-Loire.
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0: Soyez les bienvenus, j'espère que vous allez bien ce mercredi beau et chaud. Dans quelques minutes, je vous propose de découvrir un endroit génial à Montbrison. C'est un restaurant participatif, on y mange bien sûr, mais surtout on cuisine ensemble. Mais pas que, vous verrez, il y a plein d'autres surprises qui vous attendent. Bertrand Vial, son cofondateur, vous expliquera tout. Ensuite, nous jouerons ensemble pour vous faire gagner un livre 100 recettes inratables, rapido après le boulot, aux éditions Larousse. Et à l'occasion de la fête des Pères dimanche, je rajoute votre sélection pour le tirage de vendredi qui vous permettra de gagner peut-être un repas pour deux personnes chez Victor à Saint-Victor-sur-Loire. Ça va être chouette. Ce qui est chouette aussi, c'est le dernier titre de Zazie, Peu importe, sur votre radio, ici Saint-Étienne-Loire.

0: importe.
1: Elle sera en concert en avril 2027 à Riorges. Zazie, peu importe, sur votre radio ici Saint-Étienne-Loire.
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1: Ce matin, nous vous emmenons à Montbrison, dans un lieu où la cuisine rime avec solidarité, lien social et vivre ensemble. Visite guidée des petites cantines du Forêt avec son cofondateur. Bonjour Bertrand Vial.
3: Bonjour.
1: Bertrand, chaque jour, l'équipe En Cuisine se renouvelle. Vous nous expliquez pourquoi ?
3: Simplement pour vivre des bons moments avec des personnes qu'on ne rencontre pas forcément dans sa vie de tous les jours. Donc tous les matins, en petite cantine du Forêt, il y a entre 5 et 10 personnes qui viennent pour cuisiner ensemble et passer un moment sympa et convivial.
1: Et alors, si on n'est pas très doué en cuisine, on peut quand même venir, on peut quand même participer ?
3: Ah ouais, carrément, avec grand plaisir. En fait, on se dit qu'on peut tous éplucher une carotte, une pomme de terre, il n'y a pas besoin de grandes compétences. Et puis on est accompagné pour ça par le maître de maison du jour, et puis épaulé par tous ceux qui sont avec nous à ses côtés, quoi. Donc aucun souci.
1: Le concept de restauration participative que vous proposez se prolonge également en salle à l'heure du déjeuner avec les clients, c'est ça ?
3: Exactement. En fait, quand on vient manger ici, on mange sur des grandes tablées à côté de personnes qu'on ne connaît pas forcément. Et c'est ça qui est sympa. Et puis, bien sûr, on mange de bons petits plats.
1: Autre particularité de votre établissement, le prix du repas est libre. Pourquoi ?
3: Et bien pour permettre à chacun de manger bien et de manger bon. Donc chacun met effectivement ce qu'il veut dans la cagnotte. Nous, ce qu'on fait, c'est qu'on affiche combien un repas nous coûte. En moyenne, ça nous coûte entre 12 et 14 euros. Donc ça, on le communique. On dit bien à nos convives que le bon prix, c'est celui qui permet de revenir souvent. Donc certains mettent un peu moins, on a par exemple des étudiants qui mettent parfois 5-6 euros pour leur repas, et puis d'autres mettent un peu plus, donc 20, 25, 30 euros parfois, et nous c'est ce qui permet de couvrir nos charges.
1: Bertrand, qu'est-ce qui vous a amené à développer ce projet des petites cantines ?
3: Bah, plusieurs choses, mais je crois que la principale raison, c'est de se dire que dans notre société, on se regarde tous parfois un chien de faïence, on n'ose plus trop se parler, et nous, on a voulu lutter contre ça et créer un lieu où en fait, on apprend à reparler aux gens et à se dire que finalement, on n'est peut-être pas si différents les uns des autres et qu'on peut vite passer des bons moments tous ensemble.
1: Surtout que la cuisine, c'est fédérateur.
3: Bah, je crois qu'il n'y a rien de mieux. Il n'y a rien de mieux, rien de plus simple et de plus puissant que le repas pour rassembler les gens. Donc, on surfe là-dessus.
1: Et alors, si on parle un peu plus de ce que vous cuisinez, les produits que vous utilisez en priorité, ce sont lesquels ? Des produits frais, je suppose ?
3: Oui, c'est des produits frais, c'est des produits de saison, c'est des produits locaux et bio. On est 100% bio, petite cantine du Forêt. Et donc, on est très vigilant à ce qu'on met dans l'assiette. On a un bon petit groupe de personnes là, qui passent beaucoup de temps pour contacter les fournisseurs, les producteurs du coin et assurer une qualité plus dans l'assiette.
1: Chaque jour, donc, le chef de cuisine change, si j'ai bien compris, c'est ça ?
3: Alors, c'est souvent moi qui suis là et puis de temps en temps, j'ai effectivement des maîtres de maison d'un jour qui sont là, qui sont formés et qui encadrent à leur tour les convives du jour.
1: Et quel style de cuisine vous proposez aux petites cantines ?
3: On propose une cuisine assez simple et familiale, mais toujours bonne parce que, comme je vous le disais, on met des bons produits à l'intérieur. Mmh. Et puis surtout, c'est cuisiner avec amour tous les jours.
1: Bertrand Vial, cofondateur du restaurant participatif Les Petites Cantines du Forêt, est avec nous ce matin pour nous présenter le concept, mais aussi sa cuisine. Ses plats comme les lasagnes épinards fourmes de Montbrison. Sa recette dans quelques minutes, car là, nous écoutons George Harrison, Got My Man, Set On You sur votre radio, ici Saint-Étienne-Loire.

0: Got my mind set on you, George Harrison. Il y a des restaurants où vous arrivez et vous mettez les pieds sous la table. Et puis il existe des restaurants participatifs. Vous pouvez cuisiner le matin les plats qui seront mangés à midi. Vous pouvez aider au service au moment du repas. Et vous pouvez payer le prix que vous voulez votre déjeuner. Ce concept s'appelle les petites cantines du Forêt à Montbrison. Nous retrouvons son cofondateur dans quelques minutes sur votre radio, ici Saint-Étienne-Loire.
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0: Porto Vecchio, Julien Doré sur votre radio ici Saint-Étienne-Loire.
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0: Aux petites cantines du Forêt à Montbrison, vous ne venez pas seulement manger, vous venez rencontrer des gens, cuisiner dans la bonne humeur et prendre part à la réussite de votre repas. C'est ce qu'on appelle la restauration participative. Bertrand Vial, son cofondateur, est avec nous ce matin. Alors Bertrand, la participation n'est pas obligatoire, on peut aussi simplement venir manger en mettant les pieds sous la table comme dans n'importe quel restaurant?
3: Exactement, on peut venir juste partager le repas si on veut et c'est très bien comme ça.
0: Vous nous proposez une carte ou c'est un menu par jour imposé?
3: C'est un menu unique. Chaque jour, ce menu change. Après, à la réservation, on peut nous spécifier des intolérances alimentaires ou des goûts particuliers. Dans ce cas-là, on fait toujours en sorte de proposer quelque chose qui conviendra à nos convives.
0: Donc, entrée, plat, dessert.
3: Entrée, plat, dessert et café.
0: Et café, très important, effectivement. Alors, parmi toutes les recettes que vous faites, il y a notamment les lasagnes épinards fourme de Montbrison qu'on peut tester chez soi, si on veut, grâce à la recette que vous allez nous donner maintenant. Alors, par quoi on commence, Bertrand?
3: Alors, on commence par faire blanchir ces épinards. Alors, pas besoin de les tremper dans l'eau bouillante, hein. On peut les faire blanchir à la poêle directement. D'un autre côté, on va faire notre béchamel, donc une béchamel classique, hein, avec un roux. Le petit secret pour réussir la béchamel, c'est toujours cette règle du temps pour temps. Donc, autant de beurre que de farine. Et puis après, on rajoute le lait jusqu'à la consistance souhaitée. Et puis ensuite, on râpe la fourme de Montbrison. On n'a pas l'habitude de la râper, cette fourme. Et puis ensuite, on va monter nos lasagnes. Donc, une couche de lasagne, une couche d'épinards, une couche de fourme, de béchamel. Et puis, on recommence. Et puis, sur la toute dernière couche, on va ajouter une petite couche de sauce tomate. On peut recouvrir encore de quelques petits morceaux de fourme pour faire gratiner à 180 degrés pendant une trentaine de minutes. Et normalement, les papilles devraient être heureuses.
0: Ah oui, mais j'en doute pas une seconde. Alors, puis si jamais on a envie plutôt de goûter ces lasagnes chez vous, vous êtes ouvert tous les jours? Comment ça se passe?
3: On est ouvert tous les jours, du lundi au dimanche, midi, sauf le jeudi.
0: Alors, on ne fait pas que manger chez vous. Il y a aussi des soirées, des animations à thème que vous proposez.
3: Exactement. On propose différentes soirées. Les dernières, par exemple, c'était soirée karaoké et soirée jeux de société. On propose également le dimanche des brunchs qui sont parfois des brunchs thématiques. On a par exemple eu un brunch musical avec un groupe de swing jazz qui était là. Et pour la fête de la musique, on aura un brunch blind test qui sera proposé.
0: Et pour le brunch aussi, on peut venir vous aider à préparer?
3: Avec grand plaisir. À partir de 9h30 le matin. Et là, on va préparer buffet salé, buffet sucré pour passer à table vers 11h, 11h30.
0: Il faut s'inscrire avant ou on peut venir au dernier moment?
3: Alors, c'est mieux de s'inscrire. Ça nous aide à prévoir les quantités d'une part. Et puis, il nous arrive quand même

Cantine du Forêt, mais aussi sur le site internet du restaurant forêt.lespetitescantines.org. Enfin, sachez que ce restaurant fait partie d'un réseau national. Il existe donc d'autres lieux sur le même modèle. N'hésitez pas à aller voir s'il y en a un près de chez vous. Vous avez envie de jouer et peut-être de gagner? Restez avec nous. On en parle juste après Claude Dubois. C'est le blues du businessman sur votre radio ici Saint-Étienne-Loire.

Le blues du businessman Claude Dubois dans la playlist d'ici Saint-Étienne-Loire. Allez, il est temps de jouer ensemble. 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Il y a vraiment plein d'idées à l'intérieur, comme par exemple des steaks de potimarron, un risotto au chorizo et au poulet, des mini quiches sans pâte au cantal. Pour ceux qui préfèrent le sucré, hein, il y a aussi des desserts, ne vous inquiétez pas. Et puis, pour toutes ces recettes, il ne vous faudra que 6 ingrédients.

0: ingrédients maximum, autant vous dire que c'est super simple. 04 77 10 00 10. Appelez-nous maintenant. 04 77 10 00 10. Si vous êtes sélectionné, vous répondez à deux questions. Et s'il y a au moins une bonne réponse, le livre est pour vous. Mais pas que. On n'oublie pas que dimanche, c'est la fête des mères. Et du coup, on en profite pour vous offrir un cadeau supplémentaire. Donc, si vous répondez correctement à une des deux questions, j'inscris votre nom sur la liste de ceux qui participeront au tirage de vendredi pour gagner un repas pour deux personnes chez Victor à Saint-Victor-sur-Loire.
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0: Une braderie solidaire est organisée par l'association La Mare aux Fées ce samedi 20 juin à Unieux. Cette association vend des articles de décoration et du petit mobilier de seconde main. Elle a pour mission de restaurer les objets collectés, mais aussi d'en créer d'autres. Une partie des bénéfices de cette braderie sera reversée à une cause humanitaire. C'est une véritable caverne d'Ali Baba avec beaucoup, beaucoup d'objets de curiosité. Rendez-vous donc ce samedi dès 14h au 13 rue Thérèse Décline à Unieux. Et puis cette année, c'est le village d'Ambierle qui accueille la balade gourmande en Côte-Rouennaise. Deux dates sont à retenir pour cet événement 2026, les samedis 4 et dimanche 5 juillet. Le principe est simple, je vous le rappelle, ce sont des balades suivies d'étapes gourmandes et gustatives élaborées par les chefs des tables rouennaises. Il est possible de s'inscrire auprès de Rouennais Tourisme ou en ligne rouennais-tourisme.com.
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0: Le jeu pour gagner votre livre de recettes 100% aratable et votre sélection pour un repas chez Victor à Saint-Victor-sur-Loire, c'est juste après Statu Quo. Il vous reste moins de 4 minutes pour tenter de vous sélectionner. 04 77 10 00 10.

0: In the Army Now, statu quo sur votre radio ici Saint-Étienne-Loire. Ce matin, nous vous offrons le livre 100 meilleures recettes inratables, rapido après le boulot aux éditions Larousse, et votre sélection pour un repas pour deux personnes au restaurant Victor à Saint-Victor-sur-Loire. Bonjour Cathy.
1: Bonjour Catherine.
0: Cathy, vous êtes dans la Loire à Saint-Étienne.
1: Oui, c'est ça.
0: Et là, vous promenez tranquillement votre chien.
1: Bah oui, j'en profite avant qu'il fasse trop chaud.
0: Vous avez bien raison, parce que il faut le rappeler aussi, nos animaux de compagnie souffrent aussi de la chaleur. Et c'est vrai qu'en plus, eux, ils sont plus bas que nous, donc le bitume, c'est super chaud.
1: Oui, surtout que c'est un tout petit chien, moi, et il craint encore plus la chaleur que les autres.
0: Comment il s'appelle, votre petit loulou ?
1: Hooper.
0: Hooper. Et c'est quoi comme race ?
1: Un Yorkshire.
0: Un Yorkshire. Donc Cathy et Hooper, vous allez jouer avec nous ce matin pour tenter de gagner le livre de recettes ?
1: Allez, on essaye.
0: Bon, parfait, je vous pose deux questions, il faut au moins une bonne réponse pour avoir ce livre. Et la sélection pour le tirage de vendredi aussi, pour le dîner Victor, à Victor, Saint-Victor-sur-Loire. Alors Cathy, on va parler des pâtes, puisqu'on a parlé de lasagne avec notre invité cuisine du jour, on va donc parler des pâtes. Première question. Parmi les différentes formes de pâtes, il y a les farfales, mais que veut dire farfale en italien ? Est-ce que ça veut dire papillon ou blé dur ?
1: Papillon, je crois.
0: Allez, je note papillon.
1: Et c'est ce qu'on pose la question pour que...
0: Exactement, je note papillon. Deuxième question. Comment s'appellent les petites pâtes en forme d'étoile avec un trou au milieu ? C'est les toutes petites pâtes qui forment une étoile et il y a un petit trou au milieu. Est-ce que ce sont les alphabets ou stellines ?
1: Stellines.
0: Vous me dites stellines. Vous aimez les pâtes, Cathy ?
1: Comme tout le monde ? J'adore ça.
0: Ouais.
1: Bah, oui.
0: Vous avez des préférés sur la forme ?
1: Pas spécialement, non. Du moment que ça récupère bien la sauce avec, ça va nickel.
0: En fait, c'est la sauce que vous aimez, c'est pas les pâtes.
1: Mais les pâtes avec la sauce, comme ça, c'est plus, c'est moins sec, ça a plus de goût.
0: Okay.
1: Voilà.
0: Ok, Cathy. Allez, on corrige. Que veut dire farfale en italien ? Papillon ou blé dur ? Vous m'avez dit papillon, c'est une très bonne réponse. Effectivement, d'ailleurs, les farfales, elles ont la forme d'un nœud papillon. Donc,
1: oui,
0: exactement. Ensuite, seconde question, les petites pâtes en forme d'étoile avec un trou au milieu, est-ce que ce sont les alphabets ou les stellines ? Vous m'avez dit stellines. Effectivement, ce sont les stellines. Elles sont parfois appelées Ave Maria parce qu'elles sont tellement petites qu'elles cuisent le temps de réciter un Je vous salue Marie. Voilà, deux bonnes réponses, Cathy, bravo !
1: Ah bah génial.
0: Vous avez donc gagné ce livre de recettes inratables après le boulot, mais en fait, on peut les faire n'importe quand, on n'est pas obligé d'aller au travail pour utiliser les recettes.
1: Bon. Oui, bah oui, on fait quand on veut, quoi.
0: Exactement, et puis surtout, je rajoute votre nom dans la liste des participants au tirage de vendredi pour gagner un repas pour deux personnes au restaurant Victor à Saint-Victor-sur-Loire. Merci beaucoup, Cathy, de nous avoir appelé. Un petit câlin au loulou, et puis je vous dis peut-être à vendredi.
1: Pas de souci, et bah, merci à vous aussi, à toute l'équipe. Ne changez rien, vous êtes tous géniaux.
0: C'est gentil.
1: Je vous écoute souvent et vous me mettez du bonheur. Enfin voilà quoi. Changez absolument rien. Vous êtes tous parfaits.
0: Mais vous aussi, vous êtes parfaite, Cathy. Je vous embrasse. Allez, je vous souhaite une très très bonne journée. Avez-vous déjà vu les coulisses d'une brasserie ? L'occasion de profiter d'une visite guidée dans la Loire où se présente ce vendredi. Et c'est ma bonne idée du jour dans une poignée de minutes sur votre radio ici Saint-Étienne-Loire.
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0: et moi, Vita, sur votre radio, ici Saint-Étienne-Loire.
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0: Comment passe-t-on du malt à la bière que vous buvez? La bonne idée du jour vous emmène à Saint-Just-Saint-Rambert pour découvrir une entreprise artisanale, la Brasserie de la Loire, avec sa fondatrice. Bonjour Anne-Laure Pelouprayer.
3: Bonjour.
0: Ce vendredi, à l'occasion du festival La Moisson des Brasseurs, vous ouvrez les portes de votre brasserie.
3: Tout à fait. Donc, il y aura deux visites guidées dans l'après-midi. Les gens pourront s'inscrire parce qu'en fait, on ne peut pas être non plus trop nombreux puisqu'on va être dans la zone de production. Mmh. Et donc, on va voir les différentes étapes pour produire de la bière. Et puis, aussi des petites anecdotes puisque maintenant, ça fait 23 ans qu'on a ouvert et du coup, on a forcément quelques petites anecdotes à raconter.
0: Qu'est-ce qui vous a fait tomber dans la bière, Anne-Laure?
3: C'est une création totale. Moi, je suis née dans le pays du vin, mais c'est la rencontre avec un brasseur dans le nord de la France, où j'ai trouvé son accueil, sa façon de voir les choses absolument formidable. Et je suis ingénieure biochimiste et la bière, eh ben, en partie, c'est de la biochimie.
0: Quelle est la bière la plus plébiscitée par vos clients?
3: La bière la plus classique qu'on vend, on va dire, c'est la Cinquième, parce que c'est notre blonde. Mmh. Donc, c'est un côté, elle est plutôt bien aimée, puisque c'est la plus grosse vente qu'on fasse. Mais là, ces temps-ci, on a sorti une IPA, après des années où j'avais dit que j'en ferais pas, c'est une. Et là, j'avoue que depuis qu'on l'a sortie, elle devient une bière assez récurrente dans la demande et plutôt appréciée.
0: Et vous, votre préférée, c'est laquelle?
3: Ah, moi, c'est la 109, c'est l'ambrée. J'aime les côtés caramélisés, la longueur en bouche. Je trouve qu'elle a du caractère et à la fois de la force et de la douceur. On y pense longtemps après l'avoir dégusté. Voilà.
0: Alors, outre le fait de découvrir le processus de fabrication de la bière, la visite de vendredi, c'est aussi un moyen et une occasion de découvrir une entreprise locale et de faire connaissance avec ceux qui y travaillent.
3: Tout à fait. On est 6 à la Brasserie de la Loire. Et le fait de visiter, ça permet aux gens de venir voir dans quel cadre on travaille, de voir les visages des gens avec qui je travaille et qui permet de fabriquer la bière. Cette bière qui me rend, j'allais dire, plutôt fière et autour duquel on se rassemble. Et je trouve que c'est une façon de passer un moment sympathique avec les gens. Mmh. Voilà, il y a un lieu de vie où on peut goûter les bières, la partie bar. Il y a même dehors un petit extérieur si les gens veulent boire un coup.
0: Bière à consommer avec modération, évidemment. Merci Anne-Laure Pelouprayer de la Brasserie de la Loire à Saint-Just-Saint-Rambert.
3: Merci, avec plaisir. À vendredi.
0: Les visites auront lieu à 15h et 17h. Plus d'infos et réservations sur brasseriedelaloire.fr. Vous pensiez que nos vieux tubes de l'été étaient dépassés? Eh bien, que nenni, nos ados les adorent, ils sont tendance. C'est ce que nous explique Muriel Jourdan juste après Liane Folly, qui d'ailleurs est l'invitée d'Émilie Mazoyer ce soir dans Décibels à partir de 20h. La vie ne m'apprend rien sur votre radio, ici Saint-Étienne-Loire.

0: Vous écoutez ici Saint-Étienne Loire, la vie ne m'apprend rien, Liane Folly.
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0: C'est Tendance, votre rendez-vous entre info et humour tous les jours avec Muriel Jordan. Avec vous Muriel, on s'offre une cure de nostalgie car les années 80 et 90 sont plus tendance que jamais, surtout l'été.
3: Oui, à cette période de l'année, moi j'aime bien me plonger dans les vieux tubes de l'été, vu que dimanche, justement, ce sera le début officiel de l'été. Ah, j'aime bien tester sur les jeunes les chansons qui ont fait nos périodes estivales il y a 30 ou 40 ans. Si vous entendez ça, vous pensez forcément aux tubes de l'été, ces titres qui traversent les générations, qui fédèrent tout le monde, comme la Macarena, gros succès de l'été 96, avec cette chorégraphie qu'on ne se lasse pas de refaire aux mariages et aux anniversaires. Mais avec les plateformes de streaming et les réseaux sociaux, il n'y a plus vraiment de tubes de l'été. Il y a plein de hits, mais plus vraiment un qui se démarque. Une communauté aura sans doute son tube de l'été, oui, mais ce ne sera pas forcément celui d'une autre communauté. Mais je me pose tout de même cette question. Que penseraient les jeunes d'aujourd'hui de nos tubes d'été qui ont eu tant de succès? Si je leur fais écouter quelques morceaux, est-ce que je vais passer pour une ringarde? Micro et enceinte portable en bandoulière, je pars faire écouter à 19-20 ans quelques morceaux qui, forcément, vous diront quelque chose. Qu'est-ce que t'en penses de ce tube de l'été?
4: Je pense de ce tube de l'été que c'est pas forcément la chose que j'écoute dans mes écouteurs, mais c'est trop cool pour danser en soirée, c'est trop bien.
5: Pour moi, c'est le Francky Vincent, mais soft.
3: Je sens que ça vous rappelle des souvenirs, et ça me fait penser à un truc.
6: Tu vois, le monde se divise en deux catégories.
3: Il y a ceux qui ont connu les années 80 et ceux qui auraient bien voulu.
0: Effectivement, donc Muriel, ça veut dire qu'on peut faire écouter du Zouk Machine ou la Macarena à nos ados, à nos neveux, nos nièces, sans passer pour des ringards.
3: Oui, et il y a quelques semaines, souvenez-vous, j'avais fait ce même test avec du Barbie Girl et du Didier Barbelivien, et ça passait crème. Allez, cette fois poursuivons avec ce classique.
7: J'adore cette chanson. Mais c'est les chansons qui ont un bon rythme, ça te fait penser au soleil. Et c'est pour ça que ça marche si bien. Tous les ans, c'est la même chose, hein, clairement. T'as la formule, et ben là, t'as tout.
8: Moi, je kiffe, j'adore.
9: Ouais, moi aussi.
7: Moi, je connais pas.
10: La Lambada.
9: Non.
3: Allez, on enchaîne avec ce titre sorti l'été 1990, 500 000 exemplaires vendus.
4: C'est le lavabo. Je connais Beau le lavabo de Lagaffe. C'est incroyable. Et il a quand même fait numéro 1 du top 50 pendant super longtemps. Et ça, c'est bravo. Avec du recul, je pense que c'était visionnaire de réussir à choper les codes des musiques qui marchent déjà à l'époque pour faire une caricature et que la musique marche premier degré.
3: Voilà, vous pouvez vous rassurer au moment de balancer vos prochaines playlists au barbecue. Nos vieux tubes de l'été restent tendance. La nostalgie a le vent en poupe et reste une valeur refuge quand notre monde actuel nous plaît moins. Faut-il s'en réjouir? Eh ben, je vous laisse cogiter et on s'en reparle, je sais pas moi, dans 20 ans.
0: Merci Muriel Jordan, mais on va pas attendre 20 ans pour vous retrouver évidemment. Demain, rendez-vous à la même heure pour une autre tendance, celle d'aller danser dans les clubs après 40 ans. Allez à suivre de la musique avec Black et toute votre actu locale, c'est dans moins de 8 minutes sur votre radio, ici Saint-Étienne Loire.
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21: Youpi!
0: Et bonjour Père Nicolas.
21: J'en ai fait un tout petit aujourd'hui, vous avez
0: vu. Bah, vous avez beaucoup crié visiblement hier.
21: Ouais. Ah, ça c'est le foot.
0: La soirée fut bonne.
21: Elle fut excellente.
0: Bon, parfait. Bon. Puis l'heure prochaine va être géniale aussi, puisque vous allez nous faire gagner des cartes cadeaux.
21: Bah tout à fait, on va jouer. Enfin, les auditeurs vont pouvoir appeler et repartir avec des cartes cadeaux de 10 euros, puis faire grimper leur cagnotte, bien évidemment, tout au long de l'émission. Merci à vous.
0: À demain.
21: Catherine, à demain.

0: Full Life. Superbe chanson, c'était le groupe Black. Je souhaite à toutes et à tous la bienvenue si vous nous rejoignez, il est 11h.
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0: Merci de nous avoir choisi, 11h à l'écoute d'ici Saint-Étienne-Loire. C'est le retour de l'info. Le flash aujourd'hui, c'est avec Pauline Berger. Bonjour Pauline.
2: Bonjour Frédéric, bonjour à tous.
0: Une nouvelle vague de chaleur touche nos deux départements.
2: La Haute-Loire placée en vigilance sécheresse à partir d'aujourd'hui. Alors pas de restrictions pour l'instant, mais la préfecture invite chacun et chacune d'entre nous à ne pas abuser sur notre consommation d'eau. Pendant cette canicule, il faut aussi faire attention aux plus fragiles. La ville du Puy relance donc son registre des personnes vulnérables. Les plus de 65 ans qui vivent à domicile ou les personnes en situation de handicap. Pour s'inscrire et bénéficier d'un suivi adapté, ça se passe sur le site internet de la ville du Puy. C'est gratuit et confidentiel. Un suspect interpellé hier au Coteau pour le meurtre de Françoise Galichet. Cette nonagénaire retrouvée morte dans son appartement il y a un peu plus de 2 semaines. Alors elle était bien connue de la commune pour son action dans plusieurs associations locales. Le suspect est auditionné en ce moment par le service de lutte contre la criminalité organisée dans la Loire. Une nouvelle permanence téléphonique dédiée à l'assistance aux victimes. C'est une initiative des avocats du barreau de Saint-Étienne. Si vous avez besoin d'aide, le numéro à appeler, c'est le 06 16 35 61 56. Permanence du lundi au samedi de 8h à 20h.
0: Le héros des tirs au but contre le club de Rodez, on s'en souvient, quitte la SS.
2: Oui, le gardien Brice Maubleu vient de signer à Pau, une autre équipe de Ligue 2. Un départ qui pose pas mal de questions puisque la SS se retrouve maintenant avec un seul gardien sous contrat, Gauthier Larsonneur bien sûr, qui a signé jusqu'en 2028. Et pour être sûr de ne manquer aucun match des Verts la saison prochaine, direction la billetterie en ligne de l'ISS. Les réabonnements sont ouverts depuis ce matin 9h et pour les nouveaux abonnements, il faut attendre la semaine prochaine. Une saison qui va commencer sans les copes. Les tribunes Snella et Paray sanctionnées de 2 matchs à huis clos après des fumigènes lors du barrage contre Nice. Stade à moitié vide donc pour les réceptions de Clermont et de Grenoble au mois d'août. Bon Fred, il va faire chaud aujourd'hui.
0: Il va faire beau, on aura quelques nuages dans le ciel, mais des nuages d'altitude, essentiellement en première partie de journée. Par la suite, du soleil non-stop et puis des températures qui continuent à grimper. 29 degrés attendus dans le Pilat, à Bourg-Argental, à Saint-Bonnet-le-Château, 30 degrés au Puy, 31 à Saint-Émilistrol, 32 cet après-midi, attendu à Montbrison et Feur, et jusqu'à 33 degrés à Saint-Chamond, à Roanne, à Charlieu et Saint-Galmier. Vous avez vu la voix cassée que j'ai ce matin?
2: Aïe. J'ai mal pour vous.
0: Ouais, on dirait Darvador. Allez, rejoins-moi du côté obscur de la force. Ça sera pour tout à l'heure, le côté obscur de la force, à midi, pour le retour de l'info et le journal. Merci à vous.
2: À tout à l'heure.
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0: Et les cadeaux qui arrivent dans un tout petit instant, on va jouer au 04 77 10 00 10 et vous allez pouvoir remporter de l'argent, des cartes cadeaux. Au départ, c'est petit bras, hein, 10 euros, mais vous pouvez faire grimper votre cagnotte tout au long de l'émission. On vous explique tout ça en détail juste après Renan Lusk, voici tout de suite. J'ai...

0: Voisins, les voisines, on le comprend un petit peu, c'était Renan Luce, 11h06, on va jouer tout de suite.
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0: Tout. Salut tout le monde et bienvenue, j'espère que vous avez la pêche et la patate aujourd'hui. Vous n'avez pas trop la voix cassée après le match de la France face au Sénégal hier. On l'a tous vibré pour les Bleus et on va se remettre un petit peu dans nos émotions. On va jouer ensemble et puis on va essayer de gagner des sous-sous, des pépettes. Enfin les sous-sous, les pépettes c'est pour vous. Vous allez pouvoir remplir votre tirelire avec le jeu de Loire. Le principe très simple pour démarrer cette nouvelle session, on va vous diffuser trois petits extraits sonores. Et aujourd'hui, il va vous falloir, pour emporter une carte cadeau de 10 euros pour commencer, découvrir une ville dans le département de la Loire avec trois indices. Et si vous y arrivez, ensuite, vous aurez l'occasion de continuer à jouer avec nous. Essayez de faire grimper vos gains, de passer de 10 à 20 euros, de 20 euros à 40 euros, etc., etc. Voilà. Bon, on va tout de suite découvrir les trois indices pour essayer de retrouver cette ville dans le département de la Loire. Donc, nous sommes dans le 42, une ville avec, pour commencer,
3: il y a le musée de la mine.
0: On a une rivière, on a le sifflet de l'arbitre et le musée de la mine. Voilà pour les indices. La mine, donc voilà, la mine, le sifflet de l'arbitre. Et puis la rivière, une rivière avec beaucoup d'eau qui coule. On peut se réécouter les indices, oui. Alors on y va.
3: Il y a le musée de la mine. Et...
0: la mine, le sifflet de l'arbitre et puis la rivière pour cette ville que nous recherchons. Nous sommes dans le 42, nous sommes dans la Loire. 04 77 10 00 10. Vous me passez un petit coup de fil, vous me retrouvez cette ville qu'on recherche donc avec ces trois indices et vous repartez avec une carte cadeau de 10 euros. Et pour vous, donc, la possibilité tranquillement après derrière de jouer avec nous et de faire grimper vos gains. Bonne chance. Voilà, donc la mine. Le sifflet de l'arbitre, je vous ferai pas le sifflet, hein, j'ai la voix cassée, je peux pas. Et puis on a aussi la rivière. Je vais vous faire la rivière si vous voulez. Loup, loup, loup, loup, loup, loup, loup, loup, loup. C'est une petite rivière ça. Bon, 04 77 10 00 10. Retrouvez-moi cette ville cachée derrière ces trois indices. Je vous attends au standard, il y a de la place pour venir jouer. Bonne chance.

0: La fièvre dans le sang, c'est Alain Chamfort. Il est 11h12, on va jouer, on va filer à Saint-Chamond pour ça.
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0: On va jouer avec Émilie qui est avec nous. Bonjour Émilie.
3: Bonjour.
0: Ça va Émilie?
3: Super, merci.
0: Bon, Émilie, elle a emmené son fils à la gym. Alors, il s'appelle Lucas, c'est ça?
3: Oui, exactement.
0: Et Lucas, 9 ans, c'est un petit champion, visiblement. Hein,
3: ah bah oui, ils ont gagné les championnats de
0: la gym. Donc, dis donc, c'est un champion.
3: Ah oui,
0: Lucas, champion. Voilà une maman qui doit être fière de son petit, petit fiston, hein, franchement, bravo, quoi. Bon, Émilie, j'espère que votre fils sera lui aussi très fier de sa maman.
3: Ouais,
0: n'est-ce pas, moi aussi je l'espère. On cherche une ville, Émilie, avec ces trois indices. Donc on a la mine, on a le sifflet de l'arbitre, et puis on a également la rivière, Émilie.
3: Oui, alors moi je pensais à Saint-Étienne.
0: Des fois, on va chercher des trucs compliqués, et puis des fois, c'est tout simple. Saint-Étienne.
3: Bah, oui.
0: Saint-Étienne, on va vérifier tout de suite, est-ce que c'est Saint-Étienne Bah oui, bien sûr, Émilie, Saint-Étienne, bravo, ouais. Dizot.
3: Cool.
0: Cool. Et ça pourrait être beaucoup plus cool, Émilie, si par exemple on faisait grimper ça de 10 euros à 20 euros, on est bien d'accord.
3: Allez.
0: Bon, on essaye. Allez, on tente. Ouais. Je fais un petit décompte en 3, 2, 1, et à la fin vous criez, lancez le dé, et on lance le dé ensemble. D'accord. Alors attention, okay. Émilie, 3, 2, 1, à vous.
3: Lancez le dé.
1: La vache folle.
0: Eh ben on va jouer au jeu de la vache folle avec notre vache Églantine. On a une momo, nous, ici, à la radio. Alors, on nous fait du lait le matin, parce qu'il y en a quelques-uns qui prennent le café avec un petit nuage de lait. Mais elle est là également pour cacher des mots, parce que notre vache, notre momo, notre Églantine, elle adore la musique. Et des fois, elle se met à chanter sur des chansons. Et sauf que des fois, voilà. Et là, donc, je vous donne dans le mille. Elle s'est mise à chanter sur une chanson. Alors, c'est le générique de La Reine des Neiges.
3: Ah.
0: Elle connaissait la chanson. Libérée.
3: Ouais, la connais.
0: Et faites-moi le refrain.
3: Libérée.
0: À vous.
3: Livrée, je ne mentirai plus jamais.
0: Bon, Émilie, notre reine des neiges, aujourd'hui, avec les températures, elle va fondre un petit peu la neige. Moi, j'espère qu'en tout cas, vous allez retrouver cette partie, ce petit mot, en fait, hein, qui est caché derrière un meuglement donc, de notre petite vachette Églantine. Donc, on va vous jouer l'extrait et il y aura 10 secondes pour nous donner le mot caché. D'accord, Émilie?
3: Allez, ok.
0: Allez, c'est parti, je vous fais écouter.

0: Libérer, délivrer les... Me tendre les bras.
1: Bah c'est... oui, c'est ça qui lui tend les bras.
0: C'est quoi qui lui tend les bras?
1: Les pouvoirs me tendent les bras.
0: Les pouvoirs, vous êtes sûr?
1: Non, c'est pas ça. Libérer.
0: Le chrono, il est terminé. Désolé, Milly. Émilie.
1: Ouais, tu sais quoi, je suis dégoûtée.
0: Moi aussi, parce que j'étais persuadée que vous allez trouver. Je vais pas vous donner la réponse de suite, parce que maintenant ça va être aux auditeurs d'appeler au 04 77 10 00 10 et de me donner la réponse. Et s'ils y arrivent, les 10 euros d'Emilie vont partir dans leur poche. Je suis désolée, Emilie.
1: Oh, désolée.
0: Ah, mais c'est pas pour cette fois-ci. Bon, je vous fais un petit bisou, en tout cas, Emily. Et moi, j'étais super content de vous avoir au bout du fil. Et faites un petit bisou à Lucas encore. Et puis encore bravo à lui. Salut, Emily. À bientôt. Bon, ben, on va vous repasser l'extrait de la Reine des Neiges. Voilà. Attention, tendez bien l'oreille. C'est parti. Si vous trouvez, si vous avez la bonne réponse, allez-y, appelez-nous 04 77 10 00 10 et les 10 euros de carte cadeau sont à vous et la possibilité bien sûr pour vous de doubler un petit peu tout ça. Donc voilà, on se réécoute rapido une dernière fois. Vite fait, on y va. Allez, on vous attend du côté du standard avec la musique de la Coupe du Monde, le duo Barlaboy Shakira.

C'est la bande originale, la musique, on peut le dire, hein, carrément, de la Coupe du Monde 2026. Un truc qu'on n'a pas fini d'entendre et de réentendre et de réentendre, parce que je vous rappelle que le mondial de foot, hein, ça dure pendant un mois et que ça vient juste de démarrer depuis le week-end dernier. C'était Die Die Burna Boy et Miss Shakira. Bon, et qu'est-ce qui vous arrive, mes petits lapins? Vous êtes en panne d'inspiration, en panne de recherche. Je ne sais pas, moi, ce qui vous arrive, là. Bon, je vous rappelle que pour gagner 10 euros, une carte cadeau de 10 euros, il y a la possibilité de multiplier vos gains tout au long de l'émission en jouant avec nous. Eh ben, on recherche un petit mot caché dans ce générique de la Reine des Neiges. Je vous refais écouter l'extrait. Écoutez bien.

0: tendre les bras. Mais les quoi? Qu'est-ce qui lui tend les bras, hein? Voilà. Bon, alors si vous avez une petite idée, ou alors carrément, si vous savez pas du tout, allez rechercher ça. Directeur, il y a des moyens de découvrir un petit peu ce mot caché derrière notre meuglement de notre meumeu églantine. 04 77 10 00 10. Allez-y, parce que pour l'instant, il y a de la place pour venir jouer du côté du standard. On vous attend. Je vous refais écouter l'extrait. Allez, une dernière fois, c'est parti. Recherche commence par la lettre E. Je suis sympa, hein, franchement, je vous aide. Hein. 04 77 10 0 0 10. Les me tendent les bras. Mais les quoi? Et voilà, chercher, ça commence par un E. 04 77 10 0 0 10. 11h23, on marque une pause. Je vous laisse tranquillement réfléchir, vous renseigner et nous passer un petit coup de fil et je vous récupère juste derrière. A tout de suite.
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0: Grenadine. Un petit peu de douceur, ça fait du bien le matin, un petit peu de douceur. C'était Laurent Voulzy à quasiment 11h30. On va jouer avec Nadine de Boisselemont.
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0: Bonjour Nadine.
3: Bonjour, ici
0: Saint-Étienne-Loire. Comment ça va Nadine aujourd'hui?
3: Oh, il fait très chaud.
0: Oui, il fait chaud. Et alors vous, quand il fait chaud comme ça, vous décidez de faire de

0: de peinture.
1: Voilà, à Londres, l'autre côté. Hein.
0: Ah d'accord, ah, ouais. Vous me rassurez, parce que vous êtes en train de repeindre les volets de la cuisine, c'est ça?
1: Oui, ouais, c'est ça.
0: Ok,
1: c'est ça.
0: Et vous êtes en train de les repeindre en rouge?
1: En rouge, oui.
0: Le rouge, ça énerve, hein. Vous êtes en colère après, sans arrêt dans la cuisine. Pourquoi vous avez pris du rouge?
1: Parce qu'ils étaient rouges avant.
0: Ah, d'accord, ok. Mais vous savez, des trucs qui sont rouges, ils sont pas obligatoirement forcés à rester rouges. Hein. On peut les repeindre d'une autre couleur. Hein.
1: Mais c'est pas à moi à la maison.
0: Ah, d'accord, ok. Et le propriétaire, il voulait que les volets restent rouges.
1: Je pense, oui. Je pense
0: d'accord,
1: que,
0: ok.
1: S'ils changeaient de couleur, je
0: les ai opérés. Vous auriez dû faire une surprise. Hein. Vous voulez payer en rose, par exemple.
1: Ah oui, c'est pas mal.
0: Du rose. Un petit peu de rose dans la cuisine.
1: Voilà. Bon. Voilà.
0: Bon, et Nadine, on va parler de la Reine des Neiges à présent. Elle est libérée, délivrée. Donc, il y avait un petit mot caché derrière le meuglement de notre meumeu Églantine. On va se réécouter l'extrait d'ailleurs. On l'a sous le coude. Ouais, on l'a. Allez, c'est parti. Me tendre les bras. Mais les quoi exactement tendre les bras?
1: Les étoiles.
0: Les étoiles. On va vérifier si c'est la bonne réponse.
2: Libérer, délivrer, les étoiles me tendent les bras.
0: Mais oui, c'est les étoiles. Oh là là là là. Bravo Nadine. Nadine, oui. Voilà. 10 euros pour vous. Bravo, félicitations.
1: On va rejouer.
0: On va rejouer. C'est oui. La question que je me posais. Et il y a du monde derrière vous?
1: Non, je pense que ça doit être je suis un peu près du poste.
0: D'accord, ok, j'ai entendu un petit bruit. Bon, je vais faire un décompte, Nadine. 1, 3, 2, 1, et à la fin, vous me criez lancer le dé, et c'est parti, on va lancer le dé, on va voir un petit peu à quoi nous allons jouer. Vous êtes prête, Nadine?
1: Prêt.
0: Attention, 3, 2, 1.
1: Lancez le dé.
0: C'est parti. C'est parti, le dé.
3: Le bruit mystère.
0: Le bruit mystère. Bon, on va vous faire écouter un bruit, Nadine. Et il va falloir que vous me disiez de quel appareil est issu ce bruit, de quel appareil il s'agit, tout simplement et tout bonnement, pour essayer de doubler vos gains et de passer 10 euros à 20 euros. Alors, pour vous aider, parce que là, c'est vrai que c'est un appareil, on s'en sort pas tous les jours. Et puis, je suis pas sûr que vous vous ayez servi de cet appareil. Et cet appareil, c'est quelque chose qui sert pour le bricolage. Voilà.
1: Oh là là.
0: D'accord. Ouais, vous bricolez, regardez, vous faites de la peinture aujourd'hui.
1: Oui. Hein, oui.
0: Ça pourrait être le bruit d'un pinceau, imaginez.
1: Ah oui.
0: Vous avez vu, je fais super bien le bruit du pinceau. Hein.
1: Oui.
0: Bruit d'un pinceau qui roule comme ça d'un côté de l'autre, hein, qu'on est avec la peinture qu'on étale. Ça va, Nadine? Bon. Allez, je vous fais écouter le bruit en question. C'est parti. 10 secondes pour la réponse. Je leur ai écouté le petit bruit, oui. Allez, rapido, on se leur écoute le bruit. Le bruit, non, c'est pas le bruit, ça. On se réécoute le bruit. Bon, stop, allez, 10 secondes. Il s'agit d'un appareil pour bricoler, mais c'est quoi exactement? Qu'est-ce qu'on fait avec ça?
1: Un poste de soudure.
0: Un poste de soudure, nous dit Nadine. Et c'est la bonne réponse, Nadine, bravo! Génial. Et je vous ai un petit peu aidé quand même, hein. Je vous ai un petit peu aidé parce que quand j'ai vu le truc arriver, je me suis dit, oh là, un poste de soudure, un appareil à souder. Ça va être compliqué pour Nadine, hein, parce que bon, elle, Nadine, les peintures, ça va. Bon, après, on en reste sur le rouge, hein. J'ai pas essayé les autres couleurs, on est bien d'accord. Bon. Nadine, 20 euros dans la poche, 20 euros dans la tirelire. Qu'est-ce qu'on fait? On essaie de monter à 40?
1: Oui, on va essayer.
0: Bon, bah alors, je vous récupère d'ici 3-4 minutes, d'accord?
1: D'accord.
0: Allez, à tout de suite, voilà, ça, vous avez le temps de commencer à passer la deuxième couche. Allez, 11h34.
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0: Et oui, parce que la peinture, on met une couche, mais il faut passer la deuxième, hein, faut pas oublier. Bon, direction Rouen pour la fête de la musique, ce samedi à 19h, ça se passe sur l'esplanade des mariniers, avec des groupes d'exception qui seront présents, mais surtout l'invité, et l'invité c'est Benabar. Et on a hâte de l'écouter avec son nouveau morceau qui s'intitule « Reste-t-il du bonheur ?» C'est un duo avec Pascal Obispo.
4: Reste-t-il du bonheur ? 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
0: Il sera sur scène à partir de 21h30 samedi, donc à Rouen, Benabar. Et puis toujours de la musique ce week-end, c'est au château des Salois cette fois-ci, c'est à Chambles. Ça va se passer toute la journée. Il y a un DJ qui va vous faire danser et chanter, et en plus il y aura un concours de moustache. Voilà, si vous avez une moustache, ou alors si vous n'avez pas de moustache, ou alors si vous comptez avoir une moustache, bah allez faire un petit tour là-bas. Le tout, ça sera avec un barbecue chic et un cocktail dînatoire. Plus d'infos et pour réserver votre place, bah ça se passe sur un site internet, Esalois, esalois.fr.
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0: Et Nadine qui va tenter de remporter 40 euros dans un instant, juste après Johnny Hallyday, Vivre pour le meilleur à 11h35. Bon appétit, hein, si vous êtes déjà à table, il y en a quelques-uns qui ne peuvent pas attendre les midis, qui sont déjà à table à 11h30, donc on leur souhaite un bon appétit.

0: Johnny Hallyday, vivre pour le meilleur, 11h40, dans 20 minutes midi, Nadine est toujours avec nous, elle est à Boissy-les-Monts.
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0: Et Nadine, pour l'instant, elle est contente, hein, n'est-ce pas? Parce qu'elle a du sous-sous dans la popoche.
3: Voilà.
0: Ouais, voilà, dites-le, je suis contente.
3: Je suis contente, j'aimerais bien continuer, mais c'est pas souvent.
0: Elle aimerait bien être encore plus contente, hein, Nadine.
3: Elle
0: va. Oui. Bon, pour l'instant, là, eh bien, 20 euros. Est-ce qu'elle va réussir à en avoir 40? Bon, on va le savoir tout de suite. On va lancer le dé, ce dé numérique, qui va tomber sur une case. On va voir à quoi nous allons jouer, Nadine. Vous êtes prête?
3: Oui, prête.
0: Allez, je fais le décompte. 3, 2, 1, c'est parti.
3: Lancez le dé.
1: La montre.
0: Ah Nadine, il va falloir speeder, hein, parce que alors, je ne sais pas si vous êtes plutôt plan-plan quand vous êtes en train de repeindre les volets de votre cuisine.
3: Hein, non, je suis pas rapide.
0: Vous n'êtes pas rapide, hein. Mais il va falloir être rapide, hein, parce que le jeu de la montre, c'est un jeu de rapidité. Je vais vous donner un thème, par exemple, donnez-moi 5 choses avant de peindre les volets de la cuisine. Voilà, ben, vous allez me dire, ben, je mets les protections, j'enlève les meubles, je pousse les... Voilà, enfin, vous avez 5 choses à faire directement. Mais le problème, c'est qu'il faut me donner ces 5 choses à faire dans les 10 secondes qui vont suivre le départ du chrono. Donc, il faut aller super vite. D'accord?
3: Oui.
0: Bon, alors là, c'est pas 5 choses avant de repeindre ses volets de la cuisine en rouge, hein, Nadine. Mais par contre, c'est 5 choses... Vous faites de ménage un petit peu de temps en temps, Nadine, à la maison. Hein.
3: Ben
0: là,
3: ah,
0: c'est...
3: Oui.
0: Ah bah oui, j'imagine. Alors ça, c'est 5 choses à faire avant de faire son grand ménage du printemps. Voilà, il y a le printemps qui arrive, il y a les petits oiseaux qui gazouillent sur les arbres, et faut me retrouver 5 choses à faire avant de réaliser son grand ménage de printemps. Vous avez 10 secondes, il faut aller très vite. Nadine, top, c'est parti.
3: On range les meubles, on range le linge, on nettoie les murs, on nettoie les plafonds, on déplace les meubles, on nettoie les vivants.
0: C'est gagné! Et on sent que Nadine, elle a dû passer des heures à faire le ménage. Hein.
4: À la maison, il y a le printemps.
0: Alors, je vous le dis. Voilà, viens à la maison, il y a le printemps qui chante, Nadine, et je vous attends pour venir faire le ménage du printemps chez l'animateur.
3: D'accord. Je l'ai fait, là, je viens de le faire. Là.
0: Oui, oui. Bah, c'est pour ça, moi, je vous attendais hein, pour faire le mien.
3: Bon,
0: bah,
3: si y a pas de problème, j'aime bien
0: nettoyer. D'accord, c'est super. Bon, j'ai une grande maison, elle fait 180 mètres carrés. Bon, Nadine, félicitations. 40 euros. Bah, je suis super content déjà de voir que ces 40 euros, bah, vous les avez gagnés, remportés. Mais des fois, voilà, il faut tenter un petit peu le diable pour essayer d'en avoir un petit peu plus.
3: Voilà. Alors, on continue.
0: On continue?
3: Oui.
0: Allez,
3: oui.
0: On continue. Bon, attention, je fais un décompte. 3, 2, 1.
3: Lancez le dé.
0: C'est parti.
1: Ange ou mytho?
0: Ange ou mytho? Bon, oui. Donc, généralement, ça se passe plutôt bien quand il y a des anges et des mythos. Des anges ou mythos, plutôt. Nadine, le principe, c'est pas compliqué. Je vais vous donner à chaque fois des affirmations. Il y en aura 3 au total d'affirmations. Il me faut 2 bonnes réponses, au moins, sur les 3 affirmations que je vous donne. Et il faut me dire si je dis la vérité ou si je raconte une bêtise. Si je dis la vérité, vous me répondez ange. Et si vous pensez que je suis en train de vous raconter une grosse bêtise, eh ben, vous me dites mytho. Tu es un mythomane. Voilà. Ange ou mytho, c'est le principe du jeu, Nadine. Vous êtes prête?
3: D'accord, je suis prête.
0: Allez, on va mettre un petit peu de musique derrière tout ça. Première affirmation, Nadine. Cet été, on pourra pratiquer des séances de ce qu'on appelle le shark bike, qui consiste à faire de l'aquabike entouré de requins dans le lac de Grandjean. Est-ce que c'est vrai ou est-ce que c'est faux?
3: C'est faux.
0: C'est faux. Bonne réponse. Pas été facile, ça, là. Bon, un petit point. Affirmation numéro 2. Au départ, il y a fort longtemps, il y avait de la sauce tomate dans la râpée stéphanoise. Mais alors, au tout début des toutes premières râpées, est-ce que c'est vrai ou faux? Est-ce que je suis un ange ou est-ce que je suis un mytho?
3: Ah non.
0: J'ai pas entendu la réponse.
3: Mytho.
0: Mytho. Vous êtes sûr?
3: Oui.
0: Et c'est une bonne réponse, bravo Nadine. Bon, allez, on se fait la troisième pour le plaisir.
3: Mm-hmm.
0: Paul de Vivy, qui a donné son nom Vélossu à la fameuse montée du col de la République, était un précurseur dans son domaine puisqu'il a imaginé, fin des années 1800, un service de livraison de colis en vélo, un petit peu comme aujourd'hui le font Uber Eats ou Deliveroo. Est-ce que c'est vrai ou est-ce que c'est faux? Est-ce que je suis un ange ou un mytho en vous disant ça?
3: Moi, je vais dire ange.
0: Ange, eh ben ouais, c'est aussi une bonne réponse, c'est un grand chelem. C'est un visionnaire, il avait créé en 1894, Paul de Vivy, un service de coursier à vélo. Alors ça s'appelait l'Express Cycliste, voilà. Et les particuliers, les sociétés pouvaient faire appel à lui pour livrer des colis en vélo, un petit peu comme Uber Eats aujourd'hui, ou Deliveroo, d'autres sociétés également, qui sont lancées sur le marché. Bravo Nadine, 80 euros!
3: Merci beaucoup!
0: Bon, Nadine, 80 euros, c'est pas mal. Qu'est-ce qu'on fait avec ça?
3: Ah ben, je les garde. Hein.
0: Ah, vous les gardez. Il vaut mieux les garder des fois, parce que bon, voilà.
3: Vous les collez.
0: Ben oui, ouais, s'acheter. Ouais, parce que Nadine a refait, pour ceux qui arrivent peut-être hein, tout juste, elle est en train de repeindre ses volets de la cuisine en rouge, avec des pinceaux, elle n'a pas de rouleau. Donc avec 80 euros, elle va pouvoir s'acheter des rouleaux, ça va aller plus vite.
3: Voilà.
0: Bon. Je voulais mettre de côté ces 80 euros. Moi, je suis très heureux en tout cas de vous avoir eu au téléphone.
3: Moi aussi.
0: Et puis, avant de se quitter, on va refaire un petit lancer de dés et puis on va lancer une nouvelle énigme pour les auditeurs cette fois-ci. D'accord, Nadine?
3: Et puis, merci beaucoup.
0: Ah, de rien, avec grand plaisir. Bon, Nadine, je fais un petit décompte. 3, 2, 1, à vous.
3: Lancez le dé.
0: Allez, c'est parti.
3: Merci beaucoup.
0: Je vous embrasse, à bientôt, Nadine.
1: Le défi fou.
0: Non, alors ça c'est pas le bon dé. des fois, il y a des dés, si vous voulez. Alors pas des dés, André, hein, le diminutif. Non, il y a des dés, il y a plein de dés. Et là, du coup, donc, on se trompe de dés. Là, on va rechercher une ville. Nous sommes dans le département 42. On va rechercher une ville. On va la rechercher avec trois indices. Je vous fais écouter les indices.
2: À forger mon foutu caractère.
0: Le caractère. L'ambulance.
4: La soirée.
0: Et puis la soirée, voilà, il est rapide le dernier. On peut se réécouter les indices?
2: À forger mon foutu caractère.
4: La soirée.
0: La soirée. Hein. Et puis, hop, ça s'arrête. On n'entend plus le monsieur. Voilà, la soirée. On a l'ambulance pour l'hôpital et puis le caractère. Nous recherchons une ville dans le département 42. Vous me retrouvez cette ville. Je vous offre 10 euros et vous pourrez faire fructifier vos gains comme tout à l'heure. La fée Nadine, 04 77 10 00 10. Donc, pour cette ville qu'on recherche, on est plutôt sur la partie nord du département ligérien. Voilà, j'essaye un petit peu de vous guider vers la bonne réponse. On est vraiment sur la partie nord. Le caractère, l'ambulance, et puis également la soirée pour les indices. 04 77 10 00 10. Allez-y, appelez-nous. On met en jeu une carte de 10 euros. Bonne chance.
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0: message est passé, Stiletto. Faut que tu m'aimes, c'est ce qu'on vient d'écouter. 11h51 minute. Si vous arrivez, ben bienvenue. C'est le jeu de Loire jusqu'à midi. Bon, et est-ce qu'on a quelqu'un avec nous ?
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0: 04 77 10 00 10. On va vous refaire écouter les trois indices pour essayer de retrouver une ville. Je vous le rappelle, nous sommes au nord du département 42 et nous recherchons une commune avec trois petits indices sonores pour réattaquer donc une nouvelle énigme. Alors, ces indices sonores, je vous les fais écouter tout de suite. On a tout d'abord le premier indice, c'est le caractère. Voilà, on a l'ambiance.
3: La soirée.
0: Et puis la soirée, ça va super vite hein, pour le troisième indice. Voilà, le caractère, l'ambulance et puis également la soirée pour l'indice numéro 3. On recherche donc une commune sur le département de la Loire. Nous sommes au nord du département 42 04 77 10 0 010. Voilà pour les indices. Allez, on marque une petite pause et puis je vous récupère derrière. Tout en musique, bien évidemment. Et puis on attend vos appels hein, pour la musique. Je vous ai calé Alain Bachung. Voilà, avec Vertige de l'amour. Ne bougez pas.
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0: Vertige de l'amour, Alain Bachung à 3 minutes de midi, juste avant de retrouver l'info. Nous, on va partir rejoindre Sylvie qui est avec nous.
1: Oui, bonjour.
0: Bonjour Sylvie, comment ça va?
1: Ça va, ça va.
0: Et qu'est-ce qu'elle faisait de beau, Sylvie, avant de nous passer un petit coup de bigot?
1: Je faisais tourner des lessives pour pouvoir les étendre avec le beau soleil. Voilà.
0: Je faisais un truc passionnant, un truc exceptionnel, ouais. un truc génialissime, quoi. Genre un truc que vous imaginez même pas, vous animateurs de radio, pauvre animateur que vous êtes. Voilà, je faisais un truc, mais en gigantesque. Sylvie, je lui pose la question, mais qu'est-ce que vous faisiez, Sylvie? Et là, elle me répond, je faisais tourner des machines à laver. D'accord.
1: Voilà.
0: Et combien de machines au total vous avez fait tourner depuis ce matin?
1: Juste la deuxième. Là, maintenant, je mets les blousons.
0: Comme d'accord, ça, ok.
1: Les blousons d'hiver. Voilà.
0: D'accord, ok. Bah là, c'est la totale, quoi. Sylvie, elle est partie pour nettoyer tout le linge de la maison, quoi.
1: Presque.
0: Bon. C'est bien, il faut être motivé comme ça.
1: En vous écoutant.
0: Une belle radio. Voilà. Ah, mais c'est gentil. Faut pas me dire des trucs comme ça, parce qu'après, moi, je commence à avoir la petite larme qui coule sur ma joue. Je peux plus parler après. Bon, Sylvie, on cherche pour vous offrir une petite carte cadeau de 10 euros. Alors, c'est bien ça, parce qu'avec ça, vous pouvez vous acheter, de la lessive, par exemple, pour faire d'autres lessives.
1: En
0: bon, 10 euros, il faut essayer de me retrouver un endroit, une ville, en tout cas, une commune. Alors, on est sur la partie haute du département ligérien. Je vous l'ai dit tout à l'heure, on n'est pas sur Saint-Étienne, le Pila, etc. Non, on est beaucoup plus haut. Et cette commune, on la recherche avec trois indices sonores. Le caractère, ça c'est le premier indice. Et ensuite, l'ambulance qui fait tududut, tududut. Vous savez faire l'ambulance, Sylvie?
1: Tududut, tududut.
0: Et vous faites super bien l'ambulance, hein?
1: Eh oui. Parce que je suis infirmière.
0: Ah, c'est pour ça.
1: Donc, à l'hôpital, on entend.
0: D'accord, ok. Et quand on vous embauche, à l'hôpital, on vous dit, bon, je vous prends, je vous fais signer votre CDI, mais faites-moi l'ambulance d'abord.
1: Oui, l'ambulance, peut-être.
0: Voilà, c'est bien, quoi. Bon, c'est carrément génial. On apprend des trucs dans cette émission. Et puis, il y a également, donc, la soirée. Ça, c'est l'indice numéro 3 pour cette commune. Vous pensez à quelle ville, vous?
1: Bon, je pense à la ville de Rouen, mais peut-être pas.
0: La ville de Rouen, ouais, ça peut être le cas, pourquoi pas?
1: Bon, on va vérifier. Après la soirée, je sais qu'il y a du textile, mais
0: tout à fait. Après, il y a des ambulances qui passent par là aussi. Bon, on va vérifier, est-ce que c'est la bonne réponse? Non, Sylvie, c'est pas ça. Je suis désolé, Sylvie.
1: Bon, c'est pas grave.
0: Bon, je vous laisse retourner à votre lessive et je vous fais un petit bisou. À bientôt.
1: Allez, merci.
0: Sylvie.
1: Bonne journée. Au revoir.
0: Ben voilà, c'est terminé pour le jeu de Loire. Rendez-vous demain pour jouer avec nous. Ça sera à partir de 11h jusqu'à midi, mais pour l'heure, c'est les infos qui arrivent.
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0: Très bon appétit à toutes et à tous. Merci d'être avec nous. Midi. Midi, c'est le retour de l'info. Le journal complet présenté par Pauline Berger. Et dans l'actu, attention à la consommation d'eau en Haute-Loire.
3: Oui, le département est placé en vigilance sécheresse à partir d'aujourd'hui. Alors, pas de restrictions pour l'instant, mais la préfecture appelle à être économe, notamment pour ce qui concerne le remplissage des piscines, l'arrosage des jardins et les lavages de véhicules. Pendant cette canicule, il faut aussi faire attention aux plus fragiles. La ville du Puy relance donc son registre des personnes vulnérables. Les plus de 65 ans qui vivent à domicile ou les personnes en situation de handicap. Pour s'inscrire et bénéficier d'un suivi adapté, ça se passe sur le site internet de la ville du Puy. C'est gratuit et confidentiel.
0: La mairie est vraiment à l'écoute des Stéphanois le temps d'une journée.
3: Oui, ça s'appelle la journée du renouveau démocratique. Ce sera dans 10 jours tout pile, le samedi 27 juin à la mairie de Saint-Étienne. Alors, si vous avez une idée sur comment améliorer un équipement municipal ou n'importe quel sujet du quotidien, ce sera le moment de la donner. Pour Julien Ougargouze, adjoint au maire en charge du renouveau démocratique, cette journée veut surtout consolider le lien entre la municipalité et les citoyens, un lien forcément affecté pendant le précédent mandat.
4: On a pu voir que les conseils des quartiers avaient été désertés, que la confiance était délitée. C'est très très clair quand on regarde notamment les graphiques qui montrent la fréquentation de ces conseils. D'un coup, tout s'effondre et plus personne ne vient, comme si plus personne ne semblait intéressé par la participation dans leur ville. Alors que non, les citoyens sont intéressés pour faire avancer leur ville. Sauf qu'en fait, ce qu'on a sous les yeux, c'est le délitement de la relation entre la municipalité et les Stéphanois. Et c'est ça qu'on doit reconstruire, et c'est par la pratique, et c'est pas tellement par la communication. Mmh. On a peut-être été dans une ère de la communication. Aujourd'hui, il faut qu'on mette vraiment les moyens pour que cette relation, elle soit pas seulement sur le papier et qu'elle s'exprime dans des projets.
3: Interview complète de Julien Ougargouze à réécouter sur ici.fr. Le site de la société Black Star à Saint-Pierre-de-Beuve dans la Loire va fermer. L'entreprise spécialiste française de pneus reconditionnés était en redressement judiciaire. Décision aujourd'hui du tribunal de commerce d'Arras. La société Black Star a aussi un site à Béthune dans le Pas-de-Calais qui lui va être sauvegardé. Un suspect interpellé hier au Coteau pour le meurtre de Françoise Galichet. Cette nonagénaire retrouvée morte dans son appartement il y a un peu plus de 2 semaines. Elle était bien connue de la commune pour son action dans plusieurs associations locales. Le suspect est auditionné en ce moment par le service de lutte contre la criminalité organisée dans la Loire. Un accident impliquant un poids lourd fait un mort ce matin, un homme de 62 ans. Ça s'est passé aux alentours de 9h30, rue des Fontaines, dans la commune de Vergongeon. C'est au nord de Brioude, en Haute-Loire. Un homme de 40 ans a aussi été transporté en urgence relative à l'hôpital de Brioude.
0: Un sacré périple attend 4 servales recueillies à Saint-Martin-la-Plaine.
3: Oui, voyage retour à la maison en Afrique du Sud, après avoir été détenu illégalement en France. C'est le refuge Tonga Terre d'Accueil qui organise le transfert de ces félins qui ressemblent à de gros chats. Ils ne vont pas être relâchés tout de suite dans la nature. Les servales vont d'abord suivre un long programme d'acclimatation, Emma Julie.
5: Beaucoup de travail pour que Nyalenda, Raya, Ominira et Caval retrouvent la savane, leur milieu d'origine. Tous sont marqués par la captivité illégale en France et en Belgique. Caval a même passé plusieurs mois d'errance près de Lyon en hiver, abandonné par son propriétaire. Mais ces servales n'ont rien perdu de leurs instincts naturels. La réintroduction est possible, c'est le message porté par Tonga, terre d'accueil. En Afrique du Sud, les 4 félins seront d'abord placés dans un sanctuaire financé par les donateurs pour les acclimater et développer leur immunité. Ensuite, retour à la liberté. Mais à peine quitte-t-il Saint-Martin-la-Plaine que d'autres les remplacent, car la détention d'animaux sauvages en vogue sur les réseaux sociaux explose ces dernières années.
3: Oui, une explosion que constate Tonga Terre d'Accueil. Le refuge a déjà recueilli plus de 40 servales en seulement 4 ans. Le héros des tirs au but contre Rodez quitte l'ASS. Le gardien Brice Maubleu vient de signer à Pau une autre équipe de Ligue 2. Un départ qui pose pas mal de questions puisque l'ASS se retrouve maintenant avec un seul gardien sous contrat. Gauthier Larsonneur, bien sûr, qui a signé jusqu'en 2028. Et pour être sûr de ne manquer aucun match des Verts la saison prochaine, direction la billetterie en ligne de l'ASS. Les réabonnements sont ouverts depuis ce matin 9h. Et pour les nouveaux abonnements, il faut attendre la semaine prochaine. Il va faire chaud cet après-midi, Fred ?
0: Ah oui, pour la météo, c'est du soleil encore et toujours du matin jusqu'au soir. Pensez à bien vous hydrater. Les températures, ça va grimper. On attend 30 degrés au Puy, 31 à Saint-Étienne et Monistrol, 33 degrés à Saint-Chamond, Rouen et Charlieu. Tout de suite au taquet, Valérie Damido, Eric Bastien, les voici. Bon appétit.
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7: Bonjour la France, j'espère que tu vas bien la France. Tu vas commencer à chauffer la France là. Hein. Ça va être de pire en pire. Hein. Les petits amis, on fait attention aux enfants, aux chiens et c'est très chaud dehors. Hein. Ça va Eric Bastien, tu souffres pas trop?
8: Non, je me suis acheté un petit ventilateur portable là, toute la journée, histoire de, voilà, un petit peu de frais.
7: Bah ouais, je comprends.
8: Ouais, c'est important bien, alors pour les personnes âgées comme moi.
7: Ouais, d'accord. Alors, je vous rappelle que toute la semaine, vous allez vous affronter à main nue dans l'octogone du kiff pour vous qualifier pour la finale de vendredi. Le premier prix, c'est très, très, très sympa, oui. C'est 2 jours en famille ou entre amis, en fait pour 4, hein, au festival des Grandes Marées à Julauville, au cœur de la baie du Mont-Saint-Michel, avec énormément d'artistes. Donc, il y aura Kenji. Oupa, ça, c'est une chanson pour moi, ça. Voilà. On aura Christophe Maé. Et puis, on est quand même international, hein. On aura les Cooks. Oui. Voilà, donc vous aurez 2 jours sur place, une nuit avec petit-déj à l'hôtel du musée de Granville pour 4. Et 100 euros de carburant pour rejoindre la baie du Mont-Saint-Michel.
8: Wow.
7: Si on gagne pas ça, on gagne quoi?
8: Bah évidemment, on gagne la machine Nespresso tout au long de l'année. Depuis maintenant 2 ans, Jonalango se pliant en 27 pour vous. Je dirais même en 32. En 32 dosettes, 6 verres en verre, la machine Malongo, éco-responsable et fabriquée à Nice. Elle est peut-être pour vous.
7: Allez, on accueille nos 2 candidats du jour, Julien et Aurélie. Salut.
9: Bonjour.
7: Les amis.
9: Bonjour.
8: Bonjour.
9: Bonjour.
7: Julien, tu joues avec ici Normandie, tu m'as l'air beaucoup trop sérieux.
8: Ça va être gay, là.
9: C'est vrai ? Ah non, je suis pas sérieux.
7: Ah bon, ça va. Alors, tu me dis un autre bonjour que... Bonjour. J'avais l'impression d'être avec...
9: Bonjour Valérie, bonjour Eric.
7: Voilà,
9: bonjour.
7: Merci mon chat. J'avais l'impression d'être avec Roger Jiquel, la France a peur. Et alors,
8: bonjour.
7: Tu vis à Rouen, tu as 37 ans. Jusqu'ici, j'ai bon, ok. Tu vis avec Raphaël et tu as une fille, Angela, qui a 5 ans.
9: Exactement.
7: T'as vu tout ce que je fais sur... Ah, t'as vu, je suis bien enseignée. Hein. Et alors, il paraît que tout le monde t'appelle comme lui.
8: Oulala.
7: Rulio. Alors, pourquoi on t'appelle Rulio ? Parce que tu es un séducteur ? Parce que tu as des origines espagnoles ? Qu'est-ce que c'est ? Pourquoi ?
9: Non, mes origines les plus lointaines sont irlandaises. Je vais partir moi d'ailleurs, mais non, c'est un vieux copain espagnol il y a une vingtaine d'années qui a décidé que ce serait Rulio pour un petit groupe d'amis qui s'est devenu pour tous les autres groupes d'amis. Et c'est resté un peu parce qu'il y avait beaucoup de Julien dans ma génération.
7: Oui, bah oui.
9: Voilà.
7: Surtout, donc, c'est mieux Rulio que Juju, hein. On est d'accord.
9: Ouais. Oui. On est d'accord.
7: Voilà. Alors, tu es coordinateur pédagogique dans une école.
9: Oui, c'est ça.
7: Tu fais le lien avec les élèves, les formateurs, tu t'occupes de faire fonctionner le campus, c'est pas mal ça?
9: Oui, c'est pas mal. Ouais. Oui, ça rejoint ce que j'ai fait avant dans ma vie professionnelle, donc oui, ça me plaît bien. Et puis de travailler avec des jeunes, bah, ça permet peut-être de le rester un petit peu.
7: Ouais, enfin, ta vie professionnelle, t'as été prof, ok, mais t'as eu un resto, t'as vendu des saucissons corse. Et surtout, petit, tu voulais être cascadeur. Alors, tu voulais être cascadeur de quoi ? De voiture, de moto, de quoi ?
9: Bah, je voulais être cascadeur de manière générale dans le cinéma. J'avais pas forcément de... Bon, j'étais petit en même temps. Hein. Et puis, je me suis rendu compte que j'étais claustrophobe et qu'il y avait plein de...
7: Deux
9: choses à faire dans ce métier-là qui n'étaient pas corrélées.
7: C'est pas trop compatible. Bon, mon chat, va essayer de marquer tout de suite le premier point avec la première question à un point, la question vrai ou faux. Là, je te mets une petite ambiance. Bastien, quand on lui met le grand Jojo, il est comme un
8: dingue. Ah,
7: voilà. Alors, écoute bien. Jules César est né par césarienne. Est-ce que c'est vrai ou faux ?
9: Top chrono. C'est faux.
7: C'est faux ? Oui, on sent le prof. Mais oui, c'est faux, bien sûr. Évidemment, c'est pas parce qu'il est né par césarienne qu'on a appelé ça une césarienne. Hein. C'est autre chose. Donc, bien vu. Un point pour Julien.
8: Comment ça va, Aurélie, à Saint-Étienne ?
10: Très bien.
8: Oui. Voilà, Saint-Étienne, bien sûr.
7: Ah ouais, donc juste.
8: Oula. Ah oui.
7: C'est les mers. Et on rappelle que la France a marqué 3 buts hier.
8: 3 buts à 0.
7: Bravo, mon petit Kylian Mbappé.
8: Et oui. Saint-Étienne, les Verts, le Chaudron. Est-ce que tu es heureuse, Aurélie ? Qu'est-ce que tu fais dans la vie ? Où est-ce que tu habites ? Je veux tout savoir.
10: Alors, moi, je suis coiffeuse et je suis de Riorges.
8: D'accord, Riorges, c'est dans la Loire. Les habitants, c'est les Riorgeois, les Riorgeoises.
10: C'est ça.
7: Pour une fois, t'es tombé bien.
8: Ah, écoute,
7: c'est dingue ça, qu'est-ce qui se passe ?
8: Il a fallu attendre la fin de saison et ouais, 2 ans.
7: C'est
8: fou.
7: C'est pas mal.
8: La petite quarantaine, Aurélie, tranquille, qui est en couple avec Thierry.
10: Oui, c'est ça.
8: De mémoire, la Saint-Thierry, c'est le 1er juillet, dans quelques jours.
10: Tout à fait, j'avais oublié. Mais oui.
8: Voilà.
7: T'es contente qu'on te l'ait rappelé ou pas ?
8: Pas oublié. Thierry.
10: Ouais.
8: 1er juillet. Et alors, vous avez 2 enfants ensemble ou comment ça s'est passé ?
10: Oui, j'ai 2 enfants.
8: Ouais. Ok, Mathias et Chloé, quel âge ils ont ?
10: 15 et 14.
8: Ah, t'es bien là. Ah là, t'es.
7: Ah,
8: alors là.
7: Là, t'es la bonne ligne droite de l'embrouille.
8: Oh, tu y vas là.
10: Ah oui.
8: Ouh, l'adolescence. Bon
7: attends,
8: courage.
7: Ça craint quoi.
8: Ouais. Tu fais bien l'ado, hein.
7: J'adore les ados, mais moi, c'est.
10: Pas mal.
7: J'adore les ados.
8: Non, mais qu'est-ce qu'ils font ? C'est quoi les ados d'aujourd'hui, Aurélie ? Qu'est-ce qui te fait marrer, par exemple, chez ton fils ou ta fille ? Le langage, la façon de se fringuer, c'est quoi ?
10: La façon de se fringuer, le pantalon en dessous des fesses.
7: Ouais, ouais, mais ça en a une aussi. Hein.
10: Ouais.
7: Mais est-ce qu'il t'appelle le sang ?
10: Non, il m'appelle la daronne.
7: Ah, bah oui, mais là, attends, moi j'ai des potes, leurs ados les appellent ça va le sang.
8: C'est pas fixe ou
7: non,
8: par
7: si. Ça va le sang.
8: Évidemment. Lily pour la famille. Alors, coiffeuse, ça c'est ton pseudo. Coiffeuse, tu l'as dit. Tiens, coiffeuse, hein, allons-y, les cheveux. Je veux mon petit sèche-cheveux.
7: Ah, il veut son sèche-cheveux. Alors, lui, il a des exigences.
8: Moi, j'ai un sèche-cheveux, j'ai toujours un sèche-cheveux à la radio. Non, mais c'est bon,
7: oui, on le sait.
8: C'est une réalité.
7: Tu sais que ça fait 2 ans que je travaille avec toi, donc je le sais tout ça.
8: Ouais, je suis un livre ouvert pour toi.
7: Ouais.
8: Et petite, tu voulais être coiffeuse et aujourd'hui, t'es coiffeuse. Qu'est-ce que ça fait d'avoir réalisé ses rêves ? Vous avez 2 heures.
9: Tout va bien.
8: Allez,
7: la philo.
8: Aurélie, allons-y. Bac philo, là, c'est pour bientôt.
7: Non, c'est pas, c'est déjà.
8: Ouais, non, mais 14-15 ans, là, pour les ados, je disais.
7: Ah oui, c'est dans le même sens.
8: On attend nos résultats avec Valérie. On espère qu'on va avoir le bac cette année.
7: Mais moi, je l'ai eu le bac, hein, avec mention. Ouais. Allez, bonne soirée à toi, pose ta question.
8: Allez, voici un extrait.
7: Ah, ça, c'est Eric la nuit, ça.
8: Et Valérie au réveil.
7: Ah non, c'est Eric la nuit.
8: On se connaît tellement. En Islande, la chasse à la baleine, puisque c'est une baleine qu'on vient d'entendre, la chasse à la baleine est toujours légale. En Islande, la chasse à la baleine est toujours légale. Est-ce que c'est vrai ou faux? Top chrono, 5 secondes.
10: Non, faux. Faux.
8: Malheureusement, moi qui étais en Islande, je peux te dire que sur le port de Reykjavik, il y a des baleiniers. Et oui, c'est encore vrai. En décembre 2024, l'Islande a autorisé la chasse à la baleine pour 5 ans, donc c'est-à-dire jusqu'en 2029.
7: Voilà,
8: libre à vous d'en penser ce que vous voulez, mais voilà l'info.
7: Libre à vous de dire que c'est vraiment dégueulasse. Alors, Julien 1, Aurélie, pas de points. Et là, tout de suite, vous écoutez ici. Et on va partir. Tiens, ça va te plaire, Julio, tes origines irlandaises. Tourne les violons, Jean-Jacques Goldman, vous écoutez ici. On vous aime, à tout de suite.

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2: Oh mon Dieu. Alors, Julien, un point. Aurélie n'a pas de point. Julien jouait avec ici. Normandie, il habite à Rouen. Et alors, il paraît comme ça qu'on touche sa bille en bricolage.
3: En bricolage?
2: Ouais, il paraît que tu bricoles vachement.
3: Ah non, pas trop, non. Non, je me débrouille. Je suis débrouillard.
2: Bah, tu quand même.
3: Je suis pas un grand bricoleur, c'est vrai, je fais un peu de tout.
2: Ouais, mais tu te débrouilles.
3: Je me débrouille, ouais. Je me débrouille.
2: Bah, ça
3: c'est, pas, c'est pas mon truc préféré, tu vois, mais bon, j'ai toujours appris à me débrouiller, j'ai pas eu trop le choix des fois. Et bah, du coup, bah, maintenant, je commence à avoir quelques skills.
2: Ok, mais avec tes skills, par contre, en revanche, t'as plein de skills sur la cuisine. Ça, par contre, j'ai bon, tu cuisines.
3: Ouais, je cuisine.
2: Ah, alors, c'est quoi? Qu'est-ce que t'aimes faire à manger?
3: J'aime bien réinventer des grands standards, mais j'aime bien faire des beaux dressages, essayer de mettre des couleurs dans l'assiette. On dit que les vitamines, souvent, sont colorées, tu vois.
2: Et oui.
3: J'aime bien. J'aime bien jouer là-dessus.
2: Et alors, tu veux pas faire Top Chef?
3: Non, pas plus que ça. Pas plus que ça.
2: Pourtant, c'est tellement sympa.
3: Non, je pense qu'il y a trop de niveaux chez Top Chef. Non, je leur laisse.
2: Tu leur laisses. Ok, d'accord.
3: Ouais.
2: Alors, tu fais beaucoup de courses à pied. Tu marches énormément. Hein. C'est. T'y vas, quoi.
3: Je marche un peu plus que je cours en ce moment, mais ouais, je fais toujours à peu près 20-25 000 pas par jour.
0: Oh ah ouais, quand même.
2: Mais tu marches, c'est-à-dire tu marches où, par exemple, parce que tu vas dans la forêt, si tu
3: veux. Justement, je marche pas mal sur place, tu vois, parce que par exemple, je te prends un exemple assez simple, quand je passe la même journée que ma copine du matin au soir, en passant par le midi, l'après-midi, à la fin de la journée, quand on constate nos pas, elle en a fait 12 000 et moi 25, alors qu'on a traversé la même journée. Donc je pense que je fais pas mal de sur place.
2: Ah ouais, d'accord, t'es hyper actif, quoi, hein, voilà.
3: Ouais, un petit peu, ouais.
2: Non, t'es toujours à balle, quoi, t'as toujours... Mais par contre, tu dors pas beaucoup.
3: Je dors pas énormément, non, 6 heures par nuit, c'est pas mal. 7 heures, c'est vraiment bien.
2: Ah, bah c'est beaucoup, ça. Dis donc, il y a des nuits où je dors 5 heures, en fait, quoi.
3: Oui, il y a quand même pas mal de nuits où je dors 4-5 heures.
2: Voilà. Bon, alors, on va marquer un deuxième point, parce que je te sens, mais alors...
0: Oui, il est au taquet.
2: Il est au taquet.
3: Ah ouais.
2: Allez, tiens, je te mets un...

0: peu en avance.
1: Mais alors, ça
0: écoute bien la question. J'affirme que 10% des Français n'utilisent pas la totalité de leurs congés payés. C'est vrai ou faux? Top chrono, 5 secondes.
2: 10%, ouais, je dis que c'est vrai. Moi, je dis que c'est vrai.
0: Tu dis que c'est vrai?
3: Ah oui.
2: Ouais, c'est vrai.
0: Eh ben non, c'est faux. C'est beaucoup plus. 20%. 20%. C'est-à-dire qu'il y a trop de travail, difficulté à s'absenter, ils reportent les jours. Il y en a 20% qui prennent pas leur, la totalité de leur congé payé. Voilà.
1: Aurélie, tu prends tous tes congés payés à Saint-Etienne?
4: Ah oui, je prends tout.
1: Bah oui, t'es coiffeuse, on le rappelle, t'as toujours voulu être coiffeuse. Il y a une coupe un peu tendance, je sais pas, pour les hommes, pour les femmes, là pour...
0: Pas la tienne,
1: oui,
0: en tout cas.
1: Oui, bien sûr, pour cet été. Qu'est-ce que tu proposes, toi, comme coupe en ce moment?
4: Il y a le taper, le dégradé espagnol pour les hommes, il y a vraiment, vraiment beaucoup de coupes.
1: Mais c'est quoi le dégradé espagnol? Tu vois,
4: bah, en fait, c'est un peu rasé sur les côtés et dans la nuque, un peu de longueur, un peu comme mulet, mais plus joli.
0: Mulet footballeur.
4: Ouais, et mulet aussi, ça revient, ouais.
1: Mmh. Un peu comme Yamine Lamal, en fait, le joueur de foot. Yamine Lamal,
4: ouais,
1: oui,
4: ouais.
1: C'est ça.
0: C'est ce que je te dis, mulet footballeur.
1: Ouais, qui joue au Barça. Ok, Aurélie, tu fais de la course à pied, de la randonnée, donc t'es une sportive. Logique.
4: Oui, ça va, je me débrouille.
1: Tu t'entretiens, c'est normal. Tu ne bricoles pas, tu ne jardines pas. Ah.
4: Non.
1: Mais que fais-tu alors?
0: Bah, c'est pas obligatoire, hein.
1: Eh ben, fais de la cuisine.
4: Oui,
0: bah. Eh ben oui, ben voilà, c'est
1: problème,
0: bien.
1: Problème, c'est qu'elle fait de la cuisine, mais par obligation.
0: Ah.
1: Et ça, c'est moche, Aurélie.
4: Non, après, ça m'arrive de le faire faire plaisir, mais c'est pas non plus...
1: Bah oui, mais tes enfants te réclament, notamment tes fameuses pâtes à la carbo.
4: Oui.
1: Ah oui, mais si, mais t'as pas donc. L'air sûr de toi.
0: Je sais. Ils ont 15 et 14, ils peuvent pas apprendre à manger, ces petits.
4: Ouais, il faut manger.
1: Ah bah, micro-ondes. Si, hein. Oui, ils ouvrent la porte du micro-ondes, ils appuient sur play, puis voilà, quoi.
4: Et pourtant... Ah non, ça va, ils débrouillent.
1: Ah d'accord,
0: ah, pareil. Oui, attends, moi, les enfants, ils savaient cuisiner à cet âge-là, ils se démerdaient bien. Hein.
1: Alors, tu réussis les gratins dauphinois, c'est pas rien, ça, c'est pas facile à faire. Gratins dauphinois.
4: Oh, ça va, c'est simple.
1: Ok. Tiramisu au spéculoos aussi. Les tartes au
4: bien bon, c'est la bonne période.
1: Ah là là. Et puis alors, comme il fait chaud, t'as un petit rituel. Quand tu te douches, voilà, par exemple, on est dans la salle de bain, il y a un truc qu'il faut absolument pas faire quand tu te douches.
4: Ah bon?
1: Ah bah écoute, moi j'ai une fiche, on me dit qu'il faut absolument pas, dès qu'elle se lève, tu te douches, et qu'il faut pas te parler. Il faut absolument pas t'adresser la parole.
4: Oui, j'y étais pas. Oui, c'est vrai.
1: On peut pas t'adresser la parole, c'est pas possible. Tu sors, voilà.
4: Au café.
1: Ah, ce n'est que quand on est dans la cuisine au café. D'accord, ok. Bon.
4: C'est ça.
1: Aurélie, la douche est prise, le café est avalé, on va pouvoir jouer immédiatement pour t'offrir un point de plus avec une chanson.
0: Un point tout court.
1: Oh, ça va. De France Gall.

0: On peut visiter une exposition consacrée au peintre Paul Cézanne en maillot de bain. Est-ce que c'est vrai ou faux? Top chrono, 5 secondes en Suisse.
1: Ah, je dirais faux.
0: Une expo consacrée au peintre en maillot de bain? Eh ben c'est vrai. C'est la fondation Baylor, près de Bâle, donc c'est bien en Suisse, qui a organisé une journée des baigneurs durant son exposition qui était consacrée à Paul Cézanne. Et tous les visiteurs, si tu en faisais partie, tu pouvais venir en maillot de bain, en clin d'œil à la célèbre série qui s'appelle Les baigneurs de Cézanne.
2: Et ceux qui venaient en maillot, d'ailleurs,
0: hein? Ouais, c'était gratuit.
2: Et voilà.
0: Enfin, j'aurais dû y aller. Tout ce qui est pas cher.
2: Ah bah ça c'est sûr. Bon allez, ça fait un point pour Julien, pas de point pour Aurélie. Et là, tout de suite, vous dites mais où va-t-on?
0: Mais oui, où va-t-on?
2: Sur ici, qu'est-ce qu'on va écouter?
0: S'il
2: là,
0: vous plaît.
2: Je vous dis, on est en 1986.
0: Ah, je suis pas né.
2: T'es totalement né. On est en 1986. Ah, j'ai 20 ans.
0: Ouais.
2: Et là, c'est...
0: Vous avez vos Tiag?
2: C'est la Isla Bonita. Bah non, c'est l'été, je suis pieds nus sur le sable. Madonna, la Isla Bonita. Vous vous écoutez ici, on bouge son body. À tout de suite, on vous aime.

0: Si, c'est la Sétong, elle marche sur la plage de l'île de Ré.
1: T'as
0: c'est
1: raison, j'ai 20
0: Valérie,
1: ans.
0: Oui. Qu'est-ce que j'ai dit ?
1: La 7 ans.
0: Oui. 7 ans ? Parce que j'ai pas envie de te rajeunir.
1: Ah oui, c'est ça.
0: La Isla Bonita, Madonna.
1: Ouais,
0: Valérie, allez. 40 ans à peine, Valérie.
1: Ouais, tu parles à 61.
0: Ah oui,
2: ici, à midi, on est au taquet.
1: On est au taquet avec Julien qui a un point et Aurélie. Alors, Julien, il a une très jolie manie que j'adore. Tiens, écoute ça, tiens.
3: On ne dit jamais assez.
1: Qu'on les aime. Mais toi, tu dis toujours aux gens que tu aimes que tu les aimes.
3: On leur dit jamais.
4: J'essaie de le dire un peu plus que de coutume ou de moyenne. Voilà.
1: Et bah,
4: c'est important.
1: Et bah, t'as bien raison, mon chat. Je trouve que c'est une très très jolie. J'adore. Moi je, aussi, je le fais. Je le dis tout le temps à mes amis que je les aime. C'est très important de dire aux gens qu'on aime qu'on les aime.
0: Ah, tu me l'as jamais dit. Hein.
1: Voilà. Alors, mon petit Julien, c'est le quiz musical. Je t'explique. Je vais te faire écouter deux artistes et l'un après l'autre, c'est pas du tout enchaîné. Et à chaque artiste trouvé, tu marques un point. Ok.
4: Ok.
1: Allez, écoute bien le premier.

0: On se donne du soleil dans la nuit qui chante au chrono.
1: C'est pas facile, j'ai 5 secondes.
0: 10, mais vas-y.
1: je vais dire Franck Michael.
0: Non, Michael. C'est celui qui chantait Une autre histoire, Gérard Blanc. Ouais, oui. Son autre tube, je sais pas si tu te rappelles, ça ressemble un peu, c'était une autre
2: histoire.
0: Voilà, bon.
2: On se donnait, c'est ça.
0: Alors écoute bien, le deuxième groupe artiste.
3: Je suis le

0: Roussel.
1: Qui c'est qui chante Bruxelles? Top chrono 10 secondes.
2: Est-ce que c'est Gaëtan Roussel de Louise Attaque?
3: Bien sûr. Gaëtan Roussel de Louise Attaque.
2: Ben oui.
3: Bruxelles. Valérie, voyons.
1: C'est Boulevard Désert.
0: Je suis le seul qui reste en cours, je sais qu'on devait rire encore.
2: Je suis le seul, mais
1: tu es le seul. Bon, chaton, tu n'as pas trouvé. Mais tu as toujours.
2: Là, j'ai pas les points.
1: Ah, t'as pas les points.
3: Ah, Aurélie, peut-être l'occasion là, de s'envoler un peu, parce que pour l'instant, on est encore à zéro. On va peut-être profiter de la chute prématurée de Julien.
1: Quelle chute? Il a un point.
3: Je suis parti trop tôt.
1: Mais tu vas fermer ton bec, petit oiseau de mauvaise augure.
3: Exactement. Aurélie qui adore les activités à sensation. Raconte-moi ce vol en hélicoptère au-dessus de Chambord, le château. C'était bien ça.
4: Ah, c'était génial. C'était pour les 10 ans de mon fils. C'était une super belle expérience.
3: Oh bah, tu es.
4: On a vu le jardin, les allées. C'était super beau.
3: Ouais, et puis t'es un peu. T'as peur de rien parce que t'as aussi fait du parachute.
4: Ouais, j'aime bien les sensations fortes.
3: Ouais. Mmh. Et du parapente. La totale.
4: Ouais. Ouais.
3: Bah, écoute, kamikaze, mais aujourd'hui t'as arrêté parce que t'as un petit peu mal au cou. Donc voilà, on fait attention. Bah oui, on prend soin de soi. Allons-y pour ton quiz musical de titre.

0: est parti vite celui-là. Est-ce que tu as reconnu de qui il s'agit? On envoie le chrono.
1: Alors, je pense que c'est Jean-Pierre François, Je te survivrai.
0: Je te survivrai, Jean-Pierre François.
2: Avec le ventilateur dans les cheveux.
0: Survivrai. Mais oui, oui, bien sûr.
2: C'est premier point pour Aurélie.
0: C'est bien Aurélie, bravo. Allez, on a un autre artiste, un groupe qui arrive, un petit peu comme finalement notre ami Julien, à toi de reconnaître.

0: Je crois que c'est trois cafés gourmands à nous souvenir.
1: Écoute, ouais. On va pas patienter. Oui, c'est une bonne réponse.
2: Eh ben, ça fait...
1: trois cafés gourmands. Ça fait 2 points.
2: Ça fait 2 points pour Aurélie et 1 point pour Julien. Là, tout de suite, c'est la réclame. Mais pas que, c'est l'actualité dans vos régions. Grâce aux 44 locales de votre radio ici. À tout de suite. 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
4: L'établissement français du sang organise des collectes de dons mobiles. Demain, c'est à Saint-Chamond, à l'Arena Saint-Étienne Métropole, de 15h à 19h. Jeudi, vous avez le choix entre deux villes l'après-midi. D'abord à Saint-Romain-le-Puy, à la salle des fêtes Clavelou. Sinon, à Firminy, ça se passe du côté de la Bourse du Travail. C'est jusqu'à 19h. Prenez rendez-vous, n'oubliez pas de prendre rendez-vous avant d'y aller sur le site dondesang.fr. Et puis, avec les beaux jours, c'est le moment de chiner ce week-end. De 10h à 19h, les commerçants de Saint-Chamond fêtent l'été dans le centre-ville. Entre la place de la Liberté et la rue Van Folle, en passant par le square Croix-Gauthier et la rue de la République. Plus de 40 exposants vous proposent des stands gourmands, beauté, maison, déco ou encore mode et accessoires. Il y aura des animations musicales pour les enfants, la pêche au canard ou encore un toboggan. Notez bien, ça se passe à Saint-Chamond. Rendez-vous en plein cœur de ville de Saint-Chamond et c'est vendredi mais aussi samedi toute la journée.
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2: Et nous jouons avec Julien qui a 1 point, Aurélie qui a 2 points. Je vous rappelle que vendredi pour la finale, le premier prix, c'est 2 jours en famille ou entre amis, un séjour pour 4 personnes au Festival des Grandes Marées à Julouville, au cœur de la baie du Mont-Saint-Michel. Vous pourrez écouter Kenji, Julien Clerc, Benabar, Christophe Maé, Zaz, The Cooks. Vous aurez une nuit avec Petit Déj à l'hôtel du musée de Granville, 100 euros de carburant pour y aller. Si vous ne gagnez pas ça, vous gagnez la machine expresso de Malongo avec 32 dosettes et 6 verres en verre. On reprend la compète, jingle. Alors, Julien, il paraît que tu as écrit un livre sur le rap.
6: C'est sympa d'en parler.
2: Alors, raconte-moi ce livre sur le rap.
6: C'est très sympa d'en parler, Valérie, merci beaucoup. Moi, je vais essayer d'être bref, je pourrais en parler longtemps, mais l'idée, c'est d'avoir... J'ai écrit un essai culturel depuis septembre dernier, que je sors là le 27 juin, qui est en auto-édition. Donc voilà, j'attends de pouvoir me faire éditer. C'est un peu comme une maquette pour les éditeurs et puis finalement une première version pour les lecteurs. C'est un livre qui traite de la masculinité abusive, c'est le titre aussi, et la violence dans les musiques populaires contemporaines, en faisant un peu le focus sur le rap, parce que c'est important. C'est un art vibrant, moi, qui m'a beaucoup plu et qui me plaît encore, mais beaucoup moins. En tout cas, dans ce qui sort des fois de très populaire, et je questionne un peu les écoutes des gens. J'invite à réfléchir, à conscientiser ses écoutes. Quand des fois on se pose pas forcément la question parce que la musique ambiance, et je crois que dans une société où les violences faites aux femmes et les violences tout court semblent être un combat, j'ai l'impression que des fois le rap le fait reculer. Voilà.
2: Eh ben c'est pas mal. Alors il faut combien d'exemplaires pour que tu sois édité?
6: Alors ma stratégie là, c'est d'en avoir imprimé 150 grâce à une cagnotte en ligne et pas mal de copains qui ont participé à ça. Le but, c'est d'écouler les 150, en garder peut-être une dizaine pour envoyer à des maisons d'édition. Il y en a quelques-unes que j'ai dans le viseur.
2: Et ça s'achète
6: et, voilà.
2: Tu les vas les vendre.
6: Pour l'instant, ça va s'acheter mano à mano. Voilà, je vais faire des séances de dédicace dans la ville de Rouen.
2: Génial.
6: Et puis le soir de l'événement de la sortie, voilà, pour les gens qui ont participé à la cagnotte, qui ont mis 30 euros, ça déclenche l'achat du livre.
2: Et bah, j'ai
6: presque une trentaine de précommandes sur les 150.
2: Voilà. Et bah, c'est magnifique, bravo. Tu fais aussi partie d'une asso qui s'appelle Soul of Freedom. Pour promouvoir la culture en zone rurale, tu organises des événements, des concerts. Tu organises quelque chose là très bientôt ou pas?
6: Alors normalement on avait une édition pour cet été et on va la reporter à l'année prochaine pour l'été prochain pour avoir un peu plus de moyens et un peu plus de peut-être un endroit un peu plus grand que ce qu'on a depuis une dizaine d'années maintenant. Et donc voilà, le but c'est de faire venir dans la ruralité une forme de culture, mais par la musique,
2: génial.
6: Par le dessin, l'art, etc. Et à but caritatif et associatif, sans subvention, j'insiste, on y tient presque.
2: Eh ben voilà. Bravo mon chat. Alors écoute. tu vas marquer 3 points. C'est bien ce que tu fais. Moi, je t'aime, je veux que tu marques. Alors, tiens.
6: Moi aussi, je t'aime, Valérie, c'est très gentil de me le dire comme ça.
2: Ah, voilà, t'as vu.
1: Allez. Comment, elle me l'a jamais dit, quoi.
2: Allez, écoute bien ça.
7: Mon ami, c'est moi.
1: Ah ouais, bah, je suis pas son ami, moi.
2: La, la, la, mais non, c'est Charles et les Coutures qui chantent tous les Toy Story. J'ai eu le. Voilà, attends. Hey. Aujourd'hui, hein, sur les écrans, il y a Toy Story 5 qui sort. Je l'ai vu, c'est magnifique. Moi, j'adore. Alors, c'est okay. Pour célébrer les 30 ans de la saga. Mais est-ce que tu sais pourquoi le premier Toy Story est entré dans l'histoire du cinéma ? Alors, écoute bien les propositions. Écoute bien les propositions, tu auras 10 secondes pour me donner ton choix. Pourquoi le premier Toy Story est entré dans l'histoire du cinéma ? En sachant que c'est les 30 ans de la saga. Écoute bien. C'était le premier film en 3D relief. C'était le premier film d'animation entièrement réalisé par ordinateur. Il a fallu fabriquer plus de 10 000 jouets pour le tourner, où les jouets avaient tous la tête d'Éric Bastien. Donc pourquoi il est rentré dans l'histoire du cinéma ? Premier film en 3D relief, premier film d'animation réalisé par ordinateur. Il a fallu fabriquer 10 000 jouets pour le tourner, où ils avaient tous la tête d'Éric Bastien. Top chrono 10 secondes.
6: Je dirais que c'était le premier film en 3D relief.
2: Et malheureusement non, le 3D relief c'est bien plus vieux. Et oui, c'est le premier film d'animation entièrement réalisé par ordinateur, sorti en 1995. Ça a révolutionné le cinéma. C'est le tout premier film 100% image de synthèse. Bravo Pixar, mais pas bravo Juju.
1: Bon Aurélie, on a 2 points. On va pas se laisser déstabiliser. Oui. On va continuer comme ça jusqu'à 13h. À Riorges, dans la Loire, en couple avec Thierry, Mathias et Chloé, tes deux adolescentes te soutiennent. Ils sont peut-être à l'école à cette heure-ci. Exactement. Alors, tu as de la force, parce que j'ai vu que si tu étais un animal, tu aimerais être...
8: Un guépard.
1: Ah ouais, je crois que c'est celui qui court le plus vite en plus, hein, le guépard.
8: Ouais, c'est ça.
1: Pourquoi le guépard ? C'est quoi ? C'est le film ? C'est l'animal ? Qu'est-ce qui t'attire dans le guépard ?
8: Le film, et ouais. C'est vrai qu'il court tellement vite, la liberté, la sensation.
1: Exactement. Avec Delon qui est magnifique, hein, dans ce film. Tu avais un porte-bonheur et ça m'a donné envie de réécouter ça.
9: Un petit Indien,
10: un petit Indien,
9: Nagawika,
10: Nagawika,
9: chantait gaiment sur le chemin.
1: Génial, ça pour les nostalgiques, ça vous parle forcément. Et toi, t'avais un petit Indien que tu mettais dans ta trousse à l'école, c'était ton porte-bonheur.
8: Oui, c'est ça, mais que je n'ai plus parce que malheureusement, j'ai été cambriolée et on me l'a pris.
1: Mais c'est pas vrai, ils sont partis avec ton petit Indien et cambrioleur.
8: Ah, je crois qu'il est en or alors que pas du tout.
1: Ouais, c'est pas gentil, faut le rendre.
8: Voilà.
1: Oh, tu t'es rabattu sur quoi d'ailleurs maintenant qui te porte chance?
8: Ah,
1: t'as le trèfle à 4 feuilles.
2: Ah là là.
1: Ah, donc t'en as un, ça c'est plutôt bon pour nous. Et puis, t'as plusieurs objets d'ailleurs, porte-bonheur. Ce qui, moi, me rassure. Aurélie, voici ta question à choix multiple. Petit extrait encore une fois. Aujourd'hui, on se fait plaisir.

0: Comment appelle-t-on, et voici la question hein, pour 3 points, comment appelle-t-on en français le nom exact du petit embout au bout d'un lacet? Le petit embout au bout d'un lacet. Comment on appelle ça? Est-ce que c'est un rivet? Un capuchon? Un ferré? On s'en fout. Top chrono, 10 secondes.
1: Alors, comme ça, je dirais les ferrés.
0: On s'en fout. Et pourtant, ouais, ça porte un nom. Le petit embout au bout d'un lacet. Bien vu, c'est un ferré.
1: Ouais, c'est ça.
0: Ouais, c'est ça. C'est le nom précis de l'embout métallique ou plastique au bout d'un lacet qui sert à éviter qu'il s'effiloche et nous faire perdre patience hein, voilà, quand il manque. Bravo, Aurélie.
2: Bien sûr. Bah, ça fait 5 pour Aurélie, 1 eh oui, pour Julien.
0: Eh oui.
2: Et là, tout de suite, on va partir à la maison.
0: Ah oui?
2: Près de la fontaine.
0: Elle est toujours là.
2: Elle est près de la fontaine, elle est avec Nino Ferrer. Vous écoutez ici, on vous aime, à tout de suite.

0: La maison près de la fontaine à Nino Ferrer sur ICI Paris, Le France à 12h42.
1: Voilà.
0: Ça, c'est précis.
1: Jungle.
0: Bonne journée.
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0: C'est j'ai encore dit ICI Paris, Le France, il paraît. Ah, c'est pas vrai. Mais je ne sais pas ce qui m'arrive.
1: Je
0: ne
1: sais pas.
0: Non, mais je veux dire aux auditeurs, on est à Paris et je travaille aussi pour la locale de Paris. Et voilà. Pardonnez-moi, on s'adresse à toute la France. Pardon ici, pardon.
1: Bah ouais, c'est bizarre ce que tu fais. Enfin, bon,
0: excusez-moi.
1: Alors, Julien, 1 point. Aurélie, 5 points. Julien. Julien, il lui est arrivé des misères. Oui. Il lui est arrivé des misères. Eh oui. Il s'incruste au Festival de Cannes. Il est sur la croisette. Il voit une super actrice très très belle. Et tu te retournes, et qu'est-ce qui s'est passé?
3: Eh ben alors là, j'étais vraiment devant le midem, il y avait énormément de gens, et je me suis pris les pieds dans le caniveau, je me suis fait une double entorse aggravée des ligaments postérieurs et antérieurs de la cheville.
1: Voilà.
3: Et devant 2000 personnes.
1: Ah bah, hein.
3: Et voilà, et j'ai dû remonter jusqu'à Rouen, en voiture, bien sûr.
1: Eh ben bien sûr, voilà. Avec la cheville qui ressemblait à rien, quoi, énorme.
3: Exactement.
1: Tout énorme. Ça parce que t'as regardé une... Et voilà, tout ça parce que t'as trouvé une meuf jolie, quoi. Bravo. Ah,
3: oui, bon, bah oui, voilà, oui, c'est vrai, oui. Non, mais je l'assume au moins.
1: Ouais, c'est bien. Non, mais c'est bien.
3: J'étais subjugué.
1: Oui, bah écoutez, bien sûr. Alors, c'est pas tout, hein, parce que bon, ok, tu te casses la gueule parce que tu vois une nana super mignonne, mais un jour, t'es sur un marché en Angleterre, t'essayes de vendre tes saucissons corse dont on a parlé au début de l'émission, tu vendais ça sur les marchés en Angleterre, et tu faisais des dégustations avec une trancheuse. Et qu'est-ce qui s'est passé?
3: Alors, ce qui s'est passé, un truc qui aurait pu être évité finalement. Je prêtais pas beaucoup d'attention à mes gestes parce qu'on était dans le speed. Et puis, je coupais un tout petit morceau de saucisson au canard avec forcément plus de graisse que dans les autres. Le petit morceau s'est évadé, s'est envolé. Et mon doigt a traversé la trancheuse dans la longueur, mon pouce.
1: Ah.
3: Je me suis fait une belle entaille de 1 bon centimètre de profondeur. Oh. Et puis, bon, on n'avait que de l'alcool à 90 pour désinfecter la plaie. Voilà, donc on a fait ça avec une espèce de petite poupée en coton qui s'est avérée.
0: T'as un guerrier, le gars.
1: Mais tu montes dans le bateau, hein, pour rentrer chez toi. Et avec ton petit.
3: Alors je monte dans le bateau.
1: Voilà, avec ton petit doigt coupé. Et qu'est-ce qui se passe? Tellement t'as de la chance.
3: Parce que l'anecdote s'arrête pas là.
1: Bah oui.
3: Tu montes dans le bateau, du coup, à New Haven pour rentrer à Dieppe. Et en fait, au moment où le bateau démarre, au bout d'un quart d'heure, les stabilisateurs tombent en panne. C'est un système qui permet au bateau d'être le plus stable possible quand ça tangue. Et donc là, tout le monde à la cantine fait voler les petits pois, les plateaux, le bar s'écroule à moitié. Enfin, il y a du verre cassé partout, c'est un scandale. Et moi, je suis avec mon doigt, comme ça, en train d'essayer de pas saigner au milieu des gens. Mmh. Et je vais enlever cette espèce de pansement de fortune aux toilettes. Et là, le sang gifle partout. Enfin bon, c'est une catastrophe. Voilà.
1: Et ça va aujourd'hui, ton pouce, ou comment ça se passe?
3: Eh ben non, mais justement, il va très bien, ce pouce. C'était une belle coupe longue et fine.
0: Je crois que Claude Zidi et Alain Chabat sont en train de préparer un biopic, là, sur Julien.
1: Bah oui, mince, j'adore. Bon, alors écoute.
3: C'était pas beau.
1: Tu as un seul point, mon petit chou. Alors, un seul point, ça va pas. Il faut que tu marques 5 maintenant. C'est la question cash. Tiens, je te mets Carlos.
4: Je préfère manger à la cantine avec les copains et les copines.
0: Les épinards aujourd'hui à cantine, la radio.
1: Ah ouais, c'est bien. Écoute bien, quelle marque française est célèbre pour ses verres avec des numéros que l'on retrouve dans les cantines scolaires depuis des générations? Quelle marque française est célèbre pour avoir des verres avec des numéros et que ces verres, on les retrouve dans toutes les cantines scolaires depuis des générations? Top chrono, 10 secondes.
3: Je vais enfin avoir 5 points du coup, c'est-à-dire Duralex.
1: Duralex, Sedlex, oui, 5 points, c'est Duralex évidemment. On était extrêmement contents parce qu'on avait toujours des âges qui n'étaient pas les nôtres.
0: Voilà. Ah, tiens, j'ai 4 ans aujourd'hui. J'ai 14
1: ans. Oui, voilà. Eh bien, 6 pour Julien.
0: Aurélie, alors, jusque-là, c'était pas mal puisque tu as les 5. Là, il a pris le dessus, mais tu as la possibilité, tu l'as compris. Non, mais attends, t'as pas encore joué. Donc là, si tu réponds bien, tu prends 5 points, donc tu garderas la tête. Faudrait pas chuter parce que là, voilà, Aurélie, c'est là que ça se joue. Un petit mot quand même pour dire que tu es totalement nul en orientation. C'était l'épreuve de l'orientation la semaine dernière sur Koh-Lanta. Tu te perds tout le temps.
5: Régulièrement.
0: Non, j'ai du dossier, je vais les ouvrir. Aurélie, on balade en forêt, elle part avec sa fille pour chercher du muguet, classique. Tu te perds, pas de réseau, t'as tourné pendant une heure quand même.
1: Oh là là.
5: Oui, un peu paniqué sur la fin, on se dit, oui alors, la nuit va tomber. Mais finalement, ça s'est bien passé. On a réussi à sortir des arbres, trouver un peu de ciel bleu, et on est passé dans un pré, et on est arrivé à trouver une route.
0: Oui, enfin,
5: et
0: bon.
5: Après, on a appelé mon ami pour qu'il vienne nous chercher.
0: Bien sûr, t'as trouvé la clairière, mais enfin, t'étais loin de la civilisation, hein. Pas de réseau, le chéri qui est venu te chercher, tu viens de le dire. Mais c'est pas fini! Non! Elle part avec une copine de Saint-Étienne où elle habite vers Rouen. Elles ont tellement papoté les deux là. Elles ont loupé la sortie, hein?
5: Oui.
0: Elles se sont retrouvées à 1h30 du lieu où elles voulaient aller.
5: Non mais c'est ça, on est arrivé. C'est pas du tout là. Et la prochaine sortie était beaucoup plus loin que prévu.
0: Bah ouais. Alors est-ce que tu t'es perdu quand tu as rencontré ton chéri Thierry en boîte de nuit, hein?
5: Non, ça a été. J'étais sur un lieu où je connaissais un petit peu, ça va.
0: Bon, il est venu te draguer, il t'a invité à danser, et c'est là que vous avez échangé les numéros ?
5: C'est ça.
0: Oh. Vous êtes revus le lendemain ?
5: Oui, tout à fait.
0: Ça a matché tout de suite ?
5: Oui, après on s'est vu pendant plusieurs jours, et après, bah voilà, ça fait 18 ans que ça dure.
0: Bah 18 ans, non, mais c'est une belle histoire, hein, parce que t'as, je disais, à peine une petite quarantaine, donc voilà, vous êtes rencontrés, vous étiez assez jeune, hein, vous avez tout juste 20 ans, quoi, quelque chose comme ça.
5: 23.
0: Bah ouais, c'est ça, et deux beaux enfants, Mathias 15 ans et Chloé 13 ans, c'est une belle histoire qui continue encore aujourd'hui, tant mieux. Voici la question à 5 points, et nous allons écouter Laurent Voulzy. Jeanne, c'est signé Laurent Voulzy. On va parler de Jeanne. Dans quelle ville Jeanne d'Arc fut-elle brûlée vive en 1431?
5: Orléans.
0: Top chrono, 10 secondes.
5: Orléans.
0: La ville où Jeanne d'Arc fut brûlée vive en 1431. On sait qu'on a aussi appelé la pucelle d'Orléans.
1: Mais c'est la pucelle d'Orléans, mais elle n'a pas été brûlée.
0: Mais non, c'est à Rouen.
5: C'est putain, mince.
0: Et ouais.
5: Ah, mais c'est qu'à voir.
0: Mais oui, elle était capturée.
1: C'est pour ça qu'il faut attendre les 10 secondes
0: bien
1: pour bien réfléchir.
0: Elle est capturée par les Bourguignons. Elle a été livrée aux Anglais. Elle a été condamnée et brûlée vive sur la place du Vieux Marché. Elle avait 19 ans et c'était à Rouen.
1: Bon, 6 pour Julien, 5 pour Aurélie. Et attention, il y aura le bingo. Mais d'abord, on va écouter une nouveauté. Soirée mondaine Oria. Vous écoutez ici. À tout de suite, mes petits canards.

0: Sarah Mondaine. Oh, il nous vient du sud de la France. Elle cartonne sur les réseaux sociaux et du coup, vous l'écoutez sur ici.
1: C'est magnifique. Et là, tout de suite, c'est quoi? Bon, ça la réclame, mes petits bouchons.
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1: Nous sommes au taquet avec nos camarades Julien et Aurélie. Julien à 6, Aurélie à 5. Il va y avoir le bingo pour les départager. Mais avant ça, je voulais raconter une dernière anecdote.
0: Oui, je vous en prie.
1: Julien, il a participé à Tout le monde veut prendre sa place, hein, il y a, en 2008. Alors pour le tournage, on lui avait dit bon bah faut prendre plein de chemises hein, parce que comme il y aura sûrement, tu vas gagner, tu vas faire plein de parties, prends des chemises. Et puis quand il est arrivé sur le plateau, la styliste elle lui dit ah non ça va pas, c'est moche. Et du coup qu'est-ce qu'elle t'a fait mettre? Un magnifique t-shirt.
7: Alors elle m'a, oui c'est exactement ça qui s'est passé. En effet comme il y avait des chances de rester, j'avais repassé préalablement 7-8 chemises.
1: Oui, pour les tournages.
7: Et en fait, quand elle est arrivée, la billeuse, la styliste, elle m'a dit « Ah non, mais ça va pas, les carreaux, pas à la télé, pas cette couleur, celle-ci non plus, etc. » Donc elle me dit à 5 minutes de rentrer sur le plateau « Viens avec moi. » Et donc on est allé dans les loges. Elle a ouvert un immense placard avec plein de tenues. Et il y avait plein de trucs super sympas. Et elle a sorti un petit t-shirt en XS aux couleurs de l'automne qui me boutinait à souhait. Et donc après, je suis rentré, j'avais rendez-vous avec Nagui 2 minutes plus tard. Et elle m'a dit « Oh, c'est merveilleux. » Ça te va comme un gant, c'est parti. Et voilà, j'ai traversé l'émission avec un t-shirt de Aurélie.
1: On déteste ça. Bravo, bah bravo à toi, t'as quand même accepté de faire l'émission. Je trouve ça très courageux.
7: Ouais.
1: Allez, on va essayer de t'encourager avec ça. Alors, écoute bien mon petit bingo. Le bingo, il est simple. À mon top chrono. Tu auras 10 secondes pour me donner un maximum de prénoms de filles qui commencent par la lettre L comme Laval, Lautrec, Lens, enfin bon, ce genre de choses. Un maximum de prénoms de filles qui commencent par la lettre L comme Laval. Allez, top chrono, 10 secondes.
7: Alors, Laura, Laure, Lorraine, Laurie, Laurine, Lana, Lara, Lila. Lily, Lynn, Lisa, Lisette.
1: Ouais, Louis, ouais, ça fait 13, ça fait 13, 13, 13, 13, 13. C'est très bien, tu m'as tout donné. Il y avait Lucie, Lara, Leila, tout va bien. Tu m'en as donné 13.
0: Comment te dire, Aurélie, que ça nous met un bon petit coup de pression, ça. Oui. Ah, tu sais que tout peut être lancé. Il a 6, t'as 5, on est au cœur du bingo, ça vaut 10 points. Celui qui prend 10 points, c'est celui qui fera le plus de points. Donc,
1: Ah, mais non, c'est bien ça, c'est bien expliqué ça.
0: Ça
1: va la palisse?
0: Bah, il faut que tu fasses 14, quoi. Voilà. Si tu donnes 14 bonnes réponses, t'encaisses les 10 points du bingo et tu reviens vendredi. C'est clair comme ça? Voilà. Tu reviens vendredi et il s'en va, Julien. Tout le monde voudra prendre sa place. Tu l'auras pris.
8: C'est clair. Croise les doigts.
1: Ouais, voilà. Allez, encourage-la.
0: Bah, bien sûr, avec deux titres. Déjà le premier. Un artiste avec qui elle aimerait déjeuner. David Guetta qui a cartonné au Stade de France ce week-end, tu adores David Guetta.
8: Il fait quand même des belles chansons. Ouais.
0: Ah bah bien sûr. Et puis Kinvé aussi. Alors ça tombe bien parce que tu rêves d'aller justement à Tahiti en Polynésie française.
8: Ouais.
0: Ah ouais, bah ouais, c'est pour ça que t'adores évidemment. Kinvé et David Guetta pour t'encourager. Voici donc ton bingo. On reste sur les prénoms. Je vais te demander en 10 secondes de battre le score de Julien, à savoir 14 bonnes réponses en citant un maximum de prénoms féminins, prénoms de filles, commençant par la lettre M. M comme maison ou manivelle. Ok, maison ou manivelle. Top chrono, 10 secondes.
8: Marie, Monique, Martine, Michel, Manon, Madeleine, Mathilde, Marion, Marine, Marisa, Marisol, Marjolaine, Martha, Mathilde, Maud, Naya,
1: Mireille, 4, 5, 6, 7, 8, 9, 10, 11, 12, 13, 14, 15,
0: j'en ai 16! Oh, elle est trop fin.
1: Alors
0: bravo.
1: Là, bravo.
0: Chapeau,
1: j'ai envie de te dire bravo Aurélie.
0: Ah, oui.
1: Alors là, Rolio, je suis désolée, mais là quand même, vous êtes tous les deux très très forts. Hein. Ah, bravo.
0: Comment elle a fait surtout?
1: Mais comment?
8: Bah, parce que du coup, le M, c'est vraiment un prénom que j'adore.
1: Ah bah voilà.
8: Donc
1: ah,
8: ouais. Du coup, j'ai toutes mes copines, j'ai beaucoup de copines commençant par M, j'ai les tantes. Enfin, ouais,
0: bah, parce qu'on avait utilisé le L, il restait quand même 25 lettres possibles dans l'alphabet.
1: Eh ben voilà. Bah bravo. Eh, dis donc, Julien, on peut dire quand même qu'Aurélie, elle a déchiré.
0: Ah hein. Oui, donc là.
7: Ah oui, non, mais là, j'étais pas prête.
1: Ah ouais, moi, j'étais pas prête non plus. Hein. C'est la première fois.
8: J'ai mon cœur qui palpite.
1: Écoute bien, Aurélie, c'est la première fois en deux ans d'émission que.
7: Ouais. Bon du gingembre, du curcuma le matin.
1: Ah ouais, non, mais franchement, c'est la première fois qu'il y a
0: on
1: quelqu'un
0: est sur
1: qui
0: le...
1: fait
0: ah,
1: autant.
0: On y est, hein, sur le.
1: Allez, bah, Aurélie, rendez-vous vendredi pour la finale. Julien, bravo d'avoir joué. Tu as été formidable aussi. Je vous rappelle que vous gagnerez peut-être deux places pour le Festival des Grandes Marées à Jouville ou la machine à café Malongo. Merci Céline à la Réal, Maître Coupez au savoir, Alex au standard, Justin Bieber à la technique et Joe Malongo Bastien à l'animation.
0: J'ai deux candidats et nous ne sommes que mercredi.
1: Allez, à demain, je vous aime. Bisous.
0: Je la sens bien cette semaine, Wendy Bouchard. Je la sens bien.
1: Oh là là.
0: Bonjour.
9: Et moi aussi, les amis, vous allez bien.
1: Et toi, ma petite chérie, de quoi tu nous parles aujourd'hui?
9: Alors, je vais vous donner une grande bouffée de résistance et d'espoir dans ce monde qui vacille, ce monde sans pitié, avec une comédienne et auteure aussi, Josiane Balasko, qui publie Le Dernier Sanctuaire, formidable roman d'aventure dont nous parlons juste après Ma France, après l'actualité. Nous sommes en direct, vous le savez.
1: Oh, magnifique. On adore Josiane Balasko. Belle émission, ma chérie.
9: Je vous transmets, je vous embrasse. À demain.
1: À demain.
0: Demain.
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0: La neige, elle est trop molle.
1: Et voilà, la neige, elle est trop molle. Vous écoutez ici, il est 13h, faites attention à vous, il fait très chaud, je vous aime.
0: Allez, passez une excellente journée. Voici Ma France avec Wendy Bouchard, à demain.
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9: Bonjour à tous, merci d'être à l'écoute de Ma France. Une France heureuse de son entame de mondial avec la manière. 3-1 hier contre le Sénégal, un doublé d'Mbappé salué par Didier Deschamps comme un joueur hors norme. On revient sur ce match et les résultats de la soirée et de la nuit dans le journal de la Coupe du Monde dans une quinzaine de minutes. À la une, évidemment, la chaleur qui écrase le pays et l'énergie des bacheliers comme des collégiens en pleine épreuve du brevet. Localement, les horaires pourraient être aménagés en cette nouvelle vague caliculaire la semaine prochaine. Pic de chaleur attendu lundi, jusqu'à 40 degrés à l'ombre demain dans le sud-ouest, le centre, le centre-est et sur le bassin parisien. Dans Ma France, nous sommes à Reims, dans le Berry et en Provence. Le peuple iranien sacrifié par l'accord entre les Mollahs et les États-Unis, mais Donald Trump accueilli à Versailles pour un dîner de faste ce soir. La justice joue l'opération Transparence avec des réunions publiques dans les tribunaux du pays après la tragédie de l'IANA. Reportage à suivre à Chartres. Et puis nous avons le plaisir d'accueillir Josiane Balasko dans Ma France pour son livre Le Dernier Sanctuaire, un roman d'aventure sur fond de lutte écologique contre les appétits financiers et humains. Un livre connecté à la nature et qui ressemble à notre invité. Une nouvelle canicule s'installe donc en France. L'épisode démarre aujourd'hui et le pic de chaleur est attendu entre dimanche et lundi. Avec de nouveaux records de températures attendues, les 40 degrés à l'ombre seront atteints dans le centre, le centre-est et la région parisienne. Avec cet air chaud venu du Maghreb qui va donc souffler dans nos rues et fragiliser les plus vulnérables. Les chantiers, malgré les horaires aménagés évidemment, se poursuivent dans une météo brûlante, comme ici dans les rues d'Aix-en-Provence avec 37 degrés. Elsa Lisier.
10: Malgré l'ombre sous les arbres, il fait un soleil de plomb, cours Sextus. Jawad y travaille tous les jours.
11: L'après-midi, c'est dur parce qu'il fait très très très soleil.
10: Alors lui et ses collègues démarrent les travaux à 7h, soit 2h plus tôt que d'habitude. Et ce n'est pas tout, Guillaume est chef de chantier.
11: Puis on a des glaceurs avec des bouteilles fraîches, et puis quand ils sont trop chauds, ils se mettent à l'abri. Ils sont là, ils se rafraîchissent, ils se mettent à l'ombre.
10: Réduire les cadences et adapter le rythme de travail sont obligatoires, mais pour certains, les préconisations face à la chaleur ne sont pas la priorité. Malik est ouvrier, il ne veut pas prendre de pause fraîcheur.
12: On travaille parce que là, il faut qu'on speed, il faut avancer et tout ça, parce qu'il faut respecter le délai des travaux et tout ça.
10: Jean-Paul Falduto est chef d'entreprise, il craint le pire lors de ces périodes.
13: Une moindre vigilance, c'est le plus gros risque pour moi, c'est un risque d'accident du travail, parce qu'on est moins vigilant, on peut avoir des étourdissements et donc, par exemple, des fuites.
10: Les fortes chaleurs sont maintenant considérées comme un risque professionnel.
9: À l'extérieur, comme dans les logements transformés en bouilloire thermique, la chaleur est souvent insoutenable et les communes adaptent leurs événements. Nous voici avec vous, Claire Pascoe, dans le Berry, où il va faire aussi très chaud, Claire.
14: Wendy, on est bien en vigilance jaune canicule. Hein. D'après l'association Météo Centre, c'est même chez nous, dans l'Indre et dans le Cher, qu'il va faire le plus chaud de toute la région. On parle de températures historiques qui vont dépasser les records actuels, records qui sont établis à près de 40 degrés à Bourges et à Châteauroux. Donc on prend les devants, il y a des parents d'élèves qui ont reçu des messages de prévention déjà. Du côté des seniors, la fête des retraités de Châteauroux, 200 inscrits pour demain, eh bien c'est annulé. Des cérémonies de commémoration du 18 juin ont aussi été avancées.
9: Et de fait, on l'imagine, Claire, les secours, les pompiers en particulier sont très mobilisés.
14: Et oui, ils ont géré pas moins de 14 départs de feu en début de semaine dans l'Indre. 3 rien que pour ce matin sur les feux de moisson. Les pompiers, ils devaient organiser leur journée portes ouvertes ce week-end, mais ça aussi c'est annulé pour rester concentré sur le risque incendie. Parce qu'on est aussi en vigilance jaune feu de forêt ici. Et la chaleur, elle désorganise aussi le service SNCF. 14 trains supprimés pour les deux prochains jours sur la ligne Paris-Toulouse qui s'arrête à Châteauroux et à Vierzon. Mm-hmm. Parce qu'en fait, la climatisation, eh bien, elle ne fonctionne plus à partir de 33 degrés.
9: Merci beaucoup Claire Pascoe, voilà cette précaution qui vous invite aussi à vous organiser dans le Berry par exemple. Claire Pascoe nous en informait. 30 degrés attendus à Reims également, avec des élèves de collège qui souffrent de la chaleur dans leur salle de classe. Ils sont en pleine épreuve du brevet.
15: Là, par exemple, le soleil, comment il tape dans les salles, c'est un four.
16: Il doit faire 29-30.
17: Même en ouvrant les fenêtres, il fait chaud.
15: On vient de passer notre oral dans toutes les salles. Il y a des ventilateurs qui sont allumés exprès pour celui qui parle.
17: Il y a des ventilateurs, mais l'air, il est chaud quand il sort.
15: Il y a les rideaux qui sont parfois cassés.
17: C'est impossible de se concentrer.
18: Bah, après, nous, ça, parce qu'on va partir bientôt. Mais là, surtout pour le brevet, on va dans les salles pour le brevet, on va vraiment souffrir.
9: Avec beaucoup de tâtonnements des autorités en pleine période d'examen, pour cette année en tout cas. S'il fait trop chaud, les oraux de français, le grand oral du bac la semaine prochaine pourront être reportés localement de quelques jours ou de quelques heures. C'est ce qu'a annoncé en tout cas le ministre de l'Éducation nationale en sortant hier de la réunion au centre de crise sanitaire. Après la vague caniculaire longue et précoce du mois de mai, cette nouvelle vague de chaleur avec ses pointes à 38 degrés dans le sud-ouest, le centre-ouest, le centre-est inquiète par son intensité avant même l'arrivée de l'été au calendrier. Écoutez le docteur en agroclimatologie, Serge Zaka.
19: C'est beaucoup plus préoccupant que l'épisode du mois de mai, déjà parce que les températures qui vont être atteintes vont être beaucoup plus élevées. Sur la durée encore de cet épisode, on a beaucoup d'incertitudes, mais la différence avec le mois de mai 2026, c'est l'humidité des sols. En mai 2026, on avait eu un peu de pluie avant la canicule, tandis que là, on n'a pas eu suffisamment d'eau avant cette canicule, et on est vraiment au niveau des records les plus bas qu'on ait pu observer sur l'humidité des sols. Alors, la sécheresse, en réalité, sur toute la France, nos sols agricoles sont plus bas que la moyenne, voire beaucoup plus bas que la moyenne, et en dessous des 21 cm, donc ça c'est pour les sols plutôt forestiers, eh bien, on a encore un tout petit peu d'eau, mais la canicule va aussi faire disparaître ce qu'il reste.
9: Les communes rurales, comme les plus urbaines, s'adaptent aussi à ces grosses chaleurs. Le maire de Paris a annoncé autoriser la baignade dès aujourd'hui dans le canal Saint-Martin. 100 mètres d'eau, c'est l'équivalent de 2 piscines olympiques pour ceux qui voudraient s'y rafraîchir. Quant à Saint-Ouen, en Seine-Saint-Denis, le maire Karim Bouamran active son plan fraîcheur avec des mesures renforcées par rapport à l'an passé. Et une priorité, l'aura du lieu donné aux établissements scolaires.
10: Dans la cour de l'école André Chédid, un tuyau d'arrosage percé fait office de brumisateur géant.
20: Le tuyau est on se mouille.
10: L'année dernière, il a fait jusqu'à 37 degrés à l'intérieur du bâtiment. Alors dans les salles, la mairie fait installer des climatiseurs mobiles.
21: Donc, il y a un extracteur qui va à l'extérieur et puis ça produit du froid.
10: Jérôme Brachet est le directeur adjoint des services de la ville.
21: La particularité des écoles récentes comme celle-ci, c'est qu'elles sont extrêmement bien isolées. Mais du coup, elles gardent aussi bien la chaleur en été, une fois que la chaleur est rentrée à l'intérieur du bâtiment.
10: Les gardes gardiens des bâtiments municipaux sont aussi mobilisés pour aérer la nuit et d'autres solutions plus pérennes sont mises en place, comme ces ventilateurs de plafond.
21: Donc il y a un mode hiver et un mode été pour rabattre l'air chaud vers le bas et vers les murs et ensuite aspirer par la centrale de traitement d'air pour évacuer l'air chaud au maximum. On a en plus rajouté des films anti-UV, ce qui nous permet d'ouvrir légèrement les stores, de laisser rentrer la lumière et quand même de filtrer la chaleur.
10: Dans la ville, des brumisateurs sont installés et des salles climatisées ouvertes. Des agents appellent quotidiennement les personnes vulnérables. Et la piscine municipale est aussi mobilisée. Pendant le plan chaleur, c'est ouverture jusqu'à minuit. Christophe Dizic est le directeur des sports.
2: On rapatrie même des gens qui ont des diplômes de maître nageur, qui travaillent dans d'autres services. Ça fait 10 personnes en plus par jour.
10: Cette ouverture nocturne est gratuite à partir de 16h, coûte environ 22 000 euros à la ville.
9: La chaleur et l'envie de se rafraîchir avec des baignades qui parfois virent au drame. 409 personnes sont mortes noyées l'an passé en France, dont une vingtaine d'adolescents. Alors pour éviter ces tragédies, il faut former des surveillants de baignades. Ce sera le cas toute la semaine dans le Gard, à la piscine municipale de Gaillargues-le-Montieux. Olivier Jasmant préside l'association Prévention, Action, Sport et Secourisme.
4: Ce sont là, pour le cadre de la formation, des personnes qui sont en lien direct avec les jeunes et notamment les ados. On a une recrudescence des noyades en milieu naturel de plus de 140% de la part sur cette tranche d'âge. On a déjà retrouvé les sauts en milieu naturel. On veut toujours aller un petit peu plus haut. Les jeunes, par les réseaux sociaux, essayent de repousser un petit peu les limites, mais plus on va haut, plus l'eau devient dure. Et donc on a un vrai risque traumatique et donc de noyade. Et sans compter l'hydrocution, puisque la différence entre le très chaud et le froid de l'eau peut également occasionner des noyades. Et nous, Colias et tous les sites de rivières sont connus pour ça. Et on a régulièrement des noyades, et notamment des noyades suivies de décès.
9: Voilà pour cette vigilance absolue, alors que cette vague de chaleur s'installe sur le pays cette semaine. Des températures qui pourraient atteindre ponctuellement les 40 degrés d'ici vendredi ou samedi, notamment en Poitou-Charentes, dans le centre Val-de-Loire, sur l'Île-de-France et dans la vallée du Rhône. Il est 13h08 à l'écoute de Ma France, et ce fut une entrée réussie dans le mondial pour l'équipe de France de foot. Rencontre suivie sur M6 par 14 millions de téléspectateurs. On en avait beaucoup aussi sur l'antenne d'ici. Un régal pour les supporters, avec une victoire des Bleus 3-1 face au Sénégal, un but de Barcola et un doublé de Kylian Mbappé qui en fait le meilleur buteur de l'histoire des Bleus. À Caen, la soirée fut grandiose. 4000 supporters dans la fan zone installée sur l'hippodrome, dans une ambiance familiale, calme et heureuse, même s'il a fallu attendre une mi-temps, Philippe Thomas, pour que la situation se débloque.
22: 66e minute de jeu, Kylian Mbappé libère les Bleus, les supporters peuvent exulter.
23: On est content, on est content.
24: Mais qu'est-ce que c'est que cette passe, d'accord, Olise, merci. Olise, merci d'avoir choisi la France, merci. Il était temps, mais ils font une deuxième mi-temps de fou. Je pense qu'ils vont encore en claquer quelques-uns, on attend. C'est magnifique, c'est pour ça qu'on aime Caen.
22: 16 minutes plus tard, Bradley Barcola permet à l'équipe de France de faire le break.
25: 2-0 pour la France, c'est tout ce qu'on attendait. Bradley Barcola qui vient de rentrer, c'est génial. Une belle fan zone à Caen, c'est tout, c'est super.
22: Dans les arrêts de jeu, les Sénégalais réduisent le score avant que Kylian Mbappé, encore lui, accentue la marque. Coup de sifflet final, le public se disperse, le sourire aux lèvres, à l'image de Nabil et Félix, bras dessus dessous.
24: C'est la France, c'est l'Afrique, et nous on aime ce côté football, ce côté populaire.
26: C'est vraiment ça, dans ces temps un peu géopolitiques, politiques un peu compliqués, un bon France-Sénégal, franchement c'est super, il n'y a rien de mieux pour rassembler la France. On voit des gens d'horizons différents, toutes les personnes à qui je parle récemment me disent « la Coupe du Monde, c'est ça qui est bon ».
22: Prochain match des Bleus, et on espère la même communion dès lundi face à l'Irak.
9: Merci Philippe, et le journal complet du mondial dans 10 minutes à suivre dans Ma France. Le pape salue l'accord entre les États-Unis et l'Iran et appelle au dialogue en Ukraine. Hier à Évian, au sommet du G7, Donald Trump n'a cessé de s'enorgueillir de ce deal magnifique selon ses termes. Les Européens de leur côté confirment leur offre de service dans le détroit d'Ormuz face à des Iraniens plus seuls que jamais. Aujourd'hui sur France Inter, la députée européenne Nathalie Loiseau a exprimé son désespoir pour les Iraniens qui se retrouvent avec un régime pire encore que celui qui les a massacrés au mois de janvier. Mais ce soir, le château de Versailles accueille en grand pompe le président américain. Emmanuel Macron fait répondre qu'il ne s'agit pas d'un dîner de gala, mais d'une soirée pour célébrer les 250 ans de l'indépendance américaine, dans laquelle la France a joué un rôle. Face à la sidération des Français qui ne comprennent pas les défaillances terribles de la justice derrière le drame de la mort de Liana, les tribunaux du pays ouvrent ouvrent leurs portes aux citoyens. Les réunions publiques sont annoncées en cascade, ce soir au Puy-en-Velay, vendredi à Saint-Brieuc, puis à Nantes lundi prochain, avant le tribunal de Pau le 21 juin. Hier, ce sont les villes de Bayonne et de Compiègne qui ont organisé cette opération transparence et pédagogie pour expliquer le travail quotidien de la justice et ses difficultés. À Chartres, devant le tribunal, au tribunal avec les magistrats, 70 personnes dans le public ont pu échanger. Delphine Evenou y était.
0: La salle d'audience civile est remplie des personnes de tous âges, des femmes en majorité, qui s'installent sous le regard de la présidente du tribunal, Estelle Jonécamp.
1: C'est que le procureur on a décidé de faire ça, c'est pour montrer qu'on n'a rien à cacher, que la justice est rendue en toute transparence.
0: Près de 2 heures d'échange, le procureur de la République donne des chiffres pour raconter le quotidien.
3: Sur 1 000 euros de fonds publics engagés, il y en a, vous savez combien consacré à la justice ? Donc c'est 5 euros.
0: La présidente décrit les postes vacants et ceux promis qui ne sont pas encore arrivés. Le micro passe dans la salle, affaire Liana dans les esprits. Question sur les classements sans suite, le choix des experts, l'inceste. Une femme victime de violences conjugales et qui vient de perdre la garde de son fils prend la parole. Le ton monte, la réunion s'achève sur des positions parfois tranchées.
5: Le problème, c'est qu'on est face à une omerta.
0: Anne-Sophie, militante féministe, est venue écouter après avoir manifesté 2 fois sous les fenêtres du tribunal.
6: Moi, j'ai appris énormément de choses, comment ça fonctionnait. La question des moyens, c'est beaucoup plus concret d'un coup.
0: Dans la salle également, de nombreux avocats, comme Aurélie Musset.
7: La juridiction, elle essaie de tenir et elle jongle sur 2 ou 3 juges des enfants. Et avec des situations dramatiques où parfois on ne peut pas organiser d'audience.
0: Après une soirée un peu agité, le procureur Frédéric Chevalier espère avoir passé le message.
8: Il va falloir que la nation finisse par prendre conscience que pour l'instant, elle a la justice qu'elle mérite. Hein, c'est-à-dire qu'à effectif constant depuis un siècle, on fait comme on peut.
0: Le parquet de Chartres a enregistré l'an dernier 36 000 procédures.
9: Et la mobilisation du public se poursuit avec cet appel à la loi intégrale et ses rassemblements chaque lundi devant les palais de justice. On vous parlait de la chaleur qui enveloppe la France avec ses risques pour la santé, y compris pour nos animaux. Et cette très belle initiative, une première dans un Intermarché en France. Depuis une quinzaine de jours, c'est l'enseigne de Mirecourt en Lorraine qui accepte les chiens. Le patron du magasin a été témoin de chiens laissés dans les voitures en plein soleil sur le parking de son supermarché. Situation pour lui intolérable, ce qui l'a poussé à prendre cette décision, Océane Dupuis.
27: C'est Lucien, alias Lulu.
28: La mascotte du magasin, c'est le chien du PDG.
27: Nadège Lecomte, la directrice.
28: On est des grands amoureux des animaux.
27: Et Lulu n'est plus seule dans les rayons, car ici, les chiens sont maintenant acceptés. Depuis les grosses chaleurs du mois de mai.
28: On a eu des chiens à 2 reprises enfermés dans les voitures. Donc on est allé avertir les clients de venir les libérer. Il n'y a pas eu plus de réaction que ça, donc on a dû appeler la gendarmerie.
27: Et les clients n'y voient aucun inconvénient.
29: Ça ne me dérange pas du tout. Voilà, moi j'aime bien les animaux. Mais avec les grosses chaleurs, les chiens peuvent mourir.
30: Je n'ai pas d'animal, mais ça ne me dérange pas.
31: On va les mettre de côté, les pauvres bêtes.
32: Ils ont autant droit que les humains. Ils ont droit au confort.
27: Des conditions ont quand même été posées.
28: Les petits chiens dans les caddies, parce qu'on ne peut pas les laisser à terre, justement, par rapport aux règles d'hygiène. Parce que si vous avez malheureusement un chien qui commence à lever la patte, ça va partir dans tous les sens. Donc on essaye quand même de cadrer la chose. Justement, vu que c'est pas courant, on a mis en place un process de désinfection des caddies.
27: D'ici cet été, le magasin veut ouvrir une salle gratuite et réservée aux chiens, avec jouets, nourriture et eau.
9: Et le PDG de ce magasin, Mirecourt, supervise 3 autres magasins à Épinal notamment. Il laissera les chiens entrer également dans ses intermarchés. Voilà des initiatives qu'on vous relaie ici, qui pourraient bien créer l'émulation dans les autres enseignes de la grande distribution. Et puis c'est un coureur de renom, le Belge Wout Van Aert, blessé au coude, qui annonce son forfait pour le Tour de France. Et c'est un coup dur pour son coéquipier Jonas Vingegaard dans l'optique de son duel cette année avec Tadej Pogacar.
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9: Dans Ma France, on chemine à midi quelques instants avec une grande actrice qui nous offre au cinéma comme au théâtre autant de rires que d'émotions. Son inspiration nous accompagne aussi dans un roman. Roman d'aventure, Le Dernier Sanctuaire, qui dépeint un monde dans lequel le sauvage est au fond une partie du genre humain. Bonjour Josiane Balasco.
34: Bonjour.
9: L'actualité n'est pas loin, Josiane Balasco, de votre écriture, car vous dites que c'est la politique de Trump, hein, qui vous a poussé à écrire ce livre, notamment.
2: Bah oui, dans le premier mandat de Trump, qui a émis quelques décrets élargissant le droit de chasser les espèces menacées pendant l'hibernation, par exemple les ours. Bon, et donc à partir de là, j'ai imaginé une société où toute protection de l'environnement qui empêcherait finalement de faire des bénéfices aux grosses sociétés serait bannie, serait même interdite par la loi et punie d'emprisonnement et d'amende.
9: Vous les avez appelés ces protecteurs, cette communauté, notamment, hein, ils sont révélateurs de ceux qui se battent justement pour préserver cette nature. Ouais. Un groupe de femmes et d'hommes qui protègent les animaux sauvages, qui protègent leur territoire, qui sont ballottés entre mouvements militants, gratuits et parfois traités de d'activistes terroristes, c'est bien le sujet aussi.
2: Ce sont des activistes, ils sont des clandestins, déjà comme des maquisards, quoi. Ils ont abandonné toute leur identité aux yeux de la loi. Ils vivent cachés dans ce qui était reste d'un ancien sanctuaire de protection environnementale et animale. Et ils essayent de survivre, c'est leur survie. Mais leur survie va provoquer beaucoup de choses dans la société. Voilà.
9: Oui, c'est passionnant parce que, alors vous évoquiez ce décret autorisant la chasse aux ours en hibernation, en dehors de ces personnalités qui protègent les animaux, on sent que vous avez une affection particulière pour, y a un petit qui s'appelle Welcome dans l'ouvrage, un ourson. C'est une espèce révélatrice mais qui vous touche particulièrement, Josiane Balasco.
2: Mais j'aime les ours, je sais pas pourquoi, c'est mon animal totem. Là j'ai des petites boucles indiennes qui sont en forme d'ours.
9: Ouais. Un animal totem.
2: Donc, voilà, ce serait l'ours, bien sûr.
9: Ouais. On y parle dans ce roman d'aventure, mais passionnant, de modifications génétiques des espèces, d'androïdes, de drones tueurs. On est dans une forme de nouvelle guerre aussi. Hein.
2: Oui, mais c'est toutes ces choses-là. Bon, j'ai un peu poussé le bouchon un peu plus loin que la réalité. Oui. Mais les drones, bon, ça existe. On voit bien que maintenant la guerre se fait avec des drones. Les robots comme les chiens de fer, ça existe. Hein, je ne vais pas inventer. J'ai pris le modèle. Il est en vente. Il y en a beaucoup d'argent.
9: Oui, il est là.
2: Et puis les graines trafiquées, modifiées, bien sûr qu'elles existent. Il n'y a plus que ça pratiquement. Donc le contrôle des graines, bien sûr, ça existe. Donc j'ai eu quelques inventions, bien sûr, qui ont poussé un peu plus loin le bouchon, mais en fin de compte tout est basé sur la réalité.
9: C'est ça. Il y a des protecteurs, il y a des contrôleurs, il y a des savants fous, hein, et il y en a sur notre planète véritablement, des milliardaires qui transforment la nature en terrain de chasse, en terrain d'exploitation. On est dans un roman manichéen, mais de fait on est dans un monde manichéen. C'est ce que vous traduisez aussi, même si vous poussez un peu à l'extrême. C'est ce que vous ressentez vous-même.
2: Ah ben il y a les bons et les méchants. Enfin, maintenant on est dans une BD. Moi je dirais on est dans une BD de Marvel.
9: Ouais, c'est vrai.
2: Hein. Sauf qu'il n'y a pas les super-héros. Enfin on n'a pas beaucoup de super-héros. On a des sous-héros mais pas des super-héros. Donc on a les vilains, on a le Joker, on peut les énumérer tous. Voilà.
9: Ils sont là, hein, ils sont dans votre roman, dans ce dernier sanctuaire, Josiane Balasco. Vous évoquez cette ours et cet ourson, animal totem pour vous. Et hier, c'est le hasard aussi de cette programmation dans ma France. Je recevais la primatologue Sabrina Krief qui adorait une de vos amies chères, Nathalie Baye, passionnée par le monde animal, qui avait été fascinée par son voyage en Ouganda, par les grands singes, par les chimpanzés. Vous auriez aimé comme elle peut-être être une défendresse vraiment de sur le terrain de la nature, Josiane Balasco.
2: Mais c'est un boulot, c'est un travail. Les gorilles, les grands singes, c'est un vrai travail.
9: Mais c'est une vie qui vous aurait, bien sûr, on peut en mourir, bien sûr.
2: Puisque la Jane, comment elle s'appelle ?
9: Jane Goodall.
2: Jane Goodall a été tuée par des braconniers, c'est ça ?
9: C'est pas Jane Goodall, c'est
2: qui a été tuée, c'est l'autre.
9: Voilà, son nom, Diane.
2: Qui a été tuée par des braconniers, donc c'est un travail très dangereux. C'est une vie qui est consacrée à ça. C'est important, c'est important. L'équilibre de la nature est extrêmement important. Ce qu'on oublie. Et donc on se moque un peu des primitifs qui érigeaient la nature dotaient la nature d'une âme, mais finalement on n'est pas loin. Les arbres communiquent entre eux, ils ont une certaine sensibilité, donc finalement on rejoint les primitifs.
9: Ça c'est magnifique d'ailleurs, parce que vous faites appel aussi à notre sens, à notre sensibilité dans ce roman, Josiane Balasco. Cet appel des esprits, cette connexion des âmes, il y a une légende amérindienne aussi que vous nous faites découvrir, que vous avez découvert vous-même par votre épouse. C'est quelque chose, c'est une dimension à laquelle vous croyez fort aujourd'hui.
2: Écoutez, j'aimerais. C'est aussi une dimension poétique et magique, parce que je crois que non, c'est un bouquin d'aventure, c'est un roman d'aventure, parce que ces gens-là vont en traverser des histoires et des péripéties, et donc la magie va quand même leur venir en aide. Parce que, et parfois la magie, elle se traduit par des choses très bêtes. Elle peut arriver dans la vie de tous les jours, la magie, et c'est pas forcément de la magie faites par des chamans, voyez.
9: Oui, oui, ce sont des signes du ciel auxquels on peut croire.
2: Voilà, absolument. Ouais. Ouais.
9: On est dans le respect du vivant et dans un roman d'aventure, en effet, avec des sacrés des risques pris par ces personnages, de gros risques.
2: Bien sûr, et puis il y a des personnages qui sont drôles et puis qui ont de l'humour. Par exemple, la vieille indienne, là, qui est un des personnages principaux, Thomas, qui est aveugle, formidable. Mais qui voit double, qui a double vue.
9: Oui. elle c'est un personnage. Elle a une sacrée personnalité.
2: Absolument, celle-ci. Elle a beaucoup d'humour.
9: Elle a pas mal de vous, je pense aussi. Hein.
2: Elle a je pas sais mal pas, de un peu, mais enfin, elle a perdu beaucoup de choses, elle a plus rien. À quoi se raccrocher. Pourtant, elle se raccroche à la vie. Elle se raccroche à ce qu'elle doit faire. Ouais. Voilà.
9: Et vous nous parlez aussi, d'ailleurs, c'était très joli, c'était en préambule, vous dédiez aussi cet ouvrage à votre grand frère, grâce auquel vous avez découvert La Bibliothèque Verte, les romans de Jack London. Il y a une empreinte d'enfance dans cette lecture, dans ces romans-là, qui a été très importante pour vous.
2: Ah ben oui, parce que je fais partie d'une génération qui n'avait pas la télé. Hein, il y avait la radio vaguement, on écoutait un peu la radio. Et même moi, j'ai commencé à dire, il même pas salut les copains.
9: Ouais, oui,
2: même pas. Donc la radio, la télé, nous on l'avait pas. Il y avait quelques personnes qui l'avaient, nous on l'avait pas. Donc c'était que les livres. Alors ça peut être n'importe quel livre. Mon père lisait des bandes dessinées pour adultes. Enfin, pour adultes, entendons-nous, c'était des westerns. Il y avait rien de particulièrement
9: censurable dedans. Oui.
2: et après, il y avait des bouquins de la bibliothèque verte de mon frère qu'il m'avait laissé parce qu'il les avait lus quand il était petit et qu'il était resté dans sa chambre. Il y avait, je vous dis, il y avait les Jack London, Olivier Curwood, les James Olivier Curwood, les Jules Verne. Donc, pour moi, c'était l'évasion de se trouver dans le Grand Nord avec des chasseurs, avec des chercheurs d'or, oui. Avec des gens qui se déplaçaient à traîneau. Et c'était quelque chose d'extrêmement exotique.
9: Eh ben merci de reproduire cette recherche de sens au plus près de la nature, Josiane Balasko, parce que je sais que ce sont des missions et des sujets qui nous rassemblent et qui vous ressemblent. Ça nous fait beaucoup de bien aussi de vous lire
2: merci,
9: ça, mais
2: merci.
9: De voir qu'il y a encore des hommes et des femmes qui se battent pour cela. On va écouter le petit journal du Mondial dans quelques secondes. Un petit mot, Josiane, sur cette Coupe du Monde. Est-ce qu'elle vous inspire de bonnes choses pour les Bleus? Est-ce que vous y viendrez, vous, au match?
2: Je regarde pas. Surtout que ça a des heures quand même assez tardives.
9: Ouais, c'est une bonne excuse, n'est-ce pas? J'emploie la
2: oui,
9: même.
2: Non, Je suis absolument pas fanat de sport, je suis désolé. Hein. Mais j'espère qu'ils vont gagner parce qu'on est toujours très. On est chauvins, nous, les Français.
9: Ça,
2: donc,
9: ouais.
2: Si les Bleus gagnent, hourra, hourra.
9: Merci infiniment, chère Josiane. On aura le plaisir de vous retrouver cet été au cinéma dans le film qui a l'air très alléchant de Mohamed Hamidi, Tombé du ciel.
2: Tombé du ciel, oui, c'est un joli film sur la réconciliation aussi.
9: C'est ça.
2: Voilà.
9: Un jeune musulman décrocheur qui est envoyé dans un lycée catho à Chablis. Vous êtes la mère supérieure.
2: La bonne sœur chargé de le dresser un petit peu. Voilà,
9: la réconciliation des âmes n'est pas loin. Merci, chère Josiane Balasko, et lisez, chers auditeurs, chez Calvin Lévy, Le Dernier Sanctuaire, ce roman dans un monde sans pitié qui nous donne de l'espoir aussi. Merci, Josiane. Merci, à bientôt.
2: Merci à vous.
9: Merci.
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9: Il est là, ce journal, pour tout savoir du Mondial du foot en 5 minutes et au capitana Clément Comte. Bonjour Clément.
4: Bonjour Wendy.
9: Ben oui, on le répète aujourd'hui, les Bleus nous ont fait du bien hier soir.
4: Ben oui, 3-1 face au Sénégal, un match un peu particulier, hein, c'est vrai, ça a mis du temps à se décoincer. La première mi-temps était un peu compliquée, mais en deuxième, les choix tactiques ont tout changé. But de Barcola, doublé de Kylian Mbappé, le capitaine en pleine forme qui marque l'histoire française en Coupe du Monde, Xavier Monferrand.
10: À la sortie du MetLife Stadium de New York, il n'y en a que pour lui. Les supporters français fêtent leur capitaine et son doublé, ce qui porte son total à 58 buts en équipe de France. Kylian Mbappé devient donc le meilleur buteur de l'histoire des Bleus. Il en est fier, mais ce n'est pas une fin en soi.
11: Je suis très content de pouvoir rentrer un peu plus dans l'histoire de mon pays. C'est toujours quelque chose que j'ai voulu faire. J'ai toujours placé ça au-dessus de tout. Maintenant, je pense que j'aurai le temps de penser à ce genre de choses plus tard quand j'arrêterai de jouer. On sait pourquoi on est là. Et on...

0: Allemand Miroslav Klose.
1: Record désormais détenu à égalité avec Lionel Messi après le triplé de l'Argentin cette nuit. L'Argentine qui a sèchement battu l'Algérie 3-0 grâce à sa superstar, grâce au taulier et à ses deux records donc en une seule soirée, Emma Sarango.
2: Le premier battu dès son entrée en lice sur la pelouse, Lionel Messi devient le premier joueur à disputer 6 Coupes du Monde, record qui sera égalé tout à l'heure par le Portugais Cristiano Ronaldo. Mais c'est ensuite dans les filets que la Pulga vient prouver une nouvelle fois qu'il est une légende. Une frappe en pleine lucarne à la 17e minute et comme si c'était son premier, Messi célèbre ce but les bras écartés devant le stade de Kansas City, très largement coloré de bleu céleste. Et comme les États-Unis sont la nouvelle terre promise de celui qui termine sa troisième saison à l'Inter Miami, Messi enchaîne à la 60e puis à la 76e. Et voilà donc le deuxième record de la soirée, car l'Argentin égale ainsi l'Allemand Miroslav Klose et ses 16 buts en Coupe du Monde.
3: C'est un honneur, bien sûr, d'être aux côtés de Klose et devant Ronaldo. Mais je ne crois pas que ça veuille dire grand-chose. Ce sont des statistiques.
2: Messi, toujours modeste donc, mais rien n'oblige ses proches à l'être, alors son sélectionneur Lionel Scaloni, lui, va plus franchement.
4: Je n'ai pas de mots, que voulez-vous que je dise? Tous les fans de foot veulent voir ça, pas seulement les Argentins. Savourons, parce que ce qu'il offre aux gens est incroyable.
2: Quand il fêtera ses 39 ans dans tout juste une semaine, Messi fera sans doute le vœu de devenir le premier à offrir 2 Coupes du Monde consécutives à l'Argentine.
1: Voilà pour Messi, l'Argentine et ce carton donc 3-0 cette nuit face à l'Algérie.
5: L'occasion de faire un tour sur les autres résultats.
1: Oui, belle entrée de l'Autriche face à la Jordanie 3-1 dans le groupe de la France. La Norvège a battu l'Irak 4-1 et prend donc la tête provisoirement de notre groupe I, le perdant l'Irak, prochain adversaire des Bleus donc lundi prochain.
5: On retrouve notre reporter spécial aux États-Unis, Nicolas Perronnet.
1: Oui, Nicolas Perronnet qui vit sa meilleure vie. Hein. Il nous envoie une petite note vocale chaque jour.
6: Salut les amis, petite carte postale aujourd'hui avant de quitter New York et de retourner au Canada, juste pour vous donner une petite idée parce que ça m'a frappé de la taille des centres commerciaux ici. Hier, avant d'aller au match, je suis passé à la Casa Bleue, qui est le lieu de rendez-vous en fait, hein, que la fédération met à disposition des supporters. Et ici, la Casa Bleue, elle est dans un mall tout proche du stade, mais alors un truc gigantesque. Alors évidemment, vous avez les magasins, les restaurants sur je sais pas combien d'étages, mais vous avez aussi un parc d'attractions avec une grande roue et tout, un parc aquatique, une patinoire. C'est là d'ailleurs, hein, sur la patinoire qui a été installée la Casa Bleue. Et vous avez aussi des pistes de ski. Oui, des pistes de ski véridiques, totalement artificielles évidemment, sur une espèce de rampe de 300 mètres. $100 les 2 heures, j'ai pas essayé. Évidemment. Voilà, bienvenue aux États-Unis et à demain.
5: À demain Nicolas, à demain Clément, rendez-vous
1: bah oui,
5: 13h dans ma France.
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9: Une braderie solidaire est organisée par l'association La Mare aux Fées ce samedi 20 juin à Unieux. Cet asso vend des articles de décoration, du petit mobilier seconde main. Elle a pour mission de restaurer les objets collectés mais aussi d'en créer d'autres. Une partie des bénéfices de cette braderie sera reversée à une cause humanitaire. C'est une véritable caverne d'Ali Baba avec beaucoup d'objets, de curiosités. Rendez-vous ce samedi, c'est dès 14h et ça se passe au 13 rue Thérèse Décline et c'est à Unieux. Et puis cette année, c'est le village d'Ambia qui va accueillir la balade gourmande en Côte-Rouennaise. 2 dates sont à retenir pour cet événement. Samedi 4 juillet et puis également dimanche 5. Le principe, on vous le rappelle, hein, sur ces journées, ce sont des balades qui sont suivies d'étapes gustatives élaborées par des chefs, nos grands chefs, hein, des tables rouennaises. Il est possible de s'inscrire auprès de Rouen Tourisme ou alors en ligne. Hein, vous tapez le site internet rouennais-tourisme.com.
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0: jour s'est levé. On vient de s'écouter le groupe Téléphone. Salut tout le monde.
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0: Bienvenue dans la grande famille des après-midi 100% musique. Nous sommes le mercredi 17e jour de ce mois de juin, de ce chaud mois de juin. Moi, je suis très heureux de vous accueillir à bord jusqu'à 16h30. Heureux de vous retrouver une fois de plus. J'espère que vous avez passé un bon petit moment quoi, à l'occasion de la post-déj. Surtout, en tout cas, merci de nous avoir rejoints ce mercredi. On va saluer tous les parents, les grands-parents en mode garderie. De la musique et de l'info pratique tout au long de l'après-midi. L'info, ça va arriver dans quelques instants. Pour la musique, c'est Paul Young avec un souvenir des années 80, comme Back and Stage. Je voulais caler juste après les Enfoirés. Et avec eux, on va partir sur une île un peu particulière, l'île au trésor. Bel après-midi.

0: Young, c'était Come Back and Stay, un petit bonbon des années 80. On va retrouver Martin, amateur de bonbons, mais aussi de belles réussites ligériennes. On l'accueille tout de suite. Salut Martin.
1: Il customise vos guitares et vos vélos. Mais quelle idée. Cédric Lemaine, bonjour.
2: Bonjour Martin.
1: C'est-à-dire
2: que je prends des vieux vélos moches, enfin pas forcément des vieux, ils peuvent être neufs, mais ils sont moches souvent, et j'en fais des jolis vélos. Voilà, en gros. Et pour les guitares, c'est un peu pareil, c'est
1: d'accord.
2: Le même principe.
1: Ouais.
2: Voilà, l'idée, c'est de faire ce qu'on appelle de la custom, c'est-à-dire que, en gros, si vous voulez avoir un vélo avec, je sais pas, le logo de votre société, ou quelque chose qui vous parle à vous, ou des couleurs qui vous parlent,
1: une galaxie, ouais.
2: Exactement. On peut faire un peu tout et n'importe quoi.
1: Orion Paintworks, c'est le nom de la société que vous avez créé.
2: Tout à fait.
1: Vous êtes dans le milieu du vélo, si je puis dire, depuis la fin du Covid.
2: Depuis le milieu, ouais. Entre deux confinements, j'ai ouvert un atelier d'abord de réparation à Paris, en attendant d'avoir la clientèle pour la peinture. Donc je faisais un petit peu de peinture et beaucoup de réparation. Et puis petit à petit, j'ai fait moins de réparation et plus de peinture.
1: À Paris, parce que vous êtes parisien d'origine ?
2: À la base, je suis de Grenoble. Donc je suis pas du tout parisien.
1: Grenoble.
2: Et ensuite, je suis monté à Paris en 2001, ouais. Pour faire des études de cinéma.
1: D'accord.
2: J'ai travaillé pendant presque 20 ans dans l'audiovisuel, et après j'ai fait un tout petit virage à 180 degrés
1: tout petit, hein.
2: Pour faire de la peinture.
1: J'espère que vous aviez un casque pour ne pas vous gaminer.
2: J'ai tout, genouillère, coudière, toutes les protections.
1: Cédric Lemaine pour Orion Paintworks, situé rue des Alliés à Saint-Étienne. Vous êtes uniquement sur une clientèle de particuliers ?
2: Non, alors j'ai essentiellement une clientèle de particuliers, mais j'ai effectivement quelques marques qui m'ont contacté pour des projets divers et variés, que ce soit de l'événementiel ou des séries limitées sur des vélos, enfin des choses comme ça.
1: Le custom, ça veut dire un produit unique, sur mesure, donc cher ?
2: Alors, tout ça, plus ou moins, oui. cher, ça dépend ce qu'on appelle cher.
1: Entre 800 et 1400.
2: Moi, j'ai tendance à considérer que c'est pas si cher que ça quand on prend en considération le temps qu'on y passe et le niveau de qualité. Maintenant, c'est vrai que ça représente un budget, on ne pourra pas dire le contraire. Hein.
1: Parce qu'en gros, là, en fait, vous enlevez la peinture, vous avez un travail de recherche artistique, et derrière, vous utilisez des pochoirs ?
2: Vous avez tout dit. C'est un peu ça. C'est vraiment de l'artisanat pur et dur. Quoi. Mmh. Voilà. De la même manière que vous allez chez un menuisier fabriquer des meubles, il vous les fera sur mesure et ça sera pas les mêmes meubles, même s'il est refait.
1: Et aujourd'hui, on s'y retrouve quand on fait de l'artisanat au niveau financier ?
2: C'est pas toujours simple. C'est vrai que nous, on est très sujet, dans la mesure où en plus de ça, on fait quelque chose qui est vraiment pas indispensable. On est très sujet au contexte économique du moment. En ce moment, c'est pas simple, par exemple. Oui. Mais sinon, ça marche. Disons qu'on s'adresse un peu à une niche, quoi. Donc, même si effectivement, il n'y a pas énormément de monde qui va peut-être avoir l'idée de faire repeindre son vélo, ça suffit en tout cas pour avoir du travail. D'autant qu'on n'est pas beaucoup en France à faire ça. On est une poignée, donc si on serait parti toute la France, ça va.
1: Je crois avoir entendu. Sinon, ça marche. Non, il faut dire ici, ça marche.
2: Ici, ça marche.
1: Merci, Cédric.
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0: toi, c'était Slimane, c'est ce qu'on vient d'écouter à l'instant avec en duo Claudio Capeo. Merci d'être là cet après-midi à nos côtés, au volant peut-être hein, sur l'A72, la RN88. Et puis d'ailleurs à ce sujet, sachez que eh bien, pour retrouver la station service la moins chère, la plus proche de chez vous, il y a le site ICI, sinon l'appli ICI également, avec le petit onglet hein, qui s'intitule liste. Vous cliquez dessus et là vous avez les chiffres récupérés auprès du ministère de toutes les stations service de France et de Navarre, et donc ligérienne, alti-ligérienne, avec les prix les moins chers qui sont affichés. Retour de la musique avec France Gall dans un instant. Je vous l'ai calé, tout pour la musique. France Gall, elle va arriver tranquillement juste avant 14h, ne bougez pas.
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0: musique, c'était France Gall. Je vous souhaite un bel après-midi, il est 14h les amis.
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0: Merci de nous avoir choisi. Très bel après-midi en ce mercredi, il est 14h. C'est le retour de l'info. L'actu, c'est en 90 secondes, pas une de plus.
2: Avec ce dôme de chaleur qui s'installe à nouveau en France, des températures qui pourraient atteindre jusqu'à 40 degrés par endroit en fin de semaine. Dès demain, 69 départements seront en vigilance jaune canicule. Un passage en orange est probable à partir de demain midi sur les régions allant du bassin parisien au centre du pays, selon Météo France. Et puis en pleine épreuve du bac, le ministre de l'Éducation, Édouard Geffray, prévient que les oraux pourraient être reportés localement de quelques heures ou de quelques jours. Enfin, sur les rails, en prévision de panne potentielle de climatisation, la SNCF supprime demain et vendredi 14 intercités Paris-Limoges-Toulouse, 8 Paris-Clermont ainsi que 5 trajets Bordeaux-Marseille demain. Vous avez tous les détails sur ici.fr. La mort d'un garçon de 6 ans pendant une séance de natation scolaire. Ça s'est passé hier dans l'Eure à Conches-sur-Ouche en présence de plusieurs maîtres nageurs. Les circonstances du drame restent encore indéterminées. Une enquête pour homicide involontaire est ouverte. Le PDG de Total Energy chiffre le plafonnement des prix des carburants. L'opération a coûté 200 millions d'euros au groupe depuis le début de la guerre au Moyen-Orient, sous le feu des critiques pour ses énormes profits engrangés pendant ce conflit. Patrick Pouyanné est auditionné par la commission des finances de l'Assemblée. C'est fait, Kylian Mbappé est devenu à 27 ans le meilleur buteur de l'histoire de l'équipe de France de football. Au lendemain de son doublé et de la victoire des Bleus contre le Sénégal en Coupe du Monde avec 58 buts, il dépasse Olivier Giroud. On vous a concocté un florilège de ses plus beaux buts sur ici.fr.
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0: La météo du soleil, encore et toujours. C'est l'été qui s'installe tranquillement mais sûrement en région. La météo de ces prochaines heures, c'est un mercure également qui dépasse bien souvent les 30 degrés sur les deux départements. Pensez surtout à bien vous hydrater. Pour les températures, on attend 29 degrés dans les prochaines heures à Port-Argental, à Saint-Bonnet-le-Château, 30 degrés au Puy, 31 sur Saint-Émilion-Strol, 32 cet après-midi à Montbrison, Boin, Feur, 33 degrés à Saint-Chamond, Roanne, Charlus ainsi que Saint-Galmier.
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0: Suède, c'était Money from Nothing. On va vous saluer à vous qui êtes par exemple le quartier Jacquard à Saint-Thé. Bon plaisir, Terre Noire, hein, sur le nord du 42, sinon à Renaison, bien encore au Coteau. Et puis tant que je vous parle du Coteau, sachez que la ville du Coteau vous propose dans le parc Beko la saison 5 de Summer Fiesta. Alors vous allez poser la question, c'est quoi exactement Summer Fiesta? Ben, c'est des concerts les vendredis, des animations ludiques et sportives dans le centre, avec le centre socio-culturel, un forum de créateurs également. Et puis il y a une guinguette, hein, c'est carrément génial avec des jeux d'eau et ça c'est bien pratique pour se rafraîchir. Allez, bon courage au boulot peut-être. On revient dans un instant avec Chagrin d'amour. Trois tubes de variété française vont s'enchaîner, c'est la promesse qu'on vous fait une fois par heure. Chagrin d'amour, on aura Christophe Maé et puis on va récupérer également Véronique Sanson tout au fond du carton.
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1: Allez, direction Rouen pour la fête de la musique ce samedi dès 19h. Ça va se passer sur l'esplanade des Mariniers. Des groupes d'exception seront présents, mais surtout l'invité, c'est Benabar. On a hâte de l'écouter avec son nouveau morceau. Reste-t-il du bonheur en duo avec Pascal Obispo.
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1: Benabar, il sera donc sur scène dès 21h30 samedi à Rouen. Et puis toujours de la musique hein, ce week-end au Château des Salois cette fois-ci. On prend la direction de Chambles. Toute la journée, un DJ vous fera danser et chanter. En plus, il y aura un concours de moustaches. Voilà, si vous êtes moustachu, allez faire un tour là-bas. Et soyez original, le tout avec un barbecue bien chic et un cocktail dînatoire. Plus d'infos et vos réservations également, ça se passe sur le site Essalois, E2SALOIS.fr.
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0: Ben Queen, on est en plein cœur des années 80, en 1984, avec ce tube de Bill Ocean. Bel après-midi, hein, vous qui nous écoutez, je l'espère, à l'ombre et à la fraîche, avec ces températures et ce soleil. Hein, vous qui êtes par exemple à la Pacaudière, à Riorges, à Rouen, ça se passe sur le 100.2. Parlons de Rouen, hein, je rappelle que là-bas, la fête de la musique, c'est une soirée incontournable. Il y aura de la musique dans toutes les rues du centre-ville, donc allez faire un petit tour là-bas, si vous êtes en pays rouennais, sinon même d'un petit peu plus loin. Allez, on arrive dans un instant avec Étienne Dao. Je voulais qu'il y aller. Hein. Ça sera le duel au soleil juste après la petite pause. On aura également Charlotte Card, un dernier single. Et juste avant le retour de l'info à 15h, Michel Polnareff sera là.
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0: Extra France, on vient de s'écouter Michel Polnareff. Bel après-midi, il est 15h les amis.
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0: Très bel après-midi à toutes et à tous en ce mercredi, il est 15h. Et 15h, c'est le retour de l'info. L'actu, c'est l'heure du flash.
2: Et la canicule perturbe les épreuves du bac. Les oraux débutent lundi, mais en cas de chaleur excessive dans les centres d'examen, ils pourront être reportés, annonce le ministre de l'Éducation nationale. Tout cela va se décider au niveau local. Chaque recteur dans chaque académie va se baser sur les prévisions météo. Ce dôme de chaleur qui a des conséquences aussi à la SNCF. Elle anticipe les éventuelles pannes de climatisation sur les intercités les plus anciens. 14 trains supprimés demain et vendredi sur la ligne Paris-Orléans-Limoges-Toulouse. Vous avez les détails sur ici.fr. Patrick Pouyanné devant les députés, le PDG de Total, entendu par la commission des finances sur la fiscalité des multinationales et la taxation des super-profits, répond aux critiques. Il affirme que le plafonnement des prix des carburants a entraîné pour son groupe un manque à gagner de l'ordre de 200 millions d'euros. Les bénéfices de Total, eux, ont augmenté de 51% sur un an, ce qui a provoqué de nombreuses critiques. Autre audition au Sénat cette fois, celle du nouveau patron du Louvre, Christophe Le Ribaud, pour qui le musée parisien est à bout de souffle, plus de 6 mois après un spectaculaire cambriolage. Le Louvre doit trouver dans les prochains mois 360 millions d'euros de mécénat pour financer un projet de rénovation qui prévoit notamment une nouvelle salle d'exposition pour la Joconde. Et puis c'est une absence qui sera remarquée. Wout van Aert ne prendra pas le départ du Tour de France le 4 juillet à cause d'une blessure au coude qui ne passe pas. Le cycliste belge vainqueur du Paris-Roubaix il y a quelques semaines.
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0: La météo du soleil, encore et toujours, c'est l'été qui s'installe tranquillement, mais sûrement en région. La météo de ces prochaines heures, c'est un mercure également qui dépasse bien souvent les 30 degrés sur les deux départements. Pensez surtout à bien vous hydrater. Pour les températures, on attend 29 degrés dans les prochaines heures à Port-Argental, à Saint-Bonnet-le-Château, 30 degrés au Puy, 31 sur Saint-Émilion-Strol, 32 cet après-midi à Montbrison, Boinfeur, 33 degrés à Saint-Chamond, Roanne-Charlue ainsi que Saint-Galmier.
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0: Merci, Bolag. C'était Johnny Clegg et Savouka avec ses copains des Savouka. Merci d'être là, de nous avoir choisi pour passer l'après-midi. Pensez à bien vous hydrater dans les prochaines heures. Rafraîchissez votre domicile. Vous fermez carrément les volets autant que possible. Vous buvez de l'eau. Vous essayez également de consommer des aliments riches en eau, comme par exemple des fruits. Et puis pensez aussi à aider les personnes dépendantes de votre entourage. Vous leur passez un petit coup de fil pour vous tenir informé, pour voir si tout se passe bien. Allez, dans un instant, on réenfile notre marinière. Ça sera du son bleu, blanc, rouge avec Bernard Lavillier qui sera là. Stan de Ghetto. Lavillier, Bernard de son prénom. On aura Michel Jonas et puis également le dernier titre de Zaz.
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1: L'établissement français du sang organise des collectes de dons mobiles. Demain, c'est à Saint-Chamond, à l'Arena Saint-Étienne Métropole, de 15h à 19h. Jeudi, vous avez le choix entre deux villes l'après-midi. D'abord à Saint-Romain-le-Puy, à la salle des fêtes Claveloux. Sinon, à Firminy, ça se passe du côté de la Bourse du Travail. C'est jusqu'à 19h. Prenez rendez-vous, n'oubliez pas de prendre rendez-vous avant d'y aller sur le site dondesang.fr. Et puis, avec les beaux jours, c'est le moment de chiner ce week-end. De 10h à 19h, les commerçants de Saint-Chamond fêtent l'été dans le centre-ville. Entre la place de la Liberté et la rue Vanfol, en passant par le square Croix-Gauthier et la rue de la République. Plus de 40 exposants vous proposent des stands gourmands, beauté, maison, déco ou encore mode et accessoires. Il y aura des animations musicales pour les enfants, la pêche au canard ou encore un toboggan. Notez bien, ça se passe à Saint-Chamond. Rendez-vous en plein cœur de ville de Saint-Chamond et c'est vendredi mais aussi samedi toute la journée.
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0: l'après-midi, on vient de s'écouter Eren Cara avec ce titre extrait de la bande originale du film du même nom, c'était FM. Bel après-midi, si vous êtes en mode garderie avec les enfants, les petits-enfants, bah j'espère que tout va très bien. Pensez à leur mettre un petit chapeau ou une casquette hein, s'ils sortent dehors. Et puis, je vous salue si vous êtes du côté de Sorbier, sur Île-Comtal, à la Tourette aussi. Alors, la Tourette, si vous cherchez sur une carte, c'est juste à côté de Saint-Bonnet-le-Château. Là-bas, c'est la grande fête de l'été ce week-end, vendredi, avec un barbecue karaoké, avec des animations et notamment un feu d'artifice samedi soir. Voilà, vous êtes au courant. Vous restez avec nous, on revient dans un instant avec Florent Pagny. Il sera avec nous juste avant 16h. Je vous ai calé également le son de l'été, enfin en tout cas de la Coupe du Monde de football. Hein, c'est le duo Burna Boy et Shakira avec Dai Dai. Et Gérard Blanc également sera avec nous juste avant 16h. Restez calés sur la bonne fréquence. Et à tout de suite.
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0: Gérard Blanc, du soleil dans la nuit. Je vous souhaite un bel après-midi. Il est 16h, les amis.
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0: Une fois de plus avec ces chaleurs, pensez à bien vous hydrater. Bel après-midi, il est 16h. 16h, c'est le retour de l'info. L'actu, c'est en 90 secondes.
2: Et ce dôme de chaleur qui s'installe à nouveau en France, durablement, avec des températures qui pourraient atteindre jusqu'à 40 degrés par endroit en fin de semaine. Dès demain, 69 départements seront en vigilance jaune canicule. Un passage en vigilance orange est probable à partir de demain midi sur les régions allant du bassin parisien au centre du pays, selon Météo France. En pleine épreuve du bac, le ministre de l'Éducation, Édouard Geffray, prévient que les oraux qui débutent lundi pourraient être reportés localement de quelques heures ou de quelques jours. Sur les rails, en prévision de panne potentielle de climatisation, la SNCF, elle supprime demain et vendredi 14 intercités Paris-Limoges-Toulouse, 8 Paris-Clermont, ainsi que 5 trajets Bordeaux-Marseille demain. Vous avez les détails sur ici.fr. La mort d'un garçon de 6 ans pendant une séance de natation scolaire, ça s'est passé hier dans l'Eure à Conches-sur-Ouche. On ne l'apprend qu'aujourd'hui en présence de plusieurs maîtres nageurs. Les circonstances du drame restent encore indéterminées. Une enquête pour homicide involontaire est ouverte. Le PDG de Total Energy chiffre le plafonnement des prix du carburant. L'opération a coûté 200 millions d'euros au groupe depuis le début de la guerre au Moyen-Orient, sous le feu des critiques pour ses énormes profits engrangés pendant ce conflit. Patrick Pouyanné était auditionné par la commission des finances de l'Assemblée. Et puis c'est fait, Kylian Mbappé est devenu à 27 ans le meilleur buteur de l'histoire de l'équipe de France de foot au lendemain de son doublé et de la victoire des Bleus contre le Sénégal en Coupe du Monde avec 58 buts.
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0: Le ciel reste bien dégagé dans les prochaines heures sur nos deux départements. Pour demain, ça sera du soleil malgré un voile présent en journée. Attention, le ciel qui aura tendance à se couvrir, nous dit Météo France, en toute fin de journée. Et même nous donner quelques averses, voire quelques orages. 30 degrés dans le Puy-là demain après-midi à Bourg-Argental, à Saint-Bonnet-le-Château. 31 attendu au Puy, à Saint-Étienne-et-Monistrol. 32 à Bouin-Charlieu et Montbrison. 33 degrés à Roanne et Saint-Chamond. Et jusqu'à 34 degrés, ça sera pour Feur ainsi qu'à Saint-Galmier.
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1: Le petit pêcheur, c'était Manon Lisa. On va laisser de côté la canne à pêche pour prendre notre petit dico gaga, parce que Olivier Aiglin nous a rejoint. Olivier, qui nous donne tous les après-midi sur le coup des 16h10 une petite leçon de gaga. Je vous rappelle que Olivier est linguiste à l'université Jean Monnet de Saint-Etienne et qu'on le retrouve également tous les matins dans la matinale de Pauline Blanc. On va l'accueillir tout de suite. Salut Olivier.
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1: Alors Olivier, on voit des expressions sur les gens qui ont un physique disgracieux aujourd'hui, c'est ça ?
2: Bonjour, oui, disgracieux, disgagacieux même. Mais blé. Des fois, il y en a des qui ont un physique qui relève pas de ce qu'on pourrait appeler un Napoléon. Oui, chez nous, on a des expressions uniques pour celles et ceux qui sont pas au top sur ce plan-là. Bon, c'est pas très sympa de s'en prendre au physique des gens. Mais nos expressions, elles sont quand même succulentes. D'autant plus si vous aimez bien le fromage blanc. Et oui, parce que notre première expression, c'est avoir une tête à cailler le lait. C'est-à-dire que la personne est si moche que même un litre de lait n'en supporte pas la vue. J'ai voulu l'inviter à danser, mais vu que j'ai une tête à cailler le lait, elle s'est ensauvée quand elle m'a vu. Elle s'est enfuie, quoi. Bon, comme il est écrit dans Dico Gaga, avoir une tête à cailler le lait, en consolation, ça peut procurer certains avantages, comme une garantie d'emploi dans une fromagerie, en remplaçant avantageusement la présure. Nous avons aussi l'expression « être vilain comme la bête », qui n'est pas exclusivement gagasse, puisqu'elle était autrefois bien utilisée dans la région centrale de la France, du côté de Moulins. Il est vilain comme la bête, il est bête comme ses pieds, ça commence à faire beaucoup pour un seul homme. La prochaine expression, mais blé, il fallait l'inventer celle-là. C'est être moche comme quatre culs au bout d'un bâton. Quand on réfléchit au sens des mots, c'est assez spectaculaire, quatre culs au bout d'un bâton. Quand on voit ça, même si on est 100% sobre, on a l'impression d'avoir bu. Enfin, l'expression être moche comme une rogne se rapproche presque, toute proportion gardée, de être moche comme un pou. Mon exemple préféré est tiré de la pièce 50 nuances de Gaga de Jean-Luc Épal. C'est à propos de Madame Possé, la voisine du personnage principal, qui est allée visiter le musée d'art moderne et qui a vu des œuvres qu'elle n'a pas trouvées très esthétiques. Parce que, question d'être vilain, la mère Possé, elle se pose un peu là, elle est moche comme une pou sur une rogne, et pourtant personne n'est venu l'interver si elle venait pour visiter ou pour être exposée. Comme quoi, il suffit pas que ça soit moche pour être mis au musée. Voilà.
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0: Wars, on se la joue tout en douceur et en tendresse, et ça nous fait du bien, c'est un petit peu de douceur et de tendresse en plein cœur de l'après-midi, sous la chaleur, sous la canicule. Les Clichés, on va se quitter avec eux aujourd'hui.
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0: Et dans un instant, Martin Mollier, de 16h jusqu'à 19h, une belle soirée avec de magnifiques cadeaux, puisque Martin arrive tous les après-midi avec des cadeaux à vous offrir. Hein. Ça va être comme ça jusqu'à 19h. Je vous souhaite une très très belle soirée. On se quitte avec trois tubes de variété française. José Calé, Johnny Hallyday, Mylène Farmer et Daniel Balavoine avant l'arrivée de Martin. Salut tout le monde. Je vous récupère demain, même heure, même endroit. Soyez là.
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1: Voici El Kabaya, tout va bien.
2: Je cherche un petit bout de paradis. 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
1: Le quatuor stéphanois revient avec un nouvel album, tout va bien. Mélodie festive et efficace, texte intime et engagé, une nouvelle fois, El Kabaya fait mouche.

0: tout va bien, on oscille entre cynisme et sincérité, entre introspection et observation du monde qui nous entoure. Alcabaya, un coup de cœur, ici Saint-Étienne-Loire.
1: Artistes locaux dans le 16-19, ici Saint-Étienne-Loire. Vos cadeaux de la fête des pères également dans quelques instants. Vous tournez la roue de la fête des pères pour gagner, bien évidemment, ce que vous allez lui offrir ce dimanche.
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1: D'abord, vos sorties loisirs, actu pratique. Il fait chaud avec cette vigilance jaune pour phénomène de canicule enclenché dans la Loire, en Haute-Loire également. La préfecture a fait passer le département en vigilance sécheresse à partir d'aujourd'hui. 31 degrés à Monistrol, Bassan-Basset dans l'agglomération Ponote, 32 dans la vallée du Gier à Saint-Chamond et Lorette, 32,5 à Roanne, plus de 33 degrés à Saint-Étienne et Andrézieux-Boutéon. Côté circulation, les ralentissements habituels sont de l'ordre de 5 à 6 minutes de temps de trajet supplémentaire dans l'agglomération stéphanoise. Vous avez un petit peu de mal aussi pour sortir du Puy. Avenue des Belges, vous roulez à 15 km/h sur cet axe. 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Nos infos pratiques sont toujours prioritaires dans le 16-19. Une braderie solidaire pour votre idée de sortie organisée par l'association La Mare aux Fées. C'est ce samedi 20 juin à Unieux, une asso qui vend des articles de décoration, des petits mobiliers de seconde main. Elle a pour mission de restaurer les objets collectés, mais aussi d'en créer d'autres. Une partie des bénéfices de cette braderie sera reversée à une cause humanitaire. Rendez-vous ce samedi dès 14h au 13 rue Thérèse Dessine à Unieux.
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1: Bienvenue dans le 16-19 avec Freddie Mercury qui vous emmène sur sa reprise de The Great Pretender en solo. Bienvenue.

0: 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C'est Santa sur votre radio.
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0: Vous gagnez le cadeau pour faire plaisir à votre papa, votre papounet, pour la fête des pères de ce dimanche avec ici Saint-Étienne-Loire. C'est dans moins de deux minutes. Des sécateurs, des blind tests, des battles de cartes ou encore des baptêmes de l'air vous attendent à découvrir dans deux minutes. Un bon proverbe, vaut mieux que deux tu l'auras. Ça c'est signé Fred Ballard qui dans l'humour en tube donne la parole à Pierre Desproges et Joseph Andieu pour vérifier la justesse de cet adage.
3: Eh bien oui, le vieux dicton a raison. Chihuahua bouillu, chihuahua foutu.
4: Oui, alors faut faire gaffe avec les proverbes. Hein. Ce qui est valable pour le café n'est pas valable pour les chihuahuas. Donc on les laisse tranquilles. Hein. Chat échaudé craint l'eau froide, mais chihuahua ébouillanté craint l'eau chaude. Et puis proverbe éculé craint le Pierre Desproges aussi.
3: Quoi de plus réconfortant en ce siècle glacé, figé, engoncé dans son froid rigorisme, que de constater encore l'exquise sagesse de ces vieux dictons populaires que nos ancêtres, gorgés de vin rouge et boursouflés d'idées reçues, jetaient jadis dans l'âtre, au cœur paisible des soirées campagnardes.
4: Voilà, ben ça se confirme, c'est dans les vieux proverbes qu'on révèle les meilleurs humoristes. Et c'est aussi parfois grâce aux journalistes africains qu'on découvre les proverbes les plus coquins.
5: Et comme on dit au Zimbabwe, l'éléphant ne peut courir et se gratter les fesses en même temps. Et comme on dit au Mali, rire de l'anus de son voisin n'est pas un crime. Mais convier toute sa famille à le faire est inadmissible. C'était e-Afrique et comme on dit en Côte d'Ivoire, qui avale une noix de coco fait confiance à son anus. Merci.
4: Voilà, nous on dit faut pas mettre la charrue avant les bœufs ou mieux vaut prévenir que guérir. L'image est plus sage, mais le résultat est beaucoup moins marrant hein, que les fameux dictons africains dénichés par Joseph Andieu. Donc au jeu des dictons, bah rira bien qui rira le dernier.
0: Merci Fred. Fred Ballard qui dans l'humour en tube chaque jour vous propose de revenir avec ses humoristes sur la thématique de son choix. En ce 17 juin à 16h40, nous ce qu'on vous propose c'est tourner la roue des fêtes des pères, de la fête des pères avec, je vous le disais, hein, plein de belles choses à remporter. Une partie de blind test chez Battlecart, une partie de quiz toujours chez Battlecart à Andrézieux-Boutéon. On a également des baptêmes de l'air du côté du Velay, on a des sécateurs de la marque Cardena qui va vous proposer de, eh ben, d'être le roi du jardinage. Voilà, ça vaut 110 euros. Enfin bref, des beaux cadeaux, on en a. Tout ce que vous avez à faire, c'est nous appeler 04 77 10 0 0 10 en espérant que vous tombiez sur la case. Le million, le million, le million. Non, c'est pas vrai. C'est pas vrai. Il n'y a pas de case, le million. Il y a quand même des très beaux cadeaux. Voilà, Reality. Richard Sanderson. Bien sûr, on revient à la réalité avec ici Saint-Étienne-Loire. La fête des pères, c'est ce dimanche. On la fête ensemble.

0: Nothing from nothing, c'est Billy Preston à 16h48. Et c'est vous qui nous appelez au 04 77 10 00 10 toute cette semaine à l'occasion de la fête des pères. Je crois qu'il y en a une qui compte sur nous parce qu'elle a rien encore. Sandrine, bonjour.
1: Oui, bonjour Martin.
0: Vous vous y êtes pris trop tard.
1: Ben, comme d'habitude, hein.
0: Pourtant, Sandrine, vous nous appelez de Sivin. Sivin, bon, je veux pas faire de la pub à des artisans locaux, mais enfin bon, des chocolats pour les pour le papa, c'est...
1: Ouais, il aime pas trop la pâte à tartiner.
0: Allez, à d'autres. Je suis sûr qu'il a... C'est, en fait, il fait juste attention à sa ligne, Sandrine, c'est ça le truc.
1: Un petit peu, oui.
0: Bon, comme dirait le mien, ma religion me l'interdit. Voilà, c'est ça, c'est ça l'excuse. Voilà. Sandrine, vous allez tourner une roue qui peut vous faire potentiellement gagner pour votre papa, donc un vol découverte pour deux personnes, un assist cut, une sorte de sécateur électrique d'une valeur 110 euros de Gardena, des sessions de quiz, de battle cart, des repas également. Bon, ça c'est pour ceux qui font pas trop attention à leur ligne. Sandrine, on tourne la roue, c'est parti.
1: Cool, ça.
0: Allez, on tourne la roue.
1: Allez,
0: le million.
1: Le million.
0: Une partie de blind test. Allez, ça c'est à André Dubouton, c'est chez Battle Kart. C'est franchement. Alors, c'est pas une partie en fait, c'est une fois trois. Voilà, vous avez trois parties de blind test à partager à plusieurs personnes. Vous allez pouvoir vous éclater. C'est du côté d'Andrézieux et votre papa, comme ça, il pourra donner de la voix. Ça va lui faire plaisir de s'humilier en famille ou entre amis. Voilà.
1: Super.
0: Félicitations, Sandrine. Je vous souhaite une excellente fête des pères à vous et à votre papa.
1: Eh bien, oui, merci. Merci, vous aussi.
0: Et à bientôt sur notre radio locale. Ici Saint-Étienne, Loire, prochain créneau pour jouer 8h25, 17h45. Demain, vous écoutez ici, il est 16h50.
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0: Une usine ferme à Saint-Pierre-de-Beuf, le réseau Stas gratuit ce week-end et Brice Maubleu quitte la Saint-Étienne. Le retour de l'info locale, c'est à 17h. D'abord, Zazie et son dernier titre, peu importe.

0: de Zucchero sur votre radio ici, Saint-Étienne-Loire. Le 16-19 qui se poursuit, bien sûr, avec une autre idée de sortie qu'on vous propose, la Moisson des Brasseurs. Un festival à Saint-Just-en-Rambert ce vendredi qui est aussi l'occasion de découvrir les coulisses de la Brasserie de la Loire. Une immersion que Catherine Quicandon va partager avec nous dans le prochain quart d'heure sur votre radio ici.
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0: Il est 17h, le retour de l'info, c'est maintenant. C'est avec vous, Pauline Berger, bonjour.
2: Bonjour Martin, bonjour à tous.
0: Le principal suspect du meurtre d'une nonagénaire au Coteau est un résident de la commune.
2: Oui, c'est un homme de 40 ans qui habite au Coteau depuis l'année dernière. Les enquêteurs l'identifient grâce à des traces ADN, des traces laissées dans la salle de bain de la victime. Françoise Galichet, une femme de 91 ans, bien connue de la commune rouennaise parce qu'elle était engagée dans plusieurs associations locales. De son côté, le suspect continue de tout nier en bloc. Tous les détails de cette affaire sur ici.fr. Un homme de 66 ans est mort dans un accident ce matin en Haute-Loire. Ça s'est passé à Vergonjon, au nord du département, un peu avant 9h30. D'après les informations d'ici Pays d'Auvergne, la victime est en fait le chauffeur du camion de collecte des déchets, camion qui a percuté une maison. Les élus se sont rendus sur place et une enquête est ouverte pour comprendre ce qu'il s'est passé. Un autre homme de 40 ans a été plus légèrement blessé et transporté à l'hôpital de Brioude.
0: L'usine Blackstar à Saint-Pierre-de-Beuf dont le PILA va fermer.
2: Oui, cette entreprise spécialiste de pneus reconditionnés était en redressement judiciaire depuis plusieurs mois. Elle vient d'être reprise par un groupe d'entrepreneurs qui décide donc de ne sauver qu'un site sur deux, celui de Béthune dans le Pas-de-Calais. L'usine ligérienne, elle, reste sur le carreau. Après la Haute-Loire en vigilance sécheresse, c'est maintenant la Loire qui passe en alerte jaune, mais pour la canicule. La préfecture recommande de boire régulièrement et de ne sortir qu'aux heures les plus fraîches. Une alerte qui risque de durer et même d'augmenter. Le département pourrait passer en orange cette fin de semaine. La plus grande course inter-entreprise passe par Saint-Étienne, c'est la Corporace. 2000 salariés coureurs sont attendus au golf Blue Green demain soir. Un parcours de 6 km non chronométré pour renforcer les liens au sein des entreprises locales.
0: 17h02, le réseau Stas est gratuit ce week-end pour la fête de la musique.
2: Oui, gratuit et démultiplié. Samedi, les lignes de tramway et métropole sont renforcées de 13h à 19h. Dimanche, les bus S3, S6, S7 et S9 circulent jusqu'à plus d'une heure du matin et les trams sont renforcés à partir de 21h. Il est encore temps de se réabonner pour une nouvelle saison dans les tribunes de Geoffroy Guichard. Ouverture de la billetterie de l'ISS ce matin pour les nouveaux abonnements. Ce sera la semaine prochaine à partir du 24 juin. Une nouvelle saison sans le gardien Brice Maubleu. La doublure de Gauthier Larsonneur vient de signer à Pau une autre équipe de Ligue 2. L'ISS est donc à la recherche d'un nouveau gardien capable d'incarner le projet du nouvel entraîneur écossais, Yann Catrault. Il continue de faire chaud, Martin.
0: Je crois, hein. Ouais, vigilance jaune pour phénomène de canicule dans la Loire. Vigilance sécheresse déployée par la préfecture en Haute-Loire. Voilà les dernières infos avec des températures qui dépassent les 33 degrés. 33,4, nous annonce-t-on du côté de Saint-Étienne, Andrézieux-Boutéon pour cette fin d'après-midi à 17h03. Les températures qui ne redescendent qu'à partir de 22h en dessous des 30 degrés. Vous écoutez ici Saint-Étienne, on regarde également vos conditions de circulation qui se détériore un petit peu comme d'habitude à cette heure-ci. 8 minutes de ralentissement dans la descente du col de la Borie pour rejoindre Villars, c'est la plus grosse difficulté à cette heure-ci. 5 minutes de l'autre côté sur la 72 entre les Thivalières et Stiles. Si vous revenez de Lyon en passant par Givors sur l'échangeur de Chasse-sur-Rhône, vous avez également 5 minutes de ralentissement, nous annonce-t-on. Pas de soucis en gare, parfait. Pauline, à tout à l'heure.
2: À tout à l'heure Martin.
0: Pour les infos de 18h.
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0: Bertignac et les visiteurs, ces idées-là, vous écoutez votre radio ici Saint-Étienne-Loire. Excellent après-midi.

0: Bertignac et les visiteurs à 17h08. Bienvenue dans le 16-19, ces idées-là.
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0: Vos actus sorties sont avec nous, on a plein de belles choses à vous proposer, vos actus musicales également.

3 et pourtant il a percé 2, un an et demi après. Oui, c'était le tube de l'été 2025, Charlotte Cardin, qui véritablement a eu sa carrière qui a décollé. Et elle revient pour cet été 2026 avec un tout dernier titre. Émilie Mazoyer nous le présente d'ici un petit quart d'heure sur votre radio ici. On aura l'occasion d'aller du côté de Saint-Just-en-Rambert pour découvrir les coulisses d'une brasserie dans la bonne idée du jour. Autre actu musicale avec le dernier Pascal Obispo. Il faudrait que pleuve.

0: Pascal Obispo qui faisait son retour avec Francis Cabrel. Il faudrait que pleuve l'amour avec ici Saint-Étienne-Loire à 17h12. La bonne idée du jour, c'est Catherine Quicandon qui nous emmène du côté d'une brasserie dans ses coulisses même.
1: Comment passe-t-on du malt à la bière que vous buvez? La bonne idée du jour vous emmène à Saint-Just-Saint-Rambert pour découvrir une entreprise artisanale, la Brasserie de la Loire, avec sa fondatrice. Bonjour Anne-Laure Pelouprayer.
2: Bonjour.
1: Ce vendredi, à l'occasion du festival La Moisson des Brasseurs, vous ouvrez les portes de votre brasserie.
2: Tout à fait. Donc, il y aura deux visites guidées dans l'après-midi. Les gens pourront s'inscrire parce qu'en fait, on ne peut pas être non plus trop nombreux puisqu'on va être dans la zone de production. Mmh. Et donc, on va voir les différentes étapes pour produire de la bière. Et puis, aussi des petites anecdotes puisque maintenant, ça fait 23 ans qu'on a ouvert et du coup, on a forcément quelques petites anecdotes à raconter.
1: Qu'est-ce qui vous a fait tomber dans la bière, Anne-Laure ?
2: C'est une création totale. Moi, je suis née dans le pays du vin, mais c'est la rencontre avec un brasseur dans le nord de la France, où j'ai trouvé son accueil, sa façon de voir les choses absolument formidable. Et je suis ingénieure biochimiste et la bière, en partie, c'est de la biochimie.
1: Quelle est la bière la plus plébiscitée par vos clients ?
2: La bière la plus classique qu'on vend, on va dire, c'est la Cinquième, parce que c'est notre blonde. Mmh. Donc, c'est un côté, elle est plutôt bien aimée, puisque c'est la plus grosse vente qu'on fasse. Mais là, ces temps-ci, on a sorti une IPA, après des années où j'avais dit que j'en ferais pas, c'est une. Et là, j'avoue que depuis qu'on l'a sortie, elle devient une bière assez récurrente dans la demande et plutôt appréciée.
1: Et vous, votre préférée, c'est laquelle ?
2: Ah, moi, c'est la 109, c'est l'ambrée. J'aime les côtés caramélisés, la longueur en bouche. Je trouve qu'elle a du caractère et à la fois de la force et de la douceur. On y pense longtemps après l'avoir dégustée.
1: Alors, outre le fait de découvrir le processus de fabrication de la bière, la visite de vendredi, c'est aussi un moyen et une occasion de découvrir une entreprise locale et de faire connaissance avec ceux qui y travaillent.
2: Tout à fait. On est 6 à la brasserie de la Loire. Et le fait de visiter, ça permet aux gens de venir voir dans quel cadre on travaille, de voir les visages des gens avec qui je travaille et qui permet de fabriquer la bière. Cette bière qui me rend, j'allais dire, plutôt fière et autour duquel on se rassemble. Et je trouve que c'est une façon de passer un moment sympathique avec les gens. Voilà, il y a un lieu de vie où on peut goûter les bières, la partie bar. Il y a même dehors un petit extérieur si les gens veulent boire un coup.
1: Bière à consommer avec modération, évidemment. Merci Anne-Laure Pelouprayer de la Brasserie de la Loire à Saint-Just-Saint-Rambert.
2: Merci, avec plaisir. À vendredi.
0: À vendredi, effectivement. La bonne idée du jour, c'est sur votre radio ici Saint-Étienne-Loire, avec des idées de sortie, des bons plans loisirs qui... Certains sont gratuits. Ça veut dire qu'ils ne coûtent pas d'argent. Ça veut dire qu'ils ne coûtent pas de money. Et tout ça pour lancer les Pink Floyd. 17h15. Excellent après-midi.

0: l'un des plus grands titres de Pink Floyd, Money, sur l'album Dark Side of the Moon. 17h19, vous écoutez ici Saint-Etienne, on vous emmènera à Rouen pour la fête de la musique et Pascal Obispo qui est la Benabar qui est la tête d'affiche, pas Pascal Obispo, non, Benabar qui est la tête d'affiche de la fête de la musique à Rouen. Également on ira au Château des Salois ensemble dans la suite de ce 16-19.
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0: Vanessa Paradis, les épines du cœur, elle marquait son grand retour avec ce titre et cet album à 17h22. Pour avoir d'autres actus sur les artistes du moment, c'est bien évidemment Émilie Mazoyer qu'on retrouve dans le 16-19. Salut Émilie.
1: Salut tout le monde. Émilie au rapport pour votre dose quotidienne d'actualité musicale. La grande voix québécoise Fabienne Thibault souffle aujourd'hui 74 bougies. Bon anniversaire.
2: C'est

C'est grâce à son rôle de Marie-Jeanne dans Starmania qu'elle a fait ses débuts en France à la fin des années 70. Et depuis, on ne s'est plus quitté, tant la voix de Fabienne Thibault est belle, singulière et irremplaçable à nos oreilles. Et puis, il y a son livre, La Survivante, aux éditions de l'Archipel. Elle y partage son parcours, ses amours, ses souvenirs. Ça, c'est plutôt classique. Mais là où les mémoires de Fabienne Thibault sortent de l'ordinaire, c'est qu'elle y raconte toutes les fois où elle a échappé à la mort. Et il y en a beaucoup, d'où le titre du bouquin, La Survivante. Il est vraiment formidable, je vous le recommande. Restons au Québec avec Charlotte Gardin. Oh, cet astre, prix Talent ICI 2025. Elle repasse à l'anglais pour sa toute nouvelle chanson, Take Me Back.

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Ce titre va figurer sur le très attendu troisième album de Charlotte Cardin. Et le clip de cette chanson, un vrai régal pour les yeux. Tourné en Sicile, faites-moi confiance, vous allez adorer le paysage. Et je ne parle pas que de la plage. Le Québec, la Sicile, on voyage aujourd'hui. Eh ben allez, on continue, un petit Suisse. Stéphane Escher fait partie de vos préférés. Il est en tournée cet été sur une dizaine de festivals et à la rentrée dans les théâtres et les petites salles, indispensable. Allez, on termine le voyage à Bruxelles avec Santa qui y a enregistré son tout premier album live, qui est exactement comme vous pouvez l'imaginer. Intense, joyeux, avec un public qui connaît toutes les chansons par cœur et avec lequel Santa prend beaucoup de plaisir à interagir. Santa, recommence-moi live à Bruxelles est disponible en streaming et dans une jolie édition double vinyle.

Le live à Bruxelles de Popcorn Salé avec Santa dans Décibel la chronique. Et ce soir, Santa, vous la retrouvez avec Liane Folly pour son autobiographie La Droguerie du Sourire, à découvrir à partir de 20h sur votre radio ici Saint-Étienne-Loire. Bronski Beat, Small Town Boy, avant votre flash d'actu pratique et de bons plans loisirs sur votre radio locale.

0: Ski Beats, emmené par Jamie Somerville, Small Town Boy.
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0: Pour les Big Town Boy que vous êtes sûrement, voilà, si vous habitez au Puy-en-Velay, à Saint-Étienne, à Rouen, je ne sais pas où je vais avec cette phrase. Attention à la chaleur, voilà, parce que c'est très important. Encore en pleine nature, vous avez les feuillages et la végétation qui sont vos alliés. On a quand même une vigilance sécheresse du côté de la Haute-Loire et une vigilance canicule du côté de la Loire annoncée dans nos deux départements aujourd'hui. Les températures comprises entre 30 degrés pour les minimales du côté des plateaux Issingelais, jusqu'à 33-34 degrés hein, dans le Rouennais et l'agglomération stéphanoise. Au niveau de vos conditions de circulation, vous n'avez pas de gros soucis, sinon ceux qui sont habituels, hein, pareil dans cette agglomération stéphanoise, entre 6 et 7 minutes de ralentissement dans le pourtour stéphanois, et ça se charge tout de même sur la 47, 21 minutes, c'est la plus grosse difficulté entre l'échangeur de Chasse-sur-Rhône et Givors pour rejoindre Saint-Romain en JF. 17h32 minutes. On regarde également vos idées de sortie avec cette fête de la musique du côté de Rouen.

0: Et la tête d'affiche de la fête de la musique de Rouen, et lui qui faisait son retour avec Pascal Obispo, et ce morceau reste-t-il du bonheur? Toujours de la musique également ce week-end au Château des Saules à Chambles. Toute la journée, un DJ vous fera danser et chanter. Plus d'infos et pour réserver votre place sur le site essalois.fr. Il y a même un barbecue chic et un cocktail dînatoire.
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0: Ici Saint-Étienne-Loire avec la musique et Garou, qui décidément est vraiment tout seul. C'est grave, dans le 16-19. Attention.

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0: Noël, tout s'en va. 17h40, nous on part du côté de Bassan-Basset.
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0: Avec, pendant cette fête de la musique, non pas que des concerts, mais également des pièces de théâtre. Une soirée battelage vous attend au château de Roche-Baron pour en parler. Yanis Massard est avec nous, bonjour.
3: Bonjour.
0: Président de l'ACT, l'association culturelle Culture et Théâtre de Bassan-Basset. Ouais, une alternative à la fête de la musique, plutôt vers ces théâtres du côté de Basse.
3: Oui, voilà, c'était une opportunité qu'on avait de travailler avec les amis de Roche-Baron qui gèrent le château. Et donc de caler cette soirée battelage qui fait référence aux battleurs du Moyen-Âge et donc à ces premiers, à nos ancêtres du spectacle. Et en fait, sur nos territoires ruraux, la fête de la musique est souvent plutôt décalée sur le samedi soir, voire même sur un autre week-end. Donc on n'est pas franchement en concurrence et on propose une petite alternative aux gens qui n'auraient pas envie de danser ce soir-là, mais plutôt de profiter de patrimoine et de théâtre.
0: Et c'est gratuit avec deux pièces de battleurs. Les premiers battleurs sont des collégiens, c'est la troupe Plumard.
3: Exactement, c'est notre atelier de collège, de jeunes collégiens qui ont fait cette création dans l'année, qui l'ont déjà joué sur Bassan-Basset. Mais là, la petite originalité, c'est qu'ils vont se mettre dans l'ambiance du château. Leur metteur en scène professionnel, qui est Maya Abed, a décidé d'ajuster un petit peu sa mise en scène, notamment au niveau des costumes, pour les placer dans l'époque moyenâgeuse. Et donc, voilà, de faire un petit clin d'œil au loup à cette époque-là et avec le regard qu'on peut en avoir aujourd'hui.
0: Le nouveau loup, la pièce jouée par la troupe Plumard, rendez-vous dès 18h30 au château de Roche-Baron. On l'a dit, hein, c'est gratuit ce dimanche 21 juin. Une autre pièce après celle-ci sera jouée. Là, c'est XY. Rien à voir avec l'époque médiévale, hein.
3: Rien du tout. En fait, au niveau de la troupe adulte de l'association, on a fait une création collective qui parle de féminisme. Et en fait, on n'a pas complètement fini cette création. Il nous reste encore un peu de travail, mais on est en rodage. C'est une pièce qu'on a vraiment envie de faire vivre sur la saison prochaine, notamment en lien avec les associations féministes ou des actions dans ce sens-là. Voilà, on s'est inspiré de ce qui avait été écrit auparavant par le texte pendant ce temps Simone Veil. Mais on a voulu leur mettre, voilà, aujourd'hui, où on est de la question féministe. Il y a beaucoup de sujets qui sont évidemment d'actualité. On y porte le regard du quotidien sur le féminisme, avec beaucoup d'humour aussi, parce qu'on n'a pas envie de faire un féminisme qui est sans arrêt, on va dire, dans la réprimade, ouais. Et interpeller les consciences. Donc nous, c'est une occasion de jouer en plein air, de roder ce spectacle et d'en faire profiter les visiteurs du château.
0: Pour venir au château, d'ailleurs, il y a une navette, hein, qui est mise en place. C'est 1€ sur réservation. Vous pouvez aller sur la page Hello Asso de l'association Les Amis de Roche-Baron pour vous y rendre. Alors, j'ai vu qu'en cas de mauvais temps, Yanis, la soirée pouvait être annulée. Ça va être caniculaire. Hein.
3: Ouais, exactement. Donc, on espère que la canicule ne va pas nous pousser à annuler, par contre. C'est un peu le paradoxe. Mais c'est vrai que c'est une scène de plein air. C'est un vrai bonheur de jouer dans cette cour du château, dans ce site, qui d'ailleurs, je tiens à souligner, est en cours de réhabilitation. Et il y a aussi une action avec la Fondation pour le patrimoine qui est en cours, où les gens vont pouvoir s'informer de ça et peut-être devenir donateurs, parce qu'il manque encore un peu d'argent pour les travaux qui vont s'envisager. Et oui, ça va être vraiment une vraie chance pour nous. Dans ce site-là, il y a une ambiance très particulière. En plus, on est finalement en pleine nature, donc vraiment, les mots vont être portés différemment.
0: Avec la possibilité de se restaurer entre les deux spectacles et également, bien sûr, de se rafraîchir. N'hésitez pas à amener votre gourde, hein, bien sûr.
3: Oui.
0: Pour cette date du samedi 21 juin, j'ai dit dimanche, je crois tout à l'heure, samedi, hein, samedi 21 juin.
3: Non, c'est dimanche.
0: Ah, c'est
3: dimanche soir.
0: Ouais. Non, mais attendez, je suis bête. Non, oui, dimanche 21 juin, mais oui. Samedi, c'est le 20. Ouh là, ouais. Je sais plus quel jour je vais. Oui, non, on est le 17, hein, aujourd'hui. Merci beaucoup, Yanis, d'avoir été avec nous.
3: Je vous en prie.
0: Excellente soirée. Au revoir.
3: Bonne soirée, au revoir.
0: David Bowie, Let's Dance sur votre radio ici. 17h44, dans quelques instants, deux places de spectacle à gagner sur votre radio locale.

0: C'était David Bowie dans le 16-19, ici Saint-Étienne. Excellent après-midi à nos côtés.
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0: Deux places pour un spectacle à vous offrir dès maintenant. 42nd Street, version claquette, hein, bien sûr, à l'Escale de Vosges. C'est l'American Dancing School, l'une des plus grandes écoles de claquettes de France, qui vous invite sur cette date du 28 juin prochain. C'est soit à 14h, soit à 18h30. L'année dernière, ils avaient fait...
2: C'est vrai que ce mot trop long est parfaitement atroce.
0: C'est qui? Voilà, c'est qui la personne avec un parapluie là? C'est qui? Voilà, c'est la question que je vous pose. 04 77 10 0 0 10. Est-ce que c'est Julie Poppins ou Mary Poppins? Allez, on attend vos appels. On vous invite à 42nd Street, la comédie musicale version claquette signée l'American Dancing School à l'Escale de Vosges le 28 juin prochain à 14h ou à 18h30. Est-ce que la personne là avec son parapluie, est-ce que c'est Julie Poppins ou Mary Poppins? Supercalifragilisticexpialidocious. On attend vos appels.

0: Lune de miel, Paradise Mi Amor. Vous écoutez ici Saint-Étienne-Loire. Vous gagnez toute cette semaine encore vos deux places pour aller à l'escale de Vosges, voir 42nd Street pour ce 28 juin prochain. Et bien évidemment que Clément, qui nous a appelé de Saïsoukouzan, avait la bonne réponse. J'ai profité de tout l'une de miel pour m'entraîner. J'y suis arrivé et je suis très fier de moi. Bien sûr que c'est Mary Poppins, c'est pas Julie Poppins. Ah bah non, eh oui, Mary Poppins qui était le précédent spectacle de l'American Dancing School. Eh bien cette année c'est 42nd Street, une comédie musicale qui met en scène, eh bah, pour l'American Dancing School, des professionnels des claquettes. Allez découvrir du côté de l'escale de Vosges le 28 juin prochain. Vous êtes ici, vous écoutez ici Saint-Étienne-Loire, vous êtes sur votre radio locale et le retour de l'info, c'est à 18h.
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0: Laurence Ozardi, VIP sur votre radio locale dans la Loire et la Haute-Loire. 100% sport à venir après le retour des infos. On sera avec l'un des champions stéphanois de triathlète, Arthur Forissier, qui a commencé sa saison sous les plus belles auspices. Première place en Australie, première place en Grèce, troisième du côté de l'Angleterre. Il a fait l'impasse sur la quatrième Coupe du Monde du circuit Xterra aux États-Unis. Il s'apprête à performer du côté de l'Italie. On espère encore un podium, synonyme d'une très très bonne place pour lui pour remporter ce circuit et devenir champion du monde de triathlon full distance. Vous écoutez, vous découvrez ça dans moins d'un quart d'heure sur votre radio locale ici.
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0: 97.1 pour nous écouter à Saint-Étienne, 101.1 au Puy-en-Velay. 18h tout pile, le retour de l'info avec vous, Pauline Berger. L'étau se resserre autour de l'individu soupçonné de meurtre, du meurtre de Françoise Galichet au Coteau.
2: Oui, cette femme de 91 ans retrouvée morte chez elle avec des traces d'armes blanches au niveau du cou. C'était le 30 mai dernier. Le principal suspect est un homme de 40 ans. Il a été interpellé hier, Aurélie Jacquan.
3: C'est son ADN qui a permis de le retrouver. Une trace relevée dans la salle de bain où il s'est sans doute lavé les mains après le meurtre. Il s'agit d'un homme de 40 ans, habitant au Coteau, lui aussi, déjà connu des services de police et même déjà condamné. Le parquet de Roanne ne précise pas pour quel fait. Au cours de sa garde à vue, il a nié avoir porté des coups de couteau à la victime, nié être entré chez elle, même face à cette empreinte génétique retrouvée sur les lieux. Il n'apporte aucune explication. Ce que l'enquête ouverte pour homicide volontaire devra aussi déterminer, c'est comment il est entré chez sa victime puisque les enquêteurs n'ont relevé aucune trace d'effraction. Est-ce qu'il se connaissait ? Est-ce qu'elle lui a ouvert de son plein gré ? À ce stade, rien ne le dit. Le 30 mai dernier, en tout cas, ce sont des membres de la famille de cette femme qui avaient découvert son corps, inquiets qu'elle ne réponde pas au téléphone.
2: Devant l'aspect criminel de l'affaire, c'est donc désormais le parquet de Saint-Étienne qui est chargé de l'information judiciaire. Un accident impressionnant dans la commune de Vergonjon en Haute-Loire ce matin. Le camion de collecte des déchets de la commune s'est encastré dans le mur d'une maison. Un mort à déplorer. Le chauffeur du camion, un homme de 66 ans. Les élus se sont rendus sur place et une enquête est ouverte pour comprendre ce qu'il s'est passé.
0: L'usine Black Star à Saint-Pierre-de-Bœuf dans le Pilat va fermer.
2: Oui, cette entreprise spécialiste des pneus reconditionnés était en redressement judiciaire depuis plusieurs mois. Elle vient d'être reprise par un groupe d'entrepreneurs qui ne sauve donc qu'un site sur deux, celui de Béthune dans le Pas-de-Calais. L'usine ligérienne, elle, reste sur le carreau. Vigilance sécheresse en Haute-Loire, vigilance jaune canicule pour la Loire, ça y est, la vague de chaleur est bien là et elle touche toute la France. 26 départements du centre et de l'est du pays sont en alerte à partir de demain. Des pointes à plus de 40 degrés attendues ce week-end. Bref, toutes les conditions sont réunies pour que ce soit vraiment insupportable, Guillaume Fariol.
4: C'est un cocktail idéal pour faire grimper les températures. D'abord un anticyclone coincé sur la France qui compresse l'air, explique François Gourand, prévisionniste à Météo France.
5: De l'air qui vient des hautes couches de l'atmosphère pour aller vers les basses couches. Ça, ce mouvement-là, ça provoque une compression de l'air, ça réchauffe et ça assèche l'air. L'air a tendance à se réchauffer et à devenir de plus en plus chaud jour après jour.
4: Ajoutez à cela une dépression sur l'océan Atlantique. Comme un engrenage, elle va faire remonter de l'air chaud depuis l'Espagne, ce qui va encore amplifier la chaleur. Et puis, nous approchons du solstice d'été, ce sera dimanche. Ce sont donc les journées les plus longues de l'année.
5: Donc le refroidissement nocturne est vraiment limité. La chaleur diurne, elle dure très longtemps puisque les journées sont très longues. C'est vrai que c'est des facteurs aggravants.
4: Le tout amplifié par le réchauffement climatique. Cette vague de chaleur s'annonce exceptionnelle par sa précocité avant l'été le 21 juin, par son intensité, plus de 40 degrés ce week-end. C'est la 52e vague de chaleur depuis 1947, dont plus de la moitié ces 16 dernières années.
2: Face à la chaleur, les mairies agissent. Celle du Puy-en-Velay relance son registre des personnes vulnérables. Les plus de 65 ans ou les personnes en situation de handicap peuvent bénéficier d'un suivi adapté. Pour ça, il faut s'inscrire sur le site internet de la ville. C'est gratuit et confidentiel. Faire du sport avec ses collègues, avec vos collègues, ça vous est peut-être déjà arrivé. Eh bien, c'est tout le principe de la Corporace. C'est la plus grande course inter-entreprise française. Un événement qui débarque demain soir à Saint-Étienne, plus précisément dans l'enceinte du golf Blue Green. 2000 salariés coureurs attendus sur un parcours de 6 km non chronométré.
0: Après deux saisons à porter le maillot vert, Brice Maubleu s'en va vers le sud-ouest.
2: Oui, le gardien héroïque pendant les playoffs contre Rodez vient de signer à Pau une autre équipe de Ligue 2. L'ASS doit donc trouver un remplaçant à Gauthier Larsonneur ou alors opter pour un nouveau titulaire. L'ASS qui n'aura sûrement pas de mal à retrouver ses supporters. La campagne de réabonnement a démarré ce matin. Pour les nouveaux abonnements, ce sera à partir du 24 juin. Mais pour retrouver la ferveur du chaudron, les supporters des COP devront attendre un peu. Les tribunes Snella et Paré sanctionnées de deux matchs à huis clos après des fumigènes lors du barrage contre Nice. Stade à moitié vide donc pour les réceptions de Clermont et de Grenoble au mois d'août.
0: 18h04, plus de bus et de tram pour la fête de la musique.
2: Oui, le réseau Stas se démultiplie pour faire la fête tout le week-end. Samedi, les lignes de tramway et métropole sont renforcées de 13h à 19h. Dimanche, les bus S3, S6, S7 et S9 circulent jusqu'à plus d'une heure du matin et les trams sont renforcés à partir de 21h. Et détail important, tous les transports sont gratuits pendant les festivités. De la chaleur, toujours Martin.
0: Devinez les températures maximales.
2: Oh, 34, 35 degrés.
0: J'aimerais vous dire plus, mais c'est moins, non. 33 degrés du côté de Saint-Étienne, Saint-Just-Saint-Rambert, André-Zieux-Bouté ont 33,3. Exactement, voilà ce que signalait Météo France pour le plus fort de la journée un petit peu plus tôt. Là, ça va quand même continuer à s'abaisser au niveau de la Loire et de la Haute-Loire. On l'a dit, hein, en vigilance jaune pour phénomène de canicule dans la Loire, sécheresse du côté de la Haute-Loire. Pour ce qui est de vos conditions de circulation, toujours c'est ralentissement du côté de Givors-Chasse-sur-Rhône après l'échangeur en revenant de Lyon. Vous avez entre 5 et 10 minutes de ralentissement. C'est la plus grosse difficulté à 18h et 6 minutes. Je regarde un petit peu dans l'agglomération stéphanoise, mais on nous signalerait que 7 minutes pour le passage du col de la Borie pour descendre sur la Ricamarie. J'ai bugué. 18h et 6 minutes. Excellente soirée à l'écoute d'ici Saint-Étienne-Loire.
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0: Et puis j'espère que ça bouchonne pas sur le passage pour aller sur Rome pour un petit week-end avec Étienne Daou. 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

0: La note et la note et bienvenue sur votre radio ici Saint-Étienne-Loire avec Week-end à Rome.
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0: Et ben en plus, son week-end, il va le passer, alors non pas à Rome, mais en Italie. Arthur Fauessier, notre triathlète stéphanois, qui est en plein dans son circuit pour devenir champion du monde de triathlon. Il a remporté, ou plutôt bien scoré sur ses trois premières coupes du monde, une quatrième qu'il va disputer en Italie. On sera avec lui en amont de ce week-end qu'il va passer du côté de l'Italie sur votre radio ici Saint-Étienne-Loire pour en parler à venir également. Nirvana, Come As You Are, Earth, Wind and Fire, September, ou encore Benjamin Biolay, le tout dernier Benjamin Biolay, ce sera après Marine.

0: Marine. Escroc. 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
0: Le circuit des Coupes du Monde Xterra se poursuit pour Arthur Forissier, triathlète stéphanois. Il est avec nous pour en parler. Bonjour.
2: Bonjour.
0: Excellent début de saison que vous faites, hein, Arthur, avec ces deux premières places glanées en Australie et en Grèce, avec aussi un podium, troisième place en Angleterre. Vous avez fait l'impasse sur la quatrième Coupe du Monde aux États-Unis, parce que seulement les meilleurs résultats des 6 sur 7 Coupes du Monde comptent pour la victoire finale. C'est un joker que vous brûlez?
2: Oui, effectivement, vu le calendrier, les enchaînements, j'ai préféré ne pas y aller pour avoir le temps de récupérer un petit peu et de m'entraîner à nouveau bien pour la Coupe du Monde qui va arriver très bientôt là. Donc je suis pas allé aux États-Unis pour rester à Saint-Étienne et me reposer et m'entraîner.
0: Et ce week-end, place à l'Italie, un parcours que vous avez déjà pu reconnaître?
2: Oui, c'est un parcours que j'ai déjà pu reconnaître. Je suis arrivé hier et c'est un parcours sur lequel on a déjà concouru plusieurs fois puisque ça a été les championnats du monde pendant les 4 dernières années. Et sur le week-end, on a en fait 2 courses puisqu'on a un Xterra full distance le samedi, donc avec 1,5 km de natation, 35 je crois à VTT et 10 km de trail. Et les 25 meilleurs seront qualifiés pour une manche très courte le lendemain sur un short track qui compte également pour le classement général, et avec cette fois 400 mètres de natation, 8 km de VTT et 3 km de trail.
0: Vous faites bien de rappeler les disciplines et l'ordre des courses. Certains peut-être ne connaissent pas le triathlon. Effectivement, nage, VTT, course à pied. Vous m'avez dit que votre point faible c'était la nage, mais pourquoi vous faites pas du biathlon? Non, le biathlon c'est avec une carabine.
2: Non, mais on a du duathlon qui existe. Et c'est vrai que le duathlon est très sympa, mais le triathlon a quand même quelque chose de particulier, et le fait de nager rajoute vraiment quelque chose. Et au final, c'est cette discipline que j'aime le plus, même si la natation n'est pas forcément dans les meilleures dispositions pour la suite du parcours. Ça rajoute un petit challenge.
0: Un gros challenge. Le triathlon, c'est vraiment ultra physique. Le gros conseil, ou du moins la grande qualité qu'il faut pour être un bon triathlète, c'est la résilience.
2: Je dirais que c'est de savoir s'écouter et de pas toujours courir après le toujours plus de volume, toujours plus d'intensité, toujours plus d'entraînement. Donc quand on est fatigué, il faut accepter de l'être et faire ce qu'il faut pour récupérer. Et quand on est en forme, on peut en profiter pour s'entraîner un peu mieux.
0: Un petit mot, si vous le voulez bien, Arthur, de votre frère également, Félix, qui lui est le champion du monde actuel. C'est justement lui qui vous a battu sur cette épreuve du Royaume-Uni pour la 3e Coupe du Monde. Il a terminé 1er, vous 3e. Bon, en revanche, les 2 premiers, vous ne lui avez pas laissé. Hein. Vous lui avez dit que cette année, c'était la vôtre?
2: Oui, le courant. Forcément, on est content de se retrouver, mais quand on se retrouve sur une course, on reste avant tout concurrent. Donc c'est plus la course que l'entraide.
0: Ouais, normal. Bon, les prochaines étapes, donc, c'est la République tchèque, la Chine, pour les 2 dernières Coupes du Monde, après l'Italie que vous disputez ce week-end. On va suivre, bien sûr, votre parcours. On espère un top 1. Allez, un top 3. Merci beaucoup, Arthur Forissier.
2: Merci beaucoup.
0: Arthur Forissier, qu'on aura plaisir à suivre, bien évidemment. Avec ici Saint-Étienne-Loire, on vous tiendra au courant de ses performances. Nirvana, Come As You Are, 18h17, la suite de votre programme musical, idée de sortie, actu sportive, et sur votre radio ici Saint-Étienne-Loire.

0: Wind and Fire avec September sur votre radio ici Saint-Étienne Noir, parce qu'on est en June et en June on danse avec la fête de la musique qui revient bientôt. Attention, cette vigilance pour phénomène de canicule dans la Loire et sécheresse en Haute-Loire doit vous alerter dès lors que vous comptiez faire un petit peu de sport ce week-end. Certains événements sportifs sont d'ores et déjà annoncés comme annulés. On fait le point, on en fait un petit tour d'horizon d'ici une petite dizaine de minutes sur votre radio ici.
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0: Du côté de Rennes, départ à 16h30, déplacé, moult fois déplacé du côté de Lyon-Pardieu pour un train qui partirait à 20h avec un retard dû aux incendies aux abords de la voie. Je vous parlais de Bruxelles, c'est pareil, 20h et Marseille, donc 18h40. Incendie a priori dans le sud de la France qui décale pas mal de trains. Prudence donc du côté de la gare de Lyon-Pardieu. Au niveau de la chaleur, et oui, nous sommes en vigilance jaune dans la Loire et la Haute-Loire. Loire pour canicule, Haute-Loire pour sécheresse. Ça veut dire que pour vos infos sportives, typiquement la rando des balcons de ce 21 juin est annulée à Saint-Bonnet-le-Château. Si vous aviez prévu de marcher, courir, pratiquer quelconque activité physique, attention, les événements pourraient bien s'annuler de la même manière. Et puis, une dernière info sportive, on en a parlé au cours de ce 16-19, après deux saisons à porter le maillot vert, Brice Maubleu s'en va à Pau. Héroïque pendant les playoffs contre Rodez, il vient de signer pour une autre équipe de Ligue 2, le gardien remplaçant de l'AS Saint-Etienne, l'ASS qui doit donc trouver un remplaçant ou un nouveau titulaire pour pallier à ce manque pour la prochaine saison en Ligue 2.
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0: The Final Countdown de Europe pour vous accompagner dans le 16-19. The Final Countdown qui existe depuis 40 ans. Eh ouais, The Final Countdown, ça veut dire que Europe est en tournée anniversaire en hommage à cet hymne qu'ils ont composé en 86. 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

0: Céline Dion, dansons sur votre radio dans la Loire et la Haute-Loire, 18h38, il a une tête à Cayelet, mais qu'est-ce que ça veut dire ça? On en parle et on décrypte cette expression avec Olivier Glin, notre professeur de linguistique à l'université Jean Monnet de Saint-Etienne. D'ici 5 minutes, d'abord, Patrice Gascon est dans la place et ses coulisses télé avec lui. Patrice, vous nous parlez du téléfilm proposé ce soir par France 2, directement inspiré d'une histoire vraie.
1: Quand vous avez un handicap qui vous cloue dans un fauteuil, que vous participez à un casting pour devenir danseuse, vous pouvez être confronté à ce type de réponse.
2: On tenait à vous dire qu'on avait vraiment tous énormément apprécié votre prestation. Ça manquait peut-être un peu de danse, mais c'est vraiment très impressionnant, Lucie, vraiment.
3: Pourquoi vous ne m'avez pas prise? C'est impressionnant.
4: Bon, c'est un peu délicat, mais dans l'émission, là, on a déjà sélectionné un aveugle hier. Donc voilà, on avait peur que ça fasse beaucoup.
1: Cette Lucie qui rêve depuis toujours de devenir danseuse, qui vient d'être rejetée d'un casting de talent pour la télévision, c'est le personnage principal de la fiction Danse ta vie à voir ce soir sur France 2. Le scénario a été écrit d'après l'histoire vraie de la comédienne et danseuse Magali Sabi. C'est d'ailleurs elle qui prête ses traits à cette héroïne qu'est Lucie. Lucie qui se retrouve dans un centre de rééducation où elle rencontre un danseur étoile qui accepte de la former. Mais parviendra-t-elle à réaliser son rêve? Je vous laisse le plaisir de découvrir la réponse en regardant Danse ta vie. En attendant, j'ai demandé à Magali Sabi, même si c'est pour jouer sa propre histoire, comment s'est passée l'expérience devant la caméra.
5: L'expérience de jouer devant la caméra s'est très bien passée. Alors, faut dire qu'en tant que danseuse professionnelle, j'ai une conscience du plateau, donc je pense que ça a facilité les choses. Pour moi, il était important en amont, et même si la personnalité de Lucie est très proche de la mienne, il était important de connaître ses envies, ses passions. Et puis on a eu un gros travail aussi en amont autour des chorégraphies, ce qui fait que quand je suis arrivée sur le tournage, je suis arrivée de manière apaisée.
1: Magali Sabi, histoire de nous dévoiler les coulisses du tournage, comment a été tournée la scène où le personnage de Lucie tombe dans les escaliers avec son fauteuil roulant? C'est quand même pas vous qui avez pris ce risque, non?
5: Alors non, je n'ai pas réalisé la chute, ça a été le travail magnifique d'une cascadeuse. Alors tout simplement, on fait une première prise, on filme Lucie qui avance devant les escaliers. On filme son visage, son état du moment, et on fait une deuxième prise de dos où on filme la cascadeuse qui porte les mêmes vêtements que Lucie et la même couleur de cheveux et qui s'apprête à réaliser la chute.
1: Les secrets de tournage de Danse ta vie par Magali Sabi ce soir sur France 2. À demain pour d'autres secrets dans les coulisses télé.
0: Merci Patrice. Tout de suite, rendez-vous à Broadway avec Michel Sardou pour une petite Java à 18h41. Vous avez le droit de danser.

0: qui plaît, le 16-19 qui se poursuit avec Michel Sardou et Olivier Glin qui nous rejoint.
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0: Notre professeur de linguistique à l'université Jean Monnet de Saint-Étienne qui nous en apprend toujours plus chaque jour sur notre parler local.
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0: Bonjour Olivier, alors on voit des expressions sur les gens qui ont un physique disgracieux aujourd'hui, non?
2: Bonjour, oui, disgracieux, disgagacieux même. Mais blé. Des fois, il y en a des qui ont un physique qui relève pas de ce qu'on pourrait appeler un Napoléon. Oui. Oui, chez nous, on a des expressions uniques pour celles et ceux qui sont pas au top sur ce plan-là. Bon, c'est pas très sympa de s'en prendre au physique des gens. Mais nos expressions, elles sont quand même succulentes. D'autant plus si vous aimez bien le fromage blanc. Et oui, parce que notre première expression, c'est avoir une tête à cailler le lait. C'est-à-dire que la personne est si moche que même un litre de lait n'en supporte pas la vue. J'ai voulu l'inviter à danser, mais vu que j'ai une tête à cailler le lait, elle s'est ensauvée quand elle m'a vu. Elle s'est enfuie, quoi. Bon, comme il est écrit dans Dico Gaga, avoir une tête à cailler le lait, en consolation, ça peut procurer certains avantages, comme une garantie d'emploi dans une fromagerie, en remplaçant avantageusement la présure. Nous avons aussi l'expression « être vilain comme la bête », qui n'est pas exclusivement gagasse, puisqu'elle était autrefois bien utilisée dans la région centrale de la France, du côté de Moulins. Il est vilain comme la bête, il est bête comme ses pieds, ça commence à faire beaucoup pour un seul homme. La prochaine expression, mais blé, il fallait l'inventer celle-là, c'est « être moche comme quatre culs au bout d'un bâton ». Quand on réfléchit au sens des mots, c'est assez spectaculaire, quatre culs au bout d'un bâton. Quand on voit ça, même si on est 100% sobre, on a l'impression d'avoir bu. Enfin, l'expression « être moche comme une rogne » se rapproche presque, toute proportion gardée, de « être moche comme un pou ». Mon exemple préféré est tiré de la pièce « 50 nuances de Gaga » de Jean-Luc Épal. C'est à propos de Madame Possé, la voisine du personnage principal, qui est allée visiter le musée d'art moderne et qui a vu des œuvres qu'elle n'a pas trouvées très esthétiques. Parce que, question d'être vilain, la mère Possé, elle se pose un peu là, elle est moche comme une pou sur une rogne, et pourtant personne n'est venu l'interver si elle venait pour visiter ou pour être exposée. Comme quoi, il suffit pas que ça soit moche pour être mis au musée. Voilà.
0: Merci Olivier. Olivier Glin qui chaque jour nous propose un nouveau complètement gaga. C'est à retrouver sur ici.fr. Chacun sa route, chacun son chemin, ben je crois, hein, c'est à 18h.

0: Touch, le dernier Charlotte Cardin. Sur votre radio, ici Saint-Étienne-Loire, à 18h53. Les examens reportés à cause de la chaleur, oui, non? C'est dans le journal de 19h que vous en apprenez plus. Emmanuel Macron au G7, et également le Portugal qui lance sa Coupe du Monde. Le retour de l'info à 19h.
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Axel Red sur votre radio ici Saint-Étienne avec Ma Prière, un titre de 96, un petit peu trop vieux pour figurer parmi 100% des 80. Alors que In the Sky d'Alan Parsons Project, ça y a pas de souci. 100% des 80 avec Laurent Petit-Guillaume. À retrouver après le retour des infos de 19h. Alan Parsons Project, mais également. Ouais.

0: Le Foxtrot signé Alain Souchon. Quand je serai KO. Oui, le 16-19 se termine et 100% années 80 arrive. Vous allez pouvoir danser, chanter et vous amuser.
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0: Décibel à partir de 20h, c'est avec Liane Folly. Le retour des infos, c'est à 19h. Excellente soirée à toutes et tous. 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
2: Il fait chaud et demain ce sera pire. Demain, 26 départements passent en vigilance orange à la canicule, de la région parisienne à l'est, en passant par le centre du pays. Et pour protéger les enfants, certaines municipalités prennent les devants. Exemple, au Blanc, c'est au sud de Châteauroux dans l'Indre, qui est encore en jaune, hein, mais où les températures vont bientôt battre des records. Gilles Lerpinière, le maire de la commune, annonce la fermeture des écoles vendredi après-midi.
3: Les écoles sont vraiment chaudes et laisser des gamins derrière des vitres toute une journée. Vu les chaleurs pareilles et les enfants sont pas très assidus à leurs cours, souvent il y a la clim chez eux alors qu'elle est pas dans l'école, ils seront beaucoup mieux là-bas. C'est des bâtiments qui sont vieillissants, qui ont 50 et quelques années et tout. Et justement, on a après, voir aujourd'hui, peut-être pour refondre tout ça, il y a peut-être quelque chose à faire. Mais on est dans le fait évident qu'aujourd'hui la canicule arrive et qu'il faut prendre des mesures.
2: Protéger les plus fragiles, c'est la priorité. On part dans le Périgord à présent, où Météo France prévoit jusqu'à 40 ce week-end à Saint-Germain-des-Prés, près d'Exideuil. Les plus âgés vivent tous les volets fermés, Jeanne de Butler.
4: Son chapeau de jardin sur la tête, Georges ferme les grands volets en bois.
5: La chaleur rentre pas. Là, c'est 35.
4: Un vent brûlant souffle c'est par la porte dans la vieille maison en pierre. Sa femme Paulette est en train de tricoter, jambes découvertes, assise sur son fauteuil dans la cuisine.
6: On fait comme les vieux, nous on reste à l'abri. Il a fini à la volaille, on va tout fermer là. Qu'est-ce que vous voulez faire? On n'a pas le choix, hein. C'est pénible parce que bon, il fait déjà chaud depuis maintenant. Jusqu'à mardi, au moins mardi prochain, je crois. Hein. Plus ça dure, pire c'est. Là, ils ont dit ce matin qu'ils avaient annulé les commémorations et tout ça. C'est normal. Attends, c'est fait trop chaud. Les gens, ils vont pas tomber au soleil non plus, c'est bon. Et on n'est pas encore au mois d'août. Qu'est-ce que ça va être au mois d'août? On n'est pas dans le caca, comme on dit. Hein.
4: Dans le bourg, les rues sont désertes. Ginette, 85 ans, habite dans une maison toute seule, au bout d'un chemin de terre.
7: Mon infirmière ce matin me disait 45 pour le week-end. Donc c'est mortel. Ben, je vis enfermée et de moins en moins je supporte la chaleur. Dès qu'il fait chaud, je suis mal, je suis pas bien. Là, j'ai juste été chercher le courrier puis je rentre vite fait parce que là, j'ai déjà trop chaud. Et puis ben, après, on essaye de survivre hein, comme on peut.
4: Ginette va passer ses journées devant la télé le temps que les températures baissent. Heureusement qu'il y a son fils et sa petite fille qui passent la voir matin et soir pour prendre des nouvelles.
2: Jeanne de Butler, ici Périgord. Les températures augmentent sur le pays jour après jour jusqu'en fin de semaine. Météo France a déjà relevé 37,3 degrés aujourd'hui dans la Drôme, le Tarn ou encore l'Aveyron, ce dôme de chaleur qui a des conséquences sur les rails. La SNCF anticipe les éventuelles pannes de clim sur les intercités les plus anciens. 14 trains supprimés demain et vendredi par exemple sur la ligne Paris-Orléans-Limoges Toulouse, dossier complet à retrouver sur ici.fr et sur l'appli ici. Donald Trump, lui, est attendu à Versailles ce soir pour un dîner d'État à l'issue du G7. G7 qui s'est déroulé à Évian. Le président américain y a vanté son formidable partenariat avec le premier ministre israélien Benjamin Netanyahou. L'accord cadre entre les États-Unis et l'Iran doit être signé vendredi. L'enseignante accusée d'avoir attaché un élève de 9 ans sur une chaise d'une école d'Avignon est suspendue à titre conservatoire en attendant les résultats de l'enquête administrative. La mère de l'enfant dénonce des violences commises le 18 mai dernier contre son fils. Cette enseignante est donc accusée d'avoir attaché l'élève de CE2 à une chaise avec une corde à sauter pour l'immobiliser et de lui avoir fait subir des humiliations en classe. La Coupe du Monde de football avec un match qui vient tout juste de commencer. Le Portugal entre en lice face à la République démocratique du Congo. Un match qui intéresse tous les fans de foot mais aussi des millions de Français d'origine portugaise. Cristiano Ronaldo est titulaire en attaque, mais ce n'est pas vraiment ça qui fait de l'équipe une des favorites de la compétition, Alexandre Berthaud.
8: Oui, c'est même un des seuls débats pour cette sélection portugaise, le poste d'attaquant de pointe, car pour le reste, tout le pays commence à s'enflammer derrière le potentiel de cette équipe. La presse portugaise se demande même si ce Portugal-là n'est pas tout simplement le plus fort de l'histoire, et tout le monde cite Le milieu de terrain de cette équipe, composé de Vitinha et João Neves, double champion d'Europe avec le Paris Saint-Germain, duo accompagné de Bruno Fernandes, star du grand club de Manchester United et auteur d'une saison historique, 21 passes décisives cette année. La plupart des autres joueurs évoluent également dans des très grands clubs européens. Et puis donc, en attaque, Cristiano Ronaldo, 41 ans et 4 mois, qui, s'il marque ce soir, deviendra le premier joueur de l'histoire à avoir inscrit un but dans au moins 6 Coupes du Monde différentes.
2: Alexandre Berthaud pour ici, et puis à 22h, autre affiche, l'Angleterre affronte la Croatie. C'est une absence qui sera remarquée. Wout Van Aert ne prendra pas le départ du Tour de France le 4 juillet à cause d'une blessure au coude qui ne passe pas. Le cycliste belge, vainqueur du Paris-Roubaix il y a seulement quelques semaines.
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10: Le ciel reste bien dégagé dans les prochaines heures sur les deux départements. Pour demain, du soleil le matin malgré un léger voile. Attention, ça se couvre en fin de journée, nous dit Météo France, avec quelques orages attendus. Pour les températures, 30 degrés. Ça sera à Bourg-Argental, à Saint-Bonnet-le-Château, 31 degrés attendus demain après-midi au Puy, à Saint-Étienne-et-Monistrol, 32 à Charluy et Montbrison, 33 à Roanne et Saint-Chamond et jusqu'à 34 degrés. Ça sera pour Feur et Saint-Galmier. Très belle soirée avec les années 80 et Laurent Petit-Guillaume.
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11: Bonsoir à tous et bienvenue si vous venez d'arriver. Ce soir encore, je vous fais une promesse. Jusqu'à 20h, vous connaîtrez tous les tubes que nous avons sélectionnés et sans doute que pour certains, des souvenirs perso y seront associés. Ce soir, ça commence comme ça.

0: Tok Tok, c'était Such a Shame.
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0: Une intro légendaire imaginée par le leader de ce groupe anglais, Mark Hollis, à partir de chants et de cris d'animaux passés par le synthétiseur sans aucune raison, hein, juste pour faire la différence. Ah, dans les années 80, on osait tout. Et cette année 1984, ce Such a Shame est un véritable tube international, accompagné d'un clip complètement loufoque, réalisé par Tim Pop, qui a pratiquement réalisé tous les clips de The Cure. Bon allez, on reste chez nos voisins britanniques pour la suite. Place au premier succès de Texas, I Don't Want a Lover.
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0: sur des musiques noires. C'était Thierry Pastor. Alors ne cherchez pas si vous avez acheté ce 45 tours quand il est sorti, c'était en juillet 85. Et pour le suivant, c'était en mai 82. C'est parce qu'il est fasciné par les caméras de surveillance des salles de poker qu'il fréquente, vous savez, comme des yeux qui le suivent en permanence, que Eric Wolfson, l'un des membres du groupe Alan Parsons Project, écrit « Eye in the Sky », qu'on retrouve dans un instant.
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0: Ville l'après-midi. D'abord à Saint-Romain-le-Puy, à la salle des fêtes Clavelou. Sinon à Firminy, ça se passe du côté de la Bourse du Travail. C'est jusqu'à 19h. Prenez rendez-vous, n'oubliez pas de prendre rendez-vous avant d'y aller sur le site dondesang.fr. Et puis avec les beaux jours, c'est le moment de chiner ce week-end. De 10h à 19h, les commerçants de Saint-Chamond fêtent l'été dans le centre-ville, entre la place de la Liberté et la rue Vanfol, en passant par le square Croix-Gauthier et la rue de la République. Plus de 40 exposants vous proposent des stands gourmands, beauté, maison, déco ou encore mode et accessoires. Il y aura des animations musicales pour les enfants, la pêche au canard ou encore un toboggan. Notez bien, ça se passe à Saint-Chamond, rendez-vous en plein cœur de ville de Saint-Chamond, et c'est vendredi mais aussi samedi toute la journée.
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0: Tristana, un des grands succès de Mylène Farmer.
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0: Et pour la suite, c'est encore une chanson qui a mis du temps à voir le jour. On est en 1983. Christophe, le chanteur à succès des années 60, grâce au tube Aline, les marionnettes, a écrit une mélodie. En quelques minutes, il cherche un auteur. Boris Bergman lui envoie un texte, ça lui plaît pas. Il contacte Michel Berger. Une fois encore, le résultat ne lui convient pas. Du coup, Christophe décide de l'écrire à son tour. Il l'enregistre. Bingo ! C'est l'histoire de succès fou qui devient un succès fou.
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0: Babacar, c'était France Gall. Babacar comme le prénom de ce bébé rencontré en 1986 alors que France Gall effectue un séjour humanitaire au Sénégal, son pays de cœur. Mais une histoire qui lui valut un de ses plus grands succès. Dans un instant, c'est Décibel avec Émilie Mazoyer dès 20h. Elle reçoit ce soir Liane Folly. Mais en attendant, on reste dans les années 80 avec Avenir, Laura Branigan, Self Control. Oui, c'est juste après ça.
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0: Et au programme de l'actu musicale du jour, il y a aussi la toute nouvelle chanson de Deep Purple. Oui, je sais. Ils sont âgés, plus de 50 ans de carrière. Ils ont roulé leur bosse, mais il se trouve qu'ils viennent de sortir un album absolument magnifique. Donc je vous parlerai du nouveau Deep Purple tout à l'heure. On célébrera aussi l'anniversaire de Fabienne Thibault. Et puis on va jouer au Blind Test tout à l'heure. Si vous avez envie de jouer avec nous. 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Alors, il faut appeler maintenant Sadika. Elle est au standard d'ici, le numéro 0810 055 056 0810 055 056. On vous attend au standard pour jouer au Blind Test tout à l'heure. Et puis, puisqu'il est 20h01, je file retrouver Liane Folly. Bonsoir Liane.
3: Bonsoir Émilie.
0: Comment ça va?
3: Très bien, je suis ravie en tout cas de... Alors comment on fait? Parce que c'est... On se vous voit, dans la vie on se tutoie.
0: Dans la vie on se tutoie.
3: Et bon, on va se tutoyer, tu sais quoi, on va bousculer un peu les codes. Parce que moi ça me dérange de vous voyer.
0: Si alors on se tutoie.
3: Voilà, c'est mieux.
0: Alors
3: voilà.
0: On se tutoie.
3: On
0: alors,
3: décide.
0: Je te félicite pour ce livre.
3: Merci.
0: La Droguerie du Sourire qui vient de sortir aux éditions Stock. Parce qu'il est émouvant et surprenant. Ce livre, vraiment, on a l'impression de te redécouvrir. Tu expliques au tout début, d'ailleurs, pourquoi est-ce que tu as hésité avant de te raconter. Et finalement, c'est un choix très réfléchi. C'est pour le public.
3: Absolument. Et puis surtout, je dis que je fais mon métier comme mes parents ouvraient la Droguerie du Sourire. Ce qui explique aussi le... Je fais un métier que j'aime, mais surtout qui m'ont inculqué.
0: Ouais.
3: Ils ont tout fait, mes parents, pour me pousser vers l'artistique. Et c'est un livre aussi, c'est un hommage. Et je voulais vraiment leur donner beaucoup d'amour encore, évidemment, à travers ce livre. Et puis, j'ai quand même un parcours assez atypique, quand même.
0: Ah, c'est vrai, mais eux aussi. Oui. Et ce livre, c'est vraiment une déclaration d'amour à tes parents. Tu choisis de démarrer ce bouquin à l'année 2015, assez unanimement reconnue comme vraiment une année de merde. C'est-à-dire qu'il commence avec les attentats de Charlie Hebdo, on termine avec le
3: exactement.
0: Bataclan. Et toi, au milieu, en quelques semaines, tu perds tes deux parents. Le livre commence comme ça, on est désolé pour toi. Et en fait, plus on tourne les pages et plus nos cœurs se brisent, parce qu'en fait, on se rend compte que tes parents, c'était des gens merveilleux qui t'ont donné une enfance tellement pleine d'amour, tellement pleine de joie.
3: Oui, et puis eux avaient connu la guerre, parce que moi, j'ai été conçue finalement pendant la guerre d'Algérie en avril 62. Ils se sont même séparés, enfin c'est tout, hein, c'est romanesque. Hein.
0: Ah bah c'est un film déjà, l'histoire de tes parents c'est un film et ton histoire aussi, on a déjà deux films.
3: Et donc en fait mais bah, oui c'est ça, et donc dans un camp de pieds noirs pour ma maman qui est enceinte de moi, etc. Donc quand j'arrive, moi j'arrive quand même avec des parents qui sont détruits en quelque sorte et dans la misère, et il faut se reconstruire, il faut la force de ça, alors il l'a avait. Et puis, alors moi, j'arrive, je suis une petite fille, au contraire, qui a plein de joie de vivre.
0: Ouais.
3: C'est complètement paradoxal, en fait. Et puis, je salue leur courage, leur... ils m'ont appris énormément de vertus, et c'était des gens travailleurs, courageux, et surtout, ils aimaient les autres. Ils étaient altruistes et modernes, ce qui n'est pas toujours évident. En quelque sorte, ce qui n'exempte pas non plus des carences existentielles. Hein.
0: Évidemment.
3: Et la barre très haute, tu sais, quand tu es avec un couple qui s'aime autant.
0: Oui.
3: T'aimerais bien les imiter et puis t'y arrives pas. J'y arriverai pas, mais 60 ans de vie commune, d'amour, de, tu vois ce que je veux dire.
0: Ouais.
3: C'est aussi ce truc-là, je crois, qui était un petit challenge quelque part et que je n'ai pas réussi, mais j'ai réussi d'autres choses.
0: Quand on lit ce livre, parfois on te reconnaît, parfois, je le disais tout à l'heure, on te redécouvre, on te re-rencontre. Il y a une phrase qui m'a marquée, tu dis « je n'ai pas d'ennemis ». par exemple. Ouais. Ça, c'est quelque chose que tes parents t'ont inculqué. Oui. C'est toi, c'est ta personnalité, t'es comme ça. Tu n'as pas d'ennemis.
3: Ah bah moi-même, non. Peut-être que.
0: Oui, il y a peut-être des gens qui ne peuvent pas t'encadrer.
3: L'ennemi. Oui, oui. Ah, mais il y en a beaucoup, évidemment. Mais, c'est ce qui est tout à fait normal.
0: Mais toi, ton cerveau, ton cœur est foutu d'une telle façon que tu ne détestes pas.
3: Ah non, je ne peux pas. Je ne peux pas dénigrer quelqu'un. Je ne peux pas. Je veux dire, quand je sens que ça ne va pas et que ce n'est pas fluide, eh bien, je m'en vais. Mais je veux dire, je ne peux pas garder. Je suis quelqu'un de très fidèle, de loyal, donc je ne peux pas. Je passe à autre chose très rapidement. Mais dans l'amour, en amitié, dans tous dans tous les domaines.
0: Alors ça, tu l'as souvent dit, hein, que t'étais artiste et que t'avais jamais envisagé de faire autre chose de ta vie. Et là, dans le livre, on apprend que il y a pas mal de gens qui pensaient la même chose, notamment le docteur Canova, qui était l'obstétricien le jour de ta naissance et qui a dit à ta maman, votre fille a des cordes vocales en acier, je vous le dis, elle sera chanteuse. Oui. Et puis quelques pages plus loin, c'est ta grand-mère, Mémé, qui dit, quand tu seras grande, tu seras chanteuse comme Sheila.
3: Exactement, elle adorait cette chanteuse. et elle avait des photos dans sa chambre, elle écoutait les 10 du matin au soir et c'est vrai, elle adorait. Et puis elle a eu raison parce que quelle carrière magnifique Sheila a fait plus tard.
0: Oui, parce que t'es sympa. Oui. Tu...
3: Non, c'est pas être sympa, c'est de reconnaître les choses. Ça a été une artiste exceptionnelle. En France, elle a marqué des générations et je trouve ça fabuleux. De 80 ans, je veux encore être sur scène, avoir la pêche qu'elle a, etc. Je trouve ça formidable. Voilà.
0: Oui, non, mais quand je dis que t'es sympa, c'est que dans le livre, en fait, donc, tu racontes ta vie, mais en fait, tu parles beaucoup des autres, des autres artistes et voilà, dans tout. Les mémoires d'artistes, c'est pas forcément le cas. Donc voilà, je relevais ça, Liane, que voilà, il y avait quand même.
3: Bien sûr, il y a toujours le remerciement qui arrive parce que je pense que en étant une fille de commerçant, c'est le premier mot que j'ai appris.
0: Merci. Hein,
3: donc oui, bonjour, merci, être poli. Ouais. Quand on est fille de commerçant, on a quand même on a tout à l'avenir. Mais c'est vrai que quand je parle de cocon, la gentillesse, la bienveillance, l'amour, j'ai eu ces armes-là, ce qui n'est pas mal. Mais ensuite, pour rentrer dans la jungle qui est la vraie vie, c'est pour ça que je dis à un moment donné, je parle de notre naissance et je dis, c'est un peu après que tout se gâte, et c'est la vérité. Et quand moi j'ai eu l'impression, en tout cas, quand je suis rentrée dans le vrai monde, c'est-à-dire l'école, et on le sent, parce que je raconte des choses qui m'ont marquée et traumatisée.
0: Ah oui, il y a des passages durs pour des enfants.
3: Oui, non, mais de l'école qui marque vraiment, et tout d'un coup se dire, waouh, tout le monde ne m'aime pas, alors, finalement. et de réagir ça, même quand on est une petite fille ou une adolescente, mais quand on a quand même ce socle qui est capital, qui est essentiel pour se construire, eh bien, c'est évidemment que c'est mieux.
0: Et on sent que cette famille, c'est un socle hyper important parce qu'en fait, quel que soit l'épisode de ta vie que tu racontes dans ce livre, ils sont jamais très loin, ton frère, tes parents, etc.
3: Sûr.
0: Voilà, ils sont là du début à la fin. Et juste les remerciements, ça me fait penser qu'il y a même un moment dans le livre où tu t'arrêtes et tu dis, vous allez peut-être penser, vous qui lisez, parce que vous adressez à nous, c'est très drôle. Tu t'adresses à nous, tu t'adresses au lecteur. Vous allez peut-être penser que je remercie beaucoup. Alors, je vous explique.
3: Mais parce que c'est vrai.
0: Oui, je remercie. Voilà, c'était vraiment rigolo ça.
3: Oui, parce que j'aime bien aussi ce côté-là et il est vrai que je l'ai construit ce livre d'une façon très cinématographique. Oui. Je voulais qu'on ait les les images de tout ça, parce que moi elles sont encore très présentes. Moi, il suffit de fermer les yeux, la droguerie, je la vois, je suis encore dedans en fait.
0: Elle est sur la quatrième de couverture. Ouais. Donc c'était vraiment le magasin de tes parents, droguerie du sourire.
3: Exactement.
0: C'est vrai.
3: Oui, c'est une histoire vraie.
0: C'est fou.
3: Et donc ce cheminement incroyable, mais je crois que j'ai été comme une je dis pas mission, ça fait très Star Wars, mais ce que je veux dire c'est que j'ai été consciente d'avoir des parents qui avaient énormément de chagrin, qui avaient été détruits, donc de la guerre, tout ça, et moi je voulais un peu sauver tout le monde, je voulais être un peu Zorro, quoi, et le fait d'avoir réussi entre guillemets cette carrière d'artiste, je savais qu'il y avait que ça qui pouvait vraiment les combler, et quand je l'ai fait, ça y est, je l'ai fait. Puis après, de toute façon, au moment où ça a démarré, j'ai pas arrêté de les gâter. Je n'ai aucun regret de ce côté-là, parce que mes parents, ils ont tout eu. C'était le roi et la reine. Je leur ai tout offert, parce que c'était pour moi une façon de les remercier.
0: En tout cas, tout le début du livre leur est consacré à eux, à leur histoire.
3: Oui, leur rencontre aussi.
0: Leur rencontre, la première, puis deuxième demande en mariage, parce que...
3: Elle était jeune, ils se sont rencontrés, elle avait 14 ans.
0: C'est ça, voilà.
3: Donc mon père en avait 19, et puis bon, il s'est fait un peu virer par mon grand-père. Et puis il est revenu 2 ans après en ayant fait le service militaire. Mais c'est vrai aussi que il avait, ça y est, il avait une droguerie aussi, hein,
0: à Oran,
3: à la cité Gambetta. Il avait une droguerie et donc c'était, il adorait ça, c'était son métier.
0: Voilà. Alors la carrière de Liane Folly, du Crousty sur André Manoukian, vous voulez tout ça, hein? Eh bien, il va falloir être un petit peu patient. Pour le moment, nous allons écouter Liane Folly chanter, car c'est comme ça qu'on l'a découverte, avec sa voix de velours, au fur et à mesure.

0: fur et à mesure. Liane Folly est l'invitée de Décibel à l'occasion de la sortie de ce livre qui est une merveille, vraiment la droguerie du sourire aux éditions Stock. Liane, t'as écrit tes mémoires. T'aurais pu ne pas les écrire. On apprend dans le livre qu'en fait, le biographe de Nougaro t'avait proposé de les écrire pour toi.
1: Bien sûr, c'est Alain Vaudrasca. Ouais. On est devenus très amis tous les deux. Et bon, on s'est vus, on a commencé à faire le travail. Et puis, je me suis rendu compte que, voilà, on discutait ensemble, etc. Ensuite, il écrivait des choses, il me les envoyait. J'ai dit, non, je veux pas,
0: C'était pas ta voix,
1: en fait. Non, c'était pas mon histoire, c'était pas. Ouais. Et puis, comme j'ai toujours aussi tout écrit, même si on l'a rarement dit, oui. Parce que il y a des femmes qui sont, il est vrai, des chanteuses, bon, autrices, tout ça, moi, c'est marrant, oui. On n'a jamais parlé.
0: C'est drôle, j'ai eu cette conversation avec Lara Fabian, qui a écrit aussi de très bonnes chansons.
1: Ben, pareil.
0: Mais en fait, je pense que vous êtes victime de deux choses. Alors, le patriarcat, qui fait que, de toute façon, les gonzesses ne savent pas écrire, qu'est-ce qu'on s'en fiche de ce qu'elles écrivent. Et deuxièmement, vos voix sont trop belles. Donc, en fait, vos voix sont les stars et prennent toute la place.
1: C'est cela.
0: Enfin, je pense. Mais donc, c'est bien de le dire qu'effectivement, oui, Liane Folly écrit.
1: En plus, on a les mêmes initiales avec Lara.
0: Ah oui, c'est vrai.
1: C'est exactement.
0: Il faut monter le club des meufs qui savent écrire, mais personne ne le sait.
1: C'est ça. Non, mais de toute façon, le temps fait les choses. Moi, je crois beaucoup au temps.
0: Mais oui.
1: Le temps, c'est. Il y a une jolie citation qui dit le temps remet chacun à sa place, chaque roi et reine sur son trône et chaque clown dans son cirque.
0: J'aime beaucoup.
1: C'est ma préférée.
0: Ah non, c'est pas ta préférée, tu mens.
1: Non, c'est pas. C'est ta une préférée, de mes préférées. Ma préférée, c'est Bruce Lee.
0: C'est Bruce Lee, qui page dit, 287. Voilà. Bruce. Non, mais c'est génial. Non, mais Liane Folly. Évidemment que le biographe de Nougaro, il aurait pas pu écrire ça. Elle dit de toutes les citations, ma préférée est celle de Bruce Lee, dont la traduction française est.
1: Ouais.
0: Quand c'est pas facile, ce n'est pas par là. Choisis toujours le chemin de la moindre résistance.
1: Ouais.
0: Quelle sagesse.
1: Non, c'est parce qu'avec l'âge, je me suis rendu compte qu'il fallait jamais forcer les choses, les gens, les situations, les sentiments encore moins, parce qu'on se plante tout le temps.
0: Oui.
1: Donc, quand on veut forcer, ou alors pour faire plaisir, ou alors pour pas faire de la peine, enfin, il y a toujours une excuse. Et finalement, moi souvent, enfin maintenant, aujourd'hui, je suis soignée depuis longtemps. À la cinquantaine, je pense que j'ai vraiment fait une vraie bascule. Quand on a 50 ans, donc on se dit, bon, bah là, voilà, on a besoin de changer.
0: Ouais.
1: Plein de choses en soi. Et puis ça passe par là aussi, arrêter de perdre son temps, son énergie, et puis de croire être dans l'illusion. Voilà, ça c'est quelque chose que j'ai terminé à la mort de mes parents. Au décès de mes parents, je me suis dit, bon, j'ai été longtemps dans l'illusion. Très longtemps. Et parce que je me racontais des histoires, j'adorais les histoires à l'eau de rose, les contes de fées. Moi, je crois en tout, aux cloches de Pâques, à la cloche de Pâques, à la petite souris. Mais oui. Non, mais moi, je crois en tout et au magicien d'Oz et voilà. Et qu'à un moment donné, je pense qu'il faut. Il faut mettre l'église au milieu du village. Absolument.
0: Alors, on a écouté au fur et à mesure, et c'est vrai que dès la sortie de ce disque, toi, t'as eu envie de dire que tu le partageais, notamment avec André Manoukian, donc, qui était aussi ton compagnon à l'époque, tu le racontes.
1: Et Philippe Viennet, oui.
0: Dans le livre, voilà.
1: Mais on était une équipe à Lyon.
0: Une équipe.
1: On n'a jamais parlé de cette équipe-là, d'ailleurs. Et c'est pour ça que je l'ai fait dans le
0: dans
1: livre.
0: Dans le livre.
1: Mais oui, parce que Rêve Orange, on dit, il y a une folie, c'est André Manoukian. Non, c'est pas André Manoukian seul.
0: Ouais.
1: C'est André Manoukian, entouré de super musiciens qui travaillaient au studio, Jean-Yves Cassès, Christophe Butin. C'est aussi un super producteur. Rêve Orange, c'est un producteur anglais qui a fait ce disque, qui venait de faire l'album magnifique avec Tina Turner à Londres. Et que c'est lui qui a mis cette patte jazzy. Au fur et à mesure qu'on vient d'entendre, eh bien, on entend des arrangements d'Éric Serra, qui, à l'époque, vient de faire un carton avec Le Grand Bleu.
0: Ouais.
1: Enfin, voilà, c'est toujours, et on nous a enfermés dans un espèce de truc, le couple, voilà, c'est Pygmalion, alors que c'est pas du tout, jamais il a été Pygmalion, puisque c'est moi-même qui ai trouvé les rendez-vous dans les maisons disques, j'ai toujours fait la locomotive.
0: Ça, c'est un passage génial, hein, vraiment, où tu dis au téléphone, je suis Madame Folly, j'ai rendez-vous, et en
1: Madame
0: fait, on t'a pris pour une autre folie.
1: Oui.
0: Qui, elle, était pour le coup...
1: Journaliste.
0: Et donc, les mecs de la maison de disques ont dit, oui, bien sûr, venez.
1: Ouais.
0: Et voilà, il y a plein de scènes comme
1: ça. Quiproquo sur un homonyme.
0: C'est super.
1: Ça, c'est le hasard. Tu vois, c'est dans la vie, c'est... Ça, c'était un petit miracle.
0: C'est le hasard, c'est le destin, tu crois au destin.
1: Oui. Oui. Ah bah oui.
0: Oui, puisque tu racontes que l'obstétricien a dit que tu allais devenir chanteuse. Donc tu crois un petit peu.
1: Oui, mais si tu veux, tout n'est pas écrit. Ça, je ne crois pas ça.
0: D'accord.
1: Je crois qu'on peut tout écrire soi-même, qu'on peut même recommencer les histoires, écrire ouais. son scénario, mais qu'on est...
0: Oui, c'est pas la tragédie grecque où tout est joué d'avance.
1: Ah non, oh bah heureusement, non. Sinon ce serait d'une tristesse et d'une injustice totale, déjà qu'on est dans un monde assez injuste. Donc non, là c'est vraiment qu'on crée soi-même hein, son propre bonheur, son propre malheur finalement. Moi je pense que les choix dans la vie sont importants.
0: Ouais.
1: Et comme je le dis, le seul moteur que j'ai réellement, c'est l'envie. L'envie, c'est ça qui mène le monde. Hein. Donc, l'envie, c'est quand on a envie, bah, tout est possible et c'est merveilleux. Alors après, évidemment que c'est difficile de partir d'un orchestre de bal
0: et de se lancer
1: à Lyon, en Perrache, ouais. fille de droguiste, et tout d'un coup faire une carrière, etc. Mais on passe par des étapes complètement différentes et à chaque fois, chaque décennie en tout cas, on avance aussi, on évolue, on s'améliore. Et on a d'autres projets. Moi, j'ai toujours des projets. Et on a tendance, en France, d'ailleurs, tu le sais très bien, en étant femme animatrice, que ça y est, la vie s'arrête. À 50 ans, ça s'arrête. Hein.
0: C'est bientôt.
1: Non, mais on a l'impression oui. de ça. Moi, je l'ai ressenti terriblement. J'en parle dans mon livre de ça.
0: Bah oui, mais tu parles du patriarcat, tu parles du sexisme. Et oui. c'est vrai que pour une certaine partie de la société, à partir du moment où tu peux plus faire d'enfant, tu sers plus à rien.
1: Alors, je sais pas si ça vient de là. Oui, par rapport à la ménopause, oui,
0: je pense. Ouais, je pense quand même, il y a un truc, on devient un peu invisible.
1: Oui, alors moi, imagine, c'est encore plus difficile, j'ai pas eu d'enfant.
0: Tu n'as pas fait d'enfant. Ouais.
1: Donc, ce que je veux dire, c'est que non, moi je pense, alors dans d'autres pays, en Asie, aux États-Unis d'ailleurs, au Canada, etc., on voit des femmes de 70, de 75 ans qui présentent des émissions à la télé, qui font tout ça. Le théâtre en ouais. Chine, au Japon, des actrices qui ont 80 ans, qui sont sur scène, donc, enfin, et dans notre pays, bah, c'est moins commun et qu'on range un peu trop rapidement ouais. Dans le milieu artistique, en tout cas les femmes et les ouais. hommes aussi d'ailleurs. Hein.
0: Mais en tout cas, il y a de beaux moments là-dessus, sur ce thème-là, dans ton livre, sur ton militantisme qui est pourtant apolitique, sur ton engagement, oui. Sur les droits des femmes, oui, la ménopause, les règles aussi, tes premières règles, t'expliques, oui, voilà, mais tu vis ça, mais c'est un cataclysme, oui. Le désir féminin aussi, le désir qui change, enfin, tout ça, effectivement, il fallait que ça soit toi qui l'écrive.
1: Ah bah oui, et puis de toute façon, moi j'ai pris le confinement, ça a été quand même, tout le monde s'est arrêté dans le milieu du spectacle, et moi je me disais, ça se trouve, on recommencera pas. Bah, quand on se retrouve ouais. au tout début, on se dit waouh, qu'est-ce qui se passe.
0: T'as cru ça, toi?
1: Oui, le monde s'est arrêté, et donc tout d'un coup on se dit waouh, comment on va faire. Alors moi c'était pas un problème, enfin je veux dire, je l'aurais bien pris aussi, hein, c'était pas. Mais de vivre comme ça chaque jour, d'avoir l'habitude d'avoir une vie à 100 à l'heure, à 1000 à l'heure, de voir des gens, de ça, et tout d'un coup, le truc s'arrête, quoi. Et là, je l'ai bien vécu.
0: Ouais.
1: Parce que j'ai recommencé, je le raconte d'ailleurs, ce confinement, à retrouver des plaisirs simples, ouais, plein de choses que j'avais oubliées, que j'avais pas le temps de faire, et j'ai trouvé ça formidable, dont commencer l'écriture de mon livre.
0: Exactement. Voilà. Il s'appelle La Droguerie du Sourire. Il y a plein d'anecdotes. Oui. Parce qu'à partir du moment, évidemment, où ta carrière a démarré, t'as croisé tout un tas de gens absolument oui. fascinants. Et puis même avant, d'ailleurs, t'en as croisé.
1: Oui.
0: Puisqu'on va t'écouter chanter La vie ne m'apprend rien. Est-ce que tu veux me dire deux mots de Daniel Balavoine?
1: Alors moi, Daniel Balavoine, je l'ai pas vraiment connu. J'étais avec mes copines. Je raconte d'ailleurs qu'on l'aimait en tant que chanteur.
0: Oui.
1: Parce qu'il avait du talent. Parce que sa voix, en fait, nous parlait, une voix assez au perché. À cette époque-là, on écoute Genesis, on écoute Peter Gabriel, ouais. David Bowie, des gens comme ça, qui vraiment ont cette consonance comme ça. D'ailleurs, au moment où il décède, je raconte d'ailleurs dans le livre qu'il avait envie de partir à Londres travailler ouais. avec Peter Gabriel. Et ce moment est incroyable aussi, quand je me retrouve à Londres et que je parle au téléphone avec Peter Gabriel.
0: Tu te parles.
1: Je parle de ouais. Balavoine. Et en fait, Peter Gabriel, finalement, c'est le premier chanteur que j'ai vu. J'ai 12 ans, et je viens de rentrer dans l'orchestre, et les grands de l'orchestre m'emmènent au Palais des Sports à Lyon pour voir Genesis. alors moi je sais pas du tout ce que c'est, voilà, et je raconte tout ça parce que c'est impressionnant comme il y a des gens comme ça qui vont suivre ma vie, que je vais rencontrer ensuite, puisque je rencontre Peter Gabriel aussi chez Virgin, ouais, à une fête, etc. Et donc c'est ça que je trouve étrange, moi, les synchronicités qui sont arrivées, les signes, et quelque part comme des prémonitions, comme si les choses devaient se faire comme ça. Et parallèlement, il y a des choses aussi qui ont mis très longtemps, qui ont été très douloureuses et où il fallait passer. Donc, ça s'appelle l'expérience, je crois.
0: Exactement. La vie ne m'apprend rien. On écoute Liane Folly. Elle est ce soir l'invitée de Décibels.

0: Quelle reprise incroyable, la vie ne m'apprend rien. Liane Folly est ce soir l'invitée de Décibel. Je vous le disais, dans son livre, il y a des rencontres folles et il y a des rockstars. Vous croiserez
1: ça, c'est vrai.
0: Mick Jagger en jogging et David Bowie au marché.
1: Oui, c'est vrai, marché nocturne. Alors, j'ai revu ensuite David Bowie. Je l'ai pas écrit dans le livre.
0: C'est quoi la suite?
1: Deux fois, je l'ai revu. La première fois.
0: Le croises au marché, c'est drôle.
1: Le marché de nuit, le marché de Montmartre.
0: Oui, de Montmartre. Mais pardon, voilà. C'est chic. Oui, c'était pas au Lidl.
1: Je veux dire, c'est pas le marché, voilà. Alors, d'abord, il y avait le jour où j'ai signé Besoin de toi, le premier 45 tours. Il y a une petite fête au cinquième étage de chez Sony. Et on me dit, c'est les Rolling Stones qui sortent leur nouvel album. Donc, on m'a carrément présenté en disant, voilà, c'est une jeune Sony signature. Voilà. Et il était magnifique et très, très gentil, Mick Jagger. Donc, et après, je l'ai vu en concert aussi. Ben oui. Moi, j'ai vu des tonnes de concerts. J'ai vu tout le monde sur scène. Même Michael Jackson, je l'ai vu deux fois en concert. Et donc, en fait, et puis en ce qui concerne Bowie, je l'ai revu sur le ce qui s'appelle l'île des milliardaires, où il habitait, s'appelle l'île des milliardaires, je crois.
0: C'est à Moustique.
1: L'île Moustique, merci. Ouais. Et là, je suis sur la plage et je vois seule personne sur la plage. J'allais me reposer dans un lieu où on dit, bon là, on aura la paix. Et arrive de loin un couple comme ça. Et je les vois avancer petit à petit. Et plus avant, je dis, waouh, le mec, il est blond. Il était habillé en blanc. Je me rappelle toute ma vie. Et assise, une black magnifique. Et je dis, putain, c'est David Bowie.
0: David Bowie et Iman.
1: Et j'ai dit, deux fois, je rencontre ce mec.

0: producteur un peu aussi.
1: Oui, je pense. Et puis c'est, mais bon, voilà, il y a des personnes qui ont besoin chaque jour hein, pour vivre, pour ouais. Et on le voit sur les réseaux d'ailleurs, les gens qui regardent, qui suivent, qui ça, je peux le comprendre. Mais en tout cas, moi, je ne l'ai jamais été. Mais j'ai très très admirative en revanche de tous les talents et j'ai vu beaucoup de monde sur scène ouais. pour après les rencontrer dans ma vie. C'est ça qui est dingue. Moi, au-dessus de mon lit, il y avait Robert Hossein, quand même, sur son bateau avec Angélique. Et c'est lui qui m'ouvre les portes de Marigny plus tard. Et voilà, donc c'est...
0: Toujours ces rencontres, ces synchronicités.
1: Oui, c'est ça.
0: Et c'est ce qui fait aussi le sel de cette droguerie du sourire, édition Stock, Liane Folie. À tout de suite.
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0: L'anniversaire de Fabienne Thibault, la nouvelle chanson de Deep Purple et un blind test dans lequel, les amis, vous allez pouvoir gagner le livre de Liane Folie dont nous parlons depuis tout à l'heure. Il s'appelle La droguerie du sourire, il vient de sortir aux éditions Stock et Liane Folie y raconte son histoire, ses bases, ce qui lui a donné la force d'aller vers cette carrière musicale qui certes était faite pour elle mais lui tendait pas forcément les bras, il a fallu se battre et on suit tout ça avec elle dans ce très très beau bouquin La droguerie du sourire. Si vous avez envie de le gagner, il faut nous appeler maintenant, le numéro du standard 0810 055 056. C'est Sadika qui vous attend au standard, 0810 055 056. Le thème du blind test ce soir, la lettre Z. Ma chère Liane, dans ce livre, on se balade avec toi, petite fille, donc à qui on dit que tu vas devenir chanteuse comme Sheila, puis ado dans une boîte à bac, genre les Soudoués.
1: Exactement.
0: Voilà. Ensuite, chanteuse de bal, et Dieu sait que c'est pas facile, mais tu vas donc dans l'orchestre de ton père. Et puis ensuite, la signature. Ah oui, ça, c'est une anecdote incroyable quand même du livre. Alors, je vais pas toutes vous les raconter, parce qu'il faut quand même que vous ayez des surprises en lisant, mais. Quand tu pars à Paris en te disant il faut que ça marche, il faut que je signe en maison de disque et tout, ta mère te dit.
1: Elle me décrit exactement.
0: Elle te décrit physiquement l'homme.
1: La personne qui va me signer, ouais. Ouais. Ouais, parce que ma mère était médium. Elle n'en faisait pas son métier, hein. Donc, mais ouais. Elle était très douée.
0: Mais elle te l'a dit, il a des petites boucles.
1: Ah non, elle m'a tout dit. Elle est venue m'accompagner ouais. à la gare jusqu'au train. Ouais. Et donc, on est partis, André, Philippe et moi, l'équipe.
0: De Lyon à Paris.
1: Exactement, ouais. De Lyon à Paris. Et en m'embrassant, me disant au revoir. Alors, elle avait très peur. Et mon père aussi. Elle avait très, très peur. Elle pensait que ça y est, j'allais partir à Paris, qu'elle allait plus me voir. Je ne sais pas ce qu'elle s'imaginait. Et quand je suis partie, elle m'a dit, tu verras, l'homme qui va te signer en maison de disque, il est grand, il a des boucles châtains, il a des grandes lunettes en écaille et il a un nom à consonance juive. Et voilà, donc voilà. Et en fait, c'était Fabrice Nataf. Ouais. Et lui, quand je le vois arriver chez Virgin, ouvrir la porte et je le vois, je fais.
0: C'est lui. Est-ce et que ça tu a été lui. Hérité du côté médium de ta maman?
1: Certainement, puisque c'était quelque chose qui était dans la famille. Alors, ouais. Il faut toujours rester très humble par rapport à ça. Et puis, c'est pas toujours bon de parler de dons qu'on peut avoir dans ce côté-là. Mais en tout cas, c'est une certaine. Ils m'ont transmis également. Je dis les deux parents, le genre humain. Ouais. Franchement, je connais bien les gens et puis l'intuition. Bah, l'intuition qui sont les vibrations et en même temps. Oui, j'ai des prémonitions, j'ai des flashs souvent. Enfin, mais ça vient aussi de si on le cultive ou pas. Faut savoir le cultiver aussi.
0: Alors, si vous avez envie de gratter dans les souvenirs de Liane Folie pour trouver des méchancetés sur son ex André Manoukian, vous allez être déçu. J'ai cherché moi-même, connaissant bien Dédé, je me suis dit, est-ce qu'il y a une pique? Alors, il y a une picounette où à un moment, tu dis, donc une fois que vous êtes séparés et que du coup, tu travailles avec d'autres gens, tu dis,

0: c'était des gens qui étaient très agréables avec moi en studio, ça m'a changé.
1: Oui, dans ça, ce
0: voilà,
1: genre-là, oui.
0: Voilà, mais donc ça reste voilà, vraiment très calme. Tu, ah tu oui, règles pas reste... tes comptes, bien au contraire.
1: Non.
0: Tu dis que même à un moment, tu as voulu que cette brouille qui fait que deux personnes qui ont été amoureuses, puis qui ne le sont plus, qui sont séparées, sont vaguement fâchées, toi, tu voulais que la fâcherie, elle s'arrête, et tu as activement travaillé pour vous rabibocher.
1: Alors, en fait, c'est très simple. Nous avons ensemble réalisé trop de belles choses pour que ça finisse en eau de boudin et que tout d'un coup, et c'est le public aussi. On a le respect, c'est ce que je lui ai dit, il faut avoir le respect du public. Ils ont aimé notre travail ensemble. Il y a 3 albums magnifiques qui existent, qu'on a fait ensemble. Et eux,
0: c'est
1: ils
0: vos
1: ont
0: 3
1: envie.
0: Gosses.
1: Voilà, c'est nos 3 enfants. Bah ouais. Et il faut que, qu'ils soient... Donc personnellement, c'est moi qui ai fait le premier pas, parce qu'il est vrai que j'ai été un peu rangée comme ça dans la vie d'André. J'ai encore... Oui, en décembre dernier, je l'ai vu dans une émission de télé, La Boîte à Secrets, voilà, où on parle des gens. Et il faut le faire quand même, hein, ça c'est énorme. Bravo à la production, formidable, pour mettre 10 ans de vie avec Liane Folly, 3 albums comme ça et ne pas en parler.
0: C'est-à-dire, on ressent André Manoukian.
1: Ben, moi, j'ai trouvé ça un peu, parce que je l'ai vu cette émission et je me suis dit,
0: ça t'a fait de la peine ou pas?
1: Non, j'en suis plus là. Hein, non. Ouais. Non, le métier me fait plus de peine du tout. Au contraire, ça me fait rire.
0: Et tu fais,
1: je me suis dit, mais bravo, quoi. Comment les mecs, ils peuvent passer à côté qui a été le plus grand succès de sa vie. Il n'a plus jamais eu un tel succès avec une chanteuse.
0: Non.
1: Donc c'est pour ça, pour toutes ces choses-là. Et donc il y a un an, le jour de son anniversaire d'ailleurs. Mais il est très heureux, hein, ça se passe bien. On a encore passé une journée ensemble la semaine dernière. Il est très heureux qu'on se revoie. On a des bons liens. Et puis peut-être, va savoir, comme dit ma très belle chanson, qu'un jour nous collaborerons ensemble.
0: Mais je vous le souhaite.
1: Si sa femme est d'accord.
0: Ah oui, c'est ça. Attention, hein. On va pas semer la zizanie. C'est un bonheur de t'entendre, Liane.
1: Beaucoup.
0: C'est un bonheur de te lire La Droguerie du Sourire, donc aux éditions Stock.
1: Oui.
0: Et moi, je trouve que c'est un film. Tu fais ce que tu
1: vrai.
0: Veux de cette remarque.
1: Mais quelque part, on va dire que c'est dans le dans l'atmosphère.
0: J'en ferais même 2 si j'avais un budget illimité à l'eau Hollywood, parce que je ferais le film de la rencontre de tes parents, etc. En Algérie, leur arrivée en France et tout. Et puis ensuite, deuxième partie, ta vie à toi.
1: Tu veux dire un biopic télévisuel, une fiction.
0: Ouais, ce serait bien, non?
1: Ce serait pas mal. Ou alors un grand film, ça dépend.
0: Bon, on se revoit pour ça, Liane.
1: Mais absolument.
0: Merci beaucoup d'être
1: venue. Merci beaucoup, Émilie. C'était un bonheur pour moi d'être avec toi ce soir. Et j'embrasse tous les auditeurs, évidemment.
0: Merci, Liane. À bientôt.
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0: Un petit madness maintenant dans vos oreilles, puisque leur guitariste qui avait été arrêté, empêché et qui avait fait peur à tout le monde avec un cancer agressif et fulgurant a annoncé qu'il était rétabli et qu'il serait sur scène avec Madness sur les prochaines dates de concert et notamment en France. Je vous donne les dates une fois qu'on aura écouté Our House.

0: Madness et Our House. Chrissy Boy, Chris de Madness, donc remis en rémission totale de son cancer, qui sera donc sur scène avec Madness pour les dates françaises à venir. Il y a le festival des Nuits Secrètes à Aulnoy-Aymeries dans le nord de la France. Ce sera le vendredi 10 juillet. C'est d'ailleurs un très joli festival, les Nuits Secrètes, qui accueillera le même jour que Madness, Big Flo et Oli, ou encore Sam Sauvage. Madness également au festival Décibule à Neuve-Église le 12 juillet. Et puis en Belgique, au Cactus Festival, ne les ratez pas.
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0: La lettre Z, c'est le Z qui veut dire Zorro dans la série de notre enfance. Mais c'est aussi le thème du blind test ce soir. Nous allons jouer avec Nathalie et Ouria. Bonsoir à toutes les deux.
2: Bonsoir,
0: bienvenue. Alors le cadeau du soir, c'est le livre, les mémoires de Liane Folly. Il est trop bien. Vous allez vous régaler. Et je vous en offre à chacune un exemplaire. Déjà, on commence par ça.
2: Trop gentil, merci.
0: Voilà, chacune un bouquin. En plus, c'est très bien, c'est parfait pour la plage. Vous allez adorer ça pour cet été, pour les vacances. Suivre les aventures de Liane Folly. Et donc, Ouria et Nathalie, maintenant que vous avez les cadeaux, on peut commencer à jouer. Donc, toutes les chansons de ce soir sont interprétées par des artistes dont le nom commence, ou le prénom commence par la lettre Z. Oui, on est comme ça. On est comme ça, on aime les défis. Voilà, Nathalie et Ouria, on cherche donc le nom de ces interprètes et on vous demande, pour savoir laquelle de vous deux est la plus rapide, on vous demande de donner votre prénom avant de donner la réponse, d'accord ?
2: D'accord.
0: Ok, c'est parti. Elles me disent d'accord pile en même temps. J'ai l'impression qu'elles vont être très très synchro. C'est pas grave, de toute façon c'est l'avantage. Vu que tout le monde gagne, on n'a pas de pression pour les points.
2: C'est super.
0: Allez, c'est parti. Premier titre, premier artiste à trouver. Dites-moi qui chante ça.
2: Ouria. Tomber la chemise de...

0: chemise. Bravo, bravo mesdames. Ça commence très bien ce blind test. Ça va très très vite. Les points vont tomber rapidement. Zebda est tombée. La chemise. On continue.
1: Gaz,
0: oui.

0: on chante avec de jolies voix dans cette équipe.
1: Ouais, exacto.
0: Bravo. Nathalie a dit son prénom avant, Ouria a dit la réponse avant, mais de toute façon, tout le monde...
1: Non, oui, mais c'est pas grave, donc voilà, je vous laisse.
0: Pour moi, vous êtes à deux partout.
1: Oui. D'accord.
0: Voilà, moi, c'est comme ça que je compte. Même à tout moment, allez, hop, j'en rajoute. Vous êtes à trois partout. Oui, c'est comme ça que ça se passe. Ah, c'est dommage, c'est pas moi qui corrige le bac, hein, les jeunes. Mais non, désolé.
1: Ben moi, c'est pas jeune, bien.
0: Des os pour les lycéens qui nous écoutent. Courage, force et courage, tout. Ouais. Et tout. Et chance. Chance, parce qu'à tout moment, c'est pas, voilà, ça peut. Vous pouvez tomber sur un correcteur qui dit allez, je rajoute des points. Enfin, si c'est des gens comme moi, ils rajouteront des points. Courage. On a eu Zebda, on a eu Zaz. Il nous reste une troisième artiste. Ouais, on y va.
2: Toujours beau au-dessus des nuages.
0: Ouria.
1: Ah oui, j'ai... Non, de Sagadon, je sais pas.
0: Zao, de Sagazan, oui.

0: symphonie des éclairs, Zao de Sagazan. Mais c'est vrai, j'aurais pu mettre Zao tout court. C'est chelou.
1: Il y a Zao, oui, mais j'ai pensé à Zao juste avant que vous m'ayez
0: C'est vrai. Eh ben, en tout cas, ça s'est très bien passé, ce blind test. Bravo, Ouria. Bravo, Nathalie. Vous avez été parfaite.
1: Bravo, Nathalie. Bravo,
2: Bravo, Ouria.
0: Parfaite. Je vous embrasse et je vous envoie le livre de Liane Folie, La droguerie du sourire, parce que vous allez vous régaler. Et puis, on écoute le Z qui manquait, évidemment, dans ce blind test. Et chez vous, vous dites, mais comment ça, elle n'a pas mis Zazie? Mais si, elle a mis Zazie. La toute nouvelle chanson, en plus.
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0: Zazie, vous avez manqué. Eh bien, les amis, elle est de retour. Son nouvel album arrivera dans quelques semaines. Et elle vient d'annoncer une trentaine de dates de concerts, une grande tournée partout en France qui démarrera au mois de mars 2027.
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0: Alors évidemment, si je vous dis Deep Purple, premier réflexe,

Walk on the Water, c'est un Himalaya du rock'n'roll. Et c'est dingue de se dire qu'en 2026, Deep Purple est encore là. Et bien là même, j'ai eu la chance d'écouter leur nouvel album. Car oui, il y a un nouvel album de Deep Purple qui va sortir le 3 juillet prochain. Il s'appelle Splat. Il y a tous les mecs qui ont 80 ans. Donc Ian Gillan qui chante, Roger Glover à la basse, Ian Paice à la batterie, Don Airey au clavier. Le guitariste, c'est un petit jeune, lui, né au début des années 80, il s'appelle Simon McBride, et ensemble, ils viennent de sortir un extrait de ce nouvel album. J'ai tellement adoré, je me dis, il faut que vous voyez, il faut que vous entendiez ce que Deep Purple peut donner en 2026. Ça s'appelle Diablo et ça rappelle les grandes heures de Deep Purple, ouais, Smoke on the Water et aussi Highway Star. Attention, ça s'écoute très fort.

0: Le nouvel album de Deep Purple va être canon, il arrive le 3 juillet.
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0: C'est l'anniversaire de Fabienne Thibault aujourd'hui, elle a 74 ans, une grande, grande voix du Québec qui a fait évidemment le bonheur de celles et ceux qui ont écouté Starmania en 1979. Fabienne Thibault, elle a les meilleures chansons de Starmania, c'est elle qui chante qu'elle est amoureuse de Ziggy mais qu'il n'est pas comme les autres, c'est elle qui chante Le Monde est Stone ou encore Les Uns contre les Autres. Et puis il y a une chanson qui est très belle, je trouve, et elle passe jamais à la radio, peut-être parce qu'elle est trop triste, mais je sens que vous avez les épaules, les amis. Écoutons ensemble La Complainte de la Serveuse Automate. Et bon anniversaire à Fabienne Thibault.

0: Magnifique, la serveuse automate. Bon anniversaire à Fabienne Thibault et merci à vous d'avoir écouté Décibel. C'est terminé pour ce soir.
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0: L'équipe de Décibel, Iris, Justin, Elodie, Sadika, Franck et moi-même vous souhaitons une belle soirée.

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1: Saviez-vous que le solo de flûte d'Il est 5h Paris s'éveille de Dutronc a été improvisé en une seule prise par un voisin de studio ?
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1: Mars 1968, Jacques Dutronc et son parolier Jacques Lanzmann terminent l'écriture d'un titre sur un coin de table, au petit matin. En studio, le résultat est plat. Ils ne sont pas convaincus. Heureusement, Roger Bourdin, un flûtiste classique, travaille dans le studio d'à côté. Il entre, écoute la mélodie, sort sa

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0: Juin 2014, un jeune homme de 17 ans vient de remporter The Voice avec sa guitare sous le bras. Son nom, Kenji Girac. Mais pour devenir une star, il lui faut un hymne.
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0: Ce sera Color Gitano. L'idée, mélanger les traditions des guitares flamenca avec l'efficacité de la pop moderne. C'est la naissance de la Gypsy Pop. À travers ce texte, Kenji veut montrer sa culture, celle du voyage et de la fête, loin des clichés. Il chante la famille, le respect et surtout une irrésistible envie de danser.

0: Ce titre est un raz-de-marée qui va faire vibrer la France entière et transformer Kenji en roi des charts.
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0: Robert Charlebois, Lindbergh, la chanson préférée de Jean-Pierre Madère.
5: Ah, souvenir 68. J'écoutais la radio, je marquais sur un petit cahier les chansons qui passaient, leur position à hit parade. Et là, un jour, Robert Charlebois, Louise Forestier, un morceau psychédélique, une espèce de rock bizarroïde qui parle de compagnie aérienne, de voyage.

0: Charlebois qui a sûrement révolutionné avec ce titre toute la musique rock québécoise.
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Manu Raymond, un quadragénaire savoyard qui partage son temps entre Aix-les-Bains et le Québec et qui partage sa carrière entre ses rôles de comédien et sa guitare d'auteur-compositeur-interprète.

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2: Aujourd'hui, je vous propose de rencontrer Louis-Albert Debreuil. On l'appelle le prince jardinier. On est dans son château. C'est le château de la Bourdésière à Mont-Louis-sur-Loire.
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4: Je suis Louis-Albert Debreuil. J'ai la chance d'être et le dépositaire de Dérolles et en même temps le propriétaire de la Bourdésière.
2: Est-ce que vous pouvez me dire ce que ça vous évoque quand on vous appelle le prince jardinier?
4: Alors, un grand sourire. D'abord, c'est un surnom qu'on m'a donné. En même temps, il y a toujours un prince dans un jardin. Le jardinier lui-même, c'est le roi ou le prince. Et il est sur son royaume, celui qui va cultiver avec aspiration, avec engouement et quelquefois déception. Et cette nature, on ne fait pas toujours ce qu'on veut. Mais l'émerveillement, c'est cette diversité.
2: Avec émerveillement et aussi avec une pointe d'espièglerie, je crois.
4: Alors, l'espièglerie, c'est la marque de fabrique, certes, de ma personnalité et de mon humeur, mais celle que je voudrais que l'on ait quand on rentre et qu'on pénètre dans un jardin. Il faut être espiègle parce que la nature, elle l'est. Et quand on l'observe, que ce soit un papillon, que ce soit une mousse, ou que ce soit, ça sent bon, c'est merveilleux. Et puis, on est réveillé par quelque chose qui vous rappelle à l'ordre. Et c'est ça, le monde dans lequel on est rappelé à l'ordre, il faut le faire avec humour.
2: Est-ce que le jeune Louis-Albert était expérimentateur déjà?
4: Alors, le jeune Louis-Albert, quand il était tout petit, c'est-à-dire hier, il aimait être dans le potager à broglie. Il aimait Monsieur Coquerel qui me montrait effectivement tout ce qu'il y avait dans sa maison, ses graines, ses cordeaux, ses outils aratoires, ses instruments aratoires. Ça m'a marqué. J'étais pas parti pour être jardinier. Je suis devenu simplement un homme de la nature que j'étais quand j'étais jeune parce que j'y suis bien.
2: Votre nom, il est forcément associé au château qui est derrière nous, le château de la Bourdésière. Est-ce que j'ai le droit de dire que vous êtes châtelain?
4: Oui, mais enfin, c'est pas un gros mot. Je suis le dépositaire d'une maison qui était là avant moi, qui j'espère sera là après moi. Je porte dans mes convictions cet héritage qui est celui tout simplement de donner à voir ce lieu qui est ouvert au public de différentes façons. On peut y habiter, mais on peut visiter. Et l'expression de tout cela, encore une fois, c'est le vivant. Tout ça, c'est l'éducation. Faire tout ce qu'il faut pour faire en sorte qu'on ouvre les yeux et qu'on dise « Waouh, c'est extraordinaire, c'est singulier, c'est le territoire ».
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5: 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Annick Bonhomme.
6: Un enfant a-t-il le droit de ne pas être d'accord avec ses parents?
7: Oui, et d'ailleurs, ils n'acceptent pas ça. On fait des choses qu'on n'a pas le droit et eux, ils le font devant nous. Nous, on doit se coucher tôt et eux, ils doivent se coucher tard.
8: Moi, je dis, oui, on a le droit de pas être d'accord parce que c'est pas tout le temps eux qui décident, parce qu'on a le droit de prendre un petit peu la vie. Par exemple, si nous, on mange un truc qu'on n'aime pas et eux, ils mangent un truc qu'on aime bien,
9: c'est un peu injuste. Hein.
10: Bah, en fait, quand, par exemple, nos parents, ils sont pas d'accord avec quelque chose, et que, en fait, nous, on a raison. Ils acceptent pas qu'on a raison. C'est les plus grands et ils veulent toujours avoir raison.
11: Et surtout, parlons de trucs familiales, le plus embêtant avec les parents, c'est que quand t'es l'aîné et que t'as toujours une petite dispute avec ta sœur, ils vont croire au plus petit. Pourquoi? Je ne sais pas. Mais alors ça, c'est un truc qui me saoule vachement, en vrai.
12: C'est totalement vrai. Alors, la dernière fois, mon petit frère, il a mis ma chambre en bazar, alors j'avais tout rangé, mais j'ai pris.
6: C'est toi qui as été disputé?
12: Oui.
6: Et tu as réussi à expliquer à tes parents ou pas?
12: Oui, au bout d'un moment, ils ont réussi à me croire. Donc ça va, c'est mon frère qui a été puni, pas moi, heureusement, mais c'est de l'injustice.
13: Pour moi, on obéit tout le temps à ses parents, même si c'est un truc grave et tout, j'obéis.
6: Mais quand vous n'êtes pas d'accord avec vos parents, est-ce que vous échangez? Est-ce que vous arrivez à discuter?
12: Oui, mais en fait, ils font ça pour notre bien, c'est pas parce qu'ils veulent pas.
6: C'est toujours pour votre bien?
12: Non, c'est pas vrai.
10: Quand, par exemple, je suis pas d'accord avec ma mère, et elle me laisse m'expliquer, mais à la fin, elle dit toujours son dernier mot. Du coup, c'est moi qui ai tort et c'est elle qui a raison, alors que c'est moi qui ai raison.
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14: Je rêvais d'avoir une maison à la campagne. Cette maison, c'est comme si j'y étais née. C'est ma maison de famille.
15: Ma maison s'appelle l'Ostao de la Mar.
16: C'est une maison un peu envoûtante.
17: Eh bien, vous voyez, des livres et trois fenêtres qui me donnent le paysage du pays, comme si c'était trois tableaux.
3: Ils ont vécu ici.
1: Thibaut Gaudry.
18: Ce fut autrefois Montmartre ou Montparnasse. C'est aujourd'hui Saint-Germain-des-Prés, avec ses rendez-vous littéraires, ses silhouettes et ses figures. Avec Juliette Gréco qui en fut l'enfance et n'y est plus qu'une passante.
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3: Symbole de liberté et de féminité, la jolie môme Juliette Gréco devient à la fin des années 50 la muse de Saint-Germain-des-Prés, avant de devenir une icône de la chanson française à texte. Ce qu'elle n'avait pas prévu, se rêvant plutôt danseuse.
20: Je donne mes textes à Cosma, il aime si tu t'imagines, et l'après-midi même, il en fait la musique. Moi je suis là, maintenant il va me falloir chanter. Et puis tout d'un coup le miracle s'est produit. Pour moi, il y a eu un miracle. Voilà, ça y est. Je m'envole, je me mets à chanter. Et depuis, j'ai toujours chanté.
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3: Juliette s'échappe régulièrement de Saint-Germain-des-Prés, fuit le tourbillon de la vie parisienne pour goûter la douceur de vivre du Sud. En virée parfois à Saint-Tropez, avec ses copains Boris Vian ou François Sagan. Jusqu'en 1985, où elle est invitée à chanter au festival de Ramatuelle. Et c'est le déclic. C'est là qu'elle veut vivre avec son mari, le musicien Gérard Joannest.
22: Je voulais une maison face à la mer. Je voulais le soleil qui tourne autour de la maison toute la journée, parce que Gérard adore ça. Et je voulais une maison qui me permette de rêver dans le silence.
3: Elle achète un terrain et demande à Serge Meige, l'architecte du théâtre de Verdure, où elle a chanté pendant l'été, de lui concevoir son futur havre de paix qu'elle baptise la Maya. Elle va en penser les moindres détails, comme cette table de jardin construite autour d'un mûrier platane ou la tortue en mosaïque au fond de la piscine.
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3: Juliette, contemplative, aime se ressourcer sur la terrasse, avec vue sur la Méditerranée, et dans son jardin constellé de toutes sortes d'espèces méridionales. Elle développe même une passion pour les orchidées blanches. Elle fait de ce jardin et de sa maison son petit coin de paradis, son refuge, celui qu'elle n'a jamais eu petite et qu'elle partage avec ses chats, ses chiens, un ménate prénommé Goya et même un bébé panthère. Mais on peut aussi la croiser dans Ramatuelle, au marché ou au café de l'Ormeau. Et puis, femme libre, c'est également une collectionneuse, notamment d'objets érotiques, mais aussi religieux.
24: Déshabillez-moi.
3: Elle était venue, elle aime toujours chanter au festival de Ramatuelle.
22: C'est vrai que ça ressemble un peu à Avignon, quand Avignon a démarré. C'est-à-dire une chose totalement artisanale, faite d'amour, de tendresse et de sueur, de larmes de sang, de larmes de sel, de larmes de miel.

0: C'est dans cette maison, face à sa Méditerranée, le 23 septembre 2020, que la jolie môme quitte la scène.
1: Jolie môme.

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1: Un chien a des comportements quelquefois qui ne sont pas forcément appréciés en société. Et donc, l'idée, c'est de réduire les mauvais comportements et mettre en place des bons comportements.
2: Un chien, alors une fois, on parle de chien agressif. Est-ce qu'on peut les changer?
1: Oui, on peut les changer. Alors, un chien agressif, c'est une étiquette. Moi, ce qui m'intéresse, c'est clairement le comportement. À quel moment est-ce qu'il mord? Dans quel contexte? Et en modifiant ce contexte, on s'arrange pour que le comportement n'apparaisse pas. Ensuite, on peut mettre en place un nouveau comportement. Ça prend du temps, c'est une thérapie comportementale. Mais en effet, on obtient d'excellents résultats, en réalité, avec le temps. Et le travail.
2: Qu'est-ce que tu leur proposes aux propriétaires qui viennent avec leur chien? Qu'est-ce que tu leur proposes?
1: En premier lieu, j'aime construire une relation et enrichir cette relation, de manière à ce qu'il y ait vraiment une connivence qui se mette en place entre les deux. Et puis ensuite, je fais les choses pour que le chien joue un rôle social dans sa cellule familiale. Ce qui est important, c'est que le chien rende des services parce que ça lui fait plaisir.
2: Tout à l'heure, je t'ai vu faire tomber un chiffon. Le chien t'a apporté naturellement, sans que tu lui demandes, le chiffon.
1: Ouais, elle a compris ça, et donc je cultive ça, bien sûr, mais dès qu'on va dans le jardin, je fais tomber un outil, ça peut être un arrosoir, un gant, et elle sait qu'elle doit me rapporter les choses.
2: Et ça leur plaît aux chiens, ça les stimule, ils aiment bien ce côté-là de se dépenser et de se rendre utile.
1: Et ils ont un cerveau qui est très proche du nôtre, donc il faut stimuler ce cerveau en réalité. Et un chien qui mange et qui dort toute la journée, il est pas super heureux. Hein. Il a besoin et d'être reconnu par son groupe, donc de jouer ce fameux rôle social, et puis surtout, il a un cerveau qui a besoin d'être motivé, en fait. Il a besoin d'apprendre des choses.
2: Là, on a Aria, qui a 4 ans, qui est avec nous.
3: Qui vient de l'SPA de Poitiers. Hein.
2: Qui vient de l'SPA de Poitiers, très bien. Et qui est très mignonne et très à fond, en fait.
1: Elle est plus connectée que mon téléphone, en fait. Elle cherche le regard en permanence parce qu'elle a envie de faire des choses.
2: Elle est assise devant nous, elle ne bouge pas, les oreilles bien dressées. Coucou Aria, qu'est-ce qu'on peut lui faire faire comme exercice? Parce que franchement, il y a plein de petites choses sympas.
1: Alors nous, on a l'habitude de terminer les exercices par un son de cloche, en fait, ce qui marque la fin de la session. Elle le sait, donc ça c'est quelque chose que tu peux demander si tu veux te tester.
2: Oui, parce qu'on a une petite cloche qui est un peu plus loin, qui est accrochée à un fil, et du coup, si je lui dis Aria, va sonner la cloche. Et je vous jure que c'est réalisé sans trucage, avec sa petite patoune. Elle a mis un petit coup dans la cloche. Aria, va chercher la casquette. Et elle apporte la casquette. C'est incroyable. Alors, le but, c'est pas d'en faire des animaux de cirque, mais ça prend combien de temps à éduquer un chien à décrypter son comportement et à faire en sorte qu'il veuille s'adapter à ce qu'on lui demande?
1: Alors, merci de préciser que c'est pas pour faire un animal de cirque, ça c'est important. L'idée, c'est juste de l'intégrer à ma vie et de lui montrer que j'ai besoin d'elle et qu'elle me rende des services. Ça, c'est une première chose. Ensuite, combien de temps ça prend? En fait, ça va assez vite.
2: Tu peux lui demander n'importe quoi, elle le fera?
1: Ouais, je pense qu'elle a un répertoire qui est assez large. Ouais.
2: Non, je vais tester un truc, je suis pas sûr que ça marche. Aria, envoie un message à mon directeur et dis-lui que je suis malade. Non, elle veut manger la bonnette. Dommage, je vais devoir retourner au boulot.
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4: Je suis sûr qu'il vous arrive dans la vie de ne pas être en forme et même d'être carrément chafouin, sans raison précise. Et là, ma grand-mère vous aurait dit, je sais pas ce que j'ai, mais je batiroue comme nombre. Ça veut dire, je suis tellement de mauvaise humeur que je me disputerai avec mon reflet. J'ai pas toujours tout expliqué non plus, hein, c'est vrai. Hein, et puis c'est pas le jour, je vous préviens, je suis pas d'humeur. Et puis ça m'énerve, et je sais pas ce que j'ai, de toute façon, tout m'énerve. Ah, il y a jamais rien qui va. Vous voyez? C'est ça. Et pour illustrer mon propos, là, vous êtes dans un estaminet, tranquille, en famille, et la serveuse n'est pas des plus aimables. Ça arrive. Et avant de partir, vous entendez le patron lui dire, tu vas faire chier les clients en force de faire un nez comme une bottine. Ne paniquez pas, Wikizef est là pour vous aider. Le sens profond de cette phrase est évident, c'est la forme qui est troublante. Parce qu'une bottine, c'est fait pour aller sur les pieds. Et quelquefois, des précautions olfactives vous empêchent de les approcher de votre nez. Alors, comment est-ce possible?
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4: Eh bien, prenons notre serveuse, ce joli estaminet des Flandres, voyez, avec des assiettes pendues aux poutres et des fleurs de houblon qui pendoulent. Imaginez à cette serveuse son visage que si elle sourit, elle serait plus jolie. Sourire de mai, rendez-moi ma jeunesse, comme on dit. Ensuite, vous prenez une bottine à bourrons, comme au temps où la mode était de mettre des Rangers de GI. Vous pliez la bottine, ça fait quoi? Des fronces. Bah faites pareil avec votre nez. Voyez, ça fait des fronces, et vous avez un nez comme une bottine. Et on dirait que vous faites la gueule. Enfin, moi, je dis ça. Je dis rien. D'ailleurs, j'arrête.
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3: Direction la cuisine.
5: Et peut-être que comme moi, vous les laissez tremper pendant des heures en espérant que ça disparaisse magiquement. Mais non, les flammes basculaient un peu trop fort. Les débordements de sauce ou les projections d'huile sont souvent responsables d'une croûte foncée, un mélange de graisse brûlée et de restes calcinés bien fixés à l'arrière de vos poêles et de vos casseroles. Alors, est-ce qu'il faut absolument passer par la case ponçage intensif? Et c'est pas qu'une question esthétique, Cal, parce qu'une poêle encrassée, ça conduit moins bien la chaleur, son dos adhère moins bien au gaz ou à l'induction, et le nettoyage du plan de travail devient problématique. Ça, c'est toujours une galère, hein, quand on le pose comme ça. On a une jolie auréole bien brune.
6: Noir sur le plan de travail, c'est pas agréable.
5: Et le réflexe, c'est souvent de prendre le premier grattoir qui vous tombe sous la main et à s'acharner. Et puis on n'y arrive pas. Alors ma maman m'est tombée dessus la dernière fois, et parce que frotter trop fort, ça attaque l'émail, l'inox, le revêtement, ça laisse des rayures qui vont retenir encore plus de crasse. Alors comment faire? Ma maman a généreusement saupoudré de bicarbonate de soude le dos de la poêle humidifiée au préalable, hein, sinon le bicarbonate ça ne tient pas. Vous le laissez agir, pas quelques heures, quelques minutes, ça peut suffire. Et ensuite, vous frottez doucement avec le côté doux d'une éponge. Et ça élimine, sans trop d'efforts, les dépôts noirâtres sans rayer la surface de vos casseroles, de vos poêles. Mais merci, ma maman.
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1: Alors on est sur le carré La Sauca, c'est pratiquement à côté des Rambles de Figueres. Et là nous sommes juste devant le fameux restaurant Duran, un restaurant emblématique de la ville de Figueres. Et nous avons rendez-vous avec la Louise qui va nous recevoir. C'est la sœur du patron, on va dire, qui est en voyage.
2: Allez, nous allons entrer dans cet établissement qui a l'air très très joli. Je vois déjà le buste de Dali.
1: Ah ben oui, puisque c'était le restaurant de Dali. Et ce restaurant est connu pour ça, il venait manger là tous les jours.
2: Alors on peut voir effectivement ici à l'intérieur l'empreinte de Dali bien présente.
1: Oui, parce qu'on trouve des gravures, on trouve des estampes, comme on dit chez nous, et beaucoup de photos où on voit Dali avec les patrons. Voilà, donc je venais ici pour parler du restaurant, de ce que représente, de ce qu'est stato et de ce qu'est.
2: On est ici, il paraît, dans le restaurant préféré de Dali.
3: Oui, c'est vrai. Oui. Je vous montre la salle du restaurant, mais au petit coin ici, nous avons qu'on appelle les seillets. Ici, c'est la table où mangeait Dali avec des copains et des personnalités de la musique, de l'art, poètes, del monde de la culture. Ici, nous avons des photos avec Dali à Mandalay. Ce monsieur, c'est mon grand-père. Très amis d'Ali, parce qu'ils sont de la même
2: génération. Louisa, aujourd'hui, cette table, elle peut être réservée?
3: Oui, bien sûr, chaque jour. Il y a des personnes qui viennent dans la salle, l'essayer, et on réserve ici une table grande. Et après, là-bas, il y a pour 6 ou 8 personnes.
2: On va quitter le cellier, Louisa, et on va se rendre dans la salle de restaurant avec des chaises qui ressemblent un peu à des trônes.
3: Oui, parce que ce sont des chaises typiques catalanes. Ça, c'est fait pour un carpintero.
1: C'est des chaises sur mesure, faites exprès, par un menuisier.
3: C'est aussi les lampes sont faites à mano. Il y a la fabrica en Mallorca. Il existe encore.
2: Louisa, qu'est-ce qu'on déguste? Quels sont les plats signatures du restaurant?
3: Bon, les plats très typiques, c'est les canards avec poire. C'est une recette de mon grand-père qu'il a fait beaucoup de fois à Salvador Dali. Aussi très typique, c'est les poulets avec cigales.
1: Poulet aux gambas.
3: Ça, on mélange la montagne, c'est les poulets, et après les mers, que c'est avec la langouste petite. Non?
1: Est-ce qu'on peut savoir quel était le plat préféré de Salvador Dali?
3: Surtout des produits d'ici. Oui, du terroir. Côtelettes d'agneau, la soupe, le riz, un paella. Nous faisons aussi des petites viandes boules, des viandes hachées, comme ça, avec des sauces. Il aimait beaucoup la cuisine catalane. Prend pas d'alcool, rien du tout. Et pour les desserts, il fait toujours une infusion, c'est digestif.
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4: Philippe et Jean-Noël de Paris, ce sont les frangins les plus connus de Savoie et de Haute-Savoie. Ils parcourent la région avec leurs caméras, nous racontent chaque jour leurs rencontres les plus marquantes dans la place du village. Aujourd'hui, Philippe, rencontre et dégustation au programme en Haute-Savoie à Balaison.
5: Balaison, dans le Bas-Chablais, on domine le lac Léman. Et là, nous rencontrons Henri Détourche. Il est viticulteur, producteur d'un vin tout à fait exceptionnel. Un vin qui est déjà appellation depuis 1948. C'est le fameux crépi, ah, évidemment. Oui. Aujourd'hui, on le connaît sous le nom de l'AOP, appellation d'origine protégée. Vin de Savoie crépi aujourd'hui. Et Henri nous rappelle que le crépi a été un temps la seule appellation d'origine contrôlée en Pays de Savoie avec un autre vignoble très connu, Laurent.
6: La Roussette.
5: La Roussette de Frangy, bravo.
6: Eh oui. Alors, c'est quoi le crépi?
5: Alors le crépi, c'est d'abord un cépage chasselas. On l'a déjà dit, mais un cépage qui se plaît énormément sur les bords du Léman, vu les conditions climatiques. Et Henri nous explique qu'il s'agit d'un cépage de première époque, qui a un cycle de végétation très court. Et comme on est à 500 mètres d'altitude, il lui faut beaucoup de soleil, qu'il soit bien exposé, contrairement au cépage chardonnay, Laurent, que vous connaissez aussi. Et là, on trouve le crépi uniquement sur 3 communes, Douvaine, Balaison et commune d'à côté, Laurent, peut-être.
6: Ça doit être Loisin.
5: C'est bravo. C'est Loisin à côté, 3 communes. Et en tout, il y a 85 hectares de production de ce bon crépi. Henri nous explique qu'il y a aussi des contraintes de production. Ils doivent produire pas plus de 72 hectolitres à l'hectare. En gros, 85 hectares, 62 hectolitres, faites le calcul, c'est 4000 à 4500 hectolitres crépis par année, c'est le calcul.
6: J'ai jamais été bon dans ce genre de calcul. Hein. Quelles sont les qualités du crépi?
5: Je vous vois dire, Laurent, c'est un vin tranquille. C'est un vin blanc qui n'est pas pétillant, comme vous. C'est un vin à boire rapidement. Attention, un vin frais, comme on dit. Il faut le boire dans les 2 ans qui suivent la mise en bouteille. Ah. Parfois, il se boit encore un peu plus vite.
6: C'est pas un vin de garde, alors?
5: C'est pas un vin de garde, pas du tout. Il ne faut pas attendre pour le boire, nous dit-il. C'est un vin léger, qui a un goût, tenez-vous bien, de pierre à fusil, on aime ces expressions-là, ou de violette, selon les années, et parfois même, Laurent, il sent l'aubépine, l'abricot, ou même la brioche. Imaginez.
6: On peut le prendre au petit déjeuner, c'est ça?
5: On peut l'avoir au petit déjeuner ce matin, pour votre matinale. Ouais. C'est un vin extrêmement agréable, qui se boit facilement. Et c'est surtout pas un vin gras, nous dit-il. Un vin gras, ça nous fatigue, nous dit Henri. Et il s'accompagne merveilleusement bien des poissons du lac, des filets de perche, des fondus, des raclettes. Et aujourd'hui, ce domaine continue, domaine de Sénoche, famille d'Étourges. Ils sont en agriculture bio. Voilà, tout sur le vin. Crépi, le bon vin à consommer avec
6: modération,
5: évidemment.
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7: Adieu Balen et adieu à toutes. Franz, une question.
8: Ah,
7: Kusiba, Bapla la Santat.
8: Bapla.
7: Ouais, bon. Si je vous pose cette question, c'est parce que le pitchou de mes voisins bat Atalatal. Ah. Anna Atalatal, c'est aller Kusi Kusa. Donc il pourra aller mieux bas Atalatal. À quoi fait maille d'une journée que le pitchou de l'Ebesi qui topasse des Toussis? Ça fait plusieurs jours que le pitchou de mes voisins n'arrête pas des Toussis. Alors, votre avis, qu'est-ce que ça signifie le verbe toussir en occitan?
8: Ce serait pas tousser?
7: Eh oui, bravo. En effet, en pays toussin, c'est dit toussir, autre prononciation, mais tussi, c'est des brimbales au verbe tufega, sans oublier le verbe tufega pour dire également tousser. Alors, mais le pauvre drôle, vous pouvez dire que toussir ce qui conne. Alors, le pauvre drôle, c'est-à-dire le pauvre garçon, je peux vous dire qu'il tousse quelque chose. Et quand quelqu'un tousse bruyamment, on dit en Gascogne toulousaine que toussir comme une tibao.
8: Qu'il tousse comme un cheval?
7: Mais oui, ah c'est bon, quand une personne pousse très très fort. C'est pas dit les tabés qu'est toussisse comme un tambour. Ouais, comme un tambour, là aussi, c'est assez imagé. Oui. Ou encore qu'est toussisse comme une asclaire. Une asclaire, qu'est-ce à quoi? Eh bien, c'est quelqu'un qui fend le bois et qui tousse fort, Macarel, et qui frappe fort comme un forcené. La toux se traduit en occitan par la tousse, le toussimène, le toussite, et dans certains endroits de la Gascogne, la toussiquaire. Alors, concernant le pitchou du voisin, nous n'y a mal que nous n'ajons remède. Il n'est pas de mal sans remède. Une bonne sirop et sera guérite. Un bon sirop, il sera guéri.
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1: C'est ma passion, mais je me sens vraiment libre sur la glace. Je transmets vraiment ce que je ressens dans ma vie de tous les jours, en fait.
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3: Aujourd'hui, on part à la patinoire avec Lou Thérault. Après des années de compétition en couple au plus haut niveau, elle entame un nouveau chapitre en solo. Lou, tout d'abord, la glace. Je crois savoir que c'est une passion familiale, c'est ça ?
1: Très simple, c'est ma maman qui a fait de la danse sur glace quand elle était jeune et qui en faisait encore quand on est arrivé avec ma sœur. Et en fait, moi, je l'ai vue patiner une fois à un gala parce qu'elle patinait déjà dans le club de Belfort. Et j'ai dit que je voulais faire comme ma maman. Donc voilà comment tout a commencé.
3: À 16 ans, tout bascule quand il faut choisir entre rester à Belfort et partir en Pôle France, en fait, non ?
1: Il y a eu, je pense, quand même quelques mois de réflexion où je me demandais si ça valait vraiment le coup. Je savais pas, enfin, je connaissais pas en fait le sport de haut niveau vraiment. Donc on se pose la question de est-ce que effectivement ça vaut le coup, est-ce que je change de lycée, je quitte tous mes camarades d'entraînement, mes copains au lycée. Et en fait, du jour au lendemain, j'ai dit à ma mère que c'était bon. En fait, je crois que j'étais prête et que je voulais partir pour vivre cette expérience et que je trouvais ça sympa d'avoir un double projet déjà étant jeune, en fait, de pouvoir continuer mon lycée et de faire mon sport, ma passion à côté.
3: En fait. Après 10 ans de danse en couple, vous avez décidé de repartir seule en solo. Est-ce que c'est un sacré saut dans l'inconnu quand on est toute seule et qu'on a vécu en couple, en tout cas sur la glace ? Pendant 10 ans.
1: Beaucoup d'appréhension. En fait, ça faisait 10 ans que je patinais en couple, donc j'ai fait du solo en étant petite. Mais c'est vrai que c'était, comme je vous l'ai dit avant, pas du tout le même stress, les mêmes attentes. Et là, de repartir toute seule, j'ai commencé la saison en septembre. J'étais vraiment pas du tout confiante. Enfin, là, on se retrouve vraiment toute seule sur la glace. Je m'entraîne avec Olivier Schoenfelder, mon prof, et je suis arrivée à la première compétition en Angleterre, début octobre, et je lui ai dit, mais je vais faire comment juste pour saluer, pour me présenter quand ils vont m'appeler. Je sais pas faire toute seule, je sais plus faire toute seule. Et en fait, finalement, ça va à peu près. Puis le fait de faire plein de compétitions aussi, ça booste un peu la confiance en soi. Mais au début, non, j'étais pas vraiment très sereine de reprendre toute seule.
3: Avec le recul, quel regard vous portez sur tout ce chemin parcouru depuis vos premiers pas ?
1: Franchement, je suis fière de moi. J'ai du mal des fois à me l'avouer, mais vraiment quand je vois par toutes les étapes auxquelles je suis passée, j'adore tout ce que j'ai fait, j'adore tout ce que j'ai accompli et je suis fière.
3: Lou Thérault, que l'on retrouvera avec impatience lors des prochains championnats de France de danse sur glace. On lui souhaite le meilleur pour ce nouveau défi en solo. En tout cas, c'est elle, notre comptoise qui compte du jour.
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4: Nous partons à la découverte des Maranges, ce petit territoire partagé entre 3 villages. Chéilly-les-Maranges, Sampigny-les-Maranges et Dezise-les-Maranges, au lieu de la prochaine Saint-Vincent tournante 2026. Alors, avec Plus belle la vigne, on zoome sur ce territoire viticole caché dans une petite vallée.

0: Ici, les coteaux font partie de la côte de Beaune, mais en Saône-et-Loire. Explication avec Élodie Roy, viticultrice et vice-présidente du comité d'organisation de la Saint-Vincent.
1: La côte de Beaune s'étale d'une même exposition, mais il y a une faille géologique à Centenay et les Maranges, on est une vallée un petit peu à part, je dirais.
2: Alors là, Centenay, c'est dans quelle direction ?
1: Centenay, c'est juste en face. Voilà,
2: là-bas. C'est dans le petit creux là-bas.
1: Là, vous voyez des bâtiments en face. Oui. Là, c'est tout le début de Centenay.
2: D'accord. Voilà. Et donc après, il y a les hauteurs, en fait, il y a les collines.
1: Les coteaux, voilà. Les coteaux. C'est une vallée, en fait. Les Maranges, vous avez la vallée de la Causanne et la vallée de la Deune. Donc la Causanne, c'est une petite rivière qui circule sur Chailly, sur Sampigny, qui prend sa source, en fait, à Vauchignon, au bout du monde. Donc, c'est un nom qui, ça s'invente pas.
2: C'est joli.
1: C'est une petite rivière qui fait 14 km et qui se jette dans la Deune, juste à la sortie de Chailly. Donc, cette rivière, elle passe au milieu, là. Le petit village de Sampigny qui est ici, très étriqué, très enclavé, et sur les hauteurs, vous avez deux Ises, et tout en haut, le petit hameau de Borgy. Et la montagne des Trois Croix qui est en face de nous, connue aussi sous le nom de Mont de Seine. Alors, bon, moi je les vois les croix, mais je connais. C'est vraiment juste en face de moi. Je sais pas si vous voyez.
2: Non, mais je
1: le petit
2: lunettes,
1: point culminant.
2: D'accord.
1: Oui, là, on est à 521 mètres d'altitude, je crois. Et le vignoble des Maranges, ben, est vraiment devant nous.
2: Alors, qu'est-ce qui fait que ça reste tout de même la côte de Beaune, alors qu'on décroche quand même de cette côte de Beaune?
1: On décroche de cette côte de Beaune, légèrement, hein, c'est quand même pas... Parce qu'après, une fois passé la côte de Beaune, on est sur la côte chalonnaise. Mais la côte chalonnaise, on est sur la plaine de Saône. Nous, on est quand même très éloignés. La côte chalonnaise, elle est vraiment derrière cette colline-là.
2: D'accord.
1: Avec le village de Bouzeron qui commence la côte chalonnaise, Ruilly, Mercurey, etc. On a des terroirs distincts. Là, on a une carte géologique. Vous voyez qu'il y a beaucoup de couleurs différentes en fonction du type de sol.
2: Ah oui, je vois, jurassique, plutonique.
1: Donc ça, ce sont des niveaux géologiques. Donc là, on parle de millions et de millions d'années. Pour faire simple, c'est argilo-calcaire, mais pas que. On est un vignoble assez tardif. On vendange souvent plus tard que les autres appellations de la côte de Beaune.
2: Vous êtes entre la côte de Beaune et les hautes côtes, finalement.
1: Oui, exactement.
2: C'est ça.
1: Les Maranges, ils sont exposés sud-sud-est, on va dire. Les hautes côtes, moi, personnellement, j'ai des parcelles, elles sont exposées vraiment plein sud.
0: Nouvelle confirmation de la définition hyper millimétrée des terroirs bourguignons.
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4: C'est la Camini Minute, votre chronique de la joie et de la bonne humeur. Comment ça va les amis ? Enfin, je dis comment ça va les amis, je pourrais dire CMTV. Oui, parce que je ne sais pas si vous avez remarqué, mais je ne sais pas si c'est la nouvelle génération, mais il y a des gens, quand ils parlent, ils mettent de moins en moins de voyelles, de moins en moins de lettres. Pour dire « il n'y a rien », ils disent « il y a R ». Pour dire « mort du rire », ils disent « MDR ». Pour dire « pété de rire », ils disent « PTDR ». Et pour dire « à ce qui paraît », ils disent « à skip ». Il y a de moins en moins de lettres, de moins en moins de mots. Mais si on continue comme ça, ils vont parler comment dans 10 ans, les gens ? C'est quoi cette façon de parler, là ? Je veux dire, il n'y a rien, c'est pas une longue phrase. Je comprends qu'on veuille écourter des trucs, mais il n'y a rien, c'est pas long, il y a R. Comment on va parler dans 10 ans ? Moi, je dis... on parle de plus en plus des extraterrestres et des ovnis. Moi, je pense que si les extraterrestres viennent sur Terre, c'est à cause des gens qui parlent comme ça, qui réduisent les mots. C'est quoi cette façon de parler, franchement ? C'est abusé, quoi ! Parler français, c'est une belle langue, le français. Il y a R, MDR, PTDR, ASKIP, il est BG pour dire beau gosse. Mais c'est bien de dire qu'on est beau gosse, ça fait plaisir d'entendre beau gosse. C'est plus plaisant que BG. Ils enlèvent les voyelles comme ça. Ça me rappelle les films coquins qu'on voyait sur Canal+, au début du mois, le samedi du mois, quand c'était encrypté. Vous vous rappelez ça ? Faites pas semblant. Hein. Lui, à tous les auditeurs d'ici Picardie, vous aussi, vous êtes tombés au moins sur du crypté sur Canal+, dans les années 90. Et ben c'est pareil, cette nouvelle façon de parler là. Des mots courts, de plus en plus courts. Et d'ailleurs, même les rappeurs de nos jours ont des noms d'artistes de plus en plus courts. ZKR, PLK, SCH, MHD. Après, il y en a qui gardent quand même les voyelles. Gims, Jules, Vald. Et bien sûr, on terminera par les groupes asiatiques, les Coréens de BTS. Alors eux, ils n'ont pas mis de voyelles, mais BTS, c'est quand même Bac plus 2.
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1: Ouais, ça c'est un truc que je fais souvent. Alors c'est marrant parce que je le fais un tout petit peu moins parce que je vieillis. C'est des bateaux très violents, les bateaux de course. C'est les IMOCA, les bateaux du Vendée Globe. C'est des bateaux qui tapent vraiment très très très très fort. Je me suis cassé le dos une fois. J'ai cassé mes caméras plein de fois. Je suis reparti l'année dernière sur Tara, sur la goélette Tara. Donc là c'est plus cool, c'est plus smooth.
2: C'était improbable aussi de croiser tous les gens que t'as pu croiser avec Tara.
1: Ouais, je fais pas une liste, mais oui, ça va de Thomas Pesquet. Je sais même plus, je pourrais pas te dire, mais le dernier film sur lequel j'ai bossé, il sort bientôt d'ailleurs. Il s'appelle Mata. C'est avec Mélanie Laurent.
2: Et tu faisais quoi sur ce film?
1: Là, c'était de la photographie de plateau. Photographie de plateau et making of. Ça, c'est un truc que j'aime beaucoup parce que un tournage, c'est compliqué, c'est éprouvant, c'est 6 semaines de travail intense. Et quand on est à ce poste, en fait, on est mobile, on fait ce qu'on veut, on se balade et ça rejoint mon amour du documentaire.
2: On va revenir sur le fait de naviguer parce que tu as participé à différentes courses. Tu as navigué avec des grands skippers, des marins pêcheurs, des sauveteurs de la SNSM. Comment on filme en mer?
1: Sur les bateaux de pêche et sur des gros bateaux, c'est très facile. Et sur les IMOCA ou les ultimes, c'est la guerre. C'est vraiment, on est à genoux, on est malade, on se cogne partout. Et là, j'avais fait la face nette avec Jérémy Bayou et Franck Camas sur un IMOCA. On utilise 1% des rushs parce que le reste, ça bouge et c'est pas cadré, quoi.
2: Le gars qui est dans le chaos total, quoi.
1: Ouais, ouais, puis les bateaux sont fermés, ils vont vite, ils sautent, ils volent, enfin tout ce qu'on veut. Et par contre, il y a un truc qui est très très chouette et très formateur là-dedans, c'est que quand on revient à terre, et ben tout paraît facile. On appuie sur un bouton, ça fait un café, on a des toilettes normales et quand on cadre, ben, c'est cadré. Donc c'est une très très bonne école, c'est une sorte de mini-service militaire express.
2: Comment est-ce que tu pourrais la décrire, justement, la mer, toi? Ça t'a appris des choses sur elle, de la filmer?
1: Et ben en fait, c'est même pas que ça m'a appris des choses, c'est que moi je suis né à Cherbourg, j'ai grandi à l'école de voile de Cherbourg, j'ai fait l'optimiste du 420 en compétition. J'ai même été champion de basse Normandie en 93 d'optimiste. J'ai toujours fait du bateau. Quand je suis allé habiter à Paris, quand j'étais prof, j'ai acheté une péniche parce qu'il me fallait de l'eau autour de moi. J'ai tout fait pour revenir à Cherbourg et ça, c'est un attachement qui est vraiment profond. Et moi, le Cotentin, on parle de presqu'île, mais je le vois comme une île en fait. Et j'ai toujours été passionné par les îles. J'avais un bateau dans le port que j'ai vendu il y a pas longtemps parce que j'avais plus le temps d'en faire et que je naviguais beaucoup trop sur les autres bateaux. Quand je rentrais, j'avais pas envie de faire du bateau. C'est toujours un truc d'aller vers Aurigny, Guernesey-Serre, qui est... Il y a un petit côté passionnant, comme les Robinson ou la série Lost, tout ce genre de choses. Et donc, moi, le Cotentin, je le vois vraiment comme une île, pas comme une presqu'île, un lieu de retraite. C'est pour ça que j'ai jamais fait le choix d'habiter à Paris, ce serait plus facile hein, pour plein de choses. Mais je préfère vivre ici et prendre le train pour aller travailler que l'inverse, que travailler à Paris et prendre le train pour aller me reposer au bord de la mer. C'est, en fait, quand on a grandi ici, on est né ici, c'est pas quelque chose qui fait partie du décor, c'est le décor.
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3: À Aubervilliers, Sèvres ou encore rue Feder dans le 11e arrondissement de Paris, les baltos sont encore bien présents dans notre région et Thierry Boeuf nous en fait la cartographie au-delà, bien sûr, de nous raconter leur histoire. Voici la saga Bistrot de Paris.
4: Et le cocktail américain, c'est quoi?
5: C'est un coquelet grillé avec une sauce américaine, tomates, échalotes, une pointe de cognac, du vin blanc. C'est un peu relevé.
6: Un déca,
7: pâté, jambon, c'est du cornet, gruyère, chantal, rosbif, jambon de pays.
8: Eh ben, tout ça, ça valait dans la blanquette.
5: Bon appétit.
9: Cigarettes, whisky et petites pépées, si vous les aimez bien roulées, papier à cigarettes, OCB. Gitane de Gainsbourg, menthol extra cool de Françoise Sagan, ronde fumée, et puis un jour de smog, 1er janvier 2008, tout s'est évaporé, les volutes et brouillards au comptoir ont disparu.
10: On a fait une soirée pour que tout le monde fume, donc musique, et puis on a mangé, et on a tous fumé. Mon collaborateur et moi, on n'a jamais fumé de notre vie, donc on a fumé une gitane maïs. Plus jamais on fumera. Hein.
9: Alors les fumeurs étaient priés d'aller fumer aux terrasses des cafés, le plaisir devenant coupable. Mais encore aujourd'hui, les marques de cigarettes font toujours enseigne. À Paris comme en banlieue, il existe encore, par exemple, des Marini.
11: 30 paquets de Marini.
9: Mais aussi des Rally, des Chiquito, des Nemrod et des Balto. 1930, la CEITA, Société Nationale d'Exploitation Industrielle des Tabacs et des Allumettes, propose aux patrons de café une aide financière. Des ameublements, des comptoirs, des terrasses. En contrepartie, l'établissement aura pour nom une marque de cigarettes ou de cigarillos. La puissante CEITA en rajoute une couche dans la presse populaire et la radio. Écoutez cette chanson publicitaire phénoménale de la marque Balto.
12: J'ai vu sur le paquet qu'il y a un bateau à voile. C'est à cause du bateau que c'est des bateaux qu'on les appelle. Mais non, mon gros bêta, pas des bateaux, mais des baltos. des baltos. C'est un mot qui vient de Baltimore.
9: Balto de Baltimore, imparable voyage et exotisme au bout de sa cigarette rougeoyante. Et voilà pourquoi il existe encore une bonne vingtaine de baltos à Paris et en Île-de-France, comme celui d'Aubervilliers ou de Sèvres. Idem pour le Nemrod, rue du Cherche-Midi dans le 6e. Tout pareil pour le Rallye, la cigarette qui arrive avant les autres et qui gagne, rue Faidherbe dans le 11e. Le Rallye, où au passage, Monsieur Philippe nous régale de délicieux choux farcis. Curiosité amusante, au 59 avenue de la Motte-Piquet, un restaurant a pour nom la Gauloise, tandis qu'à quelques dizaines de mètres, boulevard de Grenelle, une autre brasserie se nomme la Gitane.
6: Avec filtre ou sans filtre, les Gitanes Caporal vous apportent sans réserve le plaisir de fumer.
9: Décidément, beaucoup de cafés-bistrots du bassin parisien ont succombé à la tentation. Après la cigarette, le jeu. Impressionnant le nombre d'établissements qui s'appellent le Vincennes, le Sulky ou le Longchamp. Témoin de la relation entre les bars PMU et le milieu mercantile des chevaux de course.
13: Pierre et Christine, ma femme, si tu savais ce qu'elle joue,
14: elle y connaît rien, mais elle y croit. Et entre nous, ce qui m'épate, c'est qu'elle gagne aussi.
15: La comprendre, Charles. Avec le PMU, aujourd'hui, on joue comme on aime.
9: Oui, on pourrait largement faire une thèse universitaire sur les enseignes de bistrot, la poésie frise Le Bon Coin de ce cher Jean-Louis Brasse dans le 18e, sans oublier le mythique Au rendez-vous des sportifs chez Valzac, un cador de la boxe dans le 15e. Mais la palme d'or revient à ce patron en Val-de-Marne qui avait baptisé son bistrot dans les années 50 ici, mieux qu'en face. En face se trouve la célèbre prison de Fresnes.
3: Ce qui ne freinera pas notre appétit pour autant, bien sûr. Merci beaucoup Thierry Boeuf, Bistrot de Paris. Si vous avez aimé cette chronique, vous pouvez la partager avec vos proches depuis l'application Ici.
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16: Quand il Boeuf remet le thé au lapin, il faudrait pas qu'il se sauve.
17: En Berrichon dans le texte.
16: Un thé. C'est un toit, un abri, où qu'on renferme les bestiaux pour qu'ils soient bien à l'abri de la pluie, des renards, et puis dans le temps des loups. Allez donc savoir pourquoi qu'on parle du thé au lapin, du thé au chief, du thé au cochon, puis quasiment jamais du thé aux ouailles, aux poules, aux vaches ou aux chevaux. Une histoire de thé qui se raconte dans le pays fort. Avant que je vous la raconte, faut juste savoir que quand ils boivent une tisane, ils disent pas par exemple « boire du tilleul », mais « boire sul tilleul ». Logique. On boit l'eau qu'a passé sur les plantes. Alors c'est l'histoire d'un pourvieux qui avait mal au vent. Il s'en va voir la guérisseuse, elle la regarde, puis elle y dit « Va avec à rentrer chez vous, puis boire sur le thé. » Il connaissait pas ça, le thé. Ça fait qu'il retourne chez eux, puis le v'là qui joge sur le thé au cochon en qu'une chopine de jus de poume. Ah dame, il a attrapé la fouère, mais il avait plus mal au ventre. Comme quoi, y a que la fouée qui saute. Quand on était jeune, le samedi soir, on allait chez les uns ou chez les autres pour fêter les anniversaires. Chez nous, il y avait deux autos, une 404 puis une camionnette. Oh mon pas, il voulait bien nous prêter la grosse auto, quand que c'est qu'il en avait pas besoin. Sinon, on prenait la camionnette, ou que c'est qu'on s'entassait. Et puis dame, on rigolait. Sauf une drôlière, qu'elle appelait ça le thé au chief. Puis qu'elle voulait pas y monter. Ça fait qu'une fois, elle était à la fête en vélo, à 15 km. Ah dame, quand qu'elle est arrivée, on avait fini de manger le gâteau. Puis c'était quasiment l'heure de repartir. Eh ben vous me créerez si vous voulez. Mais pour le retour, à la bas, vous voulez qu'on les ramène et les pissons vélo dans le thé à chieuve.
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1: Les habits du dimanche, Gentleman Driver. 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
1: La phrase que mes parents, je voudrais plus qu'ils disent, c'est non. Et aussi, dépêche-toi.
2: Moi, j'aimerais bien que ma mère, elle arrête de m'appeler des noms un peu de bébé. Parce que souvent, elle m'appelle gros prout, je sais pas pourquoi. Et souvent, elle m'appelle mon petit chat, mais j'aime un petit peu. Mais normalement, c'est mon père qui m'appelle comme ça. Et aussi, mon père, il m'appelle ma princesse.
3: Il y a deux phrases que j'aimerais supprimer complètement, c'est « Non, tu ne peux pas regarder la tablette, la télé. »
4: Moi, je voudrais qu'ils arrêtent de me dire « Stop, arrête de regarder des écrans. »
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5: Bonjour, je m'appelle Thomas Félix, j'ai 55 ans. Donc moi j'arrive le matin, je pose mon vélo dans le garage, je traverse la cuisine, je prends un café, je monte à l'étage et j'arrive ici dans ce grand open space. 12 personnes à peu près partagent l'espace. Bonjour les gars. Bonjour.
6: Ce Bordelais est un designer, il habite et travaille dans le quartier du Grand Parc, un secteur qu'il affectionne particulièrement. L'équipe de Thomas Félix a travaillé sur plusieurs projets. On lui doit les fameuses devantures bleues avec un sourire blanc des magasins Cultura.
5: Je suis assez fier, effectivement, quand on regarde en arrière, sur 25 ans d'activité, les façades Cultura, la déclinaison de ces façades sur les différentes natures de magasins, de la marque. Et il a fallu créer une charte, quelque chose qui allait unifier toutes ces façades, qui fasse que on les reconnaisse d'un premier abord. Ce grand sourire qui est apposé au nom, à 50 ou 60 mètres du magasin, il fallait qu'on reconnaisse et le magasin et les services qu'on allait y trouver. C'est toujours un processus un peu long.
6: Franchement, vous êtes comment dans le travail, vous ? Exigeant, forcément ?
5: Oui, c'est une maladie, parce que effectivement, on a du mal à se contenter de ce qu'on fait. On va toujours chercher au-delà et plus loin. Oui.
6: Sur Résine Le Bousca, vous avez imaginé tout le mobilier urbain.
5: Des chaises longues, des tabourets, des choses de différentes natures pour équiper l'espace public.
6: Alors, il paraît qu'un matin, vous êtes retrouvé sous le trottoir en train de discuter, de faire connaissance avec Jean-Luc Joie, qui est quand même très connu.
5: Un Bordelais pure souche. Bah, ça s'est fait effectivement dans le quartier où j'habitais et je voyais ce grand bonhomme là faire des choses extraordinaires avec ses gros doigts. Il m'en voudra pas. Et il m'a accueilli très gentiment et puis on a fait connaissance, on a lié une